0: Gentillet, journaliste, animatrice de radio, de télévision, la connue dans les maternelles, sur France 5, tout le monde a son mot à dire. De retour d'ailleurs depuis quelques jours sur France 2, elle est aussi romancière. Son premier roman, La fille au père, a été un vrai succès, plus de 100 000 exemplaires vendus. Alors le second vient de sortir le 2 septembre en librairie chez Albin Michel et s'appelle La femme effacée. On en parlera ce soir. J'ai le plaisir d'accueillir Sidonie Bonnec. Bonsoir Sidonie Bonnec.
1: Bonsoir Éric Bastien, bonsoir à tous, quelle joie de revenir dans cette belle maison.
0: On est content de se retrouver avec Sidonie, parce que pour les plus fidèles, exactement, et c'est gentil, pour les plus fidèles et personne ne l'a oublié, vous étiez sur à l'époque France Bleu, devenue nouvelle marque ici, entre 2020 et 2022 pour Minute Papillon.
1: Oh, qu'est-ce que j'ai aimé. C'était une émission d'après-midi, de culture générale, ouais, 14-15 heures, et c'était la régalade de bosser avec vous tous, et je suis assez émue d'être là, donc c'est un nouveau lieu.
0: Nouveau lieu,
1: mais
0: nouveau
1: studio. Mais les talents sont toujours là, et je suis ravie.
0: Sidonie, merci d'être avec nous. Voilà, l'été vient de se terminer. Je ne sais pas si vous avez eu un petit peu de temps pour
1: oui,
0: vous quand
1: pour
0: je vois l'écriture d'un livre qui arrive là.
1: J'ai écrit. Alors, par contre, j'avais pas eu de vacances pendant un an, mais j'ai bien savouré l'été.
0: C'est la rentrée. On va parler de la rentrée. On va parler de ce rythme de vie. Mais je ne sais pas si vous êtes prête à vous balader un petit peu partout dans votre France finalement.
1: Mais oui, parce que c'est l'histoire de ma vie. Donc
0: c'est vrai, mais peut-être que des fois on n'a pas envie de regarder l'histoire de sa vie où on se dit bon, c'était bien, mais j'accélère, je vais de l'avant.
1: Je suis pas nostalgique.
0: Peut-être pas du genre.
1: Mais je suis contente de me laisser porter par vous.
0: Bon, alors. Remontons le temps, on y va tout de suite. Allez, fermez les yeux un instant, parce qu'il y a plein de lieux. Vous allez l'entendre avec Sidonie. Imaginez la carte de France que vous connaissez, Sidonie, vous le voyez, cet hexagone. Où est-ce qu'on va? Premier lieu qui vous inspire, là, vous avez envie d'évoquer.
1: Aix-en-Provence.
0: Ah, ça m'étonne pas. C'est une des villes qui a le plus compté pour vous dans votre vie?
1: Oui, pourtant je suis d'origine bretonne, mais Aix-en-Provence, c'est une des haltes que nous avons pu faire avec mon papa, ma maman et mon petit frère, qui est né d'ailleurs à Aix-en-Provence, qui était joueur de foot professionnel. Et Aix-en-Provence, j'avais 8, 9 ans, 10 ans, c'était le soleil, la douceur des petites places, les fontaines, j'entends encore l'eau des fontaines, je vois ces bâtiments anciens, la douceur, la joie des habitants, qui vivait un peu dénudé, ce soleil un peu permanent. J'ai adoré vivre là, avec Marseille tout près, qui est très différente, mais aussi très séduisante. Ah là là. Et j'ai la nostalgie de cette ville.
0: Les cigales.
1: Quand on a dû partir, ah là, j'étais très, très triste.
0: On va y repasser à Aix-en-Provence parce qu'on aura des choses à se dire. Mais alors, vous êtes né à Reims,
1: oui.
0: Dans la Marne.
1: Oh là là.
0: Ça n'a pas duré longtemps?
1: Non, parce que mon papa était joueur là-bas en première division à Reims. Ouais. Mmh. Et donc, c'était le stade de Reims. C'était vraiment quelque chose de très important à l'époque. Et c'est la première division. Et il a eu un accident, malheureusement. Je suis née, donc ça, ce n'était pas un accident. Mais un accident. Et sa carrière de foot, en fait, a été un peu chahutée à ce moment-là. Et on est parti. Donc, moi, je ne suis quand même jamais... J'ai vécu 6 mois.
0: Donc, c'est vraiment très court.
1: Voilà, donc je ne suis jamais retournée dans cette ville un petit peu.
0: Vous êtes jamais retournée?
1: Non, parce que c'est pour mes parents, c'est quand même symbole d'un peu de souffrance.
0: Oui, je comprends.
1: Donc j'ai peu l'occasion d'y retourner. Voilà. J'y retournerai.
0: Du coup, vous quittez Reims assez rapidement et vous allez où? Quel est le deuxième lieu qui arrive assez rapidement dans votre
1: Nîmes.
0: Vie? Nîmes. Alors, vous avez 6 mois, donc du coup.
1: Oui.
0: Mais vous allez rester combien de temps du coup?
1: Non, pas du tout. Je vais à Brest. Vous voyez, je suis perdue. Vais à Brest.
0: Vous savez, il y a une quinzaine de lieux où elle a vécu.
1: C'est terrible. Je vais d'abord à Brest.
0: Ok.
1: Alors Brest.
0: Alors c'est la pointe. Hein.
1: Ah c'est la fin de la. Moi j'adore Brest. J'adore. En plus j'ai toujours mon oncle et ma tante Bernard et Françoise qui habitent à Brest. Mon oncle était cordonnier là-bas et ma tante était infirmière en néonate. Et j'adore cette ville. J'adore comment elle a évolué. Je trouve que c'est une ville au vent. C'est une ville très moderne maintenant avec. Ici passe plein de choses et pourtant elle a été détruite pendant la guerre, elle a beaucoup souffert. C'est magnifique, c'est le, alors je vais dire le cœur de la Bretagne. Alors que c'est pas au centre de la Bretagne, mais c'est vraiment une Bretagne fougueuse.
0: La Bretagne, alors on va aussi retourner un petit peu plus tard dans cette émission parce que Aix-en-Provence ou encore la Bretagne, ce sont des choses qui comptent pour vous faire plaisir, Sidonie.
1: Ah bah oui. Je dois dire quelque chose?
0: Rien du tout.
1: Ah non, je vais écouter.
0: C'est juste de la musique.
1: Je dois juste danser.
0: Bah, c'est breton. Ah, mais si vous voulez, vous êtes.
1: C'est un fest-noz.
0: Totalement.
1: Ah, ça me rappelle mes fest-noz d'étudiante quand j'étais à Rennes, voilà. À la fac de lettres, en Hippocagne, voilà, on dansait.
0: Yannick Bonnec, vous l'avez dit, footballeur, ailier gauche, hein, ouais. C'était son poste. Normand, lui d'ailleurs, hein, il est né où du coup?
1: Il est né à Caen. À Lisieux.
0: À Lisieux, donc ouais. Lisieux, vous avez eu l'occasion d'y aller, du coup, Lisieux, vous connaissez un petit peu?
1: Quand oui, mais pas Lisieux.
0: Et quand ça se fait?
1: On est tellement de partout avec mes parents, on a tellement bougé que, il y a des lieux sur lesquels on ne retourne pas. Voilà, on choisit les lieux sur lesquels on retourne, mais celui-là, c'est vrai, j'avoue, non.
0: Christine, c'est votre maman.
1: Oui.
0: Ils se sont rencontrés où?
1: Mes parents, ils se sont rencontrés à Lorient. ils se sont rencontrés à Lorient. Ils avaient 17 ans.
0: Ah, c'est jeune.
1: Ah, c'est très jeune. Et ils se sont rencontrés à 17 ans. Papa était un joueur de foot. Et il était présenté à maman par un autre joueur de foot que maman aimait bien aussi. Et puis, c'est mon papa qui emportait le cœur de Christine. Et ils se sont mis ensemble très, très jeunes en Bretagne.
0: Brest, puis Nîmes. Ça y est. On y arrive. C'est Nîmes. On est d'accord. C'est Nîmes, juste derrière.
1: Juste derrière.
0: Il y a 1200 kilomètres d'écart quand même entre la pointe du Finistère et Nîmes.
1: Mais quand vous avez un papa joueur de foot, c'est incroyable parce que vous êtes dans une ville et puis vous apprenez en une semaine que votre vie elle va changer. Mmh. Et que, alors parfois il y a des propositions, parfois il n'y en a qu'une. Donc, et puis nous on suit, on est les enfants. Donc,
0: quelle image vous avez de Nîmes? Première image qui vous vient?
1: Moi j'étais fascinée par les arènes de Nîmes. J'avais assisté d'ailleurs à une corrida. J'avoue que ça, j'avais pas trop aimé. Un peu traumatisé.
0: Okay.
1: Mais je comprenais que c'était aussi la culture de. Moi j'ai rapidement appris à m'adapter au lieu. Et comme je trouve que la France, c'est 1000 pays, voilà, quand vous venez de Brest, vous imaginez que Nîmes, c'est un peu une claque quand même. Donc, c'est pas la même gastronomie, c'est pas le même vocabulaire, les accents. Mais en fait, ça m'a façonné. J'ai adoré devoir m'adapter un peu comme une plante qu'on rempote un peu partout.
0: C'est une vie itinérante que vous allez
1: vivre. Oui, c'est une vie de saltimbanque. Hein.
0: Et finalement, ça vous correspond?
1: Bah oui, sauf que depuis que j'ai pu décider de mon destin, j'ai choisi Paris et je n'ai pas quitté Paris.
0: Ouais.
1: Donc je suis quand même contente d'avoir une petite routine.
0: Alors on parlera d'ici quelques instants de Paris, même si c'est le mot qu'il ne faut pas prononcer, vous l'avez compris. Bah oui, non, parce qu'il n'y a pas que Paris dans la vie. Alors il y a Brest, il y a Nîmes, il y a donc la Bretagne, il y a le sud de la France et vous l'avez compris, il y a Aix-en-Provence, on va en parler d'ici quelques minutes. Vous êtes sensible à la nature et à l'environnement, Sidonie Bonnec?
1: Ah ben c'est ma passion.
0: Alors ça tombe
1: et
0: bien.
1: Ma préoccupation.
0: Alors Benoît Prospero nous rejoint. Et avec lui, on ouvre la revue des merveilles. Et justement, allons en Méditerranée aujourd'hui. Voilà qui va vous plaire. Écoutez.
2: Est-ce que vous savez combien on dénombre d'espèces de mammifères marins en Méditerranée? Pas moins de 21. Et nous pourrions imaginer qu'on connaît leur vie par cœur. Le territoire de chaque espèce, les lieux dans lesquels ils se nourrissent, ceux dans lesquels ils se reproduisent. Et bien, même si ça peut paraître fou, pas du tout. Et c'est pour cette raison que ICI est parti à la rencontre des responsables du parc naturel du Cap Corse et de l'Agriaté qui ont lancé le programme Horizonté. L'idée, comprendre non pas seulement les mammifères marins, mais ce qui les unit à leur habitat.
3: La plupart du temps, les campagnes scientifiques sur les cétacés ou sur les oiseaux ne prennent en compte que l'observation individuelle des différentes espèces. Là, on a la chance de pouvoir mailler de l'acoustique, des paramètres physico-chimiques, du phyto et du zooplancton, l'ensemble de la chaîne alimentaire et l'ensemble de la chaîne trophique jusqu'à le prédateur suprême qui est le grand dauphin, le rorqual, le cachalot et tout le reste. Et l'ensemble de ces éléments scientifiques vont nous permettre de comprendre tout ce système et tout ce fonctionnement. À l'échelle de la Corse, c'est une première.
2: Et finalement, qu'est-ce qu'il y a dans la mer Méditerranée? Des poissons, c'est tout?
4: Eh ben non, on a une richesse incroyable et en plus, on a une spatialisation de cette richesse. C'est-à-dire que ben, la salinité, c'est pas la même partout, la température, c'est pas la même partout, le phytoplancton, c'est pas le même partout. Et on a ce qu'on appelle notamment des zones frontales, donc où, via des courants très complexes, on a finalement tout le temps de la vie, parce qu'on va avoir un apport de nutriments, un apport de plancton et toute la chaîne qui en découle.
2: Et oui, il est bon de rappeler que sous l'eau, il existe un véritable monde vivant, un monde complexe et par complexité comprenez extrêmement riche, un cadeau à préserver, qu'il soit gros comme une baleine ou tout petit comme du phytoplancton.
4: Parce que les grandes baleines que l'on voit, finalement, elles dépendent de tout ce qui est tout petit et du coup, ça n'a pas trop de sens d'étudier ce qui est très grand sans étudier ce à quoi la base, la raison pour laquelle elles sont là.
2: Et donc finalement, quand on parle de la planète Terre, ça sert à quoi d'observer et de savoir? Eh bien, comme dit l'adage, on aime ce que l'on connaît, on protège ce que l'on aime. Essayez, vous verrez, c'est une merveille. Merci France 3 Corse et merci au parc naturel du Cap Corse et de l'Agriaté. Rendez-vous sur parc-marin-cap-corse-agriaté.fr.
0: Oui, merci Benoît Prospero et France 3 Corse via Stella, Sidonie Bodec.
1: Magnifique quand on, reportage.
0: Ouais. Ben oui, quand on parle de mammifères marins, de cachalots, comme on l'entend, de dauphins, ça vous évoque quoi?
1: Dans la Manche, à Dinard, où habitent mes parents aujourd'hui, on voit des dauphins, ça paraît extraordinaire. Et moi, je suis une fille de la mer, parce qu'on a toujours habité pas loin de la mer, donc la Méditerranée, je m'y suis baignée. C'est une espèce de belle fille un peu calme. L'Atlantique, la Manche, c'est beaucoup plus vivace, un peu fou. Moi, j'aime toutes ces mers. J'ai vraiment une passion pour les mers et les animaux. Et d'ailleurs, on ne connaît que 5 à 10% des espèces marines. Donc, il y a encore beaucoup de découvertes à faire.
0: Alors, ça va être l'occasion de retourner en Bretagne, à Dinard, à Dinan, à Cancale, à Saint-Malo.
1: Oh là là là,
0: vous avez vécu. Et dans un instant, on ira dans le sud, à Martigues.
1: Ah oui.
0: Martigues.
1: Martigues.
0: Martigues. Vous êtes une fille du sud, si vous connaissez.
1: Aussi. aussi.
0: Sidonie est votre invité avec ce livre, La femme effacée, publié chez Albin Michel, sorti le 2 septembre. Elle est à la télévision sur France 2 tous les soirs à 18h et elle est votre invité jusqu'à 21h sur ICI.

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2: Jusqu'à 21h, on prend le temps de vivre tranquille. On respire là depuis 20h et on s'installe partout en France en revivant le parcours, l'itinéraire de notre invité Sidonie Bonnec. Son nouveau roman, dont nous parlerons à la fin de l'émission, est sorti il y a quelques jours chez Albin Michel et s'appelle La femme effacée. Bienvenue dans Il n'y a pas que Paris dans la vie. Reims, on l'a évoqué tout à l'heure, vous y êtes resté à peine et vous allez beaucoup voyager au gré des mutations de votre papa joueur professionnel. Vous irez notamment à Brest, Sidonie Bonnec, mais alors ça va pas s'arrêter là, on a un petit peu évoqué le sud de la France, on a écouté quelques cigales tout à l'heure. Et avant de parler d'Aix-en-Provence, je crois qu'il y a eu Martigues.
3: Oui, il y a eu Martigues. C'est bizarre, j'ai des souvenirs d'école et de piano,
2: et vous voyez, quel âge?
3: J'avais 4-5 ans, c'est ça,
2: ouais.
3: Voilà, à peu près. Et en fait, c'est surtout des souvenirs de week-end. Vous savez, ces week-ends où vous allez, soit vous prenez la voiture, vous allez au bord de la mer. Il y a toujours de la mer, il y a des pinèdes. Vous pouvez toujours faire des pique-niques. Voilà, c'est des régions quand même. C'est une région extraordinairement agréable à vivre.
2: Alors, ce qui est intéressant, c'est que là, vous allez vous poser en région PACA pendant quelques temps.
3: C'était tout le temps des
2: courts séjours.
3: C'est vrai.
2: Là, vous allez rester
3: 2-3 ans.
2: Rester quand même une partie de l'enfance, de l'adolescence.
3: Oui, c'est vrai. Aix-en-Provence, c'était jusqu'à mes 11 ans.
2: La Venise provençale, juste pour rappeler que c'est le nom que l'on donne à Martigues.
3: Oui, c'est vrai, la Venise provençale.
2: Si je vous dis les temps de Berre, si je vous dis.
3: Mais oui, bien sûr.
2: Mais oui, la Côte Bleue.
3: Mais oui, j'étais toute petite quand même. Hein.
2: Le miroir aux oiseaux.
3: Ça, je me souviens plus. C'est quoi?
2: C'est un des noms du port que l'on donne du côté de Martigues.
3: C'est vrai que le port, je m'en souviens.
2: Vous alliez à l'école.
3: Oui.
2: Et vous allez à l'école ensuite à Aix-en-Provence.
3: Oui, je me rappelle de ma maîtresse, Madame Bartoli.
2: Qu'est-ce qu'elle a fait, Madame Bartoli?
3: Elle était adorable.
2: Ah, bah tant mieux.
3: Elle me donnait envie de travailler.
2: Est-ce qu'elle fait partie de ces gens qui vous ont donné envie, justement, d'aller loin dans vos études ou dans votre vie?
3: Oui.
2: On a des visages comme ça, des gens importants.
3: Il y a trois femmes, à chaque fois, ce sont des femmes, bon, c'est un hasard, qui m'ont donné envie d'écrire. Qui m'ont donné envie d'inventer. On faisait des exercices autour de Molière, on faisait du théâtre, mais des petites choses toutes modestes, mais ça, elle excitait notre curiosité, notre créativité. Et je m'en rappelle de ça, et je me rappelle qu'à ces moments-là, je me suis dit, un jour, j'aimerais bien raconter des histoires, j'aimerais bien faire ça, mais ça semblait tellement écrire un livre,
2: c'est
3: pense que c'est pour les autres.
2: Premier livre, 100 000 exemplaires, c'est plutôt là, ça y est, les preuves, elles sont
3: faites. J'ai attendu 40 ans avant d'écrire, enfin, j'écrivais des nouvelles, mais.
2: C'est l'âge de la maturité.
3: Voilà. Ah oui, mais vous savez, ça sédimente dans le cerveau d'un être humain. Il faut du temps. Il faut avoir vécu des choses.
2: Et vous en avez vécu. Quand on arrive dans le Sud, on découvre aussi une mentalité, une culture.
3: Vous êtes
2: acclimaté assez facilement. On dit souvent que les Bretons sont un peu froids. Vous étiez à Brest, même pas longtemps, même gamine. Le Sud, c'est un peu plus.
3: En fait, les Bretons ne sont pas froids, mais on est. Bah oui, parce que je suis quand même bretonne.
2: Je suis dans des stéréotypes.
3: Il y a peut-être un côté où on peut être plus casanier, qui est peut-être un peu lié au temps aussi. Alors dans le sud, il y a un peu plus de bonhomie, mais il peut y avoir aussi un petit peu plus de superficialité parfois.
2: Ouais.
3: Donc, mais moi, je me suis toujours adaptée. D'ailleurs, quand je suis arrivée dans le sud de la France, j'ai commencé à prendre l'accent du sud. Donc je disais plus rose, mais rose.
2: Et vous l'avez reperdu à nouveau?
3: Rose, je dis souvent, j'ai des mots comme ça qui reviennent, mais je crois que je voulais m'adapter aussi.
2: Ouais.
3: Donc, mais j'ai adoré, franchement. Une fois qu'on a l'habitude de déménager, ça devient un jeu. Presque.
2: Aix-en-Provence, le chemin de l'école, c'est près de la Torse.
3: Oui.
2: Alors, c'est une rivière, la Torse.
3: Oui, c'est vrai.
2: C'est un espace, j'ai regardé les photos, c'est un espace un peu aménagé.
3: Oui, ça a dû changer depuis 30 ans.
2: J'ai regardé des photos récentes, c'est assez ombragé, il y a beaucoup d'arbres.
3: Je me rappelle des galipettes, il y avait des petites collines. L'hiver, quand il neigeait, on descendait sur des sacs poubelles. Et je traversais ce parc de la Torse pour aller à l'école, dans ma petite école où j'ai rencontré ma super amie Agnès Monnier, que je salue, qui vit à Nantes aujourd'hui, qui est avocate, à qui j'ai parlé il y a encore pas longtemps, vous imaginez, ça fait 40 ans. Et on adorait Aix-en-Provence parce que c'était très nature et en même temps, petite ville urbaine, joyeuse, avec son festival, c'est quoi, un festival d'opéra, ou je sais plus, je m'appelle, ça.
2: Non, les festivals ne montent pas dans les Bouches-du-Rhône, et dans le Var.
3: Il se passait tellement de choses, on était bien.
2: Mais vous viviez où, Aix-en-Provence?
3: Je vivais près de la Torse, en face du cimetière, vous voyez, à gauche.
2: Donc de mes fenêtres. Maison,
3: non, mais c'est peut-être ça qui m'a inspiré les thrillers que j'écris aujourd'hui. Non, je vous promets, ma chambre donnait sur un cimetière.
2: Ouais.
3: Donc certaines nuits, je voyais des feux follets. J'ai dit à mes parents, je crois qu'il y a des fantômes. Ils m'ont dit, non, je crois que c'est un feu follet. Je dis, mais qu'est-ce que c'est que ça? Ce gaz qui sort.
2: Oui, bien sûr.
3: Je dis pas ça pour vous, je dis ça pour les auditeurs, parce que moi, je trouvais ça feu follet. Je connaissais pas.
2: Non, parce que les fantômes du vivant, les fantômes du passé, vous allez les croiser dans la famille.
3: Oui, ça m'a bien alimenté. Mais voyez, ça doit pas venir de nulle part, ça.
2: Le cours Mirabeau?
3: Ah, le cours Mirabeau, bien sûr. Ah, vous savez, j'y suis retournée. Alors, incroyable. Enfin, incroyable pour moi. Ça vous intéresse.
2: Ça tombe bien, vous êtes notre invité, donc ça nous intéresse.
3: Écoutez, je fais comme si ça allait vous intéresser. Quand j'étais en école de journalisme à Paris, je ne redirai pas Paris, je voulais faire de la radio. C'était ma passion. Eh bien, vous savez où j'ai fait mon stage de radio? à France Bleu Provence, à Aix-en-Provence. Donc, 15 ans plus tard, je redébarque.
2: Ici Provence aujourd'hui.
3: Exactement. Je débarque avec ma petite valise. Et mes parents m'avaient loué 5 mètres carrés sur le cours Mirabeau. Et c'est là que j'ai.
2: Pour le coup, c'est à deux pas. Pour ceux qui connaissent pas Aix, le cours Mirabeau, il est à deux pas de la radio.
3: Exactement. Et j'ai fait là mes premières armes à la radio. C'était très dur.
2: Alors, la radio, moi qui l'ai connue aussi, cette radio, quelques années après vous, il y a tout un nouveau quartier, le quartier Sextus, quartier de la Méjeanne, qui s'est ouvert autour. Moi, je me demande même si j'ai pas vu le Pasino se construire.
3: Voyez, moi, c'est un peu loin pour moi déjà. C'était une super expérience. Je me rappelle, je conduisais très mal et je partais en voiture faire des reportages à Marseille. Non, je me disais, mais je vais jamais revenir vivante.
2: Vous avez évoqué les ruelles, c'est ça qui vous a marqué. Les fontaines, c'est vrai qu'il y en a beaucoup.
3: Je suis très urbaine. Moi, j'adore la nature, mais j'adore la ville. Un de mes plus grands plaisirs dans la vie, c'est de me balader seule dans une ville. Je me sens libre, j'aime la pierre, j'aime les fontaines, j'aime les noms des rues, j'ai vraiment une passion pour ça. Mmh. Et les rues aixoises sont uniques. C'est quelque chose qui me manquera toute ma vie, quoi. Vraiment, et pourtant, il y a d'autres jolies villes, mais les rues aixoises sont sublimes.
2: J'ai pris quelques noms, des villes qui sont autour, Bouc-Bel-Air.
3: Ah oui, Bouc-Bel-Air. Oui.
2: Un souvenir particulier à Bouc-Bel-Air?
3: Non, pas du tout.
2: Salon de Provence?
3: Oui. Moi, c'est surtout la montagne Sainte-Victoire.
2: La Sainte-Victoire.
3: On allait souvent, que Paul Cézanne a dessiné. Ça me fascinait. J'avais des cartes postales avec les déclinaisons de la Sainte-Victoire par Paul Cézanne.
2: Aubagne?
3: Aubagne, je m'en souviens pas très bien.
2: Bertuis?
3: Oui.
2: Port-de-Bouc.
3: Port-de-Bouc.
2: Ah, vous avez connu les sardinades de Port-de-Bouc?
3: Ah oui. Mais j'adorais ce nom Port-de-Bouc quand j'étais petite. C'était hyper délicieux à prononcer, ça.
2: C'est moi, j'ai fait les sardinades, c'est extraordinaire. Ça. On a des grandes soirées où on mange comme ça. Attendez, Sidonie.
3: Attendez. C'est vous qui pêchez la sardine, donc, là, aujourd'hui?
2: Je pêche la sardine, mais il y a une plage, je cherche.
3: Moi, je la mange.
2: Allez-y. Votre plage. Elle était où, votre plage?
3: Vous savez que je m'en rappelle pas.
2: Oh, bah, il y a bien un coin où vous alliez, là. Je sais pas, la Couronne, à Carreau. À Marseille, David.
3: Alors on allait plutôt à Martigues, mais peut-être la Couronne, ça me dit quelque chose. Vous savez que je me revois à la plage, je me rappelle plus du nom de la plage.
2: C'est pas très loin d'Aix-en-Provence, c'est un peu cool, la plage de la Carreau, la plage de la Couronne.
3: Ouais, non, ça devait être là.
2: Vous alliez à la plage, vous l'avez dit, la mer, c'est un élément très très important pour vous.
3: Très important. On était avec mes parents, avec le grand, je me rappelle, on arrivait avec, vous savez, le gros parasol qu'on plantait comme ça, et on restait des heures. Je me rappelle. Voilà, j'avais passé des heures dans l'eau à ramasser des petits bouts de coquillages, à me baigner. C'est une enfance de rêve, en fait, hein, l'enfance au bord de la mer.
2: Maillot de bain, j'essaye de faire un lien comme je peux, et c'est pas mal, parce qu'on va parler de sous-vêtements féminins.
3: Pas de mon maillot de bain.
2: Non, j'essaye de faire un lien un peu capillotracté, je vous l'avoue. Ici, ça entreprend une matière de sous-vêtements féminins. Alors, il y en a pour tous les goûts, Sidonie, et toutes les envies, vous allez l'entendre. Aujourd'hui, Catherine Quicandon, vous avez choisi une gamme qui nous respecte.
4: À La Rochelle, la lingerie féminine est absorbante.
5: Oh, dis donc, c'est joli, ça, c'est quoi? C'est du cachemire?
6: C'est du coton.
4: En lin, plutôt, c'est la matière qu'ont choisi Arnaud et Beverly pour leur marque, l'intime conviction.
7: C'est une gamme de produits absorbants, destinés dans un premier temps aux règles féminines, parce que c'est le domaine d'où on vient. Quand on a des petites fuites urinaires, c'est des produits qui sont aussi parfaitement adaptés.
4: Les culottes absorbantes et les serviettes hygiéniques lavables sont fabriquées dans des ateliers à Chizé, dans les Deux-Sèvres, et à Chauvigny, dans la Vienne. Le lin, lui, est produit en Normandie. Seuls les élastiques viennent d'Espagne et les attaches des brassières d'Allemagne. Pas le choix, ils n'en ont pas trouvé en France. Mais alors, pourquoi des sous-vêtements réutilisables? Car on ne va pas se mentir, une protection jetable, c'est quand même très pratique. Quand on a besoin d'en changer au milieu de la journée, on la jette à la poubelle. Et là, ce n'est pas le même topo. Alors Arnaud Lacoste, que nous dites-vous?
7: Vous êtes encore nombreuses à utiliser des protections jetables. On sait que ces protections-là sont mauvaises pour la santé, nuisibles à l'environnement. Vous êtes nombreuses à avoir déjà essayé des produits menstruels réutilisables, donc des culottes menstruelles ou des serviettes réutilisables. C'est mieux. Essayez le lin, vous allez voir. C'est frais, c'est léger, c'est hypoallergénique. Et vous allez normalement être agréablement surprise.
4: Je n'en doute pas. Pour le prix, c'est plus cher. À partir de 17,90€ pour la protection hygiénique et 44,90€ pour la culotte. Il y a aussi une brassière, mais là aussi, Arnaud a un bon argument.
7: Quand vous regardez le prix que vous dépensez pour les protections jetables aussi, c'est-à-dire les serviettes conventionnelles ou les tampons conventionnels, et que vous passez à des culottes menstruelles réutilisables ou à des serviettes réutilisables, vous faites, sur la durée de votre vie de femme, vous allez utiliser ces produits-là, vous faites à peu près 50% d'économie. Alors c'est un investissement. Parce qu'au départ, on vous dit oui, mais il faut acheter entre 4 et 5 culottes pour pouvoir faire un roulement, pour pas être obligé de laver tous les jours pendant la semaine où vous avez vos règles. Bah oui, effectivement, il y a un petit investissement, mais il faut le considérer comme un investissement. C'est pas à perte. C'est pas des produits que vous jetez dès que vous les avez utilisés. Et surtout, c'est pas des produits dans lesquels vous avez du plastique et des matières chimiques.
4: Et ça n'a pas de prix. Enfin, si, mais vous avez compris. Plus d'infos et boutique en ligne sur l'intime-conviction.fr. Merci à Fabien d'ici La Rochelle pour cette idée intime et convaincante. Ici, ça entreprend l'intime conviction, une gamme de lingerie absorbante en lin qui nous respecte.
2: Merci,
3: c'est
2: Catherine.
3: Super. Et il faudrait que ce soit remboursé par la Sécurité sociale.
2: C'est une bonne
3: car
2: idée,
3: les femmes
2: ça.
3: N'ont pas le choix d'avoir leurs règles ou pas. C'est aussi ce qui donne naissance aux êtres humains et aux hommes. Et donc, il va falloir réfléchir à ça. Mais je trouve ça très bien ce qu'ils font.
2: Vous êtes partie toute seule, Sylvie Baudet.
3: Oui,
2: je ne vous ai même pas proposé de réagir.
3: C'est notre quotidien de femme et merci d'en parler.
2: Merci à Catherine Quicandon. Ici, ça entreprend. Vous l'avez compris, ce sont les bonnes initiatives et puis les gens qui en France décident d'entreprendre. Elle entreprend plein de choses et elle a entrepris l'écriture de ce roman qui est sorti, qui est déjà le deuxième. Il s'appelle La femme effacée.

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1: Le point sur les fermetures nocturnes avec Cédric Frémy.
3: Jusqu'à 5h en direction de Marseille, la 50 est fermée entre la Ciotat et la bifurcation pour la 52. En direction de Marseille, la 51 entre Cadarache et Pertuis. À Aix-en-Provence, la bretelle reliant la 8 en venant de Nice à la 51 en direction de Gap. Et à Grance, la nationale 569 dans les deux sens entre Clé-Sud et la 54. Et dans le sens Fosse-Salon entre le village des Marques et Clé-Sud. Jusqu'à 6h du matin, en direction de Marseille, la 7 est fermée entre Sénas et Salon Nord. Sur la 7 en provenance de Marseille, la sortie Les Pennes Mirabeau. À Aix en provenance de Marseille, la 51 entre l'Émile et la 8. Sur la nationale 568, la sortie Port de Bouc. En direction de Gap, la 51 entre Oraison-la-Brianne et Aubignosque. Et à Toulon, le tunnel en direction de Nice. Et jusqu'à 7h, la 55 est fermée direction Marseille entre le convergent des Pennes Mirabeau et Cap Pinède. Et la 50 en direction de Toulon entre Manpenty et Aubagne. Les détails ici.fr/Provence.
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4: Elle est journaliste, elle est animatrice de radio et de télévision. Elle a aussi incarné plusieurs documentaires d'immersion dans un monde à part, La vie, la nuit et plus récemment Si j'étais sage-femme sur France 5, Visage de France 2, avec Tout le monde a son mot à dire, chaque soir à 18h05, a fait sa rentrée il y a quelques jours. Mon invité ici, Denis Bonnec, est aussi romancière. Son nouveau roman, La femme effacée, est disponible chez Albin Michel en librairie. Elle est avec

0: vous jusqu'à 21h. On s'est déjà pas mal baladé, on a surtout beaucoup parlé du Sud, où vous avez passé, Sidonie, une grande partie de votre enfance. Du coup, quand on vit dans le Sud de la France, où est-ce qu'on part en vacances?
1: Ah oui, en Bretagne.
0: D'accord. Donc vous retourniez régulièrement durant votre enfance, votre adolescence en Bretagne.
1: Parce que mes grands-parents étaient en Bretagne, Denise et Marcel, voilà, Gégouzeau. Donc à Kervignac, près de Lorient, et ils avaient une très jolie maison avec un beau jardin, avec des animaux dans le jardin, un potager, et je passais toutes mes vacances chez eux, voilà.
0: Alors justement, parlons de Kervignac, j'ai noté, c'est dans le Morbihan, c'est non plus le Finistère, hein, où vous aviez vécu, une image comme ça qui vous vient en particulier de Kervignac?
1: C'est minuscule, hein. C'est un tout petit village, je m'en rappelle du pain de deux qu'on achetait, en montant une colline et en descendant une colline, boulanger très sympa.
0: Ouais.
1: Je me rappelle du lait qu'on allait chercher à la ferme chez le voisin, dont vous savez, le fameux pot au lait que j'ai toujours chez moi, que j'ai gardé. Je me rappelle de Port-Louis, qui était pas très loin, on prenait la voiture, on allait se baigner. Voilà, c'est une vie simple à la campagne. Mon grand-père, qui était poissonnier, allait pêcher sur le Blavet. Et ma grand-mère me donnait des petits bonbons au caramel pendant que papy pêchait. Non, mais vous voyez, c'est des souvenirs. Là, c'est comme si j'y étais, quoi. C'est incroyable.
0: Le Sud, vous allez le quitter justement pour retourner en Bretagne.
1: Oui, à Vannes.
0: D'abord, dans un premier temps.
1: D'abord,
0: après, vous allez voir, il y a Dinard et tout ça.
1: Oui, c'est ça.
0: Vannes.
1: Oh, j'ai adoré Vannes. Là, j'étais adolescente.
0: Ce petit caramel de Vannes.
1: Ah oui. Non, mais si, qu'est-ce qu'il y avait à Vannes? Non, mais Vannes, formidable ville. En plus, j'habitais sur la place de la mairie et j'étais au collège Jules Simon qui était à 5 mètres. Donc, c'était un luxe. Je pouvais me réveiller au dernier moment. C'était parfait. C'est là où j'ai eu mes premiers amours, ma super bande de potes. C'est les premières booms. Et puis, c'est une ville magnifique avec plein de maisons à colombages. Quand vous le baladez, moi qui adore les centres-villes, je pense que Vannes a nourri cette passion du centre-ville et de la ville parce qu'il y a ces maisons qui semblent se toucher tellement elles sont vieilles, vous voyez, on voit la maison qui bouge.
0: Le Fonquin, finalement.
1: C'est ça.
0: Il y a une ville, il y a une maison.
1: Non, mais c'est incroyable. J'ai l'impression que les gens vivent de travail, que tout est penché à l'intérieur. C'est une ville extraordinaire et le fameux port aussi. Et c'est drôle parce que j'étais pas retournée pareil depuis 15 ans et là j'y suis retournée pour un festival de livres le salon du livre du mois de juillet, excusez-moi, et qui est formidable. Et je suis revenue, ça m'a fait un choc de revenir grande, dans ce lieu où j'ai eu tant de rêves.
0: On voyait les choses grandes, puis on les voit plus petites, généralement.
1: Et puis quand on est ado, on a des rêves. Et je revenais dans cette ville et je me disais, je me rebadais dans la ville, et je me disais, j'en ai réalisé un ou deux quand même. C'est chouette, quoi, de grandir.
0: À mon avis, bien plus qu'un ou deux. Vous quittez Vannes pour Dinard.
1: Ah oui.
0: Joli,
1: alors là, Vannes, c'était marrant parce qu'il y avait deux clubs de foot dont mon père était entraîneur des deux clubs, donc c'était assez cocasse, évidemment de manière alternative. Et à Dinard, je me rappelle, papa, il avait le choix entre Meaux et Dinard. C'est pas le même genre de ville. Le club de Meaux est un petit peu dans une division supérieure. Et je me rappelle qu'ils ont regardé Dinard et ont fait, c'est quand même très beau, Dinard. Donc on a choisi plutôt le beau décor. Oh là là, quelle bonne idée ils ont eue.
0: Station balnéaire qui est réputée par les Anglais et par les Américains, notamment pour le festival du film britannique. C'est les villas. À l'époque, vous parliez des villas, justement, c'est aussi ça. Dinard, on est en face de Saint-Malo, là.
1: On est en face de Saint-Malo, qui est magnifique. Mais moi, Dinard, c'est à part. C'est-à-dire que c'est plein de toutes petites plages, elles sont toutes différentes. Vous avez la plage de l'Écluse, qui est la plage du centre. Il y a beaucoup de monde, mais elle est très belle et elle est encadrée de ces villas, ces fameuses grandes villas qui rappellent Hitchcock, l'Angleterre, les mystères, voilà. Et puis il y a d'autres plages, il y a des petites criques, Port-Rioux, il y a le village de Saint-Enogat, et puis après il y a la Fourberie, Port-Blanc. Moi j'ai des souvenirs sur chacune de ces plages.
0: Oui, parce que vous faisiez des pique-niques avec vos copines dans des plages différentes.
1: Et des copains,
0: bien sûr. Vous l'avez dit, c'est lieu des premiers amours. Voilà. Toutes les semaines dans des endroits différents.
1: Ah mais oui, on partait en vélo, aujourd'hui on va à Saint-Éno, on va à Saint-Luc, on changeait tout le temps de destination. C'était des décors mais mirifiques, vous voyez, comme dans les séries américaines où ils vont à la plage en sortant de l'école. Ben moi on vivait ça, quoi. C'était trop chouette.
0: Vous êtes nostalgique de cette époque?
1: Non, j'ai jamais ressenti mon truc, la nostalgie. Mais je me rends compte de la chance que j'avais. Mais je m'en rendais compte à l'époque déjà. Hein. Je me dis, aller à la plage en sortant de l'école, c'est...
0: Oui, c'est ça. Parce que ça, c'est un quotidien pour un enfant ou une ado. Vous étiez plutôt ado. Ouais, effectivement, après l'école, je sais pas, à 14h30, 5h, vous allez faire un plongeon, quoi.
1: Et mes premiers pas de journaliste, je les ai faits bénévolement. Au festival du film britannique.
0: Je sais, courant, on peut en parler. Parce que c'est le premier boulot, c'est vos premières interviews, en fait.
1: Premières interviews. Et première interview, et c'est fou parce que j'ai rencontré mon meilleur ami, j'avais 17 ans, il en avait 10 de plus, qui est devenu un très grand réalisateur de cinéma.
0: Ah, Dinard, ça. Vous parlez du Café Méliès.
1: Oui, en fait, si, on s'est rencontrés à Dinard.
0: Alors, c'est Fred Cavaillé, on va le
1: c'est
0: dire.
1: C'est Fred Cavaillé, qui réalise Les Misérables, que vous allez voir sur vos écrans en octobre, qui a fait Mea Culpa pour elle, etc., qui est mon meilleur ami, mais très grand réalisateur.
0: C'est et à on... l'époque que vous ne connaissez pas à l'époque.
1: Mais non, mais à l'époque, il réalisait le mini-clip de cérémonie du festival du film britannique. Ouais. Et on est tombés amis autour de la piscine de Dinard, piscine extérieure. Et après, j'ai proposé un papier, donc je l'ai interviewé. C'était ma première interview au Café Méliès à Rennes. Donc j'ai fait ma première interview pour son premier court-métrage. J'ai encore la photo, on est des gamins évidemment. Et à partir de là, on ne s'est jamais quitté. Et on a toujours regardé, moi j'ai vu tous ses courts-métrages, tous ses films, lui il a assisté à toutes mes chroniques, on se visionnait les chroniques à la télé ensemble.
0: C'est incroyable pour vous deux.
1: Bah oui, parce qu'on avait des rêves, on venait de milieux où on n'avait pas de réseau, on a dû se débrouiller vraiment tout seul. Et on s'encourageait, c'était vraiment une des personnes qui croyait en moi, en plus de mes parents. Et moi je croyais en lui, et voilà, lui et sa mis du temps aussi à émerger, parce que ça met du temps à réaliser nos rêves. Et là, aujourd'hui, voilà, j'étais avec lui hier, il me parlait de la sortie le 12 octobre des Misérables, et c'est extraordinaire.
0: Il faut qu'il vienne voyager avec nous, ici, dans cette émission.
1: Il est formidable. Il est passionnant.
0: On peut dire un mot sur Saint-Malo, parce que moi, j'adore Saint-Malo.
1: Ah, moi aussi.
0: Quel est votre Saint-Malo à vous, Sidonie Bonnec?
1: C'est le Sillon. C'est pas intramuros. Intramuros, c'est pas mon truc.
0: C'est des images incroyables quand on est en marée.
1: Trop de touristes. Mais alors, j'ai vu ça avec... j'étais au mois de décembre, je faisais quelques jours, on s'était loué une petite chambre sur le Sillon, c'était les grandes marées. C'est une des plus belles choses que j'ai vues de ma vie.
0: Impressionnant.
1: La mer qui se déchaîne, vous n'êtes plus rien. Et ça, c'est agréable. Ville des Corsaires.
0: Châteaubriand.
1: Jacques Cartier.
0: Bien sûr. Les remparts, les crêpes.
1: Ah, oui.
0: Je vous lance sur les crêpes ou pas?
1: Je sais
0: pas, il y a plein de crêpes à Saint-Malo. J'ai l'impression que cette ville n'est qu'une crêpe quand on se balade à l'intérieur de la ville.
1: J'adore, cette ville n'est qu'une crêpe. Alors ça, cette phrase, je vais la garder.
0: Si je me balade dans Saint-Malo, à chaque fois, tiens, crêpe et machin.
1: Vous savez que ma vie n'est qu'une crêpe aussi. Je vous explique pourquoi.
0: Mais d'ailleurs, vous en avez emmené là dans
1: le... tous les matins, j'en fais à mes enfants.
0: Tous les matins, vous faites des
1: crêpes sucrées ou galettes de sarrasin avec un œuf. Ah bah oui, mais on est breton ou pas? Mais bien sûr. Mais c'est bien meilleur que de manger des céréales. Je vous adopte.
0: Sidonie, on va rester à Saint-Malo, puis on va continuer de se balader d'ici 21h. D'après un baromètre réalisé par Odoxa en 2024, plus de 6 Français sur 10 possèdent un animal de compagnie. Vous en avez un?
1: Non, malheureusement.
0: Vous en avez eu, donc.
1: J'en ai eu.
0: Vous en avez eu. Parmi eux, 30% ont un chien, et pour tous ceux qui travaillent dans un bureau, il est parfois difficile de laisser son compagnon seul à la maison toute la journée. Alors, nous, on a trouvé une solution. Robin Bernot s'est baladé en France. Elle nous vient du sud-ouest. Robin Bernot et Elsa Marot nous emmènent la découvrir.
2: Et si vous alliez au travail avec votre animal de compagnie?
3: C'est complètement positif.
2: À Libourne, dans l'est de la Gironde, l'entreprise Seva Santé Animal autorise ses collaborateurs à venir travailler avec leur chien depuis le mois de mars. Alors on a voulu dresser un premier bilan sur cette expérimentation. Notre journaliste Elsa Marot s'est rendue sur place et a rencontré Jennifer, responsable du support informatique, accompagnée d'une petite boule de poils.
4: C'est Natsu, c'est la petite mascotte au premier qui se balade et qui a des caresses de tous les tontons et tatis de l'Haïti.
2: Vous allez l'entendre, Jennifer est ravie de pouvoir passer ses journées avec son Jack Russell.
4: C'est vrai que de pouvoir l'amener au bureau, lui déjà il est content parce qu'il est avec moi toute la journée. Et puis c'est aussi une forme de l'avoir approprié. De pouvoir le caresser, tout le monde s'en occupe. Le matin, il m'attend devant la voiture, il lui tarde qu'une chose, c'est de pouvoir monter, que je l'amène au travail.
2: Bon, pour pouvoir mener à bien cette expérience, il a tout de même fallu mettre en place quelques règles que nous explique Laetitia Malo, responsable de la communication interne de l'entreprise.
5: Il y a un petit process, une sorte de candidature qu'il faut mener quand on veut venir avec son chien au bureau. Le certificat du vétérinaire qui atteste que le chien est en bonne santé, qu'il a un comportement sociable en communauté. Donc ça se fait assez rapidement et on a essayé de le rendre le plus simple possible, mais il y a quelques contraintes à prendre en compte.
2: Venir avec son chien au travail, ici à Libourne, ça marche. Et vous, tiens, qu'en pensez-vous?
6: Je trouve que c'est une super initiative.
2: Sarah a la vingtaine et elle est étudiante.
6: Ça rajoute quelque chose, je sais pas, de la positivité. Les animaux, c'est toujours agréable de les avoir à proximité.
2: Le bien-être au travail, un des critères qui compte le plus pour Sarah dans le choix de sa future entreprise.
6: Ce serait bien d'avoir un cadre qui est agréable au travail, quoi, pas qu'à la maison, du coup, vu qu'on passe une grande grande partie de notre vie au travail, ce serait bien que ce soit un cadre qui est agréable pour les employés quand même.
2: Même avis pour Lilia.
7: Tu es décontracté, tu travailles mieux que quelqu'un qui est stressé. C'est de la logique.
2: Bon, les chiens, c'est sympa, je suis d'accord avec vous. Moi, je dois vous avouer que je préfère quand même un peu plus les chats. Est-ce que ce serait possible, par exemple, d'emmener son chat au bureau? Pas sûr, me confiait Lilia.
7: Après, les questions sanitaires, le bac à sable et tout ça, c'est... un chien, ça va, mais un chat, ça va pas du tout.
2: Aujourd'hui, sur les 100 propriétaires de chiens que compte l'entreprise girondine, une quinzaine d'employés viennent régulièrement avec leur toutou depuis le lancement de l'expérience.
0: C'est mignon tout ça.
1: Bah je découvre et je trouve que c'est très bien. En plus, ça apaise tout le monde au travail.
0: C'est vrai.
1: Bah oui.
0: Robin Bernot pour ce joli reportage. Si Denis Bonnec, votre invité, encore pour quelques minutes, dernière ligne droite. Le voyage va continuer à Rennes, puis à Paris. Voilà, on connaît la suite de la carrière. Et puis, nous parlerons de ce livre, La femme effacée, chez Albin Michel, sorti il y a quelques jours. C'est le deuxième roman de notre invité, Si Denis Bonnec.

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2: C'est vrai, alors elle vous le prouve, hein, notre invitée ici, Denis Bonnec, qui se balade avec vous, qui retrace ce parcours. On a parlé de Reims, de Nîmes, de Martigues, de Vannes, de Brest, d'Aix-en-Provence, de Dinard, de Saint-Malo, il y a un instant. Parcours inspirant, passant par Rennes et la Sainte-Victoire. Rennes, où, voilà, c'est les études, hein, c'est prépa littéraire, c'est calme.
3: Oula, attention, hippocagne, même, hippocagne, hein. Après fac de lettres et d'histoire. Et pour devenir journaliste.
2: Alors Paris, l'école de journalistes du CELSA, Paris c'est au final la seule ville qu'on vous a pas imposée.
3: Oui c'est ça, c'est la seule que j'ai. Alors beaucoup de gens sont parisiens et partent en région. Bah moi j'étais une régionale et je rêvais de Paris. Parce ouais. que je n'étais jamais vraiment allée et puis je me disais que j'aurais peut-être des opportunités pour mon métier. Puis j'avais envie de vivre des aventures, j'avais surtout envie d'être perdue dans une ville. Et bien je suis toujours, ça fait 20 ans, je suis toujours perdue.
2: Très honnêtement je pense que même les... Parisiens ne connaissent pas Paris, ne connaîtront jamais
3: c'est
2: Paris.
3: Ça, c'est ça qui en y va. Moi, je me sens, je sais pas, est-ce que je peux dire que je suis parisienne, ça fait 20 ans
2: ça dépend, vous vivez pas à Paris aujourd'hui.
3: Juste à côté.
2: Vous êtes francilienne.
3: Je suis francilienne.
2: Ouais. Et vous êtes à combien de kilomètres de Paris? 10, 15, 20?
3: Ah non, 2.
2: Ah oui. Vous êtes petite couronne ou vous êtes, vous
3: petite
2: dites parisienne?
3: Oui.
2: Vous dites petite couronnienne.
3: Petite couronnienne.
2: Bon, évidemment.
3: Mais j'ose
2: Paris.
3: Pas parler de Paris, parce qu'on n'a pas trop le droit de.
2: On verra.
3: Sympa,
2: on verra. Bon, bah, Paris, voilà, c'est moi qui le dis. C'est quand même le symbole aussi de la réussite pour vous. Je survole rapidement, c'est pas l'objectif, mais il y a Endemol, il y a France 4, il y a W9, il y a les maternelles sur France 5, il y a la TNT, il y a France 2, toujours sur France 2, tous les soirs à 18h05, avec tout le monde.
3: Ça fait quasiment 10 ans, hein.
2: Ouais, il y a RTL, il y a France Bleu, on l'a évoqué il y a quelques années. Que des lieux où vous êtes bien sentis.
3: Ah oui, moi je suis bien partout, puis quand je suis pas bien, je finis par m'en aller, hein, mais ouais. Bien sûr, on a de la chance d'avoir des métiers quand même très, très chouettes.
2: Bon, et puis alors il y a ce déclencheur qui fait que maintenant vous écrivez.
3: Qu'est-ce qui s'est passé?
2: Mais non, mais il y a ça, premier roman, La fille au père, là, c'était il y a quoi, il y a 2 ans maintenant, je dirais
3: Oui, 2 ans. 2 ans, vous avez raison.
2: Gros succès, fierté, j'imagine quand même, on va se dire les choses franchement, 100 000 exemplaires, il y a des hommes politiques qu'on voit tous les jours à la télé qui en vendent pas autant. Hein.
3: Mais non, c'est une chance inouïe, c'est une histoire que j'ai écrite à partir de ma propre histoire de fille au père quand j'avais 20 ans qui s'est très mal déroulée à Londres et j'avais envie d'écrire un thriller. Je me suis dit, oh, je vais m'inspirer de ce décor, de ces gens fous que j'ai croisés dans ma vie qui m'ont un peu traumatisée et je vais en faire une fiction. Et je me suis lancée dans l'écriture de ce roman que j'ai écrit avec les conseils de plusieurs personnes qui m'ont dit, lâche les chiens, de toute façon des écrivains il y en a plein, donc ça parlera peut-être à personne, peut-être que oui, la seule possibilité que ça marche, c'est qu'on entende ta voix. Voilà, j'ai lâché les chiens.
2: C'est d'autant plus une réussite parce que je pense qu'il n'y a pas beaucoup de gens qui vous attendaient. Là.
3: Personne. Mais c'est ça qui est magnifique. Et c'était horrible d'ailleurs quand j'écrivais. Je me disais, pourquoi je fais ça? Ouais. Puis il y a des jours, j'étais contente. Voilà. Et puis j'ai trouvé un public, j'ai touché des gens et c'est extraordinaire. Et je vis ma meilleure vie.
2: Est-ce qu'il y a un lieu en France, ne me dis pas mon lit ou je ne sais pas quoi, vous aimez écrire?
3: Alors, je ne sais pas comment vous le savez, mais. Mon lit.
2: Oui, bah, je sais. Pourtant, je ne connais pas votre lit. Je le dis très honnêtement, en toute amitié. En
3: j'adore écrire allongé. Mais on s'en fiche.
2: Je
3: commence
2: aussi.
3: Et je finis mes romans à Dinard.
2: Non, parce que écrire allongé dans un lit, c'est bien. Mais qu'est-ce que vous voyez? Peut-être qu'il y a quelque chose qui vous inspire quand vous êtes allongé.
3: Et vous avez tout compris. J'ai une baie vitrée qui donne sur le jardin de mes voisins. Ils ont une belle pelouse verte, ils entretiennent bien, ils ont des belles fleurs, ils ont un cèdre, ils ont un magnolia. Et ça, ça m'inspire. Et sinon, j'écris à Dinard. Face à la mer. Voilà, j'ai besoin de un petit peu, pas tout le temps, hein, mais.
2: En Bretagne, il pleut.
3: Pas souvent. Alors cet été.
2: Que sur les cons, comme disent
3: les
2: Bretons.
3: Cet été, il n'a pas dû y avoir un seul con en Bretagne, car il n'a pas plu.
2: Est-ce que vous voyez pourquoi je vous emmène sur la pluie et l'orage?
3: Oui, parce que dans La Femme effacée,
2: Candice suffoque dans un Paris totalement submergé, avec une espèce de pluie incessante. C'est comme ça que ça démarre.
3: C'est vrai.
2: Et ça l'oblige à rester enfermée chez elle parce qu'il fait moche.
3: Oui, alors comment j'ai imaginé ça? Figurez-vous que l'année dernière, je ne sais pas si vous vous rappelez, on a eu une semaine d'épisode de pluie. C'est-à-dire qu'il a plu intensément tous les jours. Donc premier jour, deuxième jour, troisième jour, je me dis mais je suis toujours pas sortie. Quatrième jour, j'ai commencé à angoisser. Cinquième jour, je me suis dit la planète est en train de changer. J'ai fait quelques recherches et j'ai vu qu'en effet, avec les futures canicules, allait avoir également des grosses pluies. Et ça m'a fait un décor, en fait. Je trouvais que c'était un super décor pour mon thriller. Et surtout, je me suis dit que c'est comme si on était un peu en France dans quelques années, vous voyez. Et j'ai réfléchi à cette pluie. Qu'est-ce qu'elle va, impliquer, qu'est-ce qu'elle va entraîner dans la vie des gens et notamment des femmes. Eh bien, quand il pleut beaucoup et que vous ne pouvez plus sortir, les femmes et les enfants sont plus cloîtrés. Et quand on cloître des humains, des femmes, des enfants et des hommes, il y a aussi plus de violence familiale. Et ça m'a, voilà, ça m'a inspiré pour ce roman.
2: Candice, elle a une fille qui a 5 ans et qui crie la nuit.
3: Elle hurle la nuit et elle ne sait pas pourquoi. Et Candice, alors c'est un roman avec beaucoup de rebondissements et de secrets que vous allez découvrir, donc je ne peux pas vous les révéler. Mais elle va faire une découverte, justement à l'occasion d'une inondation, parce que Paris déborde, donc sa cave est inondée. Et en descendant dans cette sa cave, elle va avoir une inscription. Et à partir de là, elle va découvrir des secrets sur Paris.
2: Avec une étrange inscription,
3: peut-être sur sa
2: ça
3: famille.
2: Démarre à ce moment-là.
3: Ouais.
2: Sur la famille.
3: Ouais. Je suis la voix cousue dans la pierre.
2: Ça va plonger tout le monde dans un lointain passé. Ça va, ouais. Vous allez remonter le temps là.
3: Et on va parler de ces souffrances et de ces blessures dans nos vies passées. Mais c'est quelque chose de réel, c'est pas la psychogénéalogie, qui viennent aujourd'hui gâcher nos quotidiens. Et elle va devoir enquêter pour comprendre d'où viennent toutes ces angoisses. Voilà. Elle a l'impression de s'effacer dans la vie. Peut-être qu'on a voulu effacer d'autres femmes avant dans sa famille, qui sait.
2: Il y a de la folie, il y a de la manipulation. On parlait des fantômes tout à l'heure, des feux follets, le cimetière qui était en face de chez vous. Et un peu les fantômes du passé, les fantômes du présent. Ils se baladent aussi bien dans ce livre-là.
3: Parce que j'adore l'idée, et c'est une psychologue française qui a développé ça, l'idée que nous sommes en fait aussi le fruit de notre histoire familiale. Nous sommes une génétique familiale, mais nous sommes aussi une psychologie familiale. Et donc, il y a certains de vos ancêtres qui ont vécu des choses terribles. Ça crée comme des nœuds, des secrets, des non-dits dans la famille et des souffrances qui parfois se réveillent à des dates d'anniversaire dans votre propre vie. Mmh. C'est pour ça que des gens vont parfois voir des psychologues qui sont spécialisés en psychogénéalogie pour comprendre cette histoire familiale et soulager des douleurs d'aujourd'hui qui appartiennent en fait au passé.
2: Quand on vous voit comme ça, toute gentille, généreuse, souriante, on n'a pas l'impression que vous allez
3: devenir
2: ce que vous êtes, je l'ai dit tout à l'heure. On se dit pas, tiens, on va nous emmener dans quelque chose d'assez
3: noir,
2: un peu suffocant, oppressant, noir, thriller. C'est ça,
3: oui,
2: votre univers dans ce roman, dans le premier aussi.
3: C'est parce que justement, j'aime tellement la vie, les gens, j'ai toujours un abord très positif, mais on est quand même souvent déçu ou étonné ou inquiet par le comportement des gens. Et donc moi, la littérature, ça me permet d'épingler le mal, les comportements étranges et de pouvoir me libérer de ces peurs, vous voyez. Et puis je vous libère, je vous fais plaisir, en plus je vous libère de vos peurs aussi.
2: Donc je ne demande pas ce que provoque l'écriture en vous, une libération.
3: Oh là là, une sérénité, j'ai jamais été aussi bien de ma vie.
2: La femme effacée ou quand la vengeance défie le temps, signé Sidonie Bonnec, deuxième roman après le succès du premier, La fille au père, c'est en librairie depuis le 2 septembre, ce qui va vous conduire, j'imagine, dans des salons littéraires. Vous l'avez évoqué. Vous faites tout le tour de France.
3: Mais oui, là. J'adore rencontrer les lectrices et les lecteurs. Je vais aller à Besançon, à Nancy, je vais aller à Brive, je vais aller à Dinard. J'ai encore plein d'autres villes. Je vais tout mettre sur mon Instagram, mon petit tour de France, comme ça on pourra tous se rencontrer. J'ai hâte.
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2: Il y a deux îles qui comptent pour vous, Sidonie Bonnec, Henri Salvador, bien sûr. L'île de Porquerolles.
3: Ouais, ah oui. Oui, c'est un de mes magnifiques souvenirs d'enfance. On avait des amis qui avaient un petit bateau et ils nous emmenaient faire du bateau à Porquerolles. Donc vous imaginez une île de rêve avec une eau extrêmement claire. Et donc on sautait dans l'eau avec notre petit maillot de bain. On regardait cette nature magnifique, cette eau délicieuse, cette Méditerranée. Et c'est une île magnifique, toute petite, très protégée. Je crois qu'il y a un numerus clausus. Maintenant on peut plus y aller comme ça facilement pour les vacances. Mais c'est une île, c'est l'île de mon enfance. Mais en fait c'était le bonheur. C'était le rêve de pouvoir passer des dimanches sur cette île.
2: Il y en a une deuxième.
3: Ah oui.
2: C'est l'île de Groix.
3: Ah, j'adore. Pareil, des vacances en camping.
2: Alors, l'île au Grenat, on la surnomme. J'ai
3: je ne savais pas.
2: Ouais.
3: Je me rappelle, on pêchait des... Comment ça s'appelle? Ça n'existe presque plus. Les pieds-pouces, ça vous dit quelque chose?
2: Oui, bien sûr.
3: Ouais. Ce fruit de mer un petit peu étonnant. Et je me rappelle, on mangeait ça avec des amis qui avaient des tentes dans un camping. Et donc, on campait, on faisait du vélo, on mangeait des crêpes, parce que Groix n'est que crêpes aussi. Hein.
2: C'est au nord-ouest de Belle-Île-en-Mer. Hein,
3: pardon, excusez-moi. Oui, c'est dans le sud de la Bretagne.
2: De la Bretagne,
3: voilà, exactement. Et c'est une petite île qui a des plages de toutes formes, des petites criques. La mer est bonne et elle est vraiment accessible. C'est une île extraordinaire.
2: On s'est baladé partout. Est-ce qu'il y a un lieu que vous retenez parmi tous ces endroits? Vous avez commencé tout à l'heure en fermant les yeux en disant Aix-en-Provence. Et puis finalement, là, depuis quasiment une heure, on a évoqué plein de choses. Si on devait en garder qu'un seul, et si vous étiez une carte de France et qu'il y avait un lieu central?
3: Porquerolles.
2: Bah,
3: une île.
2: Coup,
3: oui, parce que l'île, c'est fascinant. Et en plus, quand on écrit des romans, c'est très inspirant, une île. C'est le décor d'un huis clos, c'est l'isolement, c'est l'inquiétude, c'est aussi la beauté. Mais j'adore les îles. On a beaucoup d'îles en France, hein, c'est extraordinaire.
2: Évidemment, et l'île de France, où vous vivez.
3: Oui. Alors celle-là, elle est plus l'île de la chose. Cité aussi.
2: C'est vrai. S'il y a des lieux que vous connaissez peu ou que vous aimeriez découvrir, vous dites, tiens, voilà, je ne me suis jamais arrêté, j'ai noté la Lozère, la Creuse ou encore la Corrèze.
3: Bah oui.
2: Parce qu'en mais fait, c'est
3: pas
2: du tout.
3: Bah non. Bah si, je suis allée à Saint-Chély-sur...
2: Saint-Chély-d'Apcher.
3: D'Apcher.
2: Ouais, ça sent
3: Lozère. Oui, ça sent Lozère. Extraordinaire festival du livre. Bah justement, c'est ça qui m'a donné envie de me balader un peu plus au cœur des terres. J'ai demandé plein de conseils pour de futures vacances. Et en, je sais pas, en camping-car, faire du vélo. Voilà, ça, c'est un coin qui m'attire. Le calme, la solitude. Je suis en recherche de ça un peu. Moins de monde.
2: Ah, pourtant, il y a du monde.
3: Moins de Paris,
2: qui,
3: voyez. Hein.
2: En revanche, il y a du monde qui vous regarde, Sylonie. Tout le monde a son mot à dire. C'est à 18h05, très précisément, avec le camarade Bruno Guillon. On est bien d'accord?
3: Oui.
2: Pour cette émission.
3: Mon nouveau
2: colloque. Sur France 2, votre nouveau collègue. On salue Olivier Mine, on t'embrasse Olivier.
3: Ah bah oui, désolé.
2: Ah bah il est parti sur la 6 quoi.
3: Je sais pas, je ne veux pas savoir. Il est dans mon cœur en tout cas.
2: Ça c'est la télévision et puis on rappelle moi aussi La Femme Effacée, le livre chez Albin Michel sorti le 2. On s'est bien baladé, c'était chouette.
3: Ah c'était
2: hein.
3: Chouette, bah, j'étais très heureuse de vous retrouver Eric et de retrouver tous les auditeurs. Vous me manquez quand même, hein. On va se retrouver dans les salons du livre.
2: Revenez, faites plus de radio là. Je dis ça, je dis rien.
3: J'écris des histoires maintenant, je vois tout faire.
2: Oh, on trouvera toujours le temps. Merci beaucoup Sylonie d'avoir été notre invitée.
3: Allez, merci à vous, c'était un bonheur.
2: Sylonie Bonnec sur ICI, vous retrouvez l'émission sur ICI.fr, vous pouvez partager l'émission. N'hésitez pas, le podcast est à votre disposition. Salut.

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1: Salut à toutes, salut à tous et bienvenue sur votre radio ici, c'est Décibel jusqu'à 20h. J'espère que tout va bien pour vous et que vous êtes prêts à écouter plein de belles chansons ensemble. Nous célébrerons ce soir l'anniversaire d'Emma de Caunes, mais c'est pas elle qui chantera, vous vous en doutez, elle a beaucoup de talent mais pas celui-là. Un petit blind test qui appellera au secours, un petit coup de cœur. Un joli duo entre Yoa et Marine. Et puis notre invitée de ce soir, la délicieuse Élodie Frégé.

Élodie Frégé qui va encore une fois nous éblouir puisque son prochain projet est assez dingue. Elle va chanter les chansons de Michel Berger accompagnée de milliers de choristes. Elle nous expliquera ça tout à l'heure. Elle est l'invitée de Décibel. Mais démarrons ce soir en vous donnant des nouvelles de Johnny Clegg. Alors non, pas de miracle, hein, il est mort depuis 7 ans, il ne nous annonce pas son retour. J'adorerais avoir ce genre de pouvoir, mais ça n'est pas encore au programme. En revanche, les mémoires de Johnny Clegg vont être publiées à l'automne. Johnny Clegg, donc chanteur sud-africain, qui était très engagé politiquement. Dans ses carnets, ça parle de musique, puisque c'est son métier, mais politique beaucoup. Son combat, donc très médiatique, partout dans le monde, contre l'apartheid et pour la libération de Nelson Mandela. Alors le livre traduit en français aux éditions HarperCollins France, à qui il faut quand même tirer un autre chapeau parce que ils font des efforts de dingue pour nous proposer à nous public français d'excellentes biographies musicales, que ce soit Lily Allen ou Johnny Clegg. Voilà, ça fait plaisir de les avoir en version française. Il s'appelle le livre Johnny Clegg, journal d'un Zoulou blanc. Il sortira le 11 novembre et c'est le fils de Johnny Clegg qui fera le tour des médias pour en faire la promotion. On verra si on l'invite dans Décibel. En attendant, on va lire le livre et écouter Assim Bonanga, c'est Johnny Clegg avec le groupe Savukar, mélange noir et blanc qui n'était certainement pas consensuel à l'époque en Afrique du Sud et qui était drôlement courageux. Une chanson dans laquelle il appelle de ses voeux la libération de Nelson Mandela.

0: Asibonanga, un des tubes de l'album Third World Child, Johnny Clegg, énorme carton en France en 1987, c'est-à-dire il y a près de 40 ans, incroyable. Et les mémoires de Johnny Clegg, donc journal d'un Zoulou blanc, sortiront le 11 novembre en France.
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0: Notre coup de cœur du soir vient du label indépendant Panenka Musique. La chanteuse, elle, oh, normalement vous en avez déjà entendu parler, elle s'appelle Yoa. Petit diminutif de son vrai prénom, Johanna. Yoa a sorti son premier album, La Favorite, l'année dernière. Elle a reçu la victoire de la révélation scène aux victoires de la musique. Bravo à elle. Yoa qui effectivement a fait énormément de concerts, mais pas que. C'est aussi elle qui posait nue cet été dans le numéro spécial sexe des Un Rock. Bah oui, toujours un peu de culture, vous savez, dans cette émission. Alors Yoa a eu la bonne idée de sortir la réédition de son album La Favorite en ajoutant des petits titres inédits et puis en invitant une copine, alors pour le coup pas du tout sur un label indépendant puisque c'est Marine, la gagnante de la Starac, mais ensemble, elles font une version géniale de la chanson Princesse K.O. sur la réédition donc de l'album de Yoa. C'est notre coup de cœur. Oh non.

0: Le coup de cœur du jour de Décibel, Princesse K.O., Yoa et Marine. Merci d'avoir choisi Décibel. On est ensemble jusqu'à 20h. Notre invitée de ce soir, vous la connaissez bien, c'est Élodie Frégé. Mais là, elle va vous surprendre une fois de plus, parce que son nouveau projet, c'est de chanter du Michel Berger.
1: Je m'en irai dormir dans le paradis blanc, où les manchots s'amusent des
0: Berger Story. Avec Élodie Frégé, on en parle dans Décibel, à tout de suite.

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1: Et ce soir, c'est Élodie Frégé qui fait l'actualité musicale. Bonsoir Élodie.
2: Bonsoir.
1: Bienvenue dans Décibel. Oh, dès le bonsoir, moi je suis cuite.
2: Ah
1: je,
2: bon
1: vous aime, je vous aime tellement.
2: Pourtant, je n'ai pas allumé le four, mais...
1: C'est ça. Élodie Frégé a gagné la Star Academy en 2003. Elle est chanteuse, elle est autrice, elle est compositrice, elle joue de la guitare, mais comme un ange. Également comédienne, du ciné, ouais, de la télé, enfin voilà, mille choses. Mais ce que j'aime chez vous, Élodie, c'est que vous pouvez tout chanter. Vous chantez du Renaud.
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1: Et là, c'est presque le plus difficile. La reine de la soul aux yeux bleus de Steve Springfield.

0: Mesdames et messieurs, alors qui a sorti quand même 4 albums aussi, il faut bien le dire.
1: Oui.
0: Voilà.
1: Je sais, c'est pas assez.
0: Alors non, effectivement, je vais vous remettre au boulot un peu plus tard, on va en parler. Mais là, donc, l'actu qui nous remue en ce moment, vous concernant, c'est que vous allez chanter du Michel Berger, et pas n'importe comment, hein, dans le cadre du Chœur Spectaculaire, qui, déjà depuis plusieurs années, est connu pour ça, assembler de grands chœurs, de centaines, voire parfois de milliers de choristes, ouais, avec des voix qu'on aime. Et là, cette fois-ci, la voix, c'est vous. Et le répertoire exploré, c'est Michel Berger. Racontez-moi comment ça vous est arrivé, ce projet.
1: Eh bien, on m'a contactée, tout simplement, pour me demander d'être la soliste de ce beau projet. Au début, j'avais un peu peur, parce que je me disais, alors attends, c'est quand même un gros truc, il y a une grosse tournée, il y a, je sais pas, 35 dates, un truc comme ça.
0: Là, vous avez déjà commencé. Hein,
1: ouais. Et en plus, c'est des gros espaces, quoi. Là, on a déjà commencé, on a fait Bobino. Bon, Bobino, c'était encore, encore familial, quoi.
0: Vous avez fait le théâtre antique d'Orange.
1: Et ouais, ça, c'était le plus gros. Ça, vraiment, j'ai cru que j'allais m'évanouir. Mais finalement, les voix m'ont porté. Ouais. Et le public aussi, parce que c'est très apprécié, en fait. Ce spectacle est très apprécié. Les arrangements sont sublimes. Et puis là, on part en tournée et on fait des grosses salles, quoi. Donc, ouais, on fait des zéniths, des choses comme ça. Et moi, j'ai pas l'habitude de ça. Et puis, je me suis dit, ah mince, j'ai pas sorti d'album depuis 13 ans, si je me remets dans un truc où c'est les reprises de quelqu'un, mais si c'est quelqu'un que j'admire, c'est compliqué. Est-ce que je le fais? Est-ce que je le fais pas? Puis finalement, je me suis dit, bah, allez. Puis en plus, ça va peut-être permettre aux gens de se souvenir que je sais chanter quelques trucs, quoi.
0: Effectivement, parce que c'est des chansons qu'on a tous dans l'oreille, dans le cœur, qui sont pas faciles à chanter, ouais, et que vous appropriez. Il y a donc des moments de solo, puis il y a des moments assez incroyables quand même qui filent les poils avec tous les choristes. En tout, dans toute la tournée, il y a 6300 choristes qui vont participer. Et donc les prochaines dates, ça sera le 12 septembre à Montpellier, et puis encore Lyon, Châteauneuf-sur-Isère, Dijon, c'est déjà complet, Angers, Nantes, Saint-Grégoire, et là c'est que le mois de septembre. Je vous parlerai d'octobre un peu plus tard, mais avant, j'avais envie de savoir, vous, perso, Élodie Frégé, la musique de Michel Berger, c'est quelque chose, quoi? C'est un peu l'enfance, c'est l'adolescence, c'est quel moment?
1: J'ai aussi accepté pour ça, parce que c'était un artiste qui me plaisait énormément. Je sais que l'année d'avant, par exemple, c'était Claude François, et là, je pouvais pas.
0: Et moins d'atomes crochus.
1: Non, voilà.
0: Lundi. Ça,
1: oui, non, et même dans l'absolu, même humainement, en fait, oui, après ce qu'on sait, c'est dommage, quoi, parfois, de devoir séparer l'homme de l'artiste. Mais pour moi, Michel Berger, je trouve que son humanité, sa délicatesse, son intelligence, tout ça, ça se ressent dans sa manière d'écrire et de composer, et aussi sa manière d'interpréter, de choisir son trajet, de choisir ses interprètes aussi, enfin, si... d'accepter peut-être qu'on le choisisse aussi, ouais, comme producteur. Je suis hyper impressionnée, en fait, par son parcours. Et puis, quand j'étais enfant, je ne savais pas tout ça, mais j'écoutais tout simplement les chansons, les premières chansons qu'il a commencé à écrire, quand il répondait à Véronique Sanson, qui écrivait Amoureuse, enfin, ça m'a bouleversée très jeune, en fait.
0: Je pense que même quand on connaît pas l'histoire, en fait, comme quand on est enfant, on est des petites éponges à émotions, on sent qu'il y a quelque chose de différent.
1: Je pense qu'on a l'intuition, du grand sentiment qui passe à travers l'art. Donc la musique est un art, majeur ou mineur, je ne me prononcerai pas.
0: Alors, il y en a un autre que vous n'allez pas trop aimer, mais Gainsbourg disait que c'était plutôt mineur, la chanson.
1: Ouais, ouais, ouais. Je sais pas, je dessine plus assez bien pour dire que... Donc finalement, c'est mon art majeur à moi, et voilà, il faudrait que je le fasse plus souvent. Mais c'est vrai qu'après, à l'adolescence, ou un peu plus tard en tout cas, je suis tombée folle amoureuse de Starmania.
0: Ah ouais.
1: Que je n'ai jamais vu en vrai, hein, sur scène, mais que j'ai vu à la télé, tout simplement, et que j'ai saigné en disque, et avec mes frères et sœurs. Et en tout cas, c'est un opéra rock tel qu'il n'en existera peut-être plus, je sais pas.
0: Possiblement.
1: Parce que vraiment, ça s'inscrit dans le temps. Il y a une modernité, le choix des interprètes. Évidemment, Luc Plamondon, les textes, le thème, en fait, de ce spectacle. Tout ça, en fait, ça a nourri l'enfant et l'adolescente que j'étais en tant que, peut-être, peut-être artiste.
0: Et aujourd'hui, donc, vous rendez hommage à Michel Berger avec le chœur spectaculaire. Berger Story, c'est le nom du spectacle. Les choristes et la soliste qui est avec nous ce soir, Élodie Frégé. On se ferait pas un petit message personnel, mais chanté par Michel Berger.
1: Ah, oh.
0: Ça vous dit?
1: Ah, bah oui, avec
0: c'est une
1: joie.
0: De vos préférées. Hein. Oui. Vous la chantez celle-là sur scène?
1: Je la chante sur scène. Ouais.
0: Alors, on révise ensemble. Michel Berger.

0: comment faire pour chanter une telle chanson sans pleurer. Michel Berger est arrivé à le faire. Élodie Frégé le fait aussi.
1: Je le fais. Sans pleurer. Je le fais, mais c'est vrai qu'il y a des grands moments d'émotion pendant tout le spectacle. D'ailleurs, il y a un final sur Diego qui est incroyable. Les arrangements, enfin, toutes ces voix ensemble, c'est vraiment bouleversant. Et c'est vrai que moi, les chansons que j'ai choisies, dont celle-ci qui est une de mes préférées, elles me font vibrer vraiment profondément. Et quand on entend les chœurs qui arrivent, surtout derrière soi, on a déjà de très bons musiciens, mais ouais, avec les chœurs derrière, ça donne une dimension encore supérieure qui fait qu'il y a un moment où le chœur peut lâcher. Ou les larmes, je ne sais pas. Mais pour l'instant, j'ai pas pleuré parce que justement, il y a une énergie qui nous porte, mais je pleure à l'intérieur et c'est ce qui est très beau dans cette chanson.
2: Samedi soir à Montpellier, puis Lyon, Châteauneuf-sur-Isère, Dijon, Angers, Nantes et Saint-Grégoire. Au mois d'octobre, le chœur spectaculaire et Élodie Frégé pour Berger Story. En octobre, donc à Plougastel, Chambéry, Annecy, Clermont, Orléans, Metz, Muret, c'est à côté de Toulouse, Narbonne, Mérignac, Lille, et puis les 3 et 4 novembre au Grand Opéra d'Avignon. Alors, Élodie,
1: parlons. Le Tour de France.
2: Ouais, parlons business maintenant. Ah ouais. J'ai dit, on gagne la Starac en 2003, premier album en 2004, puis le jeu des 7 erreurs en 2006, la fille de l'après-midi en 2010, Amuse-Bouche en 2013. Pas d'album depuis 2013, alors que, pardon, je vais le dire très franchement, quand même, merde.
3: De pudeur et d'impudence.
1: C'est pas moi ça. C'est moi qui chante. Et peut-être que bah oui, y a un peu d'inspiration de nos discussions avec Monsieur Biolay, quoi. Mais...

0: Je sais pas si je dois le dire parce que les gens ils disent que c'est une mode, mais c'est pas du tout une mode. Moi je le sais que depuis que je suis en CE2, moi je souffre de TDAH en fait.
1: Okay, ouais.
0: Donc je me soigne depuis peu parce que j'aurais pu être sous traitement depuis l'enfance ou l'adolescence du moins.
2: Donc c'est une difficulté à fixer son attention longtemps sur
0: exactement.
2: Un même sujet
0: et à se mettre à l'action.
1: Ouais.
0: Et plus tu recules en fait de ta ligne d'horizon qui pour moi est cet album. Qu'en plus je chéris déjà parce que moi j'ai déjà plein de chansons hein.
1: Ouais.
0: Donc je pourrais faire un double album, un triple album peut-être. Ouais. Mais je prends mon élan tellement de fois, j'ai pris mon élan tellement de fois et j'ai tellement reculé pour mieux sauter et puis je me suis tellement éloignée de cet horizon là que au final je le vois flou quoi, ça y est, je commence à avoir des problèmes de vue mais je pense qu'il va falloir que je me mette un sacré coup de pied au cul et que je partage enfin ces chansons qui sont en fait qui sont mes enfants hein, et c'est important de pouvoir les offrir. Et pas seulement les garder pour soi, c'est assez moche en fait finalement.
1: Alors c'est pas pour vous brusquer, mais effectivement je pense que le pays est prêt. Élodie Frégé qui reste avec nous et qui va, alors pour le coup avec le TDAH, ça va être marrant cette affaire.
0: Ah ouais. Non mais ça va, là j'ai pris mon traitement ce matin.
1: Enfin, un petit questionnaire, choix cornélien, ça va être drôle. À tout de suite.
0: Je transpire.
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6: Jusqu'à 5h en direction de Marseille, la 50 est fermée entre la Ciotat et la bifurcation pour la 52. En direction de Marseille, la 51 entre Cadarache et Pertuis. À Aix-en-Provence, la bretelle reliant la 8 en venant de Nice à la 51 en direction de Gap. Et à Grance, la nationale 569 dans les deux sens entre Clé-Sud et la 54. Et dans le sens Fosse-Salon entre le village des Marques et Clé-Sud. Jusqu'à 6h du matin, en direction de Marseille, la 7 est fermée entre Sénas et Salon Nord. Sur la 7 en provenance de Marseille, la sortie Les Pennes Mirabeau. À Aix en provenance de Marseille, la 51 entre l'Émile et la 8. Sur la nationale 568, la sortie Port de Bouc. En direction de Gap, la 51 entre Oraison-la-Brianne et Aubignosque. Et à Toulon, le tunnel en direction de Nice. Et jusqu'à 7h, la 55 est fermée direction Marseille entre le convergent des Pennes Mirabeau et Cap Pinède. Et la 50 en direction de Toulon entre Manpenty et Aubagne. Les détails ici.fr/Provence.
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1: Et merci d'avoir choisi ici pour passer votre mercredi soir. On est avec Élodie Frégé qui fait l'actualité musicale en ce moment à l'affiche du spectacle Berger Story. D'ailleurs, le cadeau du Blind Test ce soir, eh bien, c'est un petit t-shirt collector du spectacle Berger Story. Alors, si vous voulez vous inscrire au Blind Test pour tenter de gagner ce joli objet de mode.
0: Ah oui. Et je l'ai peut-être porté.
1: Ah, peut-être, on ne sait pas. Elle l'a repassé, vous en faites pas.
0: Oui,
1: 0-810-055-056, vous pouvez appeler Alexandra au standard. On jouera au Blind Test un peu plus tard, mais pour le moment, Élodie Frégé.
0: Oui.
1: Il est donc temps de vous faire le questionnaire des choix cornéliens.
0: Ah là là.
1: C'est pas forcément facile de choisir, mais il le faut.
0: Gauche.
1: On commence tranquille. Gauche.
0: Voilà,
1: Gauche ou ketchup?
0: Gauche.
1: Ah. Gauche ou Nutella?
0: Gauche.
1: Oh là là, ça va être bien. Ok, la première vraie question. Guitare sèche ou grand orchestre?
0: Aïe, aïe, aïe.
1: Et voilà, ça y est. Elle
0: ah, ça y est, là, je pense à Chico Buarque, je sais pas pourquoi.
1: Oui,
0: je me
1: c'est
0: dis,
1: beau,
0: oh,
1: c'est
0: mon
1: beau.
0: Dieu, c'est magnifique. On peut commencer par une guitare, nylon, et puis après, il y a un orchestre qui arrive, des voix. Est-ce que je peux mixer? Et on commence par la guitare sèche et on finit en orchestre symphonique.
1: J'aimerais bien.
0: Symphonique.
1: Si vous mettez ça sur votre album,
0: bah,
1: qui
0: c'est ça
1: arrivera,
0: que je voudrais,
1: oui. Et bah, voilà.
0: Ouais, j'ai plein d'idées. Hein,
1: Celle-là, faut la noter. Télé ou radio?
0: Ah là là. Ah bah je sais pas, parce que moi je suis arrivée par la télé, donc je pourrais pas cracher dessus.
1: Oui, je rappelle pour ceux qui n'étaient pas là, elle a gagné la Starac en 2003. Donc effectivement, la télé a une grande part.
0: Ça fait longtemps, mais...
1: Mais vous avez une voix de radio.
0: Ah oui?
1: Ouais.
0: Mais tu sais, vous savez, on se situe vous.
1: Comme vous
0: je
1: voulez.
0: Ne sais plus. Non mais quand j'étais enfant à l'école primaire, souvent le premier jour de la rentrée, les profs nous demandaient, ou au collège, nous demandaient ce qu'on voulait faire.
1: Ouais.
0: Et pendant pendant une année, je crois que j'avais écrit animatrice radio.
1: Hey.
0: Parce qu'en fait, je ne me sentais pas d'être vue, mais j'aimais

0: Eh bien, l'idée de rencontrer plein de gens, de poser des questions, j'avais un côté, j'avais envie de poser des questions, quoi, de faire parler les autres, puisque moi, j'avais du mal à m'exprimer, en fait, à cause de tout ce qu'il y avait dans ma tronche, quoi, toute cette pollution, toute cette pensée en arborescence, etc., qu'on connaît, nous les fous, quoi.
1: Elle a mis des guillemets avec ses doigts.
0: Non, l'air. Mon Dieu, j'ai honte.
1: Zinzin, c'est mignon, les zinzins.
0: Nous, les zinzins.
1: Voilà.
0: Et en fait, après, ça y est, je me suis perdue dans mes pensées.
1: Non, mais la radio, en tout cas, c'était peut-être une vocation.
0: Non, mais finalement, pour m'exprimer, j'ai trouvé la musique. Ouais. Jouer, chanter, danser aussi, c'était important, la danse. Mais la radio m'attirait pour ça, pour ne pas être vue et pouvoir utiliser seulement la voix et un seul vecteur.
1: 20 ans ou 40 ans?
0: 40.
1: Ouais.
0: Ah ouais. Oh, putain. Oh, non, c'est... Mais on pense pareil.
1: On est d'accord.
0: Non, mais c'est fou, quoi. Mais j'ai hâte d'avoir 70 ans.
1: Fille du matin ou de l'après-midi?
0: Ah ouais, c'était pour l'album, en fait. C'est Cléo de 5 à 7, la femme d'à côté. J'étais sur des films de la nouvelle vague pour cet album-là.
1: Mais en vrai, dans la vie.
0: Donc, je... J'ai pu être fille du matin, mais parce que je rentrais tard. Je rentrais tôt le matin.
1: Fille du petit matin.
0: Fille du petit matin. Et de l'après-midi, ça m'a toujours séduit, en fait, ce truc de 5 à 7. J'ai l'impression qu'il se passe toujours des trucs affriolants, mais pas seulement dans des chambres d'hôtel, mais parfois, on a une idée. L'après-midi, on se met à écrire, et puis ça continue, et puis on y passe la nuit, et puis au petit matin, il y a une chanson, par exemple. Donc, c'est pas mal l'après-midi pour faire pousser quelques plantes dans son album.
1: Blonde ou brune? Non, ou rousse. On vous a jamais vu brune. Enfin, moi, non. Je vous ai vu blonde et rousse.
0: Ouais, je suis cendrée.
1: Ouais. Mais qu'est-ce que vous préférez?
0: Chauve.
1: Ça va bien avec le 70 ans, ceci dit. Il y a un truc de. Oh, on veut tout lâcher, quoi.
0: Moi, je me serais arraché les cheveux d'ici là, c'est sûr. Mais c'est une question très féminine.
1: Oui.
0: Moins féministe, mais bon, c'est pas grave.
1: Désolé.
0: Mais pour tous les gens qui me disent oh, t'étais mis en blonde et les cheveux longs, de quoi je me mêle. Ouais. Et moi, j'adore ce roux, ce carré, parce que je trouve ça. Ça correspond à mon énergie, en fait, profonde. Donc, je me sens très bien comme ça. Voilà.
1: Un nouvel appart ou un nouvel album?
0: Ah, c'est marrant. Ah, c'est marrant que tu dis ça.
1: Pourquoi? Vous êtes en train de déménager?
0: Parce que ça fait 21 ans que je suis dans mon appartement et j'ai envie de le quitter. Je sens une très grande envie de le quitter. Et peut-être que ça va coïncider avec la finalisation de cet album qui tarde à venir, parce que j'ai besoin d'un espace vraiment pour travailler, pour m'isoler, pour créer, en fait, tout simplement. Et celui-là, il est empreint de tellement de choses, de passages de vie. Mon chat qui est parti au mois de juin. Je sens qu'il faut que je m'en aille et que ça va être un renouveau.
1: Alors, peut-être, pour terminer du coup ce questionnaire, un nouvel appart et un nouvel album.
0: Tout à fait.
1: Et en attendant, on vous écoute avec une chanson qu'on n'oubliera jamais. Hein. Élodie Frégé.
0: Moi non plus. Hein. Je ne vais pas l'oublier.
1: Ceinture.

0: vingtaine d'années, deuxième album d'Élodie Frégé, qui est notre invitée ce soir dans Décibel. Merci d'être avec nous, Élodie, ça fait trop plaisir.
1: Bah, merci de m'avoir invitée. Je ne savais pas quoi faire.
0: Eh ben voilà, faut
1: pas
0: hésiter.
1: On m'a dit de rentrer.
0: Vous savez où on habite. L'hiver, il y a le chauffage, l'été, il y a la clim. Oh, vraiment, ouais. Vous n'hésitez pas.
1: C'est là que je vais habiter finalement. Je ne recherche plus d'appartement.
0: La maison
1: de la radio. J'anime une nouvelle émission.
0: J'adorerais. En attendant, quand même, en septembre-octobre, on a un petit planning, Élodie Frégé, puisque vous chantez Michel Berger.
2: Pour me comprendre, il faudrait.
0: Et déjà eu des dates incroyables à Paris, au théâtre Bobino, au théâtre antique d'Orange à Troyes, et puis là, la tournée continue. Donc ce week-end à Montpellier, puis Lyon, Châteauneuf-sur-Isère, Dijon, Angers, Nantes, Saint-Grégoire. Au mois d'octobre à Plougastel, Chambéry, Annecy, Clermont, Orléans, Metz, Muret, à côté de Toulouse, Narbonne, Mérignac, Lille et Avignon. Berger Story avec le chœur spectaculaire. Et puis, en octobre aussi, décidément, octobre 26, ouais. Il se passe des trucs. Vous retrouvez un camarade, oui. Qui lui aussi a été découvert grâce à l'émission de télé, à Starac.
1: C'est une prise de risque.
0: C'est votre copain Patchy Garat.
1: Et oui, tout à fait.
0: Et alors, mais vous êtes encore amis.
1: Le Basque, comme on l'appelle.
0: Le Basque.
1: Le fameux.
0: Vous êtes encore copain.
1: Ah ouais, ouais.
0: Vous étiez copain à l'époque.
1: Non, il m'a payé pour... Il m'a envoyé un chèque, il m'a dit oh ça va là.
0: Non mais ce que je veux dire, ça fait un bail et chacun trace sa route et on reste pas forcément amis. Vous êtes toujours restés proches.
1: Nous on est alors il y a des moments où on s'éloigne un peu plus. Enfin on se donne toujours des nouvelles mais ouais. On se voit moins. Mais c'est vrai qu'on a toujours gardé un lien comme avec d'autres hein, d'ailleurs. Et c'est vrai que Patchy en fait a écrit et composé un album pour lui qui sort bientôt plus en 2027 je crois.
0: Ouais. Il a sorti l'année dernière. Il était venu dans Décibel pour nous le présenter.
1: Ouais. Mais il est beaucoup plus productif que moi. Laisse de la place aux gens qui ont du mal. C'est absurde ce que je dis. Non, mais merci Patchy de nous inonder de ta musique. Mais bon, maintenant tu vois.
0: Et là, vous faites un duo.
1: Alors, en fait, c'était pas du tout prévu.
0: Ouais.
1: Patchy participait à un grand spectacle symphonique à Biarritz pour aider l'hôpital de Bayonne en pédopsychiatrie, en pédo, je sais pas quoi. Bon, bref, j'ai perdu ma
0: en
1: mémoire.
0: En tout cas, un service spécialisé. En pédiatrie et pour les enfants, spectacle caritatif. Ouais.
1: Exactement, merci de remettre les pendules à l'heure.
0: Et l'église au milieu du village.
1: Tout à fait. Ah, Dieu. Et en fait, je lui ai dit, je vais venir te voir parce qu'on devait passer dans le coin avec des amis. Et il me dit, mais tu voudrais pas venir chanter cette chanson qu'on avait chantée un soir ensemble à Paris, un peu ivre, un peu ailleurs. Je vais pas venir la chanter avec moi. Et puis on l'a chantée. Puis finalement, il m'a dit, mais c'est super à deux, en fait. Peut-être qu'on devrait l'enregistrer en duo. Et moi, je lui dis, mais tu sais qu'on a tous les deux fait la Starac. Donc, on va avoir un problème. On va nous parler que de ça si on sort un duo. Mais j'ai très envie de chanter avec toi. Et puis, cette chanson, je l'adore. Je la trouve très belle. Et puis, son disque, j'ai écouté toutes ouais. Les chansons de son disque. Il est vraiment très beau, très fin, très touchant, très patchy, quoi. Donc, j'ai hâte qu'il sorte et j'ai dit oui. Donc, voilà.
0: Ça sort le 23 octobre, le duo Élodie Frégé et Patchy, avant qu'il ne soit trop tard.

0: effectivement le mois d'octobre, Elodie, Elodie Frégé. Et merci d'être venue nous voir.
1: Bah, merci de. Non, encore une fois, hein, je suis très bien ici, moi.
0: Je sens qu'elle va revenir.
1: Non, mais parce qu'au début, je suis toujours un peu stressée parce qu'effectivement, j'ai plein de stimuli divers et variés. Je me dis, qu'est-ce que je vais raconter pourvu que je dise pas, pourvu que je dérape pas.
0: Non, ça va, là, vous avez été bien.
1: Et en fait, au bout d'un moment, je me détends. Comme chez le psy, en fait, il faudrait que ça dure vachement plus longtemps.
0: Allongez-vous. Prenez une petite boîte de Kleenex.
1: Ouais, c'est ça. Bah voilà, quoi. On se sent bien, on a envie de. Mais j'aime beaucoup cette chanson, vraiment, elle me touche. Je suis très, très contente.
0: Et ben on la passera quand elle sortira en octobre. Et d'ici là, bonne route, Elodie Frégé. Et alors, à bientôt.
1: Merci. À bientôt.

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1: Décibel qui continue avec le petit blind test. Oui, je sais, ça fait partie des habitudes qui sont là depuis la saison 1 de Décibel. Oui, si vous n'avez pas compté, on est en saison 5 maintenant, ça rigole pas. Et pour jouer au blind test avec nous, ah, des fidèles parmi les fidèles. Eux, ils sont là depuis la saison 1 de Décibel, c'est sûr. Il y a Marie-Christine. Bonsoir, Marie-Christine.
2: Eh ben bonsoir Émilie, on est ravie de te retrouver et de faire le début de la saison.
1: Eh oui, c'est vrai, ça. Tous ceux qui passent en septembre, hein, vous avez des points bonus évidemment, ça veut dire c'est la rentrée, hein, c'est normal, on marque des points avec la prof principale.
2: Ouais. Comment vas-tu après cet été caniculaire?
1: Eh ben écoute, ça va très bien, je suis contente de retrouver la radio, j'avoue, et après, moi la canicule, j'ai eu de la chance, parce que comme j'étais dans la Drôme, on n'a pas eu si chaud. Voilà.
2: Ah bon?
1: Ouais, ça a été.
2: D'accord.
1: Ça a été. Et toi?
2: Ah bah, écoute, j'étais pas très loin puisque moi je suis dans la Haute-Loire, donc on a eu très chaud.
1: T'as eu très chaud, ouais.
2: Très chaud.
1: Et Gaëtan, alors est-ce qu'il a eu chaud? Ah ben il n'est pas là encore Gaëtan, d'accord, il a raccroché, on va le rappeler. Donc on reste sur Marie-Christine, mais ça tombe bien, je n'avais pas terminé avec toi. T'as eu très chaud, oui. Mais t'as profité quand même.
2: Oui, bien sûr, moi je suis partie en juin et je suis allée au Pays Basque, la première semaine de canicule. C'était vraiment merveilleux parce qu'il faisait une température très correcte pendant qu'il faisait la canicule ailleurs.
1: Ah, ben voilà. Très bonne
2: chose. Donc j'ai au moins gagné ça. J'ai gagné une semaine de fraîcheur pendant l'été.
1: Bravo.
2: Voilà, c'était le bon plan.
1: Le thème du blind test de ce soir, ce sont les chansons qui appellent au secours. Ben oui, ça peut arriver parfois, des chansons de la sorte. Et Gaëtan est là également, ça y est, pour jouer avec nous. Ça va Gaëtan?
3: Ça va très bien, Émilie, et vous?
1: Ah, ben oui, ça va super. Gaëtan, tu connais Marie-Christine ou pas?
2: Qui vient jouer avec nous?
3: Non, pas du tout. Bonjour Marie-Christine.
2: Bonsoir.
1: On joue tous ensemble. Bonsoir. Et tout le monde gagne, évidemment. Je ne sais pas chez qui sonne le ding-dong, mais c'est pas grave.
2: C'est des petits enfants qui ne savent pas quoi faire qui sonnent chez moi.
1: C'est pas vrai?
2: Oui, oui. Oh, on vient les voir partir en courant.
1: Ça me fait penser à cette BD que je lisais quand j'étais petite qui s'appelait Quick et Fluke. C'est Quick et Fluke, mais Fluke, ça s'écrivait Flupke. Et alors là, il y a Iris qui réalise l'émission, vu qu'elle a 12 ans et demi, évidemment, elle ne connaît pas ces BD de vieilles personnes. Elle lisait des mangas, mais je vous promets que Quick et Fluke, c'était deux petits héros belges et ils faisaient plein de bêtises comme ça. Ils allaient sonner.
2: C'est pas très grave.
1: Ça va. Donc Marie-Christine.
3: Et moi aussi je le faisais, hein, fut un temps.
1: Gaëtan petit fripon, c'est pas vrai?
3: Oui. Je faisais aussi des canulars téléphoniques pour embêter mon grand-père.
1: Oh. Tu disais quoi, ton papy au téléphone?
3: Des canulars préenregistrés en disant que c'était le livreur de pizza ou le chauffeur de taxi ou des choses comme ça.
1: Mais qui sont coquins. Alors du coup, en parlant de ça, j'ai oublié de vous dire que donc le cadeau c'était le t-shirt collector du spectacle spectaculaire Berger Story avec Élodie Frégé. Et vous en avez évidemment chacun un exemplaire, Gaëtan et Marie-Christine. Allez, maintenant on joue. On cherche les interprètes des chansons et on a besoin de dire son prénom avant de donner la réponse. Ça vous le savez, Marie-Christine, Gaëtan, première chanson qui appelle au secours, car aujourd'hui c'est la journée mondiale des premiers secours. Qui chante ça?
3: Gaëtan. C'est Daniel Balavoine.
1: Oui. Une seconde plus tard, Marie-Christine, mais effectivement, Gaëtan a été rapide.
2: Gaëtan a dégainé.
1: Comme une flèche. Un point pour Gaëtan, sauver l'amour de Daniel Balavoine. Allez, on continue. Cette fois-ci, c'est en anglais. Mais qui appelle au secours?
3: Gaëtan. Peut-être Britney Spears, mais je ne suis pas sûre.
1: C'est pas Britney, mais c'est vrai que sur l'intro, on pourrait se tromper. C'est une chanteuse, alors qui chante en anglais, mais qui vient de la Barbade. On attend son album, ça fait 10 ans qu'on attend un nouvel album d'elle. Elle est aussi une égérie de mode, elle a une marque de lingerie, une marque de cosmétiques. Et son petit surnom, c'est Riri.
2: Rihanna.
1: Oui, ma...

0: SOS. Rihanna appelle au secours. Un point pour Marie-Christine, un point pour Gaëtan. Et une dernière chanson pour vous départager. Qui appelle au secours?
1: Gaëtan.
2: Michel Berger.
0: Alors, Gaëtan me dit que c'est France Gall qui chante. Oui, Marie-Christine me dit que c'est Michel Berger qui signe la musique. Oui, tout le monde a gagné. Voilà. Oh, secours! J'ai besoin d'amour. Je l'ai mal chanté? Peut-être. Mais ça m'a fait plaisir. J'ai besoin d'amour. Au secours, j'ai besoin d'amour. Marie-Christine et Gaëtan, je vous embrasse et je vous félicite. Vous avez tous les deux gagné.
2: Merci beaucoup, Émilie.
1: Merci beaucoup, Émilie.
2: À la revoyure, à bientôt. Merci beaucoup.
0: Vous le savez, le blind test, c'est tous les soirs, du lundi au vendredi, sur votre radio ici. Et quitte à appeler au secours, autant le faire à Liverpool avec les Beatles.

0: a pas à dire, hein. Un bon Beatles, ça détend.
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0: Et c'est l'heure de la chanson anniversaire aujourd'hui. Emma Decaune, la fille de son père, Antoine Decaune. Emma Decaune, actrice et présentatrice de télévision, fête ses 50 ans. Joyeux anniversaire à Emma Decaune, qui fait partie de notre culture musicale parce qu'elle animait une super émission de musique sur Canal qui s'appelait La Musicale. Elle y avait notamment accueilli Iggy Pop pour une émission restée dans les annales. Et vous pouvez aussi d'ailleurs la trouver sur YouTube. Très bonne intervieweuse et puis grande fan de musique, elle faisait vraiment passer sa passion, c'était super. Et puis Emma Decaune, elle a joué dans un clip qui est resté, lui aussi, le clip d'une chanson qui fêtera ses 30 ans l'année prochaine. Si c'est bon comme ça, gros tube de Sinclair en 97 sur son album La Bonne Attitude. Sinclair et Emma Decaune, à l'époque, ils étaient amoureux. Alors c'était trop chouette de la voir, elle, dans le clip. On se réécoute la chanson et bon anniversaire, madame.

0: L'année prochaine, et Sinclair, lui, continue à nous épater sur scène. N'hésitez pas à aller le voir. Il fait une grande tournée à partir du mois d'octobre. Ça commence au Festival de Marne le 9 octobre à Ormesson-sur-Marne. Et puis ensuite, tu passeras un peu partout en France, à Limoges, à Troyes, à Strasbourg, à Dijon, à Metz. Pour les Parisiens, tiens, rendez-vous au Zénith de Paris, La Villette, le 25 novembre. Et puis, il y a aussi des dates à venir en 2027. Allez, Décibel, c'est terminé pour ce soir. Merci à l'équipe de l'émission. Il y avait Alexandra Sackberg, Vincent Désière, Iris Guitoni et Mélodie Chaïb. Retrouvez à 20h Éric Bastien et sa nouvelle émission. Il y a pas que Paris dans la vie. Et n'oubliez pas, Décibel revient sur votre radio ici demain à 19h. Soyez au rendez-vous. Bisous.
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0: Bonjour à tous, quel bonheur de vous retrouver chaque midi, et il est midi 5 précisément, sur votre radio Ici. Je voudrais faire un immense coucou à toutes les locales d'ici, partout en France. Et je voudrais vous dire que la semaine prochaine, avec Aude Razo, l'équipe sera à Paris, mais nous serons à Montpellier.
2: Eh oui.
0: Voilà, donc on est très contentes, on fera l'émission en direct de Montpellier. Oui, oui, j'ai un petit peu le boulard, je suis comme ça. Bienvenue dans votre nouveau rendez-vous. Ici, on parle bon plan, vie quotidienne, arnaque à éviter, santé. Nous sommes là pour vous rendre service, parce qu'on vous doit bien ça. C'est le titre de votre nouveau rendez-vous quotidien sur votre radio Ici. Nous sommes ensemble jusqu'à 13h. Moi, je m'appelle Enora Malagré. Et voici la très joyeuse bande du jour qui sont très, très en forme. Aude Razo, Madame Anti-Arnaque. Bonjour, Aude.
2: Bonjour, Enora. Hâte d'aller à Montpellier.
0: Oh là là, on sera très heureuses toutes les deux. Valère Coréard et ses bons plans. Bonjour, Valère.
3: Salut, Enora. Bonjour à toutes et tous.
0: Gérald Kirzek, notre médecin qu'on adore. Coucou, Gérald.
4: Bonjour, Enora. Bonjour à tout le monde. Il sort de garde, le docteur. Donc, il est au taquet.
0: Et il a même pas l'air fatigué, oui.
4: Non, ça sera pour demain.
0: Il a pris des petits produits, peut-être, dans la pharmacie de l'hôpital.
4: Jamais.
0: Je plaisante. Et Elsa Wolinski, notre rayon de soleil. Bonjour, Elsa.
5: Bonjour à tout le monde.
0: Alors, aujourd'hui, un sujet qui touche de plus en plus de personnes. On démarrera l'émission par ça, l'usurpation d'identité. Ça vous est arrivé? Ça vous angoisse? Vous avez des questions? Appelez-nous ou laissez-nous un vocal. C'est gratuit sur notre WhatsApp 0810 055 056. Nous sommes là pour vous. Et puis, laissez-nous aussi des messages vocaux. Ça aussi, c'est possible sur le même numéro. Comme Rose aujourd'hui.
6: Bonjour, c'est Rose de France. Je cherche un appartement et on me demande un garant que je n'ai pas.
0: Ah, voilà. Alors ça, on connaît, hein, c'est malheureusement, il n'y a que trop de situations comme ça. Ça, c'est pour vous, Valère Coréard.
3: Oui, ça tombe bien, parce que j'ai une solution pour celles et ceux qui n'ont pas de garant et qui veulent en trouver un. C'est
0: formidable. On y répondra dans une trentaine de minutes. 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Midi 7, on démarre avec vous, chère Aude Razo. Vous allez ouvrir l'émission avec cette angoisse que nous avons toutes et tous, enfin de plus en plus nombreux, je trouve, à partager. L'usurpation d'identité. Qu'est-ce qui se passe? Qu'est-ce que c'est déjà?
2: Déjà, usurpation d'identité, c'est tout simple. C'est quand quelqu'un se fait passer pour vous. Voilà. Il vole votre identité. Généralement, c'est évidemment pour commettre une fraude. Il ne fait pas avec de très bonnes intentions. Vous avez raison de dire qu'effectivement, le phénomène est en hausse, puisqu'en 10 ans, le nombre de condamnations pour usurpation d'identité, il a augmenté de 25%.
0: Oh là là, c'est énorme.
2: C'est juste énorme. Je suis souvent interpellée par les auditeurs à ce sujet, parce que ça fait peur. On entend beaucoup de témoignages. Vous savez, à la télé, de gens qui disent qu'ils ont été usurpés. Ouais. Nous, ce qu'on va voir ensemble, c'est le plus important, ce sont les petits gestes au quotidien qui vont limiter les risques d'en être victime. C'est quand même ça le plus important, c'est de trouver des solutions tous ensemble. Usurpation d'identité, je vous donne un premier exemple. Un escroc qui réussit, alors d'une manière ou d'une autre, on va revenir là-dessus, à récupérer votre carte d'identité.
0: D'accord.
2: Très important. Il monte dans le train. Le contrôleur arrive, l'escroc n'a pas de billet, il sort Enora, votre carte d'identité au contrôleur. Et qui va payer la prune?
3: Vous.
0: C'est maman.
2: Voilà, effectivement.
0: Exactement.
2: Alors ça peut arriver une fois, mais après l'escroc il peut le faire tous les jours. Finalement, il peut prendre le train tous les jours. Et puis on arrive parfois à des situations un peu dramatiques. Vous allez recevoir des amendes à n'en plus finir, une fois, deux fois, trois fois. Et vous allez devoir justifier à chaque fois que vous n'étiez pas dans ce train. Il y a plein de cas comme ça d'usurpation d'identité.
0: Valère Coréard.
3: Oui, absolument, il y en a plein. Pardon, je lisais en même temps autre chose parce que je me rends compte que c'est un peu complexe. Mais la vérité, c'est que vous pouvez par exemple vous retrouver avec un crédit qui a été souscrit en votre nom, mais évidemment, vous n'avez pas touché l'argent.
0: Bien sûr, bien sûr.
3: Ça, c'est quand même assez affreux. C'est-à-dire, d'un coup, on vous relance et on vous dit, pensez à payer la mensualité, vous n'avez pas payé, vous êtes engagé pour 10 000 euros, vous vous rendez compte. Et là, l'usurpation d'identité,
0: ça,
3: c'est très mal.
0: C'est pareil, parce qu'ils ont réussi à choper notre carte d'identité. Gérald Kirzek.
4: Quand vous dites, ils ont pris la carte d'identité, ils ne l'ont pas pris physiquement,
0: non,
4: forcément,
0: c'est ça,
4: la carte d'identité.
0: Pas forcément, du moins.
4: Ils ne l'ont pas volé dans le portefeuille.
2: En fait, la grande différence, c'est qu'avant, effectivement, pour voler votre identité, il fallait vous piquer votre portefeuille.
0: Oui.
2: Aujourd'hui, il y a un truc qui s'appelle Internet et votre carte d'identité, elle traîne un petit peu partout. Donc d'ailleurs, petit test, on va le faire ensemble. Qui a déjà envoyé par mail autour de cette table une photo ou une photocopie de sa carte d'identité?
5: Moi, plein de fois.
0: Bien sûr, mille fois.
2: Pourquoi, par exemple?
0: Mais pour les voyages, pour les exemple.
3: S'inscrire à la salle de sport.
2: Aussi. Effectivement, pour les locations, etc.
0: Pour donc, des abonnements, je ne sais pas, chez Darty, j'en sais rien, il m'avait demandé, moi. C'était peut-être pas vraiment Darty.
2: Je suis en train de me rendre compte, c'est horrible. Petit geste tout simple. Vous allez tout de suite là, dans votre boîte mail, dans vos éléments envoyés, et vous supprimez ces mails que vous avez envoyés, parce qu'en fait, je suis sûre que là, vous les avez toujours dans les éléments envoyés. Votre carte d'identité.
3: Ça, moi, évidemment.
2: Vous les avez pas supprimés.
0: Non,
5: du coup, on a toujours peur.
0: Non, mais attendez. Ils peuvent rentrer dans votre boîte mail, aller dans les fichiers envoyés, et c'est là où ils chopent la carte d'identité.
2: J'ai une auditrice qui m'avait contacté, elle s'était fait pirater sa boîte mail, ça arrive plus souvent que ce qu'on pense, hein. Et en fait, première chose, l'escroc est allé récupérer les documents d'identité. Alors, il n'y avait pas d'ailleurs que sa carte d'identité, il y avait aussi son avis d'imposition, etc. Tout ce qu'on envoie partout.
0: Donc là-dessus. Je vais me remettre en fait, au pigeon voyageur, moi, ça ne va pas faire un pli, vous allez voir.
2: Voilà, il faut les supprimer, c'est le premier d'accord. petit geste. Okay. Que je donne, qui est vraiment très simple. Et puis, deuxième geste, on arrête d'envoyer sa carte d'identité. Et là, vous allez vous exclamer, bah oui, mais comment
0: parfois,
2: on fait
0: bah oui, parce que parfois, on nous la demande.
2: En fait, quand on n'a pas le choix, effectivement, parfois, on n'a pas le choix, le propriétaire veut notre carte d'identité pour la location du logement, pour les locations de vacances, etc. Il y a quand même des solutions. Il y a un site du gouvernement qui s'appelle Filigrane Facile. filigrane.beta.gouv.fr, c'est l'adresse. filigrane.beta.gouv.fr.
4: Vous, pourquoi pour .beta?
2: Moi, mais ça, je pense que c'est en test, en fait, à l'origine.
4: D'accord,
2: donc, voilà. Oui. Mais il est là, quand même, depuis plusieurs années. Donc, il est
0: en test très loin dans très les questions, ce médecin. Waouh. Ouais.
4: Wow. Non, mais moi, je suis pas bêta, vous voyez, donc je veux pas aller sur un site pour les bêta.
2: Au gouvernement,
3: il a pas beaucoup dormi.
2: En tout cas, c'est un site officiel. Même s'il y a écrit bêta dedans, c'est un site officiel. Et donc, en fait, vous allez mettre votre carte d'identité, la télécharger, ou la photo plutôt de votre carte d'identité sur ce site. Et en fait, il va ajouter des petites lignes en travers. Le fameux filigrane, c'est pour ça que ça s'appelle filigrane facile.
4: D'accord.
2: Et là, vous écrivez ce que vous voulez. Donc, par exemple, vous écrivez document exclusivement réservé à la location immobilière. Vous pouvez mettre la date, vous pouvez mettre le nom de la personne à qui vous adressez ce document. Et en fait, du coup, il va vous générer cette carte d'identité avec les petits filigranes en travers et vous allez vous servir de ça. Alors, certains me diront, attention, on peut la supprimer, on peut supprimer ces petites lignes si on est doué en informatique, etc. Oui, mais sachez que l'escroc, il vous cible pas vous particulièrement. Va cibler plein de cartes d'identité. Donc, s'il doit choisir entre la carte d'identité où il y a un filigrane et donc il ne pourra pas utiliser tout de suite et celle qui n'en a pas, il prendra celle qui n'en a pas. Donc, ça aussi, petit geste, filigrane facile.
0: On va continuer de parler usurpation d'identité et comment s'en prémunir. On va aussi vous parler des célébrités dont l'identité a été usurpée. Mais pour l'heure, nous allons écouter un peu d'Alain Souchon, bidon, sur votre radio ici dans On vous doit bien ça.

0: Alain Souchon sur votre radio. Ici, dans On vous doit bien ça.
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0: Vous avez des problèmes. Nous avons sûrement des solutions. C'est la promesse de ce nouveau rendez-vous quotidien. On est ensemble jusqu'à 13h. On parlait avec Aude Razo, notamment, et toute l'équipe. Usurpation d'identité, ça arrive malheureusement de plus en plus souvent. On vous dit comment s'en prémunir. Réagissez avec nous, évidemment, si ça vous est arrivé, si vous avez des questions à nous poser. 0810 055 056. Parce que ça arrive à nous, adultes, mais ça arrive aussi aux enfants. Elsa, vous en avez fait malheureusement l'expérience.
3: Ma fille, mon ado, elle s'est fait usurper son identité. Alors évidemment, je ne l'ai pas du tout cru, parce que comme elle fait quand même des petites bêtises, donc j'étais persuadée que c'était sa faute. En fait, pas du tout. C'était un jeune homme qui a pris son identité et qui a dépensé plein d'argent. Et en fait, mais c'est très compliqué à prouver, parce qu'il faut montrer, il faut donner des photos, prouver qu'elle n'était pas à tel endroit, à telle heure, qu'elle n'a pas fait ces dépenses-là. Donc c'est pas facile.
4: Et c'est vrai que c'est compliqué aussi pour ceux qui se font usurper dans le train. Parce que c'est souvent le cas qui revient. Effectivement, il faut à chaque fois ne pas payer l'amende, déposer plainte, contester le PV auprès de la SNCF. Mais pour contester le PV, il faut quand même avoir la preuve que vous n'étiez pas dans le train. Et des fois, c'est pas forcément évident. Donc, faut avoir regardé le petit ticket de caisse qui montre que vous étiez, au magasin du coin de la rue à ce moment-là. Mais
5: ça s'appelle un alibi.
4: Exactement.
5: Il faut avoir un alibi.
0: Excusez-moi, on a le commissaire Maigret qui a débarqué dans les studios. On vous doit bien ça. Sous les traits de Gérald Kirzek. C'est merveilleux. Lis ton enquête. Aude Razo.
4: On voulait aussi parler des célébrités qui se font usurper. Alors, les escrocs qui se font passer pour des célébrités ou qui utilisent le nom des célébrités pour nous soutirer de l'argent, comme d'habitude.
0: C'est toujours la même chose.
4: Le cas le plus célèbre, on en parlait un petit peu la semaine dernière, l'escroc qui se fait passer pour Brad Pitt.
0: Oui, ça, tout le monde. Enfin, voilà. Peut-être. Vous n'en avez pas entendu parler, mais enfin, ça a fait quand même, comment on dit, les choux gras. Allez, j'ai envie d'inventer cette expression éventuellement. Non, mais de cette femme, effectivement, qui s'est fait totalement escroquer par ce...
4: 800 000 euros. Donc voilà, là, on est dans l'arnaque amoureuse. Quelqu'un qui se fait passer pour Brad Pitt et qui fait croire à quelqu'un que Brad Pitt est très amoureux d'elle.
5: Et en toute modestie, sans être Brad Pitt, moi, je me suis fait usurper.
0: Alors, exactement. On allait en parler avec vous, Gérald Kirzek. Est-ce que c'est un vrai phénomène, Aude Razo, les médecins qui se font usurper votre identité?
5: Et pas que des Brad Pitt.
4: C'est le cas qui me remonte le plus, et j'ai même parfois des gens qui me disent le docteur Kirzek me recommande tel ou tel médicament.
0: Et là, pardonnez-moi, c'est très sérieux, très grave.
5: C'est dramatique, parce qu'il y a des gens qui font des faux articles, alors ça fait très sérieux, on a l'impression que c'est un article du Figaro, du Monde, ils prennent des logos, ils prennent ma photo, celle d'autres médecins, Michel Simès, entre autres, il l'avait dénoncé, Marine L'Orphelin aussi a eu ce même problème, et ils vendent des médicaments. Alors moi, je suis allé porter plainte, malheureusement, ça sert à pas grand-chose, parce que ce sont des sites qui sont renvoyés vers l'étranger, etc., donc on peut pas remonter la filière. Et ce sont...
0: Mais pardonnez-moi, c'est
5: beaucoup d'argent.
0: La solution, en fait, on a pas de solution.
5: La solution, c'est, je le rappelle à chaque fois, on n'a pas le droit en tant que médecin de faire de la publicité. Un médecin n'a pas le droit de faire de la publicité pour des compléments alimentaires, pour des médicaments, pour je ne sais quoi. Donc ne vous faites pas avoir. Quand il y a notre photo, quand on vous vend quelque chose, en fait, le médecin ne peut pas vous vendre. C'est interdit par l'ordre des médecins. Donc ça veut dire que c'est forcément une arnaque. Donc les médicaments, les compléments alimentaires, moi j'ai des gens dans la rue qui me disent ah, j'ai acheté vos médicaments, mais c'est des sommes dingue. Moi, j'ai une personne, la dernière fois, elle m'a dit, j'ai dépensé 400 euros.
0: Mais non.
5: Mais bien sûr. Alors moi, j'étais un peu gêné parce que lui dire, malheureusement, c'est 400 euros pour recevoir je ne sais quoi. Et en plus, on ne sait pas ce qu'on reçoit. Ça peut être en interaction avec vos médicaments, etc. Donc vraiment, ne faites pas. Les médicaments, c'est à la pharmacie. Les compléments alimentaires, c'est à la pharmacie.
0: Aude Razo, il y a aussi
3: Florent Pagny,
0: je me souviens plus.
4: Oui, effectivement, il avait alerté, c'était il y a 2 ans, une fan qui avait donné de l'argent à un faux Florent Pagny. Et là, ça nous amène à un autre sujet. Merci beaucoup, Elsa, parce que là, on parle d'encore autre chose. Et Gérald pourra en parler aussi. On va parler des deepfakes. Deepfakes, c'est quoi?
0: Alors, on n'en parlait pas.
4: C'est une fausse vidéo, c'est-à-dire que cette fan avait reçu une vidéo de Florent Pagny en train de lui parler. Sauf que c'était pas Florent Pagny, mais physiquement et la voix, c'était vraiment
3: J'ai vu la vidéo, on croyait vraiment que c'était lui.
5: C'est bluffant, avec les médecins, c'est pareil. C'est-à-dire qu'on répond à des interviews, on est en train de dire... Il y a tout un truc qui tourne sur les parasites. Soi-disant, on serait tous parasités. Et donc, on voit des médecins, moi en l'occurrence, en train de parler, d'expliquer comment les parasites, les vers, rentrent par l'alimentation, se développent dans le tube digestif, etc. Et bien sûr, la solution, cliquez, commandez et on va vous déparasiter. C'est très difficile parce que c'est mieux en mieux fait ces vidéos.
0: C'est le problème de l'intelligence artificielle. Moi, je vais vous avouer quelque chose. Je suis, et c'est pas du tout une plaisanterie, je suis la femme la plus deepfakée de France, figurez-vous. Comment je l'ai appris? Grâce à nos confrères de France Télévisions. Vous connaissez peut-être cette émission qui s'appelle Complément d'enquête. Oui. Ils ont fait un complément d'enquête sur les deepfakes pornographiques. Et en fait, ils se sont rendus compte lors de leur enquête, pardonnez-moi, je vais vous le révéler, qu'en fait, mon visage était mis très souvent, j'en ai déjà parlé dans des interviews et tout, sur des corps de femmes pour des scènes pornographiques, absolument. Mmh. Et croyez-moi, quand vous allez, donc évidemment vous allez porter plainte contre, on ne sait qui, et quand vous voyez des images de vous-même, dans des ébats sexuels, ça fait tout drôle, c'est extrêmement traumatisant. C'est pas tellement par rapport à moi que je vous raconte ça, c'est que les deepfakes pornographiques, etc., moi j'ai pensé à nos enfants.
3: Bien sûr.
0: À nos mineurs, à nos jeunes, dont l'image peut être comme ça, tordue, utilisée à des fins atroces.
5: Le préjudice.
0: Je vais faire la vieille dame un peu pénible, mais moi ça me fait peur. Et l'intelligence artificielle là-dessus, ça me fait peur.
2: Il faut faire attention aux réseaux sociaux. Hein. C'est pour ça aussi, attention à pas mettre n'importe quoi sur les réseaux sociaux. Après, ça peut partir n'importe
0: Exactement,
2: où.
0: Valère.
5: Et le préjudice, il est financier, on en parlait, mais il est aussi psychologique. C'est un réel psychotraumatisme quand on voit ça. Et chez des ados déjà vulnérables, on imagine les conséquences à l'école notamment ou au lycée.
0: On continue de réagir sur ce sujet. N'hésitez pas à nous appeler 0810 055 056. C'est votre émission. On est là pour vous rendre service. Pour l'heure, on va s'écouter un petit peu de Zazie, peu importe, sur votre radio ici.

0: importe la sublime voix rocailleuse de Zazie, peu importe sur votre radio ici.
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0: On vous doit bien ça. Votre nouveau rendez-vous quotidien sur votre radio. Ici, on est ensemble jusqu'à 13h. Ça débat, hein, ça débat au standard, ça débat hors antenne. On parle usurpation d'identité grâce à Aude Razo en ce midi. On a énormément de réactions au standard au 0810 055 056. Appelez-nous, envoyez-nous des vocaux, écrivez-nous. On est avec vous et nous recevons Alice qui avait envie de réagir, qui nous appelle de Toulouse. J'embrasse très fort ici Occitanie d'ailleurs. Bonjour Alice. Alice, bienvenue à vous.
2: Oui, bonjour à toute l'équipe.
0: Bonjour. Et
2: donc, ma question c'est la suivante. Quels sont les petits trucs qui peuvent nous alerter concernant justement une usurpation d'identité?
0: Très bonne question Alice, merci beaucoup de l'avoir posée. C'est une question pour Aude Razo, évidemment, Madame Antiarnac.
3: Alors, l'usurpation, merci Alice effectivement pour cette question, c'est quelque chose de très large, on a compris, ça peut couvrir énormément de domaines. Le petit signe, déjà, je parlais de la SNCF, mais si vous commencez à recevoir des amendes inexpliquées, c'est forcément qu'il y a quelque chose qui ne va pas. Alors l'amende, je parlais de la SNCF, ça peut aussi être une infraction routière. Vous êtes flashé, ah bon, mais comment ça, j'étais pas là du tout en voiture à cette heure-là. Donc ça, c'est quand même des petits indices qui doivent vous mettre la puce à l'oreille. Et là, il faut commencer effectivement à s'en inquiéter. Sinon, c'est des prélèvements éventuellement qui peuvent arriver. Ce sont des relances pour des crédits. On parlait de crédit avec Valère, on vous dit tout d'un coup, mais vous devez de l'argent, etc. Mais de quel argent on parle, en fait, on ne sait pas. Tout ça, c'est des petits indices où là, tout de suite, il faut pouvoir réagir.
0: D'accord, merci beaucoup Alice pour votre appel. On va essayer de prendre un maximum d'auditeurs parce que c'est avant tout votre émission. On va du coup recevoir Odile. Odile qui nous appelle de Rezé, je crois. J'embrasse très fort ici, Loire-Océan. Je vais venir vous faire un petit coucou ici dans pas longtemps. Bonjour Odile.
4: Bon, bonjour.
0: Comment allez-vous, chère Odile?
4: Très bien.
0: On est ravis de vous accueillir. Ravis de vous accueillir.
4: Merci.
0: Alors, dites-nous, parce que c'est votre émission, on peut parler de complètement autre chose. Vraiment, c'est vous qui faites le conducteur de l'émission. On vous écoute, chère Odile.
4: Alors moi, c'était sur les arnaques téléphoniques, le démarchage téléphonique.
0: Ah, nous en avions parlé, effectivement,
4: voilà.
0: Hier.
4: Avec cet état d'appel intempestif.
0: Oui, on n'en peut
4: et
0: plus.
4: Et j'ai une maman très âgée et je voulais pas qu'elle se fasse arnaquer.
5: Ouais.
4: Et la seule solution que j'ai trouvée, qui fonctionne très très bien, c'est que systématiquement, dès l'instant où elle a un appel, un démarchage, quel qu'il soit, elle répond qu'elle est sous tutelle.
0: Oh, mais c'est pas mal, ça.
4: Et la personne très courtoisement dit oh, ne vous inquiétez pas, madame, c'est pas grave.
0: Ouais.
4: On va voir avec votre tuteur, passez une bonne journée. Ça se passe très très bien. Et elle n'a plus d'ennui et elle n'a plus d'appel.
0: Comment s'appelle votre maman?
4: Bernadette.
0: Eh ben, Bernadette, elle est bien maline. Voilà c'est vous qui nous donnez des astuces, Odile. Merci, Aude Razo.
4: Oui, je vous en prie.
3: C'est vrai que les personnes âgées sont particulièrement ciblées par les démarcheurs et par les arnaqueurs. J'avoue, moi, ça me fait quand même assez mal au cœur quand j'ai les auditeurs qui me contactent, parce qu'il y a un grand sentiment de solitude des personnes âgées qui parfois sont seules et qui ne savent pas trop quoi faire. Et souvent, le démarcheur et l'arnaqueur, ils vont rappeler. Quand ils ont compris qu'ils ont une personne un peu peut-être en difficulté, qui ne comprend pas tout, ils vont appeler encore et encore. Et des fois, j'ai des gens, ils me disent, il était tellement insistant, j'ai cédé. Voilà. Et
5: il y a des gens qui sont seuls aussi.
0: Oui, c'est ça,
5: ils jouent aussi sur ce côté-là. C'est-à-dire, ils commencent à discuter, je suppose, et ils jouent sur le lien, mais c'est horrible.
0: Ils peuvent le savoir, ça, que les personnes sont seules.
5: Pas dans la discussion, peut-être.
3: Dans la discussion, ils finissent par le comprendre. De toute façon, ils passent beaucoup de coups de fil dans la journée.
0: Gérald Kierzek.
6: C'est bien le coup, la tutelle, bravo, parce que ça veut dire quoi? Ça veut dire que, la personne ne peut pas acheter toute seule, donc ça n'intéresse plus l'escroc ou le démarcheur potentiel. Et deuxièmement, il doit peut-être mettre une petite note ou enlever de sa base de données dans la liste d'appels en disant, c'est plus la peine de rappeler, donc ça diminue le nombre d'appels aussi.
0: Et je vous rappelle cette application merveilleuse que nous avait donnée Aude pour
6: ça raccroche
0: exactement.
6: Trois fois ce matin, j'ai
0: de
6: le numéro.
0: De plus
6: qui...
0: subir Hop. Ces appels intempestifs. Merci beaucoup Odile et surtout merci du tuyau. On embrasse très fort Bernadette, votre maman. Et là, c'est l'heure. Oh là là, c'est mon moment préféré, vous le savez. 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Mais pour l'heure, on accueille Laura, qui nous appelle du Pays Basque. Quelle chance.
7: Oui, bonjour.
0: Bonjour Laura.
8: Bonjour.
0: Eh bien écoutez, vous êtes inscrit sur la page ici.fr et du coup, eh bien c'est gagné.
8: Bravo.
0: Et voilà. aussi simple que ça.
7: Waouh, je m'y attendais pas du tout en plus.
0: Comme quoi. Bon, et ben voilà.
7: Je n'arrête pas de faire des concours parce que ça me permet de finir les fins de mois.
0: Bien sûr.
7: Maman de trois enfants. Donc voilà.
0: On est ravis de pouvoir vous donner ce petit coup de pouce parce qu'on vous doit bien ça sur votre radio. 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

0: Lagré.
1: Il est midi 33 sur votre radio ici, bienvenue dans votre nouveau rendez-vous. Ici nous parlons bon plan, vie quotidienne, arnaque à éviter. On parle aussi santé, nous sommes là pour vous rendre service parce qu'on vous doit bien ça. Et c'est le titre de ce nouveau rendez-vous quotidien. Nous sommes ensemble jusqu'à 13h, je suis Nora Malagré et je suis avec la bande. Audrazo, Valère Correa, Gérald Kirzek qui nous parlera de la maladie de Céline Dion dans un instant. Et Elsa Wolinski qui nous parlera injonction à rester jeune. Et ça, on n'en veut plus. Mais pour l'heure, c'est Rose qui nous avait laissé un message vocal sur notre numéro WhatsApp gratuit 0810 055 056.
2: Bonjour, c'est Rose d'Île-de-France. Je cherche un appartement pour suivre mes études à Caen et on me demande un garant que je n'ai pas. Est-ce qu'il existerait des solutions pour m'aider, s'il vous plaît ? Merci beaucoup.
1: Merci surtout à vous, Rose, de nous poser cette question qui taraude tant de gens en France. Et c'est une question pour Valère Coréard, monsieur Bonplan.
3: Ouais, c'est un peu agaçant de se dire qu'on a plein de jeunes comme ça qui sont coincés parce qu'ils sont dans une famille qui est elle-même coincée. Enfin, on répète des trucs.
1: Bien sûr.
3: Heureusement, il existe un système qui est public et qui, du coup, est accessible à toutes et tous. Ça s'appelle la garantie visale. En fait, la garantie visale, c'est en quelque sorte l'État qui va se porter caution pour le jeune, et qui va garantir les loyers impayés, qui va garantir des dégradations éventuellement dans l'appartement. En fait, ce qui est bien, c'est que ça enlève des enjeux pour le locataire, parce que il a accès du coup au logement, et puis ça enlève des enjeux aussi pour le propriétaire, parce qu'on va pas non plus faire des caricatures. Un propriétaire, s'il a un studio à louer, il a un prêt dessus, il est ric-rac, s'il tombe sur un locataire qui paye pas son loyer, c'est la catastrophe aussi. Donc voilà. Alors, pour profiter de ça, il faut que le locataire obtienne le visa d'action logement, en fait. Mais aussi que le bailleur, donc le propriétaire ou la propriétaire, accepte cet acte de caution. Donc soyez vigilants sur un point, les règles ne sont pas exactement les mêmes selon là où vous habitez. Tout est expliqué sur le site service-public.gouv.fr. Et là, c'est une petite recommandation, allez sur les sites officiels pour ce genre de truc, parce que il peut y avoir aussi des sociétés qui vont vous dire « Ah ben, il faut payer pour avoir la garantie visale ». Là, j'imagine que voilà.
4: Encore des arnaques.
3: Aude va vous dire, voilà, soyez vigilants. Alors, si vous avez entre 18 et 30 ans, ou que vous avez plus de 30 ans et que vous êtes salarié, c'est un bon départ. À partir de là, selon les régions, les plafonds changent, mais il ne faut pas que le loyer du bien que vous visez dépasse un certain montant qui reste raisonnable. Voilà, ça c'est vraiment un critère important, mais comme ça change d'une région à l'autre, je ne vais pas vous donner tous les critères de toutes les régions.
1: Bah, et si. Puis,
3: il n'y a aucun problème. Donc on va finir à 14h30 aujourd'hui, prévenez les chefs. Non, puis s'ajoutent certains critères comme avoir une promesse d'embauche, un contrat de travail, et quand on a moins de 30 ans, ben là il n'y a presque plus de conditions. Et là je pense que ça peut convenir à Rose, parce que quand on est étudiant, et bien là on enlève toutes ces conditions. Notez qu'il y a un site pour tester votre éligibilité en tant que locataire ou en tant que bailleur, si vous voulez donc sécuriser un locataire qui a un dossier fragile mais vous avez envie de lui donner sa chance. C'est site.actionlogement.fr. Vous allez sur ce site et là vous verrez si vous êtes éligible ou non à ce qu'on appelle la garantie visale.
1: Merci beaucoup Valère Coréard. Faites comme notre auditrice Rose, écrivez-nous, appelez-nous, vous avez un souci, nous avons des solutions parce qu'on vous doit bien ça. On va s'écouter un petit classique, indémodable, Queen, We Will Rock You, sur votre radio ici

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0: We Will Rock You, Queen, sur votre radio ici dans On vous doit bien ça.
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0: Et il est midi 38, merci d'être avec nous tous les midis, c'est votre nouveau rendez-vous quotidien, on est ensemble jusqu'à 13h. Dans un instant, le docteur Gérald Kirzek nous parlera de la maladie de Céline Dion, et il en a des choses à nous dire, on s'inquiète hein, forcément pour notre Céline qui démarre sa série de concerts là samedi, mais ça on en parlera tout à l'heure. Pour le moment, nous allons nous adresser à vous, enfin vous allez vous adresser à nous, chère tout Elsa Wolinski, vous avez envie de mettre un pavé dans la mare.
3: Oui, j'ai envie de parler de stars, de continuer à parler de stars comme au-delà fait tout à l'heure, effectivement. Parce que vous savez, moi j'aime les stars et j'ai aucun problème à l'assumer. J'ai un côté très midinette, groupie avec une pointe de cagole dans l'âme quand même, je dois l'avouer. Oui Gérald, je l'avoue. Donc moi les stars, ça me fait rêver. Après tout, c'est aussi un peu leur fonction, incarner quelque chose de l'ordre du fantasme et de la projection. Donc avec toutes les histoires d'usurpation d'identité, franchement, moi aussi, j'aurais très bien pu me faire avoir. Mais il y a quand même un petit problème avec le rêve. À force de le regarder, on finit parfois par le prendre pour de la réalité. Parce que quand je regarde Salma Hayek qui vient de fêter ses 60 ans, ou Demi Moore, Nicole Kidman, chez nous Isabelle Huppert ou Sophie Marceau, évidemment que je me dis, moi aussi, j'aimerais bien leur ressembler. Mais derrière tout ça, il ne faut pas oublier, derrière tous ces physiques qui nous fascinent, qui nous font rêver, il y a du temps, du sport, des coachs, des massages... Peut-être de la génétique, mais aussi beaucoup, beaucoup, beaucoup, beaucoup de chirurgie esthétique, l'air de rien.
0: Beaucoup d'argent,
3: et en beaucoup gros, d'argent. Hein. Oui, surtout, il y a les moyens de s'offrir tout ça, parce que soyons clairs, vieillir comme une star, ça a un prix. Parce que moi aussi, je le veux bien, le ventre de Jennifer Lopez, mais j'ai pas l'argent, ni le temps, pas du tout. Le problème, c'est qu'à force de voir des femmes de 50 ans, de 60 ans, ou de 70 ans, dont le visage et le corps semblent parfois échapper au temps, notre regard finit par se dérégler, effectivement. On ne sait même plus très bien à quoi ressemble une femme qui vieillit normalement. Et c'est exactement là que le paradoxe commence. Parce qu'en même temps, on nous demande d'assumer notre âge, mais de ne surtout pas avoir l'air vieille. Mais qu'est-ce que ça veut dire avoir l'air vieille ? Moi, j'ai toujours pas compris ce que ça voulait dire. J'ai 52 ans, est-ce que j'ai l'air vieille ? Ben non, pas du tout. Je me fais moi-même mon auto. Hein, merci. Voilà,
0: il était temps, les garçons, merci. Que ça se réveille.
3: Non, parce que justement, chez les hommes, curieusement, le vieillissement a l'air beaucoup plus sympathique. Les tempes deviennent grisonnantes, c'est séduisant, les rides autour des yeux, ça donne
0: du caractère. Sauf pour Gérald, il n'a pas pris un petit coup de pelle, je ne vous cache pas.
3: Non, justement, j'ai parlé de Gérald. Gérald, il a un sourire un peu joyeux, comme ça donne du charme, un peu d'embonpoint, ça fait nounours rassurant.
4: Oh, bah, merci.
3: On allez, a envie de se blottir dans leurs bras.
0: C'est vrai qu'il a un petit côté baladure. Paix à son âme.
3: Non, mais alors que chez vous, l'embonpoint, ça peut être un peu sexy et rassurant.
0: Exactement.
4: Chez une femme aussi.
3: Ça fait grosse.
0: Mais parce que vous, vous êtes sympathique et déconstruit. Et voilà, mais c'est vrai qu'elle a raison, pardonnez-moi.
3: Chez les hommes, on dit qu'effectivement, ils sont bien, ils se patinent. Nous, on nous dit, ben, t'es vieille, en fait. Et malgré tout ça, on nous demande d'être authentique, naturel et sans filtre. Mais en vrai, quand les personnalités le font, regardez ce qui se passe. Par exemple, Pamela Anderson, Kate Winslet, qui milite depuis toujours et revendique le droit de rester naturelle, eh ben, elles se font régulièrement bâcher sur leur physique. Et chez nous, sur les réseaux et à la télé, en France, Vanessa Desmouilles, Élodie Gossuin, Aline Blondieu, Faustine Bollard, il y a une semaine, s'est fait complètement bâcher. À chaque fois qu'elles se montrent face caméra, sans maquillage, naturelle, comme je le suis d'ailleurs aujourd'hui, elles reçoivent des commentaires haineux et désagréables. Et je sais que ça vous est déjà arrivé, Enora.
0: Oui, oui, absolument. J'ai fait une émission, le magazine de la santé, sur France Télévisions, pas maquillée, pour rendre honneur à ces femmes. J'en ai pris plein la tronche, donc je me suis dit, bah, plus jamais. Je vais continuer à faire un minimum de petites peintures. Quoi. La première sous-couche, au moins, à minima, parce que j'avais pas envie de me faire effectivement danser sur les réseaux.
3: Mais voilà, et c'est ça, et c'est pour ça que ça me dérange, c'est ce qui me dérange le plus en fait. On parle beaucoup aujourd'hui de body positive, d'acceptation de soi, de diversité des corps et des âges. Évidemment, il y a des avancées. La journaliste, par exemple, l'écrivain Sophie Fontanelle, elle a beaucoup contribué à changer notre regard. Donc oui, ça bouge. Mais parfois, j'ai quand même l'impression qu'on avance d'un côté et qu'on recule de l'autre. Parce qu'en France, les femmes de plus de 50 ans représentent environ un quart de la population. Et pourtant, dans les films français, elles n'occupent qu'environ un rôle sur 10. Donc je répète, un quart dans la vraie vie, un rôle sur 10 au cinéma. Il y a un petit problème quand même. Alors forcément, notre imaginaire se construit aussi avec ce qu'on nous montre. Regardez Laetitia Casta à Cannes. Elle était sublime, elle était souriante, elle était magnifique. Et qu'est-ce qu'on a trouvé à dire? Qu'elle avait grossi, qu'elle avait pris de l'embonpoint, qu'elle était vieille. Donc en fait, je vais vous dire, finalement, qu'est-ce qu'on veut? Ce qu'on veut, c'est avancer. La prochaine vraie avancée, c'est arrêter de faire du vieillissement des femmes un événement. Ce qu'on veut surtout, c'est qu'on nous foute la paix.
0: Oui!
3: Laissez-nous tranquilles, laissez-nous vieillir et être belles!
0: Merci, qu'est-ce que ça fait du bien! Vraiment, ces interventions de notre Elsa Wolinski. Merci beaucoup. C'est ça qui est bon dans On vous doit bien ça, mais pour l'heure, on va s'écouter ça aussi, ça va nous faire du bien. Céline Dion, tiens, c'est pour vous, Chirac Kirzek. On ne change pas sur votre radio ici.

0: change pas. Céline Dion sur votre radio. Ici, vous le savez, hein, la série de concerts de Céline Dion à Paris débute samedi. C'est l'événement musical de la rentrée. Tous les tubes de Céline Dion sont évidemment à écouter sur votre radio locale ici. Jusqu'à 13h,
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0: Et quelle est riche cette émission aujourd'hui. Vous êtes très très très nombreux à réagir au 0810 055 056. On a parlé usurpation identité. Elsa Wolinski nous a fait un bien fou en nous disant qu'on avait, voilà, l'âge qu'on avait et le physique qu'on avait, qu'on s'en fichait. Ça m'a, oh là là, je me sens, mais poucher les ailes. Et là, on vient d'écouter Céline Dion et notre docteur émérite Gérald Kirzek va du coup nous parler de la maladie de Céline Dion.
2: Et on en a beaucoup parlé de sa maladie.
0: Absolument.
2: De la personne raide, vous vous rappelez. Alors ça avait défrayé la chronique parce qu'on était très inquiets, on la voyait maigrir, elle avait annulé ses concerts à Las Vegas et puis est tombé le diagnostic médical, le syndrome de la personne raide. Alors moi je vous avouerai que j'en avais jamais entendu parler.
0: Ah c'est vrai, même en tant que médecin?
2: Ah ben oui, mais pourquoi? Parce que c'est une maladie neurologique extrêmement rare.
0: Okay.
2: Ça touche, quand on regarde les statistiques, ça touche une à deux personnes par million de personnes. Donc on voit bien que c'est rarissime. C'est une maladie neurologique. Alors les symptômes, c'est une rigidité musculaire, sont des spasmes douloureux. Elle le décrit très bien, ça affecte la voix. Parce que forcément, les spasmes musculaires, pour parler, il y a des cordes vocales. Les cordes vocales, il y a besoin des nerfs, il y a besoin des petits muscles. Et quand on est chanteuse, on voit le drame que c'est. Et c'est un problème de mobilité. On s'est même demandé à un moment donné si elle allait pouvoir marcher, si elle n'allait pas se retrouver dans un fauteuil roulant. Et cette maladie-là, c'est une maladie auto-immune. Alors, on en connaît des maladies auto-immunes, hein, la polyarthrite rhumatoïde, par exemple, le lupus, ce sont des maladies qui attaquent notre système immunitaire, attaquent en fait notre propre organisme. Eh bien, c'est ça, cette maladie de la personne raide, avec une attaque qui est ciblée sur le système musculaire et sur le système neurologique. C'est une maladie rare, très peu connue. Alors, il y a des formes typiques et puis il y a des formes atypiques, mais c'est une raideur progressive. Alors, vous imaginez un peu le drame. Et au début, on s'est dit, elle va se retrouver incapable de marcher, incapable de chanter et de faire ses concerts.
0: Aude Razeau.
3: Oui, Gérald, vous avez généralisé aux maladies auto-immunes. Est-ce que c'est mal diagnostiqué parfois, les maladies auto-immunes? Il y a peut-être plein de gens qui ont une maladie auto-immune qui ne le savent pas.
2: Il y a énormément d'errance médicale. On parle d'errance médicale quand vous avez des symptômes. Et comme c'est une maladie orpheline ou une maladie rare, vous imaginez, un à deux cas par million, c'est-à-dire votre médecin généraliste, moi en tant qu'urgentiste, etc., on n'en a jamais vu de nos études ou de notre carrière. Et donc, ça va causer une errance diagnostique. Vous allez voir un médecin, puis un deuxième, puis un troisième. On vous dit à un moment donné, ah, c'est dans votre tête. Parce que c'est ça le problème aussi, quand il y a des spasmes un peu douloureux ou des symptômes subjectifs que vous ressentez, où on voit quelqu'un qui se tend avec les muscles, mais on lui dit, mais c'est le stress. Et je suis sûr que Céline Dion, c'est ce qui s'est passé.
0: D'ailleurs, on l'a
2: avant
0: vu dans ce documentaire sur elle.
4: C'est impressionnant.
0: On la voyait, je ne sais pas si vous avez vu ce documentaire. Si vous êtes passé à côté, regardez-le. Hein. Il est évidemment très intéressant, très touchant. Surtout, on la voit en pleine crise. Mais elle souffre le martyr.
3: Elle tremble.
0: Ouais.
2: Alors, la difficulté avec cette maladie de la personne raide, c'est que, mais comme souvent avec ces maladies un peu neurologiques, le lien entre le stress, le psychisme et le physique, il y a une imbrication des deux. Le stress va déclencher, va aggraver les symptômes. Et voilà pourquoi on arrive vite à la conclusion, comme on ne sait pas, on n'a pas de prise de sang, on n'a pas d'examen, donc on ne connaît pas médicalement, on va dire, c'est dans votre tête, vous voyez, c'est le stress qui déclenche
4: la
2: maladie.
4: Mais elle va mieux, non? Ça a l'air d'aller mieux.
0: Oui, mais elle va être très stressée, est-ce que ça part redéclencher?
2: La maladie est incurable, c'est-à-dire qu'on n'en connaît pas vraiment la cause, incurable, il n'y a pas de médicaments particuliers, il y a des médicaments qui sont des relaxants musculaires, on va traiter les symptômes, en fait, mais qui sont comme le Valium, par exemple, pour celles et ceux qui en prennent, par exemple, des molécules qui sont des benzodiazépines qui vont relâcher un peu les muscles. Il peut y avoir une modulation, une diminution de la réponse immunitaire, ce qu'on appelle l'immunothérapie. On en parle beaucoup avec le cancer, mais l'idée, c'est de jouer un peu sur le curseur du système immunitaire, appuyer sur le frein ou l'accélérateur, et là, en l'occurrence, appuyer sur la pédale frein. La kinésithérapie, les mouvements, elle a beaucoup parlé, Céline Dion, du Pilates, qui lui faisait beaucoup du bien, de bien jouer sur la mobilité, sur les équilibre sur la force, et puis la rééducation vocale, les orthophonistes. Et donc, elle a tout un protocole qui a été mis en place par sa neurologue, qui est une neurologue canadienne, qui connaît très bien, ou qui est peut-être américaine, et qui connaît très bien, en fait, cette maladie, parce qu'il y a quelques spécialistes dans le monde, et qui va la coacher. Un entourage médical extrêmement important, staffé en France, des séances comme ça entre les concerts, et puis les concerts ont été espacés de façon à ce qu'elle puisse avoir du repos.
5: À 3h du matin, là, en train de chanter, c'est pas sérieux. Hein. Va te coucher, Céline. Là. Oh. Non, mais enfin, il faut qu'elle soit prête pour le
6: coup. Vous lui parlez meilleur, déjà. Oui. Et puis voilà, on l'aime d'amour. On est tellement heureux qu'elle revienne quand même nous enchanter avec cette voix de diva vraiment unique.
2: Et ça veut dire que tout le monde, comme ça, même avec une maladie grave, peut comme ça continuer à vivre. Ah,
6: exactement. Ouais. Merci beaucoup, Gérald Kierzek. Dans un instant, eh bien, j'ai envie de dire, on va vous donner la parole. On va essayer de faire passer le plus de gens possible parce que le standard a explosé. 0810 055 056, à tout de suite.
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6: C'est votre nouveau rendez-vous quotidien sur votre radio ici. Il nous reste quelques minutes à passer ensemble. Vous avez été extrêmement nombreux à réagir aujourd'hui au 0810 055 056. Continuez d'ailleurs à nous envoyer des questions, des messages vocaux. Nous avons une auditrice qui nous appelle, qui s'appelle Claude. Bonjour Claude, bienvenue.
8: Oui, bonjour à tous.
5: Bonjour.
8: Je voulais revenir sur la garantie visale. Moi, à l'heure actuelle, j'ai besoin d'un garant et je n'en trouve pas.
6: Mmh. Aïe.
8: Il faut dire que j'ai 78 ans.
6: Oui, d'accord. Alors.
8: Et on me dit que la garantie visale ne s'applique pas à cet âge-là.
6: Ah, alors là, vous avez sonné à la bonne porte. Valère Coréard va vous répondre, cher Claude.
5: Oui, Claude, en fait, c'est pas simplement une question d'âge, c'est une question aussi de situation. Et c'est vrai que c'est plutôt tourné au-delà de 30 ans sur les salariés. Mais vous savez, trouver une caution personnelle, ça peut aussi être un ami, ça peut être un proche, quelqu'un de la famille. Vous avez vraiment personne autour de vous qui accepterait de se porter caution pour vous ?
6: Claude.
8: Non, je n'ai absolument personne qui peut se porter caution.
5: Bon, alors, j'ai une solution, mais malheureusement qui n'est pas gratuite, mais qui a le mérite d'exister, c'est à ce moment-là de vous tourner vers un garant privé payant. D'accord. Ça existe, hein, y a des sociétés qui proposent ça.
6: D'accord.
5: Et en fonction de votre situation, ça a un coût, mais ça va vous permettre de sécuriser l'accès au logement.
6: Et ça coûte combien, Valère ?
5: C'est compliqué parce que ça dépend de tout un tas de critères, c'est-à-dire le niveau de retraite, le patrimoine, les assurances-vie, les livrets A, etc. Donc, il faut vous renseigner et je pourrais creuser, hein, pour être honnête, j'ai préparé là pendant l'émission en sachant qu'il y avait votre question qui arrivait. Mais voilà, il y a des sociétés dont c'est la spécialité. Je pourrais vous citer Garanmi ou Cautionéo, par exemple, que j'ai identifié là. C'est un point qu'on peut creuser.
2: Il y a des fonds de solidarité aussi, des conseils départementaux. Et nous, aux urgences, on a beaucoup de patients en situation de précarité. On les envoie vers l'assistante sociale de votre mairie, par exemple, et elle peut vous donner justement le contact au conseil départemental, etc. Donc vraiment, la mairie avec le service social peut vous aider.
6: Vous savez ce qu'on va faire, Claude ? On va vous prendre hors antenne, Valère va vous prendre hors antenne pour avoir plus de détails, pardonnez-moi, sur un peu plus privé, pour qu'on puisse vous aider vraiment personnellement. Ça vous dit, Claude ?
8: Bien sûr.
6: On est là pour ça, hein. On vous doit bien ça, chères auditrices, chers auditeurs. On vous embrasse très très fort, Claude. Et Valère Coréard, qui est vraiment formidable, va faire ses devoirs et va vous aider. On va recevoir aussi un auditeur ou une auditrice, je crois que c'est plutôt une auditrice qui s'est inscrite sur le site d'ici.fr, parce que c'est là que ça se passe. Si vous avez envie de repartir avec les 200 euros de pouvoir d'achat. Béatrice, qui nous appelle de Pau.
9: Bonjour
6: Laurent,
9: bonjour toute l'équipe.
6: Bonjour Béatrice, j'en profite pour embrasser très fort ici Béarn Bigorre, voilà, j'en profite. Je fais mes petites dédicaces personnelles, pardonnez-moi, chère Béatrice. Alors Béatrice, vous êtes inscrite sur le site de ici.fr, vous avez fort bien fait. C'est gagné ! Bravo !
9: Merci beaucoup.
6: Voilà, en cette rentrée, ça fait du bien.
9: Je suis ravie.
6: Eh ben écoutez, c'est tel est notre bon plaisir. Vous avez trois grands-fils et deux petits-fils. Donc ça mettra un petit peu de beurre dans les épinards, si je puis me permettre. Faites comme notre chère Béatrice. On vous embrasse très fort, Béatrice. Passez une belle après-midi. Inscrivez-vous sur le site d'ici.fr. On a des petits textos, je crois, Aude, peut-être, pendant l'émission, qui sont passés.
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6: Bien, je voudrais remercier toute l'équipe pour cette merveilleuse émission aujourd'hui, les amis. On se retrouve demain.

0: sorti en 86, l'Erythmics Mixuko avec Catherine Ringer, une chanson forcément qui résonne de façon particulière ce matin puisqu'on l'a appris hier midi, la disparition de la chanteuse à l'âge de 68 ans.
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0: Bonjour Valentine.
3: Bonjour Louis, bonjour à tous.
0: En ce mardi 16 septembre, des hommages ce matin à Catherine Ringer et on attend bien sûr le vôtre.
3: On recherche un auditeur qui a un souvenir lié à une chanson d'Erita Mitsuko.
0: Un premier amour par exemple sur C'est comme ça qu'on vient d'écouter à l'instant. Une soirée encore sur Marcia Vaila. Un concert, un trajet en voiture. Venez nous le raconter au 0810 055 056.
3: Vos souvenirs, vos hommages à la rockeuse immortelle, on les entend aussi dans les infos de 5 heures.
0: Et pour vous accompagner, bien entendu, jusqu'à 6h, Saveria au standard, Elori à la technique, Emeline à la rédaction en chef. Ici, dès 5h, ça commence maintenant.
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0: Mercredi 16 septembre, à l'écoute de votre radio, il est 5h. L'actualité à vos côtés, Valentine, à la une, Rachida Dati devant la justice.
3: L'ancienne ministre est jugée à partir d'aujourd'hui pour trafic d'influence et corruption, soupçonnée d'avoir touché 900 000 euros en tant qu'eurodéputée pour défendre les intérêts du groupe Renault-Nissan au Parlement européen, Yannick Falt.
4: Officiellement, Rachida Dati était avocate pour aider Renault-Nissan à l'international, notamment au Maghreb et au Moyen-Orient, avec une rémunération annuelle de 300 000 euros, soit 900 000 euros en 3 ans. Mais pour les juges d'instruction, l'ancienne ministre faisait du lobbying pour le constructeur, une pratique interdite. Un ancien directeur de Renault a d'ailleurs évoqué dans un mail l'utilité d'un relais, d'un buzz au Parlement européen. Des accusations de corruption et une avalanche de questions en perspective pour Rachida Dati. Pourquoi il n'y a aucune trace ou presque de son travail sur le plan juridique? Pas de compte-rendu annuel d'activité, aucune note de frais. Pourquoi Rachida Dati a envoyé à Carlos Ghosn sa question sur les seuils de bruit émis par les voitures 5 jours avant de la poser devant les eurodéputés? Pourquoi elle n'a jamais déclaré au Parlement européen qu'elle était payée par Renault-Nissan? Le procès est prévu sur 6 demi-journées. L'ancienne ministre de la Justice risque théoriquement jusqu'à 10 ans de prison et 5 ans d'inéligibilité.
3: Rachida Dati jugée aux côtés de Carlos Ghosn, l'ancien PDG de Renault-Nissan en fuite au Liban. Il demande dans un courrier le report du procès sous prétexte de ne pas avoir reçu sa convocation en temps et en heure. Autour de l'actuel maire de Paris de s'expliquer, Emmanuel Grégoire répond aux questions des sénateurs ce matin sur le scandale des violences sexuelles dans les services périscolaires de la capitale. À l'époque, il est adjoint de l'ancienne maire Anne Hidalgo. Entendue hier, elle parle d'un échec collectif de sa mairie comme de la police et de la justice.
0: 5h01, un budget très serré.
3: Celui de la France pour 2027. Avec 30 milliards d'euros d'économies à trouver, le chef du gouvernement prévient ses ministres, leurs budgets seront strictement au même niveau qu'en 2026. En clair, sauf pour l'armée, pas un euro de plus ne sera dépensé. De quoi remettre en question son annonce quelques heures plus tôt de 3 milliards d'euros dédiés à la lutte contre les violences sexistes et sexuelles. Une proposition de loi remise à l'ordre du jour par l'affaire Liana. En réalité, les associations l'ont bien compris, ce montant, ce n'est pas un effort supplémentaire, mais les sommes déjà consacrées aujourd'hui, Sarah Ders, à la lutte contre ces violences.
5: Certes, le Premier ministre s'engage, mais Sébastien Lecornu reste flou.
6: C'est un premier pas intéressant que nous allons suivre précisément.
5: Céline Pic, porte-parole d'Oser le Féminisme.
6: Qu'est-ce qu'il y a derrière ce 1,5 milliard d'euros exactement? Est-ce que ce sont réellement des nouveaux budgets?
5: Si les textes sont votés, ils permettront de recruter des magistrats, du personnel scolaire, précise le Premier ministre dans sa tribune.
6: Malheureusement, 300 magistrats, ça ne suffira pas. 700 nouveaux enquêteurs, ça ne suffira pas. Et 300 encadrants scolaires, dont des infirmières supplémentaires, alors que nous comptons dans ce pays 160 000 enfants qui sont violés, ça ne suffira pas.
5: Les associations réclament le double, 3 milliards d'euros au minimum par an. Un budget donc intégral qui finance chaque mesure, insiste Solène Potvin-Favre, présidente de l'association Face à l'inceste.
7: Notre première réaction a vraiment été celle-ci. Soit c'est une erreur, soit c'est un mensonge, mais en tout cas dans les deux cas, c'est très préoccupant.
5: L'association Face à l'inceste demande désormais aux parlementaires de réalimenter l'enveloppe.
7: On continuera de se mobiliser jusqu'à ce que l'on obtienne les 3 milliards d'euros par an dont on a besoin pour avoir une protection de l'enfance et une protection des femmes digne de ce nom dans ce pays en 2026.
5: D'après les associations, la mobilisation continue chaque lundi soir devant les tribunaux et place Vendôme à Paris.
3: Les Français aussi se serrent la ceinture avec l'explosion des prix du carburant. C'est l'info du jour dans une demi-heure. Le prix moyen du litre d'essence dépasse désormais le record de juin 2022 après le déclenchement de la guerre en Ukraine. Quand la politique internationale percute la tournée d'Ed Sheeran, le chanteur britannique est lâché depuis hier par plusieurs artistes programmés en première partie de ses concerts pour protester contre l'éviction du rappeur Macklemore, écarté pour avoir dénoncé sur scène il y a plusieurs reprises un génocide à Gaza. Ed Sheeran lui répond respecter ses convictions mais défendre son public qui vient voir un spectacle, pas un forum politique. Elle a défendu les femmes, l'écologie et lutté contre l'extrême droite tout au long de sa vie. Catherine Ringer est morte à 68 ans, chanteuse emblématique d'Erita Mitsuko. Elle aura marqué Agathe Mahué de nombreuses générations.
8: Pascal a le cheveu grisonnant et se souvient en rocker amateur de l'année 1984.
9: Avec mon premier groupe, on a fait la première partie d'Erita Mitsuko au CAC Georges Brassens de Mantes-la-Jolie. Ils étaient adorables, très bons souvenirs. Elle était très bonne chanteuse. J'ai adoré comment elle a rembarré Serge Gainsbourg aussi quand il lui avait reproché, entre guillemets, d'avoir fait des films un peu olé olé.
8: Et Pascal n'a pas arrêté, il a toujours un groupe.
9: On joue beaucoup de musique anglaise ou américaine, mais un petit c'est comme ça de temps en temps, franchement, ça fait pas de mal.
8: C'est vous qui chantez ?
9: Entre autres.
8: Ça donne quoi alors, comme ça, à blanc, c'est comme ça ?
9: La, la, la, la. Ah, vous faites mieux que moi.
8: Et dans la rue, des vendeurs d'instruments de musique, à deux pas, Lola lui rend hommage également.
10: Elle est immortelle dans nos images de télé, de concert, voilà. C'est un vrai clown et c'est une femme qui, je pense, a développé un visuel rock et très féministe qui nous a fait du bien. Quand on chante en français, par exemple, on pense à Catherine Ringer, qu'on a envie de faire et du rock et du théâtral et porter la voix en tant que femme.
8: Elle a 32 ans et espère que les générations d'après aussi continueront d'écouter la musique de Catherine Ringer.
3: Catherine Ringer décédée lundi soir des suites d'un cancer. La météo, Louis.
0: On est sur un mercredi avec une alternance entre nuages et éclaircies. Des nuages quand même plus nombreux que les jours précédents. Ce matin, on retrouvera une couverture nuageuse plus persistante le long de la Manche notamment, mais également des Hautes-Pyrénées jusqu'aux Ardennes, en passant par l'Occitanie, l'Auvergne-Rhône-Alpes, la Bourgogne-Franche-Comté. Il n'est pas exclu non plus de voir apparaître quelques averses localement au cours de la matinée. Pour les températures, ce matin, on est en dessous des 20 degrés. À Brest et Rennes, 16 degrés. À Paris, 17 degrés. À Besançon, 17 également. Saint-Étienne et Valence en milieu de matinée, 18 degrés. Bonne nouvelle en revanche, cet après-midi, tout le monde va pouvoir profiter de belles éclaircies. On va retrouver un ciel qui, lui, sera nettement plus dégagé. Puis pour les maximales, on perd quelques degrés. 23 dans le nord à Strasbourg, dans le sud, 24 attendu à Nice et 25 cet après-midi à Montpellier.

Bonne fête aujourd'hui à toutes les Edith ainsi qu'aux Corneilles qui se réveillent avec nous ce mercredi matin. Tiens, j'ai une proposition à vous faire pour lancer la journée. Si on commençait par chanter, l'invitation ne vous est pas donnée par moi. Rassurez-vous, elle vous est envoyée par Julien Clerc qui nous rejoint et qui vous souhaite un bon réveil à l'écoute d'ici.

0: Julien Clerc. Mais si on chantait pour vous donner le sourire à ce mercredi matin. Tiens, hier, Valentine, je me suis amusé. Parce que j'ai une vie trépidante à relever quatre bienfaits du fait de chanter, de la chanson.
1: Très bien.
0: Vous les voulez ?
1: Mais bien sûr, je suis très curieuse.
0: Ça baisse l'anxiété. Ça développe les hormones du bonheur. Donc ça libère en fait des endorphines et de la dopamine. Et ça développe aussi un sentiment de connexion. Ça crée peut-être de l'oxytocine, de l'auto... Un truc vachement compliqué.
1: De l'ocytocine.
0: Merci.
1: Je vous en prie.
0: C'est également un antidépresseur naturel qui vient stimuler une zone de l'oreille interne qui génère, elle, du plaisir et un plaisir immédiat. C'est plutôt pas mal.
1: Tout à fait. Vous pouvez ajouter que ça aide à l'articulation également.
0: Ah bon ?
1: Vous voyez ?
0: Ouais, ça marche bien.
1: Ça fait même tomber la pluie parfois.
0: Ah oui, ça oui, par contre.
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0: Un sacré choc culturel pour les habitants. Alors pourquoi les Américains se sont-ils installés en plein cœur du Berry et qu'ont-ils laissé derrière eux ? 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
0: C'est tous les jours, vous avez rendez-vous avec Catherine Quicandon pour Ici, ça entreprend.
1: Et on parle de notre peau, qu'elle soit sèche, grasse ou sensible, à chacun ses produits de beauté. Et lorsqu'on est plusieurs à la maison, eh bien les étagères et les tiroirs de la salle de bain débordent vite.
0: Alors ce matin, Catherine, vous nous faites découvrir une idée qui pourrait convenir à toute la famille du côté de la Lorraine.
4: À Saint-Germain-sur-Meuse, un petit village de 200 habitants à une cinquantaine de kilomètres à l'ouest de Nancy, il y a une star.
5: Le chavon de Cléopâtre.
6: Le savon de Cléopâtre.
4: Effectivement, un savon qu'elle aurait apprécié car il est à base de lait d'ânesse. Laurence est la savonnière du Moulin. Elle produit et fabrique des cosmétiques bio.
7: Ce qu'on propose, ce sont des savons avec 50% de lait d'ânesse et de la cosmétique allant jusqu'à 76% de lait d'ânesse. Et on est les seuls en France à mettre autant de lait. Donc vous avez de la crème pour le visage, le sérum antiride, du moussant pour la douche, de la crème pour les mains, même de la crème pour les hommes.
4: Ah bah oui, hein, merci pour eux. Le lait d'ânesse est reconnu depuis très longtemps pour ses vertus nourrissantes, apaisantes et anti-âge, c'est la classe. Laurence utilise le lait de ses propres ânesses, elle en a 15 car elle est avant tout une éleveuse passionnée. Et pour accompagner ces demoiselles, il y a aussi Étienne, le mâle reproducteur.
8: Étienne.
4: Laurence utilise aussi d'autres ingrédients et ils sont tous du coin.
7: Par exemple, on utilise l'huile de carthame, elle est fabriquée à Lay-Saint-Rémy à côté de Pagny-sur-Meuse. On a un savon au safran, le safran il vient de la vallée de la Meuse, tout en bio naturellement. On fait des boules de bain, tout le monde adore, et ben, c'est le bicarbonate extrait des carrières de Saint-Germain-sur-Meuse.
4: Tout est en bio et Laurence y tient beaucoup.
7: Vous avez 3 contrôles par an sur le terrain, sur les ânes, sur le lait et puis surtout... Le pourcentage de bio est important. Normalement, en bio, c'est un minimum de 25% de bio dans le produit. Nous, on monte jusqu'à 76% de bio. Ça veut dire que ce sont des ingrédients qui sont propres. On sait d'où ça vient, on sait comment c'est fait et on sait qu'il n'y a pas de chimie dedans.
4: Mais comment Laurence a eu l'idée de devenir savonnière ? Eh bien, tout simplement.
7: Un matin, je me suis levée et j'ai dit à mon mari, je vais faire des savons au lait d'ânesse. Et il m'a dit, t'es folle.
4: Eh bien, pas tant que ça, car ça fait 16 ans et Laurence vend partout dans le monde. Bonne nouvelle, la relève est assurée par son fils qui a ouvert un laboratoire pour continuer la fabrication. Plus d'informations sur la-savonnière-du-moulin.com. Merci à Ila Malka d'ici Lorraine pour cette idée qui fait la peau toute douce. Ici, ça entreprend à Saint-Germain-sur-Meuse avec la savonnière du Moulin et ses produits bio au lait d'ânesse.
0: Catherine avec Ici Lorraine. Et maintenant que notre peau est toute douce...
1: Eh bien, nous allons rajeunir ou pas. Dans un instant, nous fêtons l'anniversaire d'une franchise qui, elle, n'a pas pris une ride. Pikachu et les Pokémon fêtent leurs 30 ans aujourd'hui.
0: Génial, reportage à suivre, c'est dans moins d'une minute.
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2: Le point sur les fermetures nocturnes avec Cédric Frémy.
9: Sont fermées jusqu'à 6h la 51 direction Gap entre Oraison-la-Brianne et Aubignosque, à Toulon le tunnel en direction de Nice, la 7 direction Marseille entre Sénas et Salon Nord, et jusqu'à 7h par exemple la 55 entre le convergent des Pennes Mirabeau et Cap Pinède. Il y en a d'autres, les détails sur ici.fr/Provence.
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0: Soyez les bienvenus ce mercredi matin à 5h15, les 30 ans d'une franchise à succès.
1: C'est l'anniversaire de Pokémon. Pikachu, Dracaufeu, Sacha et ses amis sont nés en 1996. Depuis le jeu vidéo, les dessins animés et bien sûr les cartes sont devenus de véritables objets de collection. Et elles sont toujours à la mode, Benjamin Eli, dans les cours d'école.
10: Voilà, sortie dans le lycée. Bonjour les jeunes, carte Pokémon, c'est votre truc ou pas?
11: Ouais, un peu.
10: Allez, on peut assumer, il n'y a pas de problème.
11: Moi j'aime bien ça.
10: Ton Pokémon préféré, c'est Pikachu?
11: Bulbizarre.
10: Pas Pikachu?
11: Non, Bulbizarre pour moi. Bulbizarre. J'ai un cahier entier, moi.
12: Je pouvais dépenser genre des 100 euros par semaine dans les cartes Pokémon, quoi.
13: Quand on ouvre le paquet, ça devient une addiction.
14: Il y en a qui aiment bien les collectionner et les revendre après.
10: Vous êtes fait des sous avec les cartes Pokémon?
15: Ça fait de 10 à 100.
10: À 100 euros? Pour une carte?
15: Ouais, pour une seule carte, oui, suivant les cartes, oui.
10: Une carte que t'as payé combien au départ?
15: 7,50€ le paquet, je crois.
10: Vous avez quel âge là? 15 ans?
11: 15 ans, ouais.
14: Mon oncle, il les collectionne par exemple.
10: Ah bon? Il a quel âge votre oncle?
14: 50 et quelques, à mon avis.
10: En avance, on est devant Uchronies Games. C'est un magasin de cartes, notamment de cartes Pokémon. On est dans le 15e arrondissement avec le responsable.
16: Moi, c'est Thomas.
10: Qu'est-ce qui fait de la spécificité de ces cartes qui sortent à l'occasion des 30 ans?
16: C'est le genre de produit qui prend beaucoup de valeur parce qu'elles sont généralement imprimées en moins d'exemplaires. Moi, je vends au prix de vente conseillé généralement en boutique.
10: Mais d'ici quelques mois, quelques années, le prix peut être décuplé.
16: Dès demain. Oui, je pense que c'est plus un phénomène de spéculation que de collection.
10: Ah, c'est pas pour Pikachu alors?
16: C'est plus pour les Pokédollars.
17: François-Xavier Colombani, je suis le patron de PCA, qui est la première entreprise en Europe de certification de cartes de collection. Ce sont des cartes, mais si c'est d'un point de vue de la collection, elles sont exceptionnelles parce que ce sont les 30 ans, parce qu'il y a tout le marketing de Pokémon Company qui va autour, parce qu'ils ont mis énormément de hits. Ce qu'on appelle hits, hein, ce sont les grosses cartes.
10: Les cartes de Pikachu?
17: Pas que. Au niveau du marché, la valeur des cartes peut aller jusqu'à x10 à peu près.
10: En février dernier, une carte Pokémon extrêmement rare à l'effigie de Pikachu a été vendue aux enchères pour plus de 16 millions de dollars. Sacré Pikachu.
1: De 85 milliards de cartes imprimées depuis les débuts de Pokémon il y a 30 ans aujourd'hui. Pour l'occasion, une extension, 30e anniversaire de nouvelles cartes Pokémon sort aujourd'hui.
0: Merci Valentine, et dire que j'ai tout vendu, je serai riche, 16 millions, j'en reviens pas. 5h17 dans les coulisses TV ce matin, quel sera le monument préféré des Français en 2026? 14 sélectionnés, il y a le Petit Trianon, il y a la gare de Metz, il y a le Pic du Midi, 14 monuments. Et le résultat sera dévoilé ce soir sur France 3. Et forcément, qui dit patrimoine, dit Stéphane Bern. Il nous raconte les coulisses de cette nouvelle édition avec Patrice Gascoin dans 5 minutes sur ICI, 5h18. Ah, quelques notes pour rythmer votre début de journée en douceur. À la maison, en voiture, à l'heure du premier café, vous connaissez la chanson. Celle de Sting, évidemment, sur ICI.

0: Sting, Englishman in New York, à l'écoute de votre radio ici. Il est 5h22, soyez les bienvenus. Si vous nous rejoignez à l'instant, bon réveil avec nous. C'est le moment, en plus, vous tombez bien, de nous appeler. Prenez votre téléphone, composez tout de suite le 0810 055 056. Puisqu'avec Valentine, on veut parler à deux d'entre vous pour notre duel d'auditeurs quotidiens. Une question autour de l'actualité. Et comme d'habitude, l'un d'entre vous repartira avec un joli cadeau, Valentine.
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0: Alors, allez-y, foncez, puisque c'est maintenant, et c'est Saveria qui attend vos appels ce matin, au 0810 055 056. Bonne chance à tous.
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0: Pour cela, on retrouve tout de suite Patrice Gascoin qui nous rejoint avec de nouveau Coulisses TV. Et ce soir, Patrice, eh bien, on va enfin savoir quel est le monument préféré des Français en 2026. Et pour nous en parler, vous êtes allé voir Stéphane Bern.
4: Avec un Stéphane Bern qui tient avant toute chose à vous remercier.
5: Cette année encore, vous avez été très nombreux à voter pour choisir le représentant de votre région. Merci à vous pour votre participation. Et voici donc les 14 finalistes.
4: Alors, je ne vais pas vous énumérer ici la liste des 14 finalistes issus de nos régions pour le titre de monument préféré des Français 2026. Mais pour les découvrir et surtout savoir qui va gagner ce prestigieux titre, il suffit de regarder France 3. Ce soir, une nouvelle fois, Stéphane Bern nous guide à la découverte de l'extraordinaire richesse du patrimoine culturel, architectural et historique de notre pays. Pour le dénouement du monument préféré des Français 2026, l'animateur nous accueille au cœur du magnifique château de Chambord. J'ai demandé à Stéphane Bern si, au fil des éditions, il était difficile de renouveler des monuments choisis pour représenter leur région. Stéphane Bern.
6: L'émission Le monument préféré des Français revient effectivement chaque année, mais c'est pas très difficile chaque année de renouveler les monuments. On a même que l'embarras du choix. C'est la raison pour laquelle on fait d'abord une première sélection régionale, de telle sorte qu'avec la PQR et puis ici, eh bien les Français se mobilisent pour défendre un premier monument qui va finalement représenter leur région pour le concours final, et on va avoir les résultats ce mercredi.
4: Mais Stéphane Bern, vous est-il arrivé d'être en désaccord avec le vote des téléspectateurs pour choisir leur monument ?
6: Je suis rarement en désaccord avec le choix du public. D'abord parce que ce sont les Français qui se mobilisent dans chaque région et qui votent pour un monument ou pour un autre. Parfois, je suis surpris. J'étais très étonné de voir, il y a 2 ans, le circuit automobile des 24 heures du Mans qui avait été choisi par les Français, mais en même temps, il est classé monument historique. Et c'est vrai qu'on avait beaucoup entendu parler du centenaire de ce circuit automobile, si bien que je comprenais que ce monument, enfin en tout cas ce site patrimonial, avait été privilégié à toutes les autres églises, abbayes, châteaux, etc.
4: Stéphane Bern qui va vous révéler ce soir sur France 3 quel est le monument préféré des Français 2026.
0: Tiens, et dans la liste, j'ai repéré pour vous les 3 favoris pour cette édition.
1: Ah bon, selon qui ?
0: Alors, selon moi déjà,
1: d'accord.
0: Donc ça ne vaut pas grand-chose. Il y a le château de Grignan en Auvergne-Rhône-Alpes. Très joli le château de Grignan. Le petit Trianon et ses jardins en Île-de-France. Et l'église Saint-Michel de Murato en Corse. Et vous voulez mon pronostic, Valentine ?
1: Bah allez-y.
0: On s'en reparlera demain, c'est le château de Grignan qui va gagner.
1: Vous verrez. Et si vous gagnez, vous faites quoi ?
0: Je fais rien, comme d'habitude.
1: D'accord. Si vous perdez, vous m'offrez réfléchir. Du café, d'accord ?
0: Ah, ça par contre, je peux, avec
1: Allez.
0: Grand plaisir. 5h25, une nouveauté en chanson qui nous rappelle l'été. Voici Adèle Castillon, Été avec toi, sur Ici.

0: Adèle Castillon, avec Été avec toi. Nous sommes le mercredi 16 septembre. Bon réveil avec nous, avant les infos de 5h30, comme d'habitude. Un petit peu d'histoire avant l'actu aux côtés de Stéphane Bern. Et ce matin, en voyage au temps, où une toute petite partie de l'Indre est bien vécue à l'heure américaine.
1: Imaginez le Berry avec ses bocages et ses villages paisibles. Maintenant, imaginez-le version cow-boy et hamburger. Voilà à quoi il ressemblait bel et bien il y a quelques décennies. Année 1951. La guerre froide est en train de s'abattre sur le monde et les États-Unis cherchent à renforcer leur présence militaire en Europe occidentale. Le regard va se tourner vers une région inattendue, le centre de la France. Ça paraît insolite, comme si Tom Cruise décidait de tourner le prochain Top Gun dans la Creuse. À quelques kilomètres de Châteauroux, l'US Air Force investit une base aérienne déjà existante et l'agrandit après acquisition d'un terrain dans la ville voisine de Deol. En quelques années, c'est une véritable ville à l'américaine qui sort de terre, avec toute une cité pavillonnaire et 410 appartements, mais aussi un hôpital, un terrain de baseball, une école et même un magasin réservé aux GI. C'est quasiment Las Vegas implanté dans un décor digne de L'Amour est dans le Pré. Pour les habitants, cette arrivée a des allures de choc culturel. On découvre

0: Ex-américain. Aujourd'hui, pour réaliser son rêve américain, il faut traverser l'Atlantique. Dans les années 50, il suffisait d'aller dans le Berry.
1: Thanks, Stéphane Bernat. See you soon. Il est 5h30. Tout de suite, voici l'actualité en France et dans le monde en 90 secondes. C'est avec vous, Valentine Lettès.
2: Pas un euro de plus. L'an prochain, les budgets des ministères seront strictement au même niveau qu'en 2026, sauf pour l'armée. Consigne donnée par Sébastien Lecornu à ses ministres à la recherche de 30 milliards d'euros d'économies. Rachida Dati a-t-elle touché 900 000 euros pour défendre les intérêts de Renault-Nissan au Parlement européen ? À l'époque, l'ancienne ministre est eurodéputée et elle est jugée à partir d'aujourd'hui pour corruption et trafic d'influence, punie jusqu'à 10 ans de prison. Des stations-service attaquées à coups de marteau et sur l'une d'elles, le mot « voleur » peint en rouge. Nous sommes dans le Nord, près de Douai, où selon le parquet, au moins 4 stations ont été dégradées. Aucune interpellation à ce stade. La très attendue interdiction des réseaux sociaux aux moins de 15 ans, probablement annoncée aujourd'hui à Strasbourg par la présidente de la Commission européenne. Un projet soutenu par Emmanuel Macron, censuré juste avant la rentrée par le Conseil constitutionnel en France. Si vous avez au frigo des barquettes de légumes à plancha, ratatouille ou à piprade, ne les mangez pas. Ces produits vendus par Intermarché et Leclerc font l'objet d'un rappel. Les légumes présentent un taux trop élevé de résidus phytosanitaires. Tous les détails sur les barquettes concernées sur ici.fr. C'est un smash pour les Français en tête de leur groupe à l'Euro de volley. Après leur victoire hier soir contre les Allemands, les doubles champions olympiques terminent la phase de groupe ce soir avec un dernier match face à la Roumanie, le pays hôte de la compétition.
1: L'info du jour, c'est notre budget carburant devenu intenable.
2: Le prix moyen de l'essence dépasse désormais le pic atteint en 2022 après le déclenchement de la guerre en Ukraine. 2,15 € en moyenne le litre de sans-plomb 95 E10, quand celui du gazole à 2,35 € le litre n'est plus qu'à 3 centimes de son record absolu enregistré au mois d'avril. La nouvelle réalité des Français, la voici. On se prive, Brian Nicolas, pour se déplacer.
3: Anaïs vient tout juste d'aller faire le plein d'essence avant de faire ses courses. Elle a bien vu l'augmentation des prix.
4: On le ressent parce que moi je mets des pleins d'essence un plein par semaine.
3: Ça fait quoi à peu près un plein pour vous en termes d'argent ?
4: Par exemple sur mon ancienne voiture, je mettais 80 euros de plein et elle est montée à 120.
3: Et impossible pour elle de se priver de la voiture à cause de son métier d'auxiliaire à domicile.
4: Donc plusieurs déplacements un peu partout. Enfin, on est obligé de mettre de l'essence sinon on ne peut pas travailler.
3: Alors elle a dû se serrer la ceinture, surtout sur quelques loisirs.
4: Sortir manger, aller dans des petits parcs, cinéma. C'est vrai que les plaisirs ne sont pas gratuits.
3: Et puis il y a la crainte que cela continue jusqu'à Noël ou l'anniversaire de son enfant qui arrive très vite.
4: C'est compliqué de faire plaisir en fait, du coup notre budget il diminue forcément.
5: Ah bah de toute façon je me suis interdit moi beaucoup de choses.
3: Nicole, 76 ans, habite juste à côté du parc Saint-Pierre.
5: Je ne vais pas au restaurant, je ne vais pas au cinéma, aller faire des trajets de loisirs, aller à un parc, aller voir la mer ou n'importe quoi. Je ne peux plus.
3: Et puis elle essaye de dépenser le moins possible quand elle va faire ses courses.
5: Quand il y a des promotions, j'y vais. Et j'ai un congélateur dont je stocke et je ressors au fur et à mesure.
3: La retraitée se prive aussi de friandises et de produits de marque pour compenser la hausse des prix du carburant.
2: Et une baisse de prix à la pompe s'éloigne encore. Depuis la quasi-paralysie du détroit d'Ormuz au Moyen-Orient, de nombreux pétroliers passent par le détroit de Bab el-Mandeb en mer Rouge pour le contourner. Mais depuis quelques jours, le passage est devenu le théâtre de nouveaux combats entre les rebelles houthis du Yémen et l'Arabie Saoudite.
1: Merci Valentine. 5h34, tout de suite, la météo de ce mercredi 16 septembre avec une alternance entre nuages et éclaircies. Aujourd'hui, des nuages d'ailleurs plus nombreux que ce qu'on a connu les jours précédents. Ce matin, on trouvera une couverture nuageuse d'ailleurs bien plus dense et persistante le long de la Manche, mais également des Hautes-Pyrénées jusqu'aux Ardennes, en passant par l'Occitanie, l'Auvergne-Rhône-Alpes, la Bourgogne-Franche-Comté. Il n'est pas exclu non plus d'avoir quelques averses localement. Pour les températures en milieu de matinée, elles restent en dessous des 20 degrés. À Brest et Rennes, 16 degrés. À Paris, 17 degrés. Besançon, 17 également. À Saint-Étienne et Valence ce matin, 18 degrés. Bonne nouvelle en revanche cet après-midi, puisqu'on va pouvoir profiter, ça sera l'entièreté du pays, d'un ciel plus dégagé, de belles éclaircies pour les maximales. Ce mercredi, 23 dans le nord à Strasbourg et dans le sud, 24 à Nice, ainsi que 25 degrés à Montpellier.
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1: 5h35, excellent début de journée avec nous. C'est le moment justement de mettre un petit peu d'énergie en chanson.

avec Survivor, une chanson qui donne le rythme ce mercredi matin pour commencer la journée du bon pied, en route pour aller au boulot, fraîchement réveillé ou à l'heure du premier café. On est ravis d'être avec vous, toute l'équipe, d'ici les 5h, tous les jours, du lundi au vendredi.

0: Survivor à l'écoute d'ici 5h39, Eyes of Tiger. Soyez les bienvenus, c'est pas vrai dans quelques instants, votre rendez-vous anti-arnaque. Et ce matin, méfiance si les collégiens viennent sonner chez vous pour financer un voyage scolaire, Valentine.
1: Oui, vente de calendriers, de cartes, de tombola, le scénario paraît tout à fait crédible. Sauf que plusieurs établissements et mairies alertent, parfois le voyage n'existe tout simplement pas.
0: Alors comment savoir justement si ces jeunes sont vraiment envoyés par leur collège ? Eh bien Aude Razo nous donne tous les bons réflexes dans quelques minutes sur ICI.
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0: Allez, c'est l'heure de notre duel quotidien. C'est la bataille des auditeurs autour d'un sujet qui fait l'actualité. Aujourd'hui, on va célébrer un anniversaire, celui de David Copperfield. Mais avant, Valentine, on va accueillir Henri de Gérardmer qui est avec nous ce matin. Bonjour,
1: bonjour Henri.
4: Bonjour Henri. Bonjour.
0: Henri, vous faites quoi dans la vie ?
4: Ben là, ça fait 4 ans, je suis plus en activité, je suis en retraite. Et puis sinon, je bricole pas mal. Pour rendre service, voilà. Et puis, sinon,
1: un bricoleur.
4: La radio tous les matins, presque tous les matins, depuis très tôt, très tôt.
0: Ah, vous êtes un auditeur fidèle. Bah, c'est le plus beau métier du monde, vous savez.
4: Ah bah, j'adore, oui.
0: On accueille Daniel aussi qui est avec nous. Daniel du Pas-de-Calais.
1: Bonjour Daniel.
5: Bonjour.
0: Daniel, vous, passion jardinage, comme moi.
5: Pourquoi ? Oui. Jardinage, lecture.
0: Et lève-toi aussi, de ce fait, vous levez à 4h45.
5: Aussi, ouais, j'écoute ICI Nord tous les jours.
0: Eh ben, on leur fait un petit signe amical à nos confrères d'ICI Nord ce matin. Une nouvelle fois, vous allez jouer pour gagner, Valentine.
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0: Une question, messieurs, et un chiffre autour de l'actualité. Ce mercredi 16 septembre, le célèbre magicien David Copperfield fête aujourd'hui ses 70 ans, devenu mondialement connu grâce à ses illusions spectaculaires. En 83, la plus connue, lors d'une émission télé, il a même réussi à faire disparaître la statue de la liberté avec un rideau géant dressé devant le monument. Lorsqu'il est tombé, hop, la statue n'était plus là, volatilisée. Et la question que je vous pose ce matin, devant combien de téléspectateurs ont regardé cette incroyable illusion à la télévision ? Henri, il me faut un chiffre.
4: 100 000 personnes.
0: 100 000 personnes pour Henri. Et Daniel, on vous écoute.
5: 5 millions.
0: 5 millions pour Daniel. Notre arbitre est là, Valentine.
1: 50 millions de téléspectateurs ont vu la Statue de la Liberté disparaître en 1983 et réapparaître juste après.
0: C'est donc Daniel qui a gagné sa radio ici ce mercredi matin. Bravo Daniel.
5: Merci, c'est gentil.
0: Henri, vous étiez
5: c'est
0: tranquille,
5: gentil,
0: vous
5: content,
0: 100 000.
5: Je suis content.
0: Et Daniel, c'était pas mal, 5 millions, bon, il y avait quand même un...
4: Oui, bah oui, c'est sûr, oui.
1: Un cap.
0: Il y avait un petit gap, on va pas se mentir, il y avait un petit gap. Henri, merci.
1: Vous êtes pas trop télé, Henri, hein.
4: Non, pas télé, je suis que radio, moi.
1: Bah oui, ça s'entend.
4: Vous savez, je peux raconter une anecdote ou pas ?
1: Oui. Alors, rapidement, Daniel.
0: Allez-y, rapidement.
1: Henri, pardon.
4: Oui. Eh bien écoutez, depuis l'âge de 14 ans, mes parents avaient une exploitation agricole et j'avais cueilli des myrtilles pour m'acheter une radio à 200 francs à l'époque.
0: Génial.
4: Mais depuis l'âge de 14, même pas 13-14 ans, j'écoute la radio.
0: Eh bien.
4: J'écoute que ça, pas de télé.
0: Henri, j'espère que vous l'avez gardée, cette radio, et j'espère qu'on aura l'occasion de rejouer ensemble très bientôt. Daniel, encore une fois, félicitations, je vous souhaite une belle journée.
5: Oui, merci.
0: Merci Daniel.
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0: Et également des bonnes initiatives qui marchent quelque part en France. C'est l'un de vos rendez-vous quotidiens et qui pourrait d'ailleurs donner des idées ailleurs. Ce matin, imaginez un logement étudiant avec un loyer à 0 euros par mois. Eh bien, ça existe vraiment, Valentine.
1: Dans des résidences seniors qui accueillent gratuitement des étudiants en échange d'un peu de leur temps partagé avec les résidents. Cette année, 44 résidences participent à l'opération en France.
0: Alors, comment profiter de ce bon plan et qu'est-ce qu'on demande concrètement aux étudiants en échange ? Robin Bernot vous raconte à 5h55 sur ICI. 5h45, du rock, des dollars, une bonne dose d'ironie. On est en 75 tout de suite avec William Scheller.

0: William Scheller avec Rock'n'Dollar à l'écoute de votre radio ici. 5h47, bon réveil avec nous.
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0: Tout de suite, c'est pas vrai, votre rendez-vous anti-arnaque avec Aude Razo, justement, qui nous donne les bons réflexes adoptés dans une situation, Valentine.
2: Et qui ce matin nous alerte sur un piège en vogue en cette rentrée avec des escrocs adolescents, Aude.
3: Oui, je vous plante le décor. Un jeune frappe à la porte, il est même très jeune, il vous dit qu'il est collégien. Généralement, il n'est pas tout seul, c'est un petit groupe et ce petit groupe vous propose d'acheter un calendrier, des cartes, des objets. Pourquoi ? Pour financer un voyage scolaire, généralement à l'étranger. Le scénario, il est crédible à première vue et puis c'est vrai, ça se fait. Hein, ça m'est arrivé, moi, personnellement, quand j'étais ado, d'aller toquer aux portes des voisins pour financer un projet de mon collège ou de mon lycée. Problème. Dernièrement, plusieurs établissements et plusieurs mairies aussi tirent la sonnette d'alarme un peu partout en France parce que ces jeunes parfois racontent absolument n'importe quoi. Il n'y a pas de voyage, il n'y a pas de projet pédagogique, ils ne sont même pas du collège dont ils parlent et ils se mettent surtout votre argent dans la poche.
2: Bon, et comment on fait, Aude, pour démasquer ces jeunes fraudeurs ?
3: Alors, je ne vais pas vous dire de ne jamais donner d'argent à un ado qui se présente chez vous pour vous vendre un ticket de tombola ou un calendrier. Par contre, avant de lui donner 5-10 euros, je vous conseille quand même de faire quelques petites vérifications. Par exemple, demander des détails sur le voyage en question, demander au jeune le nom de ses profs, dans quelle classe il est. Et puis, dites-lui surtout de repasser plus tard que, en fait, vous allez passer un petit coup de fil avant à l'établissement pour vérifier. Si le jeune est de bonne foi, il repassera sans doute. S'il ne l'est pas, je peux vous dire qu'il ne reviendra pas. Quand vous détectez une arnaque comme celle-là, autre conseil, prévenez l'établissement, c'est important. Prévenez aussi la mairie. Et puis, faites comme vous feriez avec toute personne malhonnête qui toque à la porte. Parlez-en aux voisins, jouez collectif. C'est la meilleure arme, finalement, contre les escrocs, quel que soit leur âge.
0: Merci, Aude, pour ces informations. Et d'ailleurs, vous nous en partagez quotidiennement. Elles sont toutes à retrouver directement sur notre site ici.fr, page C'est pas vrai. 5h49. Dans quelques instants, on va découvrir une initiative qui marche quelque part en France et qui concerne les étudiants. Mais avant, on profite ensemble de la musique d'ici qui vous réveille ce mercredi avec le chant des cygnes, c'est Indochine.

0: chant des signes, Indochine, ici, dès 5h. Excellent mercredi avec nous. Tout de suite, on va découvrir une initiative qui marche quelque part en France. Avec un logement étudiant gratuit sans aucun loyer à payer, bien forcément, ça peut intéresser du monde. Le principe existe dans plusieurs résidences seniors en France. Un étudiant est logé gratuitement en échange de passer du temps avec les résidents. Alors, comment ça marche concrètement? Robin Bernot nous emmène dans la Drôme.
1: Un logement étudiant gratuit en échange de quelques heures de bénévolat auprès des seniors.
2: C'est gagnant-gagnant, je trouve.
1: À Valence, le groupe de résidence pour seniors Domitis propose à des étudiants de se loger gratuitement en échange de quelques heures passées aux côtés des résidents. Inès, 18 ans, vient par exemple d'emménager dans l'un de ses appartements. Florence Gaucho est allée à sa rencontre.
3: Mes parents, ils auraient pu payer un logement étudiant, mais au final, là, j'ai un appart qui est beaucoup mieux comparé au logement étudiant. Je fais des heures de bénévolat pour pouvoir me le payer, donc c'est mieux pour mes parents et pour moi.
1: L'appartement d'Inès est un T2 tout équipé, déjà meublé, climatisé, lumineux. Il dispose même d'un balcon, le tout pour 0 euros de loyer en échange d'une quinzaine d'heures de bénévolat chaque semaine auprès des résidents. L'étudiante s'engage par exemple à organiser des ateliers de pâtisserie, des sorties au marché ou encore des jeux.
4: Pompiers et militaires. Ouais, c'est facile. Tu croyais être tranquille avec des vieux, hein?
1: Pour Denise, 81 ans, c'est un lien intergénérationnel très précieux.
5: C'est amusant parce que des fois, on dit des choses, ah non, je sais pas, j'étais pas née. Et elle-même en bénéficie de notre savoir aussi. C'est dans les deux sens.
1: Alors ici, dans la Drôme, ça marche, mais vous, qu'en pensez-vous? Je suis allé en discuter avec Fabien qui salue l'initiative.
6: Bah, c'est une bonne initiative pour permettre aussi aux jeunes étudiants, s'ils galèrent à trouver un logement, de pouvoir se loger et en même temps de faire une bonne action.
1: Et au-delà du logement, cette solution permet aussi de créer du lien entre les étudiants et les seniors, un aspect important pour Fabien.
6: Totalement, parce qu'on se rend compte qu'il y a de plus en plus aussi de personnes âgées qui se trouvent abandonnées par leur famille parce que trop loin, à la distance ou autre, et qui se retrouvent seules. Et donc je trouve ça bien aussi de permettre à ces personnes âgées d'avoir une activité, des contacts et du lien avec des jeunes.
1: Aujourd'hui, avec cette solution, Inès économise plus de 500 euros chaque mois et ce dispositif Génération Partage a déjà permis à plus d'une centaine d'étudiants de se loger gratuitement.
4: Et c'est là qu'on n'en trouvera pas.
0: Robin Bernot avec Florence Gaucho, 5h55. C'est parti pour Cyndi Lauper. Eh oui, ça fait du bien. Et puis à l'origine, cette chanson, figurez-vous qu'elle a été chantée d'abord par un homme. Oui, Robert Hazard, qui était musicien à Philadelphie. Puis Cyndi Lauper a repris cette chanson en 83 pour en faire un hymne à la liberté des femmes. Voici

0: Ici des 5h avec Cyndi Lauper, Girl Just Want to Have Fun, à l'écoute de votre radio ce matin avec Valentine. Eh bien, recherchez un auditeur, une auditrice qui a un souvenir lié à une chanson forcément d'Erita Mitsouko et de Catherine Ringer. C'est Ghislaine qui est avec nous ce matin. Bonjour Ghislaine.
1: Bonjour Ghislaine.
2: Bonjour.
1: Grande bonjour, fan bonjour. De Catherine Ringer.
2: Eh oui, en quelque sorte, oui, je m'en suis découvert très tard, là, mais là, je suis vraiment, je suis très émue, voilà.
1: C'est quoi votre chanson préférée de Catherine Ringer, Ghislaine ?
2: Ma chanson préférée, c'est « Je me sens pas belle » avec Marc Lavoine.
1: Qu'est-ce que t'es belle ?
0: Cette chanson, « Qu'est-ce que t'es belle ?»
2: Ah oui, avec... ouais, « Qu'est-ce que t'es belle ?» Voilà, c'est ça, c'est « Qu'est-ce que t'es belle ?»
0: Les deux voix en un mot, Ghislaine, qu'est-ce qu'elle représentait pour vous, Catherine Ringer ?
2: Ben, Catherine Ringer, c'est une femme... qui, comme j'aurais aimé, enfin, je suis un petit peu comme Catherine Ringer. J'ai 2 ans de différence avec elle. J'ai eu 3 enfants. J'ai un peu son histoire. Enfin,
1: une femme forte.
0: Enfin, elle comptait beaucoup pour vous et ça s'entend dans votre voix, Ghislaine, effectivement, cette émotion. Merci à tous d'avoir été là. À 6h, vous avez rendez-vous, bien sûr, avec l'actualité de vos régions. À 6h30, vous retrouvez Valentine Lethès.
1: Pour l'info en français dans le monde en 90 secondes.
0: Et tout de suite, voici les équipes d'ici matin qui sont là ce mercredi. Je vous souhaite à tous une belle journée qui commence ici.
3: Merci Louis, une belle journée également. Pour faire écho, tiens, la demande de Ghislaine à l'instant, on écoutera justement Catherine Ringer, Marc Lavoine, qu'est-ce que t'es belle, juste après les infos de 6h. Merci de démarrer votre journée avec Ici Provence. On est ensemble jusqu'à 9h. Bonjour Camille Payan.
4: Bonjour Philippe Richard, bonjour à tous.
3: Tout va bien ce matin?
4: Tout va très bien.
3: Très bien. Bonjour Eric Marotte, tout va bien aussi?
5: Bonjour Philippe, bonjour à tous. Tout va très bien, merci.
3: 37.2, tout est bon?
5: Tout est bon.
3: Eh bien parfait. Bonjour à Stéphane, Carly, cette émission. Et c'est Elodie, bonjour, qui vous accueille ce matin au téléphone.
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3: C'est votre radio locale, Ici Provence. Bon réveil, il est 6h.
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3: Les infos ici à Marseille, en Provence, Camille Payan est à la une ce matin. Il ne nous quitte plus. Les moustiques ne sont pas prêts de s'en aller en Provence.
4: Vous avez peut-être été encore embêtés cette nuit par le bourdonnement de ses ailes dans vos oreilles. Et au réveil, 1, 2, 3 piqûres. Les moustiques vivent leur meilleure période en ce moment. Fini la canicule qui les a calmés, des températures douces et de la pluie fin août. On parle même d'invasion de moustiques en Provence. Et désolé de vous l'annoncer, mais ce n'est pas le début de la fin, prévient Frédéric Simard, chercheur de l'Institut de Recherche et Développement à Montpellier, spécialisé dans les moustiques.
8: Les conditions sont absolument idéales pour les moustiques tigres en ce moment. C'était pas le cas en juin, juillet, pendant la canicule. Hein, il a souffert autant que nous. Mais maintenant, les conditions sont absolument idéales pour son développement. Entre 20 et 35 degrés. Et puis, de l'humidité, des pluies qui permettent d'avoir de l'eau disponible pour le développement de ses larves. Et voilà, on est en plein dedans. Le moustique tigre, on le trouve jusqu'à fin novembre, même voire même plus. Si l'hiver est doux, on peut s'attendre à ce qu'il soit avec nous jusqu'en décembre. Donc oui, effectivement, on s'attend à un rebond cet automne des populations de moustiques tigres et je pense que les citoyens commencent même à le sentir dès maintenant.
4: Voilà, le moustique tigre bien présent en Provence, les nuits qui s'annoncent encore perturbées. Le moustique type Sulex aussi est présent, responsable lui de la transmission du virus du Nil occidental. On en a déjà parlé sur Ici Provence, 18 cas autochtones recensés déjà en PACA. Le virus qui touche aussi les chevaux. Près d'une trentaine d'infractions de pêche interdite relevée par les forces de l'ordre dans le canal de Caronde à Martigues. Opération menée pour lutter contre les intrusions et dégradations de pêche interdite sur le bassin après des signalements de riverains. Plusieurs dizaines de dorades pêchées illégalement ont été remises à la mer.
3: Des contrôles donc pour lutter contre les infractions en mer, mais aussi sur terre dans le Var.
4: La police nationale et municipale mobilisée dans les deux cités de Toulon, la Beaucaire et la Florane. Visite de caves, de halls d'immeubles, mais aussi et surtout des contrôles routiers, là où les automobilistes, les cyclistes, les trottinettes et autres motos prennent souvent des libertés. Alors les forces de l'ordre surveillent et verbalisent, Christelle Marquès.
9: Le lieu de contrôle n'a pas été choisi par hasard. Le rond-point situé en bas de la Beaucaire est emprunté par de nombreux usagers, pas forcément toujours dans les clous pour le major Rémy.
10: On a une recrudescence d'individus sans casque, sans gants, de refus d'obtempérer.
9: Mais il y a aussi des règles simples qui ne sont pas respectées, comme la ceinture à l'arrière pour un enfant de 7 ans. entraînant le contrôle du conducteur.
11: Est-ce que vous pouvez lui dire à mon fils que quand il rentre dans la voiture, il peut mettre la ceinture à chaque fois? Parce que vous êtes policier, moi je suis son père.
12: Vous avez quel âge?
11: Moi j'ai 43 ans, monsieur.
12: Monsieur, à 43 ans, vous n'arrivez pas à faire en sorte que votre fils à 7 ans, il reste attaché dans une voiture. Ce ne sera pas toujours là. Le jour où l'enfant il traversera le pare-brise, par contre, ce ne sera pas là pour lui dire.
13: Vous allez être verbalisé pour la ceinture.
14: Son enfant n'est pas attaché, il va nous dire que ce n'est pas de sa faute.
13: L'amende, c'est 90 euros si vous payez rapidement, sinon c'est 135 euros.
9: Le père de famille repart, la ceinture de son fils est désormais bouclée à l'arrière. Trottinette, scooter, voiture, tous les types de véhicules sont contrôlés sous les yeux des riverains satisfaits de la présence policière.
15: Très bien, c'est super. Pourquoi? Parce qu'il y a trop de délinquants de la route.
16: On devrait le faire plus souvent.
9: Un conducteur a d'ailleurs été pris en chasse dans la matinée par un équipage. À la vue des policiers, il s'est arrêté puis est reparti à toute vitesse. Retrouvé une dizaine de minutes plus tard à son domicile, il n'était pas assuré et son contrôle technique n'était pas à jour. Il a été placé en garde à vue et sa voiture en fourrière.
4: Un contrôle routier effectué à Toulon, dans la cité de la Beaucaire. Reportage Christelle Marquez a retrouvé dans l'info d'ici à 7h30 sur Ici Provence. Est-ce le début d'une longue contestation sociale face à la hausse des prix des carburants, face à l'inflation, la baisse du pouvoir d'achat? Le mouvement des Gilets jaunes tente de renaître en Provence. Après les premiers rassemblements à Bandol le week-end dernier, le rendez-vous est donné ce matin à 11h à l'Estac à Marseille au rond-point Somaty. Un autre rassemblement est prévu toujours à Marseille samedi sur le Vieux-Port à partir de 10h.
3: La contestation qui gagne aussi les facteurs à Marseille.
4: Sixième jour de grève des facteurs dans les premiers, deuxième et troisième arrondissements pour dénoncer la suppression des tournées fixes assurées par les titulaires. Cela veut dire que vos lettres et colis pourraient être distribués par des facteurs volants que vous ne connaissez pas, qui ne connaissent pas toujours aussi bien le quartier. Les syndicats dénoncent la fin du métier de facteur, des conditions qui se dégradent. Les particuliers n'apprécient pas trop l'idée non plus. Josette, par exemple, retraitée marseillaise dans le deuxième arrondissement, est très attachée à son facteur.
17: Moi, j'aime avoir mon facteur. On peut, quand il y a un recommandé, il vous sonne, parce que les facteurs de remplacement, ils vous sonnent même pas. Ils vous mettent le bulletin pour aller récupérer votre colis, votre lettre recommandée. Tandis que le facteur qui fait sa tournée, attitré, lui, il va prendre le temps de vous sonner. Alors, même s'il ne monte pas, mais au moins, il vous prévient que c'est un contact humain. Puis le facteur, quand ce n'est pas sa tournée, il s'en fout un peu. Hein. Du courrier qui s'est perdu, qu'on n'a jamais reçu, et du courrier important, c'est-à-dire un relevé de banque, les impôts, et des colis qui n'ont été pas distribués alors que c'était marqué que ça avait été distribué. Ça n'est jamais arrivé avec le facteur titulaire. Alors tout ça, il faut que la Poste le réfléchisse et le prenne bien en compte.
4: Josette au micro de Fred Chapu pour Ici Provence à propos du mouvement de grève. La direction de la Poste refuse à ce jour les négociations, renvoie les syndicats à un éventuel rendez-vous ce vendredi. Et vous, dites-nous, est-ce que vous êtes attaché à votre facteur? C'est la question qu'on vous pose ce matin sur Ici Provence.
3: Oui, vous préférez un facteur attitré? Est-ce que vous craignez un service dégradé si votre facteur est sans cesse remplacé? Témoignez dès maintenant, un message vocal sur WhatsApp au 04 42 38 08 08.
4: Un médecin agressé par un patient à Miramas au sein du centre médical Medic-Perm, insulte et brutalité physique, dit le maire Frédéric Vigouroux. Le patient n'avait pas pris rendez-vous. Suite à cette agression, le centre médical est fermé. Il ne devrait rouvrir que mardi prochain, le 22 septembre.
3: Supporter de l'OM, supporter toujours, on dirait que l'histoire d'amour entre l'OM et les supporters a du plomb dans l'aile.
4: Vous savez ce qu'on dit, Philippe, enfin ce que Catherine Ringer dit.
18: Les histoires d'amour finissent mal en général.
4: Alors voilà, petit clin d'œil à la chanteuse Derita Mitsuko, ce matin décédée à l'âge de 68 ans. Et en effet, l'histoire d'amour est en train de mal tourner avec l'OM. À 4 jours du Classico OM-PSG, le vélodrome n'est toujours pas complet. Hier soir, il restait un peu plus de 8600 places. Habituellement, on est déjà à guichet fermé. Pas envie de vivre une nouvelle gifle, pas d'envie, peu d'espoir déjà pour cette saison. Même un des responsables de la boutique des South Winners, Papine, semble résigné.
19: C'est la première fois dans ma vie que je vois ça. Que le stade de Vélodrome, il n'est pas plein. Comme d'habitude, c'est même pas, il n'y avait pas de place. Un mois d'avance, maintenant le stade vide, c'est pas normal. J'explique comme parce qu'on n'a pas de niveau. Comme vous voulez les gens qui viennent, avant ils venaient de Belgique, de toute la France. De partout, ils venaient de voir ce match-là, classico.
20: Les supporters, ils attendent peut-être le résultat du match contre le Besiktas.
19: Oh, je ne pense pas. Je n'ai jamais vu l'Olympique de Marseille aussi bas que ça. Même on était deuxième division, on s'est régalé. On va au stade pour faire plaisir, pour voir un peu les amis, c'est tout.
4: Voilà, Papine donc un peu résignée avant le Classico. Il y a quand même demain soir, vous l'avez entendu, la Ligue Europe face aux Turcs du Beşiktaş. À vivre sur Ici Provence, le coup d'envoi est à 21h. Vous êtes bien agité, Philippe, c'est l'OM qui vous,
3: mais oui,
4: vous excite comme ça.
3: Mais oui, parce qu'il y aura des places pour le Vélodrome à gagner demain et vendredi pour OM-PSG, parce que quand on est supporter à vie.
4: Toujours, voilà.
3: Donc l'OM a besoin plus que jamais des supporters pour tenter de renverser la situation face à Paris. Est-ce que je suis crédible ?
4: Oui, tout à fait, convaincant.
3: Allez, merci Camille Payan pour les infos ici à Marseille en Provence. Info qui continue sur ici.fr.
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3: Eric Maron.
21: Mais qu'est-ce que c'est ?
3: La météo, c'est vous.
21: Oui.
3: Quel temps pour aujourd'hui ?
21: La journée sera ensoleillée. Ce mercredi, avec le Mistral qui va se lever en milieu d'après-midi, avec des rafales annoncées à 50 km heure. C'était annoncé.
3: Oui, hein, c'était pas prévu, surprise. Ouais. Bon, on a du répit ce matin.
21: Oui. Bon. 50 km heure en rafale du Rhône jusqu'au Calanque. Ça va souffler également de Bandol à Hyères. Les températures, Marseille ce matin 21 degrés, Toulon 20 degrés, Aix-en-Provence 16 degrés, vous avez 15 degrés si vous nous écoutez à Digne et Gap 16 degrés, 14 degrés à Brignoles et 19 degrés à Arles, 20 degrés à Port-de-Boux avec la grande parade de bouquins. Ce sera... Alors, bouquins, ce ne sont pas les livres.
3: Je précise. Qu'est-ce qu'ils vont faire avec les livres ?
21: Ce sera ce samedi.
3: Chacun défile avec son livre, avec un port de bouquins. Ce sont des bateaux.
21: Non, ce sont des bateaux. Un rassemblement de bateaux avec une grande tonnade sur le cours Landrivon. Et vos températures sur la page Facebook ici Provence. Ouais. Anne-Marie est à Salon avec 18 degrés. Sophia est aux alentours de Brignoles-les-Flassans et elle a relevé 16 degrés déjà au lever du jour.
3: Eh ben ça marche. Vous êtes sur la route ce matin, 6h09. Attention, alors il y a du brouillard signalé, on peut le noter pour la météo. La 54 dans le secteur d'Arles ce matin et la 8 entre Méreuil et Châteauneuf-le-Rouge. Une info route à partager, WhatsApp, hein, vous nous laissez un vocal au 04 42 38 08 08.
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3: Ici Provence qui rend hommage évidemment à Catherine Ringer, décédée lundi soir à l'âge de 68 ans. On a appris la nouvelle hier en fin de matinée, décédée suite d'un cancer foudroyant. On va écouter les grands succès de Catherine Ringer en duo tout de suite avec Marc Lavoine, Qu'est-ce que t'es belle. Et Médéric d'ailleurs rendra hommage, notre linguiste marseillais, à Catherine Ringer tout à l'heure. Il viendra avec sa guitare. Je pense qu'on va vivre un grand moment en émotion. Ce sera à 7h40. Belle journée, c'est Ici Provence. Je me sens pas...

0: Catherine Ringer, hommage ce matin en duo avec Marc Lavoine et on va écouter en fil de votre journée des chansons de Catherine Ringer sur votre radio ici Provence. Il est 6h13.
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0: Allez, belle journée, bon réveil. Vous êtes entre le petit-déj et le passage dans la salle de bain. Vous restez avec nous. Entre les deux, on va retrouver les gens d'ici. Laurent Ménel qui balade son micro ici Provence à travers la Provence. Il a rencontré ce matin un passionné de chiens de berger. On va aller faire un petit tour du côté de Saint-Martin-de-Crau. Ce sera à 6h20. L'horoscope de Catherine Viguier qui arrive juste avant les infos de 6h30. Puis en musique ce matin, on se réveille aussi avec Mylène Farmer. Eh oui, c'est bien votre veine. Mylène Farmer qui arrive. C'est juste après l'éphéméride. À tout de suite.
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0: Il est 6h15, belle journée avec Ici Provence, nous sommes le mercredi 16 septembre, c'est la Sainte Édith au calendrier ce matin, et nous sommes donc le 16 septembre, aujourd'hui.
9: Pourquoi vous insistez sur cette date du 16 septembre?
0: Parce que là, vous allez m'en vouloir toute la journée. Nous sommes aujourd'hui à 100 jours pile de Noël.
9: Ouais. Oh là!
0: Voilà.
9: Je comprends mieux.
0: C'est aujourd'hui qu'on décongèle Maria Carré. On monte un petit peu le chauffage pour que le glaçon fonde. Et on va la retrouver donc d'ici Noël, j'imagine, en musique.
9: Donc la glace commence à se fissurer.
0: Ça y est, ça va commencer, voilà. Et vous pensez-y 100 jours avant Noël. Ouais. Allez, quels sont les anniversaires du jour, Eric?
9: Cathy Melua, 42 ans pour la chanteuse britannique aujourd'hui.
0: J'adore cette chanson.
9: Bon anniversaire à Cathy. Et à Mango, qui lui fête ses 65 ans.
10: Moi, je l'ai tant aimé.
9: C'est un joli titre,
0: ah,
9: ça
0: oui.
9: Aussi. Belle chanson.
0: Faudrait passer un coup de fil au programmateur pour qu'il nous remette de temps en temps du Art Mango.
9: Je vais l'appeler.
0: Bien sympa. Vous l'appelez, vous avez son 06. L'actu de ce mercredi.
9: C'est le coup d'envoi aujourd'hui de la semaine de la mobilité. Et à cette occasion, l'école d'ingénieurs ENTPE et son laboratoire énergie et mobilité dévoilent le premier classement de la cyclabilité au sein des villes françaises. Autrement dit, la sécurité et le confort des infrastructures cyclables en milieu urbain. Et dans le top 5, voilà. C'est pour ça que je préférais préciser. Dans le top 5, on trouve à la troisième place Toulon.
0: Bien.
9: Aix également apparaît dans le classement à la 12e place. Et Marseille à la 14e place.
0: Ah, l'OM fait mieux. Ensuite.
9: Et puis c'est aujourd'hui que sort l'autobiographie de Jean-Pierre Papin, tiens, on parlait de l'OM, coécrite avec Mario Albano, ancien grand reporter à la Provence. Un livre qui va vous replonger dans la carrière du Ballon d'Or sous le maillot de l'OM en 91. Jean-Pierre Papin, itinéraire d'un enfant pas si gâté, aux éditions Talent Sport.
0: Bien, et d'autres idées sorties évidemment sur ici.fr.
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0: Ici Provence qui vous invite au concert de la chanteuse Lynn ce matin. Ça sera le mardi 29 septembre à 20h30 au Pasino Grand, c'est à Aix-en-Provence. Alors pour l'histoire, elle est originaire de notre région de Nice. En 2012, elle est passée par The Voice. Elle a ensuite été repérée par Gims, notamment via TikTok. Et puis elle a sorti en 2024 ce titre.
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0: 47 millions d'écoutes. Rien que pour ce titre sur Spotify. Vous l'avez entendu également avec ce titre sur votre radio Ici Provence, la chanteuse Lynn. Cette chanson s'appelle justement, et je veux le titre, écoutez encore un peu.
11: Pardonnez-moi.
0: Alors, le titre de cette chanson, c'est Je pense à vous ou dans ton téléphone. Je pense à vous ou dans ton téléphone. 04 42 38 08 08. Si vous avez la bonne réponse, bonne chance.

0: Je t'aime mélancolie, Mylène Farmer sur votre radio locale ici Provence. Bon réveil, il est 6h22 et nous sommes avec Sandrine ce matin à Aix-en-Provence. Bonjour Sandrine.
1: Oui, bonjour.
0: Comment ça va ce matin?
1: Très bien.
0: Vous êtes en pleine forme, vous?
1: En pleine forme.
0: Réveillée depuis quelle heure?
1: 4h30.
0: Ah oui, ceci explique cela. Mais ça va pas bien, Sandrine.
1: Ben si, écoutez, c'est le quotidien.
0: Voilà, bon, l'avenir appartient à ceux et celles qui se lèvent tôt, hein, c'est ce qu'on dit. Hein.
1: C'est ça.
0: Bon, et ben ça se vérifie ce matin. On va gagner, on va vous offrir surtout des places pour Lynn en concert le 29 septembre au Pasino Grand, c'est à Aix-en-Provence.
1: Oh, super.
0: Alors l'écoutez avec cet extrait tout à l'heure.
2: Hein. Je n'y attendais pas, au grand départ.
0: Est-ce que vous avez le titre de cette chanson, Sandrine?
1: Je pense à vous.
0: Alors. Je pense que vous avez raison. Bravo. Vous l'avez découvert à la télé, c'est ça?
1: À la télé, oui.
0: C'était quoi, dans The Voice?
1: Oui, et puis après, plus de nouvelles, donc ce sera l'occasion de la redécouvrir une fois.
0: Et bah après, elle a été repérée par Gims hein, via les réseaux sociaux. Elle a fait sa première partie deux fois. Elle a beaucoup de talent et 47 millions d'écoutes rien que pour ce titre sur Spotify. Donc, invitation pour vous et la personne de votre choix, Sandrine.
1: Super.
0: Et belle journée, Alex.
1: Merci beaucoup. Une bonne journée.
0: À très vite. Merci à vous.
1: La deuxième proposition.
0: Au revoir. La deuxième proposition, c'était dans ton téléphone, c'était celle-là.
2: Dis-le-moi, qu'est-ce qu'il y a dans ton téléphone? Tu ne sais pas, comme à chaque fois, tu réponds.
0: On dirait un peu du Stromae.
3: Oui, c'est vrai.
0: Hein?
3: Oui.
0: La même chose.
2: Montre-moi.
0: Ça y ressemble beaucoup. Hein. Allez, 6h23. Il n'a pas un téléphone, mais un micro ici Provence. Laurent Bénel, les gens d'ici, à la rencontre de femmes, d'hommes passionnés dans notre région. Laurent, vous êtes avec qui ce matin?
4: Alors aujourd'hui, c'est l'histoire d'un ingénieur chimiste qui a une passion démesurée en faisant des concours de chiens de berger.
5: Bonjour, je m'appelle Daniel Cross, je suis pour l'instant président de l'association ACT 13 de Merle, ACT pour Association de chiens de troupeau.
4: Entre le Pays Salonnais et la Camargue, nous sommes à Saint-Martin-de-Croix. J'ai retrouvé Daniel Cross, que bien connu dans les concours de chiens de berger de notre région. Et pour cause, c'est le loisir, c'est la passion qui vous anime depuis fort longtemps.
5: Oui, c'est une passion qui est arrivée un peu par hasard, mais qui finalement a perduré, puisque ça fait maintenant quasiment 30 ans que je suis dedans. Plusieurs manières de faire avec les chiens. On peut prendre un chien, l'essayer pendant 2-3 ans, s'il ne convient pas, le recaser, en prendre un autre et en passer plusieurs pour retrouver le chien qui va bien. Moi, je ne fonctionne pas vraiment comme ça. Je prends un chien et je m'engage à m'en occuper jusqu'au bout et à essayer de l'amener au meilleur que je puisse faire avec ce chien-là. Donc, c'est le compagnon à la maison, c'est un membre de la famille, quelquefois.
4: Comment s'appelle-t-il? Quelle est sa race?
5: Alors, aujourd'hui, c'est Punky et c'est une femelle border collie. Et après, quand on vient à l'association ou aux entraînements, aux concours, alors là, on fait du chien un chien troupeau, un chien de travail, pour essayer de faire le mieux possible justement dans les concours ou quand on les utilise sur une exploitation.
4: Comment expliquer que vous êtes tourné vers cet univers-là, Daniel?
5: C'était un hasard complet. Hein. T'allais chercher un chien à la SPA, parce que j'avais promis aux gamins d'avoir un chien. On a pris un border collie. On était allé pour chercher un berger des Pyrénées. Finalement, il était parti. Donc, on a pris ce qu'on a trouvé. C'était un border collie, mais je ne connaissais même pas la race. Et comme j'habite sur Saint-Martin-de-Croix, à côté des champs où il y a des brebis, un jour, le chien nous a échappé et il est allé chercher des brebis. Donc, on a eu un peu peur. On est allé voir dans le club canin à Saint-Martin et on s'est fait expliquer que finalement, c'était un border collie. Que finalement il a fait juste son boulot.
4: Vous m'avez équipé là d'un sifflet. À quoi va-t-il me servir?
5: C'est en fait un moyen de donner aux chiens des instructions sur des très grandes distances. Un ordre donné au sifflet, ça permet de ne pas passer un ordre avec des émotions. Un ordre qu'on pourrait donner à la voix, avec une voix ou stressée, ou énervée, ou confiante, et que le chien capte très très bien. Donc le sifflet, c'est un moyen de un petit peu atténuer ces sentiments qui pourraient passer dans la voix et qui pourraient induire le chien en erreur en se disant tiens, là j'ai pas bien fait, et qu'il fasse quelque chose qui soit encore moins bien, voilà. Donc le sifflet, ça a un peu cette double utilité.
4: Daniel Cross, un sacré passionné. Merci beaucoup Daniel.
5: Ben, je vous en prie.
0: Merci à vous deux. Voilà, des chiens de berger à l'honneur ce matin dans les gens d'ici. Puis tout à l'heure, 6h45, on vous présentera Gigi, c'est un croisé pointeur, joli gros bébé de 10 mois, dans le coup de patte. 6h26, l'horoscope arrive dans un instant. Si vous êtes sagittaire, vous aurez un œil sur votre trésorerie aujourd'hui. Et bien l'actu, et oui, désolé Eric, et l'actu qui revient à 6h30 sur votre radio ici Provence.
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0: L'horoscope Catherine Viguier.
9: Cher Capricorne, vous voulez voir la vérité en face.
10: Bélier, vous êtes lucide sur le plan professionnel, vous évoluez dans ce domaine.
9: Taureau, alors vous ne voulez plus vous mentir, en particulier avec vos frères et sœurs.
10: Gémeaux, période de remise en question, période idéale donc pour commencer un travail personnel.
9: Cancer, 6 mois pour revoir votre copie au sujet de vos partenaires d'amour et de travail.
10: Lion, vous entamez un travail, vous, de longue haleine, tout en devant veiller sur votre forme.
9: Vierge, la lune noire vous rend plus lucide au sujet de votre vie affective.
10: Balance, une évolution est nécessaire au sujet de votre famille et de votre lieu de vie.
9: Scorpion, 6 mois pour évoluer dans le monde de la communication, pour étudier et voyager.
10: Sagittaire, plein feu sur votre trésorerie, votre compte en banque évolue.
9: Capricorne, vous fuyez toute superficialité, vous recherchez l'authenticité avant tout.
10: Verseau, évolution et réflexion de fond au sujet de votre carrière et de vos responsabilités.
9: Poisson, eh bien des amitiés se renforcent, vous prenez de la distance avec d'autres.
10: Et pour nous tous, on donne le là à ce jour.
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0: Et bienvenue, si vous venez de nous rejoindre, c'est votre radio locale ici Provence en ensemble jusqu'à 9h également sur le canal 3 de la TNT. Camille Paillon est là pour les infos ici à Marseille en Provence. Bonjour Camille.
11: Bonjour Philippe, bonjour à tous.
0: Éric Maronne pour la météo aussi ce matin, bonjour.
12: Bonjour Philippe et bonjour à tous.
0: Ça donne quoi ce matin côté ciel?
12: Journée ensoleillée et l'arrivée du Mistral à la mi-journée avec des rafales à 50 km/h.
0: Bah c'est pas mal, les températures sont douces encore.
12: Oui, Marseille 21 degrés, Toulon 20 degrés et Aix-en-Provence 16 degrés au lever du jour.
0: Bon, et puis faites attention également dans le secteur d'Arles, de Méreuil, Châteauneuf, le Rouge, on est sur la 54 et la 8 ce matin, il y a quelques nappes de brouillard signalées de ci, de là.
12: Oui, du côté de la Barbin aussi, Aiguille et Saint-Cana.
0: Donc on lève le pied hein, sur la route et si vous avez une inforoute, WhatsApp, un message vocal, on est preneur au 04 42 38 08 08. Il est 6h30, l'actu à Marseille en Provence, Camille Payan.
13: 4 mois après sa nomination, Amine Kessassi veut démissionner de la présidence de Marseille Habitat. Le militant anti-narcotrafic à Marseille, désavoué par le conseil d'administration, 5 élus se sont opposés à la nomination de la candidate au poste de directrice générale proposée par Amine Kessassi. Un médecin agressé par un patient à Miramas au centre médic Perm, agressé

0: Jugé pour corruption et trafic d'influence, Rachida Dati face à la justice à partir d'aujourd'hui. L'ancienne ministre est soupçonnée d'avoir touché 900 000 euros pour défendre les intérêts du groupe Renault-Nissan au Parlement européen entre 2009 et 2013. Un budget très serré pour la France en 2027, avec 30 milliards d'euros d'économies à trouver. Le chef du gouvernement prévient ses ministres, leurs budgets seront strictement au même niveau qu'en 2026. En clair, sauf pour l'armée, pas un euro de plus ne sera dépensé. Autour de l'actuel maire de Paris de s'expliquer, Emmanuel Grégoire répond aux questions des sénateurs ce matin sur le scandale des violences sexuelles dans le périscolaire. À l'époque, il est adjoint de l'ancienne maire, Anne Hidalgo, entendue hier. Elle parle d'un échec collectif de sa mairie comme de la police et de la justice. Série de cambriolages dans les casernes de pompiers d'Auvergne-Rhône-Alpes. Depuis le mois d'août, 11 casernes du Rhône, de l'Ain et de l'Isère ont été volées de leurs pinces de désincarcération, notamment utilisées pour secourir les victimes d'accidents de la route. Et si nos enfants ne pouvaient plus ouvrir seuls un compte sur un réseau social? Le projet d'une majorité numérique abordé aujourd'hui à Strasbourg par la présidente de la Commission européenne. La couche d'ozone se répare. La menace de ce trou apparu au-dessus de l'Antarctique à la fin des années 70 est de plus en plus petit grâce à l'élimination de certains gaz comme les CFC contenus dans les anciens frigos et climatiseurs. Une réparation totale de la couche d'ozone est possible d'ici 2050.
1: L'info d'ici sur Ici Provence. Le facteur est-il passé? Est-ce qu'il repassera? Rien n'est moins sûr. À Marseille, sixième jour de grève pour les facteurs dans les premiers, deuxième et troisième arrondissements pour dénoncer la volonté de la direction de supprimer la moitié des tournées fixes assurées par des facteurs titulaires. Cela veut dire donc qu'il n'y aurait plus de facteurs attitrés, des facteurs volants pour glisser votre courrier dans les boîtes aux lettres ou encore vous délivrer les colis. Les syndicats évoquent la fin du métier de facteur qui assure aussi souvent un lien social avec les résidents. À Marseille, dans le centre-ville, on est attaché à son facteur Fred Chapuis.
2: Oui, dans cet immeuble du premier arrondissement, le facteur de Richard est un visage familier.
3: Il vient tous les jours. Quand il y a du courrier, il appelle, il nous donne à recommander, il nous appelle. C'est un facteur attitré.
2: Attitré, vous dites, ça veut dire vous avez une bonne relation avec ?
3: Qui est devenu familial.
2: Une intimité avec les résidents totalement assumée par le facteur.
4: Quand moi je suis en vacances, je laisse mon numéro de téléphone et je demande au remplaçant de m'appeler en fin de tournée parce que justement, les gens de ma tournée sont limite des amis.
2: Il connaît leur nom à leur téléphone, alors quand le facteur titulaire n'est pas là, le service n'est pas le même non plus selon Richard.
3: Des fois, vous recevez des recommandés qui sont urgents. Il va vous dire, vous voyez le recommandé, il faut aller le chercher dans le 12e, il faut aller le chercher dans le 4e. C'est des fous.
2: Pour cet autre facteur titulaire depuis 9 ans, la suppression des tournées fixes n'est pas un bon signal envoyé pour la qualité du service rendu.
4: Ça investirait beaucoup d'énergie, à savoir donc à chercher les personnes à la place d'un titulaire qui fait des frappes chirurgicales en sachant qui est où.
2: La direction de la Poste justifie ces nouvelles tournées par la baisse du volume courrier. Les syndicats lui rétorquent que les colis assurent un volume équivalent et une charge de travail au moins identique.
1: Un reportage Fred Chapuis pour Ici Provence. Et vous, est-ce que vous êtes attaché à votre facteur? Est-ce que vous tenez à le garder? Est-ce que ce sont souvent des remplaçants qui assurent les tournées près de chez vous? Est-ce que vous êtes satisfait du service rendu? C'est la question qu'on vous pose ce matin sur Ici Provence. Vos messages déjà sur WhatsApp au 04 42 38 08 08.
5: Et puis la page Facebook Ici Provence. Béatrice ne semble plus avoir de facteur attitré puisqu'elle nous écrit. On se demande s'ils connaissent vraiment le quartier. Ça fait 2 fois que je trouve du courrier sur les boîtes aux lettres et non pas à l'intérieur.
1: Voilà, pas distribué.
5: Marc, lui, n'est pas content. Non seulement il ne sonne pas, mais en plus il ne distribue pas le courrier. Donc voilà, au moins c'est fait. Est-ce que vous avez toujours un facteur attitré? Est-ce que ça a déjà changé chez vous? Parce qu'on parle de Marseille, mais ça existe aussi en Provence depuis quelques temps. Venez témoigner ce matin. 6h35, Éric Maronne, je regarde le ciel, ça a l'air dégagé là.
6: Oui, on va distribuer du soleil.
5: C'est bien.
6: Avec quelques rafales de Mistral, puisqu'il va se lever en milieu d'après-midi, des rafales à 50 km/h du Rhône jusqu'au Calanque. Ça va souffler également sur une bonne partie du littoral varois de Bandol jusqu'à hier. Du côté des températures, Marseille 21 degrés, Toulon 20 degrés, Aix-en-Provence 16 degrés, vous avez 15 degrés à Digne et sur Gap 16 degrés. Vos températures sur la page Facebook Ici Provence, comme chaque matin. Mm-hmm. Nathalie est à Saint-Maximin, elle a relevé 15 degrés ce matin. Monique est du côté d'Arles avec 21 degrés. Ça va grimper encore un tout petit peu aujourd'hui avec des maximales qui vont tourner autour des 27 degrés pour Marseille, Toulon 28 degrés.

0: Et Aix-en-Provence, 31 degrés. Vous continuez bien sûr avec vos relevés, page Facebook ici Provence. Et puis la tendance avec du soleil pour le restant de la semaine et toujours du Mistral. Demain, il devrait marquer une toute petite pause avant de vendredi, avant de souffler à nouveau pour notre week-end. Et d'ailleurs pour ce week-end, les maximales seront comprises entre 27 et 31 degrés.
1: Faites attention sur la route ce matin, on regarde comment ça roule là.
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1: Alors ça roule bien, mais on le disait tout à l'heure, hein, Eric, des brouillards signalés, les secteurs de la 8, notamment vous avez dit donc Fuveau-la-Barque, vous avez également entre Mérin et Châteauneuf-le-Rouge, la 54 dans le secteur d'Arles ce matin, et puis un véhicule en panne à Fréjus, on est sur la 8 aussi, c'est en direction d'Aix-en-Provence, donc levez le pied. En passant dans le secteur, une info à partager, Lodi vous accueille au 04 42 38 08 08.
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1: Et vos chansons préférées toute la journée sur votre radio ici Provence. 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
1: 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Et vous retrouvez par exemple Pascal Obispo.

0: que tout, hein, plus que tout au monde avec Pascal Obispo sur votre radio ici Provence. Belle journée, les 6h40.
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0: Alors vous l'appelez, il fait semblant de ne pas entendre. C'est vrai que c'est assez énervant. Je ne parle pas de votre mari ce matin ou de votre ado. Non, je parle de votre chien. Rassurez-vous, le véto, le docteur Pierre Femme arrive dans 5 minutes avec une méthode infaillible pour que Médor vous écoute enfin. On va noter tout cela, surtout si vous avez un chien à la maison, ça va vous servir. D'ici 7h, vous retrouvez également le coup de patte. Et puis, comme tous les matins, 2 minutes de bonne humeur avant les infos de 7h. C'est l'humour en tube.
3: Vos sorties avec l'exposition Paul McCartney, photographe 1963-64, Eyes of the Storm, au musée Granet d'Aix-en-Provence.
0: Et puis ce samedi, la salle Agora, c'est à Mossène-les-Alpilles, accueillera une belle soirée caritative pour trouver des fonds et faire reculer le cancer chez l'enfant. Bonjour Magali Martinez.
4: Bonjour.
0: Bienvenue, hein, vous êtes vice-président de la caisse locale du Crédit Agricole de la Vallée des Baux, qui soutient d'ailleurs cette soirée. Vous nous dévoilez l'objectif justement ?
4: Alors, cette soirée est mise en place effectivement par le Crédit Agricole, hein, qui est partenaire des hôpitaux de Marseille. Mmh. C'est à l'initiative du professeur Laetitia Padovani, qui est la chef du service radiothérapie des hôpitaux de Marseille. On va contribuer à l'acquisition d'un IRM LINAC pour l'hôpital de la Timone Enfant. Donc, ça touche, malheureusement, ça touche tout le monde, mais c'est surtout une promesse, de ce dispositif, et non seulement de mieux guérir en ciblant uniquement les cellules cancéreuses, mais aussi de réduire les séquelles à long terme. Donc, faut savoir que c'est le premier dispositif qui est déployé en France pour les enfants. Mmh. Et évidemment, ça touche, et encore une fois, c'est tellement plein d'espoir que le Crédit Agricole, en tout cas la caisse locale de la Vallée des Baux, on a répondu bien sûr présent.
0: Et on peut en récolter des fonds dans une ambiance extraordinaire. La preuve, samedi, on va chanter et danser. Hein.
4: Tout à fait, le groupe Bonne Idée qui reprendra les meilleurs tubes du registre de Jean-Jacques Goldman. Donc c'est vrai que c'est une soirée qui se veut sous le thème de la convivialité, de la bonne ambiance. Au plus on sera nombreux, au plus on sera présent pour répondre à cet appel. C'est très important, nous avons tous besoin évidemment de la médecine et je pense qu'aujourd'hui la médecine a besoin de nous et évidemment sera là.
0: Et pour être là, pour vous soutenir, venir sur place, il faut passer notamment par la plateforme Hello Asso.
4: Oui, n'hésitez pas à vous connecter sur Hello Asso, ou alors, effectivement, nous avons mis des affiches dans la Vallée des Baux, il y a un QR code, ou encore, vous pouvez vous rendre aux agences Crédit Agricole de Fontvieille, Mossane ou Mauriès.
0: Eh bien, c'est noté. Merci Magali Martinez.
4: Merci beaucoup, un grand merci à vous et aux auditeurs qui nous écoutent. Merci J. Pro.
0: Merci à vous, hein, surtout pour cette bonne idée.

0: Don, donc, pour cette grande soirée en faveur de la lutte contre le cancer chez l'enfant, en musique avec le groupe Bonne Idée qui reprendra les hits de Jean-Jacques Goldman. C'est ce samedi, salle Agora. C'est à Mossane-les-Alpes, ouverture des portes à 19h. Toutes les infos sur ici.fr. Il est 6h43 en musique, dans un instant, Pilayon. Ce sera après le coup de patte et les conseils du veto.
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0: Elle est 6h45, le coup de patte, une aide au refuge de notre région. Nous sommes cette semaine avec Samantha du refuge SPA de Salon de Provence. Bonjour Samantha.
5: Bonjour Philippe.
0: Et ce matin, vous nous présentez Gigi.
5: Oui, Gigi, c'est une petite chienne. Alors, c'est un bébé, donc on ne dirait pas que c'est un bébé, parce qu'elle fait quand même déjà 17 kilos.
0: Ah ouais.
5: Mais c'est un petit bébé, du coup, qui a que 10 mois. Donc c'est un gros chiot qui est plein de vie, elle adore les chiens, elle adore les gens, elle est très câline. Elle a déjà été adoptée une première fois, mais malheureusement les personnes qui l'ont adoptée ne lui ont pas laissé sa chance. Première nuit où elle s'est retrouvée toute seule, en fait elle a fait des bêtises, donc des pipis, des caca, elle a mangé quelque chose, des chaussures. Mais bon, c'est un chiot, il faut lui apprendre, il faut lui laisser le temps.
0: Bien sûr.
5: Le problème c'est qu'elle a quand même déjà passé quelques mois pour le refuge, donc en fait, elle a tout à apprendre, cette petite.
0: Ouais, c'est bien dommage, parce qu'elle est adorable, elle écoute en plus. Hein.
5: Oui, elle est très réceptive. Après, pour lui apprendre à être seule, il faut y aller déjà progressivement. Il ne faut pas hésiter à se faire aider par un éducateur canin. Il n'y a pas besoin d'énormément de séances pour faire ça. Quoi.
0: Voilà, donc quelques petites séances éventuellement. Mais bon, elle a 10 mois, donc c'est un chiot, c'est normal, ça fait des bêtises, hein, ça s'éduque. Et ensuite, ça va mieux. Voilà, Gigi, à l'adoption ce matin, et la photo qui arrive dans un instant sur la page Facebook Ici Provence. Justement, c'est aussi la base de l'éducation. Docteur Pierre Fabin, vous êtes notre veto. C'est le rappel du chien qui est parfois un échec pour beaucoup de propriétaires d'animaux. Docteur, comment apprendre à son chien à revenir immédiatement quand on l'appelle en promenade, par exemple au parc?
6: Eh ben en fait, si le rappel ne marche pas, c'est parce que le maître l'associe parfois inconsciemment à une punition. Mettez-vous à la place de votre chien. Il joue joyeusement avec ses copains dans l'herbe. Vous l'appelez, il revient, et là, vous lui attachez la laisse pour rentrer à la maison, et vous montez en voiture. Dans sa tête, le calcul, il est simple. Le mot « viens » signifie la fin de ma liberté et de la récréation. Clairement, la fois suivante, il fera semblant de ne pas vous entendre.
0: Ouais.
6: Pour avoir un rappel infaillible, le retour vers vous doit devenir la chose la plus merveilleuse et la plus joyeuse du monde. Vous devez être beaucoup plus intéressant que le chien avec qui il est en train de jouer.
0: Mm-hmm.
6: Ça passe par une attitude hyper enthousiaste, une voix aiguë et surtout des récompenses exceptionnelles.
0: Bon, très bien. Et concrètement, comment on met en pratique cet apprentissage?
6: Alors, commencez dans un couloir fermé à la maison. Vous reculez de trois pas, vous l'appelez joyeusement, s'il vient vous donner une récompense ultime. Pas sa croquette habituelle, mais un dé de gruyère, un bout de saucisse ou un bout de poulet. Le jackpot. Et une fois que c'est maîtrisé, on passe dans un jardin clôturé et on répète pendant plusieurs jours. Puis, l'étape cruciale, le parc avec une longe de 10 mètres. Vous le laissez s'éloigner, vous l'appelez. S'il ne revient pas, vous bloquez simplement la longe sans tirer violemment. Et dès qu'il fait un pas vers vous, vous le félicitez. Et l'astuce en promenade, c'est de faire des faux rappels. Appelez-le 5 ou 6 fois pendant la balade, juste pour lui donner un bout de saucisse, le caresser et le relancer en disant « Eh ben, retourne jouer !» Le rappel n'est plus la fin du jeu, c'est une simple pause gourmande.
0: Eh ben, ça marche. Merci, docteur. Conseil du veto à retrouver sur ici.fr. Il est 6h48.

0: Vous êtes dit, hein, je suis sûr, en écoutant ce titre, mais ça me rappelle quelque chose. C'était le générique du Top 50.
1: Hein. Mythique Top 50.
0: Salut les petits clous.
1: Avec Marc Lesquin.
0: Eh oui, ça rappelle de bons souvenirs, ça. Il est 6h51. Vos infos service tout de suite, les infos utiles et pratiques, Eric Maron, les 3 plus. Ce week-end, Veolia ouvre exceptionnellement quelques sites à l'occasion des Journées Européennes du Patrimoine.
1: Alors, dans le Var, les visiteurs pourront notamment pousser les portes de la station Amphora, c'est à la Garde, où traitement des eaux et préservation de la biodiversité cohabitent sur un même site. La station de la Croix dévoilera ses installations de traitement des eaux usées, tandis que l'usine d'eau potable du Reveste-les-Eaux permettra de plonger dans les coulisses de la production d'eau potable.
0: Les barquettes marseillaises Patrimoine aussi sont à l'honneur samedi dimanche.
1: Et oui, il s'agit de la 10e édition, une manifestation qui rend hommage à ces bateaux emblématiques, mais aussi à leurs propriétaires qui les entretiennent avec passion et je suppose beaucoup de fierté. Les bateaux vont naviguer en rade de Marseille ou rester à quai pour profiter de nombreuses animations folkloriques provençales. Des expositions seront également proposées sur les quais. Des promenades en mer seront également au programme et rendez-vous sur le vieux port de Marseille.
0: Et puis la RTM redonne vie aux bus emblématiques de Marseille.
1: Avec un joli voyage dans le temps programmé ce week-end dans le cadre des journées européenne du patrimoine, au cœur de l'atelier de maintenance de la Rose. Vous y découvrirez les autobus exceptionnellement sortis de l'ombre après des décennies à l'abri des regards et qui ont accompagné plusieurs générations de Marseillais. Vous pourrez aussi rencontrer des femmes et les hommes qui font vivre le réseau au quotidien. Attention, les places sont limitées. Vous pouvez vous inscrire dès maintenant sur le site de la RTM, rtm-jep.fr.
0: Merci pour ces infos précieuses, Eric. Vous êtes sur la route la 50 en direction de Toulon. Sortie la Seine sur mer. Il y a un sac de gravats sur la voie de droite sur l'autoroute. Merci Stéphane pour cet appel partagé. Vous avez des infos, hein, Fourroute à partager avec nous, à Elodie qui vous accueille au 04 42 38 08 08. Voici Maxime Le Forestier, est né quelque part.

0: cibles forestiers sur votre radio locale, ici Provence, 6h56. Bon courage, si vous partez travailler, on va mettre de l'humour en tube dans un instant avec Fred Ballard, histoire de bien démarrer la journée. Et l'actu à Marseille en Provence qui revient dans 4 minutes, 7h, avec Florent Lesseau.
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0: 6h58, à quelques mois de la présidentielle, la taxation des ultra-riches reste un sujet tabou pour les ultra-riches, évidemment. Alors, dans l'humour en tube, Fred Ballard a tenté de savoir ce qu'en pense la future génération d'ultra-riches.
7: Ils disent à quoi bon entreprendre. Dès que je vais dépasser 100 millions, on va me taxer à 2%. Je vais vendre du shit.
8: Ah bah c'est sûr qu'entre 2% de 100 millions et 20 ans de tôle, il y a de quoi hésiter. Mais bon, pour que la notion de justice fiscale soit comprise par tous et surtout par ceux qui ne participent pas beaucoup à l'effort collectif, Paco Pérez est l'expert comico-fiscaliste qu'il nous faut.
7: Il y a 30 ans, il paraît que les 500 plus grosses fortunes de France avaient 80 milliards au total et aujourd'hui, elles ont 1228 milliards. Ils ont fait x15. x15, Zucman propose une taxe à 2% et l'Assemblée nationale a dit non, c'est confiscatoire. Voilà, la vanne est là, mais vous n'êtes pas assez à gauche, visiblement.
8: Oui, c'est fou comme ce qui est considéré comme confiscatoire pour certains est juste un acte citoyen pour d'autres. Nous aussi, on trouve que l'impôt à la source est franchement confiscatoire. Mais bon, tant que l'argent ne fait pas le bonheur, on est sauvé. Sauf si Yacine Bellous nous dit le contraire.
9: Pendant des années, on m'a fait croire que l'argent, c'était pas bien. J'ai grandi dans une banlieue communiste au nord de Paris. On m'a fait croire que l'argent ne fait pas le bonheur. C'est faux. L'argent fait le bonheur. C'est le malheur qui ne fait pas le bonheur, d'accord ?
8: Ah bah oui, là c'est vrai que c'est implacable hein, comme démonstration. Donc du coup, si c'est le malheur qui ne fait pas le bonheur, eh ben rions un peu en attendant de devenir ultra riche et d'échapper à la peau.
0: On va rire longtemps alors. Merci Fred Ballard. Voilà l'humour en tube tous les matins pour bien démarrer la journée.
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0: Belle journée justement avec Ici Provence, votre radio, il est 7h.
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0: Les infos ici à Marseille en Provence, bonjour Florent Lesseau.
12: Bonjour.
0: Et d'abord, l'enfer des moustiques, Florence, ça continue en Provence.
12: On l'a tous remarqué, hein, ces moustiques sont même particulièrement nombreux en cette mi-septembre. L'éclosion des larves favorisée par les pluies de fin août, suivie des chaleurs qui durent. Malheureusement, nous n'en avons pas fini avec ces moustiques. Les spécialistes de l'Institut de Recherche pour le Développement pensent qu'ils pourraient nous pourrir la vie jusqu'à Noël. En Provence, toutes les communes, ou presque, sont touchées par cette invasion. Par exemple, à l'Acro, près de Toulon, Sophie Lotin.
13: Oui, quartier des Arquets prononçait le mot moustique et les habitants comme Annie ont tout de suite ça en tête.
14: Oh, on est envahis.
10: On en a plein dans les appartements.
13: Virginie souffre elle aussi de ce retour en force des moustiques.
11: Enfin, n'importe quel moment de la journée, n'importe quelle heure de la journée, on en a. Puis alors, ils vous attaquent là. Les jambes, tout, voilà.
13: Un retour assez logique après les orages de fin août, explique Frédéric Simard, entomologiste.
14: Les conditions sont absolument idéales pour le moustique tigre en ce moment. Entre 20 et 35 degrés, et puis de l'humidité. C'était pas le cas pendant la canicule. Hein. Il a souffert autant que nous.
13: Il va falloir peut-être prendre son mal en patience. Si l'hiver est doux, le moustique tigre pourrait rester actif jusqu'à fin décembre. Sabrina a donc investi.
15: C'est la première année que j'ai acheté des moustiquaires.
13: Virginie a une méthode plus radicale.
11: Bah moi, oui, j'évite d'aller dehors, oui, c'est sûr. Mais je vois le soir, dès 4h de l'après-midi, dès qu'on ouvre la porte, on est infesté.
13: Rosemary, elle ne peut pas nous parler très longtemps. Elle est justement en train de se calfeutrer.
16: Là, je suis en train de fermer mes volets pour me protéger d'intrusions des moustiques. C'est des petits moustiques, mais ils font mal. Voilà.
13: Bah, au revoir, vous disparaissez derrière le volet.
16: Voilà, merci, au revoir.
12: Sage décision. Reportage ici Provence, signé Sophie Glotin à l'Acro, près de Toulon.
0: Voilà, qui est derrière ses volets, la dame désormais. À Miramas, le centre Medicperm ferme ses portes jusqu'à lundi inclus.
12: Fermeture décidée par les soignants suite à l'agression d'un médecin par un patient qui n'avait pas pris rendez-vous. Le maire de Miramas, Frédéric Vigroux, dénonce des insultes et de la brutalité physique. Il est l'invité d'ici Provence tout à l'heure à 7h45. Ce centre Medicperm rouvre mardi prochain uniquement sur rendez-vous. Un vigile sera sur place.
0: La question du jour peut vous surprendre. Qui vous distribue le courrier?
12: Est-ce que c'est toujours le même facteur qui connaît votre quartier, qui vous connaît? Ou est-ce que ce sont plutôt des remplaçants qui ne prennent pas le temps, la peine de sonner pour vous livrer un recommandé, un colis? À Marseille, en tout cas, la direction de la Poste veut supprimer la moitié des tournées fixes assurés par les facteurs titulaires. À la place, il y aurait donc des remplaçants volants. Ça ne plaît pas aux agents. Ils entament leur 6e jour de grève dans l'hyper-centre-ville. Mais le mouvement pourrait s'étendre à d'autres quartiers de Marseille. Les syndicats dénoncent carrément la fin du métier de facteur. Et ça, c'est inacceptable pour Serge Reynaud du syndicat Sud PTT, lui-même facteur secteur du Dôme dans le 4e arrondissement de Marseille.
17: Les conséquences pour les facteurs sont très concrètes. Ça dégrade considérablement les conditions de travail parce que vous vous rendez bien compte que entre faire quotidiennement les mêmes voies, les mêmes rues, rencontrer les mêmes usagers, vous prenez des habitudes, des connaissances qui améliorent la qualité du service que vous rendez. Et demain, ça c'est fini. Donc l'impact concret sur les usagers, c'est qu'ils n'auront plus le même facteur chaque jour. C'est-à-dire que déjà dans le système actuel, c'est déjà chaotique. Demain, c'est l'organisation elle-même du travail qui prévoit des changements incessants de facteurs avec des gens qui passeront sans avoir la connaissance du terrain. Donc une dégradation de la qualité de service rendu aux usagers au quotidien et de la relation qu'ils peuvent avoir avec leurs facteurs.
12: Un témoignage ici Provence, recueilli par Fred Chapuis dans le 4e arrondissement de Marseille.
0: Et vous, hein, dites-nous ce matin comment se passe la distribution du courrier chez vous.
12: Est-ce que vous êtes attaché à votre facteur? Est-ce que c'est important aussi pour le lien social? Distribuer les colis et les courriers par des remplaçants, est-ce que vous craignez un service dégradé? Est-ce que vous le vivez? Peut-être ça d'ailleurs. Laissez dès à présent un message vocal sur WhatsApp 04 42 38 08 08.
0: Les gilets jaunes sont de retour à Marseille.
12: Après les premiers mouvements du week-end dernier, notamment à Bandol, deux rassemblements sont annoncés cette semaine. Le premier à l'Estac, au rond-point Somaty, ce matin à 11h. Second rassemblement sur le Vieux-Port de Marseille, ce samedi à 10h. C'est bien sûr pour dénoncer la flambée des prix des carburants dans certaines stations-service. Le diesel affiche près de 2,70€ le litre.
0: Amine Kessassi annonce son intention de démissionner de la présidence de Marseille Habitat.
12: 4 mois seulement après sa nomination, le jeune militant anti-narcotrafic prend cette décision car la directrice générale qu'il avait choisie n'a finalement pas été nommée. Elle aurait été bloquée par 5 autres administrateurs qui représentaient la volonté du maire. Bras de fer donc avec Benoît Payan qui avait nommé Amine Kessassi 4e adjoint en charge de la jeunesse et de la citoyenneté aux dernières municipales.
0: Direction la ville aux 7 collines pour les joueurs de l'OM.
12: Les Olympiens décollent ce midi pour Istanbul, mais c'est bien une montagne qu'ils vont devoir gravir demain soir contre le Beşiktaş dans l'ambiance survoltée du Tuprastad Yumu. Pas franchement un cadeau pour l'entrée des Marseillais en Ligue Europa. Ce n'est certes pas une compétition aussi prestigieuse que la Ligue des Champions, mais elle permet quand même de faire rentrer pas mal d'argent, ce qui n'est pas rien pour un club en difficulté financière, Bruno Blanzard.
18: L'OM est déjà certain de toucher 4 300 000 euros. Tous les clubs ont droit à cette prime de participation. La performance est également récompensée. Chaque point pris vaut 150 000 euros. Un match nul et ça tombe. Une victoire permet de récolter 450 000 euros et il y a 8 matchs. On n'oublie pas la prime de classement. Chaque club touche une somme suivant sa place finale fin janvier. L'OM peut espérer autour de 2 millions d'euros en terminant dans les 8 premiers par exemple. Et si le club olympien se qualifie en barrage ou directement 8e de finale, une nouvelle prime tombe. Et ainsi de suite jusqu'à la finale. À ces montants s'ajoute la prime de valeur, un mélange entre droit télé et performance historique de l'OM en Coupe d'Europe sur les 5 dernières années. Là aussi, on peut tourner autour de 5 millions d'euros. Autre source de revenus, la billetterie générée par les matchs au Vélodrome, et il y en aura au moins 4. A minima, et cela peut monter bien plus haut suivant son parcours, l'OM peut espérer récupérer autour de 20 millions d'euros.
12: L'OM qui verra son pactole européen amputé de 10 millions d'euros. C'est l'amende que doit régler le club à l'UEFA pour ne pas avoir respecté les règles du fair play financier. Beşiktaş Istanbul OM, premier match de Ligue Europa donc à vivre sur Ici Provence demain à partir de 21h. L'autre choc de la semaine, c'est dimanche soir contre le PSG au Vélodrome. Il reste encore beaucoup de place, figurez-vous. C'est dire si les supporters ne croient déjà plus en leur équipe après un début de saison catastrophique. En quai sur glace, les Spartans de Marseille remportent leur premier match de la saison. Victoire 3-1 hier soir à Cergy, grâce notamment à une grosse solidité défensive. Prochain match des Spartiates ce vendredi à Marseille contre Briançon.
0: Bravo les Spartiates.
12: Ça va mieux pour les Spartiates que pour l'OM.
0: Oui, tant mieux. Enfin, tant mieux pour eux. Pour les Spartiates. Pas pour l'OM. On aimerait bien pour les deux. Ah, c'est comme ça.
12: On n'est pas à l'abri d'une surprise demain soir. On n'est pas à l'abri.
0: Espérons. Croyons à la surprise. Allez, merci Florent Le Saut pour les infos à Marseille en Provence. Il est 7h07.
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0: Non, une fois sur deux. Hein, pardon, madame. Ouais. Excusez-moi. Et j'allais dire, il y a plus de chances d'avoir du soleil aujourd'hui.
20: Oui, pas de surprise en tout cas. Ouais. Du côté du ciel provençal, c'est du bleu avec effectivement du soleil. Et attention à ce Mistral, comme annoncé, comme prévu, 50 km/h en rafale. Il va se lever en milieu d'après-midi. Il va souffler du Rhône jusqu'au Calanque et également de Bandol jusqu'à hier, donc sur une bonne partie du littoral. Varois. Pour les températures ce matin, Marseille 21 degrés, Toulon 20 degrés, Aix-en-Provence 16 degrés, vous avez sur Digne 15 degrés, à Gap 16 degrés. Les températures sur la page Facebook ici en Provence, comme tous les matins, nous allons saluer Perle qui est à Aix avec 16 degrés ce matin, Nicole est à la Roque-Bressane avec 14 degrés 7, c'est précis ça, et Patrick est à Garéoult avec 15 degrés, vous continuez page Facebook ici Provence. Pour les maximales au meilleur de la journée, Marseille 27 degrés, Toulon 28 degrés, Aix-en-Provence, 31 degrés. Vous aurez 28 degrés à Pugéville avec le festival de la craie.
0: Ah !
20: Oui, c'est rigolo ça. C'est ce dimanche. Ça se passe dans le centre-ville.
0: Alors, avec des vraies craies.
20: Oui, il y aura une distribution de craies colorées pour dessiner en fait sur le sol.
0: Ah, génial.
20: Ça va être joli tout ça. Hein. Et puis il y aura également un grand lancer de pigments. Pardon. Pas la même chose.
0: Non.
20: Un grand lancer de pigments colorés dans l'après-midi. Excusez-moi, c'est. Les consonnes et les voyelles qui se sont un petit peu mélangées.
0: N'y allez pas avec votre chemise blanche. Hein. Oui. Voilà. Mais c'est une belle idée, ce festival de la craie. On a tout fait.
20: On a tout fait.
0: Merci. Éric Marotte pour la météo. La route à 7h09. On rajoute un peu de brouillard de ci, de là possible. Hein. Ce matin, le secteur d'Arles, de Méreuil, de Châteauneuf notamment. Et puis, pour remis ralentissement sur la 50 d'Aubagne à la sortie de la Valentine en direction de Marseille. Mais on est mercredi, c'est pas la journée la plus chargée de la semaine. Allez, 5 minutes de retard. Vous avez une inforoute, WhatsApp, message vocal. Vous nous envoyez tout cela au 04 42 38 08 08.
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0: Et évidemment, aujourd'hui, ici Provence rend hommage au fil de la journée, au fil des heures, à Catherine Ringer. Elle nous a quitté lundi soir à l'âge de 68 ans. On a pris la nouvelle hier en fin de matinée. On va écouter ses grands succès avec Lerita Mitsuko, évidemment, Fred Chichin, qui nous a quitté aussi il y a une vingtaine d'années maintenant. Voici les histoires d'A.

0: Hommage évidemment en musique en fin de la journée à Catherine Ringer sur votre radio ici Provence. Et puis restez avec nous parce que tout à l'heure, 7h40, dans Dites-le en Marseillais, notre linguiste Médéric Gasquet-Cyrus lui rendra aussi hommage à Catherine Ringer. Il est venu avec sa guitare ce matin, il est 7h13.
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0: Le temps pour nous d'accueillir évidemment David Oussiou. Bonjour David.
3: Bonjour Philippe, bonjour à tous.
0: Dans mon œil avec vous ce matin,
3: j'ai des billets de banque.
0: Ah, vous m'intéressez.
3: Oui. Avec Léonard de Vinci, ouais. Marie Curie. Il faut choisir en ce moment sur le site de la Banque Européenne, je vais vous expliquer pourquoi. Et il faut surtout garder du liquide sur soi.
0: Vous nous direz pourquoi aussi.
3: Oui.
0: On vous retrouve dans une minute pour nous le dire. Si vous prenez le TGV, tiens peut-être aujourd'hui, parce que vous allez écouter, voir ce soir, applaudir Céline Dion, aller en ton concert ce soir à Paris. Avant de boucler votre valise, restez avec nous, Eric Maron, on va pousser le « là » en chanson avec des chansons de Céline.
4: Avec une coach vocale que Laurent Menel a rencontré place Castellane à Marseille. C'est une fan inconditionnelle de Céline Dion qu'elle ira applaudir, elle aussi. Ce sera pour le 30 septembre. Mm-hmm. Et elle prépare même pour décembre un spectacle à Lambesque autour de son idole.
0: Elle, on la retrouvera tout à l'heure à 7h20. Et puis on va chanter d'ici là également avec Bonnet M. Allez, de la bonne humeur, c'est votre radio ici Provence.
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0: Il est 7h15, mon œil, David Oussiou. On a encore 6 jours pour choisir sur le site de la Banque Centrale Européenne les illustrations des prochains billets en euros. Mais franchement, qui paie encore en cash en France ?
3: Ah, ben vous vous trompez.
0: Ah.
3: Il y a beaucoup de monde. 43% de nos achats en magasin sont réglés en espèces.
0: Pas mal.
3: Bah oui, plus de 4 sur 10. Alors c'est vrai que ça baisse. Hein. En 2016, c'était 7 sur 10. Aujourd'hui, la carte est passée devant. Même à la messe, la quête peut se faire avec du sans contact.
0: C'est moderne.
3: Si, si.
0: Je vais pas à la messe.
3: Bon, et encore, on va mieux maintenant. On approche son téléphone, sa montre. Voilà, et c'est payé. C'est comme ça pour un achat sur 5. Avec la montre, ça marche. Et le bon vieux billet, il est toujours là. En France, on utilise encore celui de 20 euros surtout. Le 50 commence à gagner du terrain. Et le mythique billet de 500 euros, vous en avez déjà vu, vous ?
0: Non.
3: Ben, c'est normal.
0: En rêve, oui. Mais en réalité, non.
3: C'est normal aussi. Non pas, ça faisait cher, mais la Banque Centrale Européenne a arrêté de le fabriquer en 2019.
0: Ah ben, elle aussi, ouais.
3: Il d'accord. vaut toujours 500 euros, je vous rassure. Même si les billets disparaissent doucement de nos poches, le vocabulaire résiste. On dit toujours quoi ? Ça m'a coûté 100 balles.
0: C'est vrai.
3: C'est vrai. Hein mmh. Avant, l'euro, c'était 100 balles, c'était 100 francs. Maintenant, c'est 15 euros. Aujourd'hui, 100 balles, c'est 100 euros. La balle a été multipliée par 6,56. Alors, est-ce qu'on va finir par vivre sans liquide ? La Banque Centrale Européenne nous dit que non, parce que le bon vieux billet a un énorme avantage. Pas besoin de téléphone, pas besoin de batterie, pas besoin de réseau, même pas d'électricité. On l'a vu pendant la grande panne dont a été victime l'Espagne, puis aussi le Portugal.
0: Oui.
3: Quand les terminaux de paiement s'éteignaient, le billet tout à coup devenait très moderne. Alors, choisissez bien la tête de nos nouveaux billets. C'est Marie Curie, Beethoven, Léonard de Vinci, ou alors des fleuves, des oiseaux. Ils ont un avantage, eux au moins ne tomberont jamais en panne.
0: Il n'y a pas la tête de David Oussiou sur les billets de 100 balles.
3: Ça n'est pas prévu tout de suite.
0: Mais je vais appeler le responsable de la Banque Européenne. Merci David. Mon œil tous les matins, c'est à 7h15. La route avec vous, quelques ralentissements sur la 50. Au bagne, sortie des Valentines en direction de Marseille, 5-10 minutes, rien de méchant. La 55 est dégagée. L'autoroute A7, après plan de campagne jusqu'aux Égalades, en direction de Marseille, moins de 5 minutes de retard. Ça roule bien sur le secteur d'Aix-en-Provence et de Toulon ce matin. Partagez vos inforoutes au 04 42 38. 08 08.
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0: 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On se retrouve après Bonhomme, comme promis, avec Sadé.

0: Bonne M sur votre radio ici Provence avec Sunny, il est 7h21. Bonjour Astrid.
1: Bonjour.
0: À Toulon, hein, c'est ça, hein.
1: C'est ça, oui.
0: Alors Astrid, vous m'avez l'air en pleine forme. Est-ce que vous avez un petit secret pour être toujours comme ça, souriante, solaire?
1: Oh bah écoutez, je profite de la vie, des amis et du soleil.
0: Je crois que c'est un bon triptyque.
2: Et elle nous écoute et nous regarde aussi.
1: Ah oui, tous les matins. Ah ouais.
0: Ça va, vous avez intérêt à dire oui.
1: Le soir, au moment du travail.
0: Bon, parlons de boulot, vous êtes sur la route, qu'est-ce que vous faites de beau dans la vie?
1: Je suis chargée de prévention en santé sécurité au travail, je prends soin des gens.
0: Ah voilà, on va prendre soin de vous et de votre porte-monnaie nous ce matin, ça vous va?
1: C'est très gentil, merci.
0: Parce que bon, c'est vrai que quand on écoute l'actu, le passage à la pompe, au secours, le mois de septembre et les factures, la rentrée, on revient de vacances, on s'est bien lâché pendant cet été, pendant les vacances.
1: Et oui.
0: Donc souvent on a le banquier qui appelle. En disant Astrid, ça va pas du tout.
1: On n'en est pas là, mais c'est vrai que le coup de pouce est appréciable.
0: 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Alors, elle est valable dans de nombreuses enseignes de notre région. Faites-vous plaisir. C'est tout ce qu'on vous souhaite, hein, Astrid.
1: Je vous remercie beaucoup et bonne journée à vous.
0: Merci à vous. Gardez ce joli sourire dans la voix. Et Elodie s'occupe de vous en antenne, bien sûr. Il est 7h23.
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0: Et ici, ça marche, Eric Maron, avec ce matin les conseils d'une coach vocale, grande fan de Céline Dion.
2: Oui, un peu de musique aujourd'hui. Elle a déjà ses billets pour l'un des concerts de Céline Dion. Elle sera à Paris le 30 septembre pour aller applaudir son idole. Laurent Menel a rencontré Place Castellane à Marseille, Stéphanie Baribeau.
5: Bonjour à tous.
6: On va parler un petit peu de ce parcours artistique car Stéphanie nous prépare un bel hommage à Céline Dion. Ce sera l'Ambesque très prochainement. Céline Dion, un artiste qui a jalonné quelque part votre propre histoire.
5: Oui, exactement. En fait, j'écoute Céline Dion depuis que j'ai à peu près, je crois, 12-13 ans et je suis complètement fan en fait de son travail et de sa technique.
6: C'est peut-être même elle qui vous a donné envie de faire ce métier car c'est votre métier, vous êtes professionnelle.
5: Oui, tout à fait. C'est vrai que quand je l'écoutais, en fait, je voulais être chanteuse tout comme elle, même si bien évidemment je voulais être chanteuse depuis que j'ai 4 ans, mais quand je l'ai entendue, j'ai dit waouh, en fait je veux faire exactement comme elle, bien évidemment elle est unique, donc voilà, je la suis.
6: Vous ne l'avez pas encore rencontrée, mais ça ne saurait tarder.
5: Oui, exactement, j'ai vraiment j'ai la chance en fait d'aller la voir le 30 septembre à Paris et c'est une première pour moi et j'ai tellement hâte, voilà, je suis contente, même si je vais la voir en tout petit, mais j'y serai et franchement c'est une chance.
6: L'Ambesque, tiens, c'est pour le mois de décembre, ce n'est pas rien, vous avez monté un spectacle hommage qui revisite tous les grands titres de sa propre histoire artistique.
5: Oui, c'est ça, tout à fait. En fait, je suis repartie de sa première chanson jusqu'à sa dernière. Et il y a au moins une quarantaine de chansons. On va même en rajouter encore. Et c'est plein de petits medleys, plein de petits bouts en fait, de chansons qui sont très connues et d'autres un peu moins. Mais voilà, pour repartir en fait, dans son univers aussi d'avant.
6: Parlons un petit peu de technique vocale. C'est pas simple quand même de s'attaquer au répertoire de Céline Dion.
5: Non, effectivement, c'est pas simple. C'est des années de travail, même si j'arriverai jamais à sa technique, hein, parce que bon, comme je l'ai déjà dit, elle est déjà unique. Mais
6: et là, c'est le coach vocal qui parle. Hein.
5: Là, c'est le coach vocal qui parle, exactement. Et ça demande beaucoup de travail. Ça demande, de se connaître par cœur et voilà, beaucoup de travail et de plaisir surtout, et de plaisir et de passion.
6: On vous a retrouvé aussi à l'Institut d'Ali à Aix-en-Provence, vous exercez votre métier. C'est quoi exactement le quotidien justement d'une coach vocale que vous êtes?
5: Eh ben, c'est d'accompagner les artistes, déjà de savoir en fait qui ils sont, comment ils fonctionnent eux avec leurs muscles, avec leur corps, savoir ce qu'ils ont envie de faire et puis apprendre à utiliser leur voix, leur technique, tout ce qu'ils ont en eux sans qu'ils se fassent mal, sans qu'ils aillent dans l'imitation non plus et puis de progresser, de prendre du plaisir, de faire de la musique et voilà, et kiffer la vie quoi.
6: Et elle le dit avec sourire, avec un enthousiasme débordant, Stéphanie Baribeau. On peut se quitter avec un petit brin de votre voix en direct live là pour Ici ça chante, pour cet hommage qui se poursuit à l'occasion de la venue de Céline Dion pour ses concerts à Paris. Bon, il va falloir se chauffer la voix pour chanter par exemple un des refrains, allez, à choisir comme ça, juste histoire voilà, de ponctuer en beauté cet intermède musical en direct sur Ici Provence. Et je suis où? Sur la place Castellane, où nous nous sommes rencontrés, nous sommes en plein cœur de Marseille, tout le monde va se retourner, on va vous écouter chanter.
5: Merci beaucoup.

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1: C'est trop beau. Merci beaucoup, Stéphanie.
2: Merci à vous et merci à Céline pour toutes ces années en fait qu'elle nous a apporté tout ce bonheur. Voilà.
3: Merci à Laurent Menel qui a fait chanter toute la place Castellane
4: à
3: Marseille.
4: C'est ça. Elle a un joli brin de voix quand même, la coach musicale.
3: Donc Céline Dion ce soir à Paris. Peut-être que vous allez prendre le train pour aller la voir ce soir. Donc encore un soir. On a un peu de temps. Ça me donne envie d'écouter en extrait Céline. Ça vous dit ?
4: Ah oui, oui, c'est important.
3: Petite minute, c'est pour vous, c'est cadeau.
0: Encore.

0: que ça fait du bien d'entendre Céline Dion, voilà, qu'on embrasse d'ici...
1: à distance.
0: Voilà, ouais. À distance, hein, depuis la Provence, depuis Marseille, et puis vous en avez de la chance. Si vous allez la voir en concert à Paris, un selfie, hein, des photos, on veut tout sur WhatsApp au 04 42 38 08 08 7h29. L'info revient dans une minute.
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0: Il est 7h30, Florent Le Saut, l'actu à Marseille, en Provence.
7: Un médecin agressé par un patient au centre médical Perm de Miramas qui ferme ses portes jusqu'à lundi inclus. Le maire de Miramas, Frédéric Bigourou, dénonce des insultes et de la brutalité physique. Il est l'invité d'ICI Provence tout à l'heure, 7h45. Les Gilets jaunes ont à nouveau mobilisé contre les prix des carburants avec deux rassemblements cette semaine à Marseille. Le premier à l'Estac ce matin 11h, le second sur le Vieux-Port samedi 10h. À Toulon, les policiers ont mené hier une grande opération de contrôle, cité de la Florane et de la Beaucaire. Ils ont notamment traqué les infractions routières. Reportage de Christelle Marquez dans l'info d'ici dans moins de 2 minutes. Ça paraît fou, mais à 4 jours du classico au MPS Géovélodrome, il reste encore plus de 8000 places à la vente, Ganet et Jean-Bouin. La saison ne fait que démarrer et les supporters sont déjà désabusés en raison d'une équipe en très grande souffrance.
0: L'actu en France et dans le monde en 90 secondes avec vous Valentine Lettès, Rachida Dati à la barre.

0: sauf pour l'armée. Consigne donnée par Sébastien Lecornu à ses ministres, à la recherche de 30 milliards d'euros d'économies dans le prochain budget. Le mot « voleur » peint en rouge sur l'une des 4 stations-service attaquées à coups de marteau dans le Nord. Le prix moyen de l'essence a dépassé hier le record de juin 2022 lorsque la guerre en Ukraine a commencé. 2,15 euros le litre de sans-plomb 95 E10. Après les méga-feux, les canicules, les inondations et la sécheresse, une bonne nouvelle enfin pour la santé de notre planète. Le trou dans la couche d'ozone est de plus en plus petit. Apparu dans les années 70, l'élimination de certains gaz de l'atmosphère porte ses fruits. Très rock'n'roll et à la fois très vieille chanson française. Le chanteur Bernard Laville y est très ému, comme tous ceux qui ont connu Catherine Ringer. L'inimitable chanteuse d'Erita Mitsuko est morte à 68 ans d'un cancer foudroyant. C'est comme ça.
1: Ici Provence, 7h32 dans l'info. D'ici, direction deux cités de Toulon où les policiers nationaux et municipaux ont mené hier une vaste opération de contrôle, la Beaucaire et la Florane. L'une des priorités, traquer les infractions routières. Le reportage de Christelle Marquez, cité de la Beaucaire.
2: Le lieu de contrôle n'a pas été choisi par hasard. Le rond-point situé en bas de la Beaucaire est emprunté par de nombreux usagers, pas forcément toujours dans les clous pour le major Rémy.
3: On a une recrudescence d'individus sans casque, sans gants, de refus d'obtempérer.
2: Mais il y a aussi des règles simples qui ne sont pas respectées, comme la ceinture à l'arrière pour un enfant de 7 ans, entraînant le contrôle du conducteur.
4: C'est pas la responsabilité de l'enfant de dire je me détache et je reste détaché. Oui, je suis policier.
5: Est-ce que vous pouvez lui dire à mon fils que quand il rentre dans la voiture, il peut mettre la ceinture à chaque fois? Parce que vous, vous êtes policier, moi je suis son père.
4: Vous avez quel âge?
5: Moi, j'ai 43 ans, monsieur.
4: Monsieur, à 43 ans, vous n'arrivez pas à faire en sorte que votre fils, à 7 ans, il reste attaché dans une voiture. Ce ne sera pas toujours là. Le jour où l'enfant il traversera le pare-brise, par contre, ce ne sera pas là pour lui dire.
6: Vous allez être verbalisé pour la ceinture.
7: Son enfant n'est pas attaché, il va nous dire que ce n'est pas de sa faute.
8: L'amende, c'est 90 euros si vous payez rapidement. Sinon, c'est 135 euros.
2: Le père de famille repart, la ceinture de son fils est désormais bouclée à l'arrière. Trottinette, scooter, voiture, tous les types de véhicules sont contrôlés. Sous les yeux des riverains satisfaits de la présence policière.
9: Très bien, c'est super. Pourquoi? Parce qu'il y a trop de délinquants de la route.
10: On devrait le faire plus souvent.
2: Ça rassure de voir des policiers?
10: Ah oui, 100%.
2: L'idée, l'objectif de cette opération, c'est quoi?
3: Visibilité et sécurisation de tout le périmètre entre la Beaucaire et la Florane. La visibilité, c'est hyper important. Hein. Les gens dans ce secteur ont besoin de nous voir. De toute façon, avec l'implantation du bureau de police qui se trouve au cœur de la cité, ils nous voient assez régulièrement. Mais là, en fait, on a des moyens extérieurs qui viennent nous épauler. Donc, ce n'est pas que des contrôles routiers. Il y aura un contrôle de dépistage de stup, dépistage d'alcoolémie. Il y aura des contrôles des parties communes, dans les bus, dans les halls d'immeubles. On sait que sur la Beaucaire, on a beaucoup de gens qui squattent dans les parties communes.
2: Le message que vous souhaitez faire passer?
3: Que la police est là, que la police fait son travail et qu'elle le fait bien.
2: Un conducteur a d'ailleurs été pris en chasse dans la matinée par un équipage. À la vue des policiers, il s'est arrêté puis est reparti à toute vitesse. Retrouvé une dizaine de minutes plus tard à son domicile, il n'était pas assuré et son contrôle technique n'était pas à jour. Il a été placé en garde à vue et sa voiture en fourrière.
1: Côté la table. Reportage ici Provence, signé Christelle Marquet, cité de la Beaucaire à Toulon, à retrouver sur ici.fr. Voilà. Je traquais les moustiques, mais en fait, c'était une petite pelure.
11: Oui, pendant le reportage, pour tout vous dire, il était en train de taper sur la table, croyant que c'était un moustique tigre, c'était une...
1: Ouais, un petit morceau de tissu.
12: Ça va, votre vue, sinon?
1: Bah, non, mais on est obsédé par les moustiques. On va reparler à 8h.
11: On va prendre rendez-vous chez l'hôpital. On va regarder le ciel.
12: Enfin, Florent, non, parce qu'il n'y a plus rien. Donc, ouais.
11: Mais vous, oui, avec vos lunettes. Ouais. Ça donne quoi le temps, Eric Marotte?
12: Du soleil aujourd'hui, un joli ciel bleu. Et puis le Mistral qui va se lever en milieu d'après-midi. Des rafales annoncées à 50 km/h du Rhône jusqu'au Calanque. Et également sur le littoral, une bonne partie du littoral toulonnais de Bandol jusqu'à hier. Du côté des températures, c'est encore de la douceur. Marseille, 21 degrés. Toulon, 20 degrés. Aix-en-Provence, 16 degrés. Les températures que vous nous laissez comme tous les matins sur la page Facebook ici Provence avec Gisèle qui est à Sainte-Anne à Marseille avec 22 degrés 6. Maria, elle, est à Manosque avec 14 degrés 6 au plus chaud de la journée. Marseille, 27 degrés. Toulon, 28 degrés. Aix-en-Provence, 31 degrés. La tendance pour le restant de la semaine avec toujours du soleil mais aussi bien. Du Mistral. Il va marquer toute petite pause vendredi. Il devra à nouveau souffler ce week-end avec d'ailleurs pour samedi et dimanche des températures qui devraient frôler les 30 degrés et même dépasser la barre des 30 degrés. On attend 31 degrés au plus chaud du week-end.
1: Ils aiment pas le Mistral.
11: Voilà, c'est ce que j'allais dire. Ouais, la bonne nouvelle pour Florent, c'est ça. C'est hein. Ouais. En général, le Mistral.
1: Ça les fait fuir.
11: Ça évitera.
1: Provisoirement.
11: De casser la table du studio.
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11: Bon, sur la route, les ralentissements du mercredi, il n'y a pas d'accident, tant mieux. Je vous emmène sur la 7 entre Rognac et les Égalades. On est à moins de 10 minutes. Vous voyez ça?

0: ça roule pas trop mal. Vous avez une info haute à partager avec nous, 04 42 38 08 08.
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0: Allez, je vous emmène dans la rue Fontaine. Alors, si vous êtes à Aix-en-Provence, vous êtes en train de me dire, mais dans laquelle? Puisque la ville est surnommée Ville aux mille fontaines, en fait, officiellement, il y en a 250. Public et privé.
3: Ah.
0: Eh oui, je vous donne l'info ce matin en passant. Marc Lavoine, rue Fontaine, belle journée avec votre radio locale, ici Provence.

0: Lavoine qui avait chanté en duo, souvenez-vous, avec Catherine Ringer. On va lui rendre hommage dans un instant. Belle journée, merci d'être là. C'est Ici Provence, votre radio locale.
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0: Hommage donc à Catherine Ringer en Marseillais. Ça sera avec Médéric Gasquet-Cyrus dans un instant, qui prépare sa guitare. 7h45, l'invité Ici Provence, David Oussillou. C'est le maire de Miramas, Frédéric Vigouroux. Il pousse un coup de gueule.
3: Très en colère, oui, après l'agression d'un médecin dans un centre médical de sa commune. Et ce n'est pas la première fois que ça arrive.
0: Et puis, comme tous les matins, notre voyage dans le temps, ce sera avec Stéphane Bern, juste avant les infos de 8h.
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0: Bonjour Médéric Gasquet-Cyrus.
4: Bonjour Philippe, bonjour tout le monde.
0: Notre linguiste marseillais, Médéric, comme beaucoup d'entre nous, vous avez été très ému en apprenant la disparition de Catherine Ringer.
4: Oui, parce que comme pour beaucoup de personnes, elle a accompagné ma jeunesse, et quand ma mère l'écoutait, mon adolescence, ma vie d'homme, elle m'a donné de l'énergie quand je mettais à fond une chanson en tapotant le volant, on l'a tous fait ça. Alors vous allez me dire, quel est le rapport entre Catherine Ringer et Marseille?
0: Je vous pose la question. Ben,
4: aucun ou presque. En 2014, elle était à la Fiesta des Suds et, dans une séquence inédite, elle est montée partager la scène avec le Massilia Sound System pour reprendre Ma ville est malade, qui parle de Marseille transformé en Paris est malade. Un grand moment que j'ai eu la chance de vivre et dont voici un court extrait sonore.

0: c'est ma cilia sur le système qui a l'élégance de m'inviter, de me laisser rentrer.
1: Voilà. En voyant cette archive, je me suis dit que si Catherine Ringer avait transformé une chanson de Massilia Sound System, qui parle de Marseille, en chanson sur Paris, ouais, je pourrais à mon tour transformer une chanson de Rita Mitsouko en chanson sur Marseille. Mm-hmm. Je pense que Catherine Ringer se serait pas vexée. Alors voilà, j'ai pris Marcia Baila, que j'ai transformé en Marseille Baila. Mm-hmm. Alors attention, c'est pas une parodie, c'est pas un sketch, c'est juste un modeste hommage. En marseillais, je vous préviens que vocalement, ça va être très difficile, hein, parce qu'elle avait une voix extraordinaire. Ouais. Donc vraiment, avec humilité et beaucoup de trac, je vous propose cette chanson sur Marseille, une Marseille bien féminine, bien engagée, comme l'était Catherine Ringer. Mm-hmm. Vous allez voir, c'est une cagole libre, montée sur Pilote, Clin d'œil ou Massilia, Sound System, une Marseille ensoleillée et amoureuse. On y va ?
2: Allez, allez-y.
1: Marseille Baila. Hop, attention mon petit. Parti.

0: bégayer. Alors attention, là il y a le pont, et là ça va être compliqué. On va essayer de trouver la note, et si on la trouve pas, on s'en fout.
1: Oui.
0: Ville de mytho, grande boue.

0: Voilà. Merci, bravo. Catherine. Bravo. Médé.
1: Merci Médé. Mais voilà, un très très bel hommage à Catherine Ringer ce matin. Et on sentait de l'émotion aussi dans votre voix.
0: Ben, c'est une partie de notre vie à chaque fois.
1: C'est tout à fait normal. Ça nous rappelle de très bons souvenirs. On a tous des souvenirs en mémoire en écoutant une chanson, au moins une, d'Erita Mitsuko et la voix de Catherine Ringer. Je vous dis à demain, Lélé, et encore merci. Il est 7h45.
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1: 7h46, l'invité d'ici Provence, Zabidou Siyou, pour parler de l'insécurité dont sont victimes les soignants.
5: Oui, et cette fois, c'est à Miramas que c'est arrivé le week-end dernier. Un médecin d'un centre médical agressé par un patient qui n'avait pas pris rendez-vous et qui s'impatientait. Des insultes, mais aussi de la violence physique. Les soignants ont décidé de fermer le centre pendant plusieurs jours et il ne rouvrira que mardi prochain avec désormais un vigile sur place.
1: Une agression de plus contre un professionnel de santé.
5: Oui, les statistiques sont inquiétantes. En un an, les incidents rapportés par les soignants ont grimpé de 26%. Dans les Bouches-du-Rhône, ils ont plus que doublé. Vous voulez savoir à quoi ressemble une agression ? Mmh. Écoutez ce qui est arrivé à Nathalie, une généraliste qui, l'an dernier, a vu arriver un patient très énervé.
6: J'ai regardé sa main, je lui ai dit que ça ne relevait pas de l'urgence. Il m'a dit, espèce de sale pute, moi je veux une consultation tout de suite. Si je n'ai pas cette consultation, je te ferai la peau. Il y a de la peur et il y a de l'appréhension, bien sûr. Bien sûr. Surtout sur les patients qu'on ne connaît pas.
5: Ça, c'était dans le 20h
1: c'est
5: de
1: violent,
5: France 2. On va revenir à Miramas, où ce n'est pas la première fois qu'il y a des incidents dans ce centre, pourtant ouvert depuis seulement janvier. La mairie avait dû organiser déjà des passages de la police municipale.
1: Bonjour Frédéric Végourou.
7: Bonjour.
1: Bienvenue, vous êtes le maire de Miramas. Merci de nous répondre ce matin et de répondre aux questions de David Oussiou. D'abord, comment va ce médecin qui a été agressé ?
7: Écoutez, ça va, ils se sont réunis hier tous ensemble, je les ai eus au téléphone. Mais vous pensez bien qu'ils sont choqués. Des médecins sont là pour nous sauver, nous permettre de guérir, pas pour se faire insulter.
5: Là, il a été insulté ou agressé ?
7: Et brutalisé, oui, et agressé, mais... D'abord, évidemment, rien n'excuse et je suis très en colère contre ça. On voit des comportements complètement incompréhensibles aujourd'hui, mais quand même, je vous donne cette info. Je salue le travail qui a été fait par la police nationale et le soutien de la PM et notamment des caméras. La personne a été interpellée chez elle, qui habite d'ailleurs dans une ville voisine de Miramas, et a été mis en garde à vue. Je pense que la justice va s'en occuper et vraiment, je le souhaite. Franchement, mais ce qui est incompréhensible, c'est cet énervement que l'on sent et qui fait qu'aujourd'hui, les professionnels de santé, nous travaillons avec eux depuis longtemps sur ces problèmes de sécurité. On essaie, notamment dans les centres nouveaux qu'on a créés, de créer des sas, mais les caméras, et ça devient quand même incroyable.
5: Quoi. Mais vous allez même jusqu'à mettre un vigile la semaine prochaine, et plus aucun patient.
7: Oui, avec eux, mais quand j'ai reçu le médecin responsable de ce centre, on a reparlé de l'accueil, de la façon de mieux mettre en place une sécurité, ce qu'on va les aider à faire. Ouais. Mais ce que je veux dire par là, c'est que Il n'y a rien qui excuse ce genre d'agressivité. On voit des quelques personnes, heureusement, il faut faire la part des choses, l'immense majorité de nos citoyens sont calmes et tranquilles. Mais il y en a quelques-uns qui, excusez-moi du terme, pètent les plombs. Et on n'arrive pas, évidemment, à le prévoir. Mais donc, on est obligé de travailler avec le corps médical. Mais vous savez, on a parlé des médecins, je pourrais vous parler des infirmiers, des pharmaciens, de tous les fonctionnaires... dans les accueils, quand un passeport n'est pas arrivé en temps et en heure, et nous avons été nous aussi obligés de travailler sur comment verbalement on arrive à faire baisser la pression pour que la personne se calme et finalement revienne à une situation normale. Et c'est ça qui me met très en colère, parce que vous savez, les médecins, c'est une denrée rare. Moi, dans
5: J'allais y venir, parce que comme beaucoup d'autres maires de France, Frédéric Vigouroux, vous êtes soucieux du nombre de médecins disponibles. Je vous lis le commentaire d'une auditrice. Elle s'appelle Constance. Elle nous rappelle qu'à Port-de-Bouc, il y a 3 ans, une femme médecin a été agressée et a définitivement quitté son poste. Vous, Frédéric Vigouroux, n'avez pas peur que cette violence, elle finisse tout simplement par faire fuir les médecins?
7: Non, moi, j'ai pas peur. Moi, mon rôle en tant qu'élu, c'est d'essayer de mettre toutes les possibilités de sécurité avec ma PM. Et de continuer de travailler et d'interpeller. Oui, excusez-moi, la police municipale.
5: Ouais.
7: Non, enfin, nous, à Miramas, on travaille avec les médecins depuis longtemps. Vous savez, depuis le Covid, on a beaucoup accéléré. On a construit des centres où ils sont plusieurs, d'abord. Et le nombre fait qu'il y a quand même plus de sécurité. Et comme nous construisons des locaux, eh bien, nous mettons évidemment la sécurité au premier plan et la qualité de leur travail. Ce qui m'inquiète, là, par contre, c'est cette capacité dont certaines personnes deviennent complètement fous. Ils sont là en train de demander un droit et ils oublient qu'ils ont des devoirs, et notamment les devoirs de respecter l'uniforme ou respecter des médecins qui sont là pour les sauver. Il y a quelque chose intellectuellement qui est quand même très complexe, quoi. On agresse quelqu'un qui est là pour vous sauver, pour vous aider. Sauf que c'est pas au moment et à l'instant présent qu'on doit le faire, mais au moment où le rendez-vous est donné. Et je trouve que ça, il va falloir, ça passe par une éducation et ça passe aussi par une verbalisation et surtout des sanctions.
5: Alors justement, la loi a été aggravée, vous le savez. Aujourd'hui, c'est jusqu'à 5 ans de prison. Visiblement, ça ne dissuade pas ces gens-là, quoi.
7: Alors, je mets de côté ceux qui psychologiquement sont fragiles, ou vous et moi, personne ne peut le savoir quand une personne ne prend pas ses médicaments ou autre. Mais quand il s'agit d'un individu, apparemment c'est le cas, qui a une vie classique et qui d'un coup s'énerve, maintenant les gens doivent savoir que la loi est plus importante et que l'emprisonnement sera fait. On ne peut pas accepter que des personnes qui sont là, c'est valable pour les pompiers, je me souviens d'avoir écouté des émissions sur ici, on ne peut pas accepter que certaines personnes s'octroient le droit de brutaliser des gens qui sont dans l'exercice de leurs fonctions et qui sont là pour nous aider. Ça, c'est pas possible.
5: Merci Frédéric Vigouroux. Je rappelle l'information que vous nous donnez ce matin. L'individu qui a donc agressé un médecin est en garde à vue ce matin. Vous êtes le maire de Miramas. Merci.
1: Et vous retrouvez évidemment cette affaire, les infos sur ici.fr. Il est 7h53, Sao de Zagazan, tout de suite en musique.
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0: des éclairs.
1: Pas d'éclair en vue hein, dans le ciel de Provence aujourd'hui, c'est dégagé comme la route hein, quasiment à cette heure-ci. On a des ralentissements du mercredi, mais franchement c'est pas mal hein, sur les autoroutes de Provence. Allez, je m'arrête sur l'autoroute A51-7, vous qui êtes dans le sens Aix-Marseille. Quand vous sortez de plan de campagne, vous arrivez sur l'A7 direction Marseille jusqu'à l'entrée de la ville, on est à peine à moins de 5 minutes de retard. 04 42 38 08 08 pour partager vos infos routes. Allez, vous restez avec nous, voyage dans le temps dans un instant avec Stéphane Bern. Et l'info revient dans 4 minutes, 8 avec Gabi Payan.
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1: 7h57, notre voyage dans le temps avec vous, Stéphane Bern, comme tous les matins. Bonjour Stéphane.
5: Bonjour à tous.
1: Aujourd'hui Stéphane, on voyage au temps où une partie de l'Indre a vécu à l'heure américaine.
5: Imaginez le Berry avec ses bocages et ses villages paisibles. Maintenant, imaginez-le version cow-boy et hamburger. Voilà à quoi il ressemblait bel et bien il y a quelques décennies. Année 1951. La guerre froide est en train de s'abattre sur le monde et les États-Unis cherchent à renforcer leur présence militaire en Europe occidentale. Le regard va se tourner vers une région inattendue, le centre de la France. Ça paraît insolite, comme si Tom Cruise décidait de tourner le prochain Top Gun dans la Creuse. À quelques kilomètres de Châteauroux, l'US Air Force investit une base aérienne déjà existante et l'agrandit après acquisition d'un terrain dans la ville voisine de Deol. En quelques années, c'est une véritable ville à l'américaine qui sort de terre, avec toute une cité pavillonnaire et 410 appartements, mais aussi un hôpital, un terrain de baseball, une école et même un magasin réservé aux GI. C'est quasiment Las Vegas implanté dans un décor digne de L'Amour est dans le Pré. Pour les habitants, c'est arrivé à des allures de choc culturel. On découvre les chewing-gums, les décapotables et autres voitures aux dimensions impressionnantes ou bien des habitudes culinaires venues d'outre-Atlantique comme le fast-food. C'est même chez le fameux Joe from Maine qu'auraient été servis les premiers hamburgers en France. Can I get some burger with some peanut butter? Quelque part, l'ancêtre du McDo, c'était le McDeals. Cette parenthèse américaine prend fin en 1967. L'année d'avant, le président Charles de Gaulle décide de retirer la France du commandement militaire intégré de l'OTAN.
6: Je vous ai compris !
5: En quelques mois, les familles américaines repartent.
7: Au revoir.
5: Et le Berry perd son accent ricain. Aujourd'hui, pour réaliser son rêve américain, il faut traverser l'Atlantique. Dans les années 50, il suffisait d'aller dans le Berry.
1: Le Berry, merci Stéphane. Et on vous retrouve Stéphane hein, ce soir sur France 3 21h avec le monument préféré des Français. Et on saura qui va succéder ce soir au château de Chantilly, élu monument préféré des Français l'année dernière. On croise les doigts, évidemment, pour notre région.
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1: 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Belle journée, il est 8h.
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1: Et les infos à Marseille en Provence avec vous, Camille Payan. Cette question ce matin, la une. Et vous, votre facteur, vous l'aimez ?
11: Celui que vous voyez tous les jours, celui qui sonne à votre porte quand il a un colis, qui prend le temps de vous demander comment vous allez, celui que vous connaissez depuis des années, votre facteur, profitez-en. Les facteurs attitrés pourraient bien disparaître. La Poste veut supprimer les tournées fixes assurées par les titulaires, faire distribuer le courrier, par exemple, par des remplaçants. À Marseille, les facteurs sont donc en grève dans les 1er, 2e et 3e arrondissements pour le 6e jour consécutif. Ils craignent la fin du métier alors que dans le centre-ville, on y tient à son facteur Fred Chapuis.
0: Oui, dans cet immeuble du 1er arrondissement, le facteur de Richard est un visage familier.
7: Il vient tous les jours. Quand il y a du courrier, il nous donne à commander, il nous appelle. C'est un facteur attitré.
0: Attitré, vous dites. Ça veut dire vous avez une bonne relation avec ?
7: Qui est devenu familial.
0: Une intimité avec les résidents totalement assumée par le facteur.
10: Quand moi, je suis en vacances, je laisse mon numéro de téléphone et je demande aux remplaçants de m'appeler en fin de tournée parce que justement, les gens de ma tournée sont limite des amis.
0: Il connaît leur nom à leur téléphone, alors quand le facteur titulaire n'est pas là, le service n'est pas le même non plus selon Richard.
7: Des fois, vous recevez des recommandés qui sont urgents. Il va vous dire, vous voyez le recommandé, il faut aller le chercher dans le 12e, il faut aller le chercher dans le 4e. C'est des fous.
0: Pour cet autre facteur titulaire depuis 9 ans, la suppression des tournées fixes n'est pas un bon signal envoyé pour la qualité du service rendu.
10: Ça investirait beaucoup d'énergie à savoir donc à chercher les personnes à la place d'un titulaire qui fait des frappes chirurgicales en sachant qui est où.
0: La direction de la Poste justifie ces nouvelles tournées par la baisse du volume courrier. Les syndicats lui rétorquent que les colis assurent un volume équivalent et une charge de travail au moins identique.
11: Un reportage Fred Chapuis pour Ici Provence. Et vous, est-ce que vous tenez à garder votre facteur ? C'est la question qu'on vous pose ce matin sur Ici Provence.
1: Oui, est-ce que vous êtes vraiment attaché à votre facteur ? Venez nous dire pourquoi ce matin. Est-ce que ce sont souvent des remplaçants qui assurent la tournée chez vous ? Et est-ce que vous êtes satisfait finalement du service rendu ? Témoignez au 04 42 38 08 08.
11: Le patient qui a agressé un médecin au sein du centre médical Medic-Perm à Miramas est en garde à vue, annonce il y a quelques minutes sur Ici Provence le maire de Miramas, Frédéric Vigouroux, qui dénonce cette agression verbale et physique. Le patient n'avait pas pris rendez-vous, il s'impatientait. Suite à cette agression, le centre médical est fermé, il ne devrait rouvrir que mardi prochain, le 22 septembre. Vitesse, défaut d'assurance, absence de ceinture, les automobilistes de la cité de la Beaucaire à Toulon, dans le viseur de la police municipale et nationale pour une vaste opération de contrôle routier dans une zone très fréquentée où les incivilités, les infractions sont nombreuses. Le but est aussi de montrer que la police est présente partout et agit, explique le major Rémy, chef du secteur ouest de la circonscription de Toulon.
12: La visibilité, c'est hyper important. Les gens dans ce secteur ont besoin de nous voir. De toute façon, avec l'implantation du bureau de police qui se trouve au cœur de la cité, ils nous voient assez régulièrement. Mais là, en fait, on a des moyens extérieurs qui viennent nous épauler. Donc, c'est pas que des contrôles routiers. Il y aura un contrôle dépistage de stup, dépistage d'alcoolémie, contrôle des parties communes, dans les bus, dans les halls d'immeubles. On sait que sur la Beaucaire, on a beaucoup de gens qui squattent dans les parties communes.
13: Le message que vous souhaitez faire passer ?
12: Que la police est là et que la police fait son travail et qu'elle le fait bien.
11: Un propos recueilli par Christelle Marquez pour Ici Provence. Lors de ce contrôle, un conducteur a pris la fuite, interpellé chez lui. Une dizaine de minutes plus tard, il n'était pas assuré, son contrôle technique n'était pas à jour. Il a été placé en garde à vue et sa voiture en fourrière. Des contrôles aussi pour des infractions en mer dans le canal de Carotte à Martigues. Près d'une trentaine d'infractions de pêche interdites relevées par les forces de l'ordre. Opération menée pour lutter contre les intrusions, les dégradations ainsi que la pêche interdite sur le bassin portuaire. Plusieurs dizaines de dorades pêchées illégalement ont été remises à l'eau.
1: Les moustiques ne nous quittent plus en Provence.
11: Que celui qui ne se fait pas piquer en ce moment lève la main. Vous êtes chanceux, le moustique tigre vit des beaux jours en ce moment. La canicule est finie, les températures sont douces et il y a eu des orages fin août. Les voici donc bien en forme pour nous déranger, notamment la nuit. On parle même d'invasion de moustiques. Cela pourrait durer jusqu'au mois de décembre même. Hier, les habitants sont habitués malgré les 440 bornes anti-moustiques installées dans la ville. La maire Véronique Bernardini mène un combat intense.
14: Il y a une recrudescence après les orages et donc on a la chance nous d'avoir un service de démoustication donc qui a été très très actif. On a relancé, on a vérifié toutes nos bornes, mais voilà, on peut s'attendre à ce que quand il y a forte chaleur et gros orages, on ait ces périodes derrière de recrudescence et on relance toujours les gestes de base, vider les coupelles, essayer de faire attention parce que ça commence par là quoi. Le moustique tigre, il est dans notre environnement proche.
15: Les bornes ne suffisent plus là.
14: Dans un cas comme ça, on l'a vite vu. Les bornes sont pas suffisante. On pouvait même plus manger dehors. Ça a été vraiment très très intense. On s'y attendait plus en fait.
11: La mer de hier avec Sophie Glotin pour Ici Provence. Hier justement, le service des bornes anti-moustiques pourrait être prolongé jusqu'à la fin octobre et non fin septembre comme c'est prévu habituellement. 4 mois et puis s'en va, point d'interrogation. 4 mois après sa nomination, Amine Kessassi veut démissionner de la présidence de Marseille Habitat, le bailleur social. Le militant anti-narcotrafic a été désavoué par le conseil d'administration. 5 élus se sont opposés à la nomination de la candidate au poste de directrice générale, poste donc proposé par Amine Kessassi.
1: Les supporters de l'OM sont-ils vraiment en train de tourner le dos à leur équipe ?
11: En tout cas, ils ne pensent pas vraiment à aller les encourager, les Olympiens, dimanche au Vélodrome pour le Classico face au PSG. Il leur reste plus de 8200 places libres, alors qu'habituellement, à ce moment-là, à 4 jours du jour J, on est déjà à guichet fermé. Mais ce début de saison raté, l'OM à la 13e place du championnat, ça ne fait pas vraiment rêver. Les supporters semblent plutôt lassés.
16: Ils n'ont rien fait, ils n'ont rien recruté. Et du coup, la prestation n'est pas au rendez-vous. Les supporters ne seront pas au rendez-vous, tout simplement.
17: Il n'y a pas de secret, je pense. Hein. C'est exactement la déception des supporters.
18: Ils ont vendu tous les joueurs. Et ça donne pas envie de venir au stade. Hein. Un classico où tu prends 5-0, c'est pas un classico. C'est un coupe Bardella ou Gambardella, je sais pas quoi. Non, ça donne pas envie.
19: Les supporters attendent peut-être le résultat du match en Turquie.
18: On n'espère pas en Ligue 1, on va espérer en Europe. C'est pas cohérent. Hein.
11: Alors, on peut toujours espérer. En tout cas, ce sera demain soir en Ligue Europe, donc en Turquie, face au Beşiktaş, à vivre évidemment sur Ici Provence à 21h. Est-ce la fin de cette histoire d'amour des supporters avec leur club ? Vous savez ce qu'on dit, Philippe ? Pas toujours.
1: Donc il y a des cas particuliers où ça se passe bien.
11: C'est tout à fait.
1: Gardons espoir.
11: C'est
1: hommage
11: possible
1: à Catherine Ringer, bien sûr.
11: Oui, tout à fait. Décédée à l'âge de 68 ans.
1: Et on va lui rendre hommage en musique au fil de la journée sur votre radio Ici Provence. Merci Camille Payan. C'était les infos à Marseille en Provence. Il est 8h08.
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1: Éric Maron, c'est encore une belle journée qui démarre.
21: Et c'est la poursuite d'une semaine ensoleillée, d'après les prévisions de Météo France. Effectivement, beaucoup de soleil prévu aujourd'hui sur l'ensemble de la Provence, avec des températures qui restent agréables. Mmh. Marseille, 21 degrés ce matin. Toulon, 20 degrés. Aix-en-Provence, 16 degrés. Vous avez 16 degrés à Manosque, 20 degrés du côté de Martigues. Et chez vous, à la maison, vous continuez avec vos températures sur la page Facebook, Ici Provence. Daniel est à Flassan-sur-Issole avec 16 degrés. Nicole est à Marseille avec 20 degrés. Josiane est au Pen Mirabeau. Elle a relevé également 20 degrés. Pour les maximales, pour cet après-midi, Marseille 27 degrés, Toulon 28 degrés, jusqu'à 31 degrés sur Aix-en-Provence. Pour le restant de la semaine, signalez également la présence du Mistral qui va se lever aujourd'hui en milieu d'après-midi. Il va nous accompagner jusqu'à demain. Petite pause vendredi. Il soufflera à nouveau à partir de ce week-end avec des températures qui restent encore relativement chaudes et agréables.
1: Oui, c'est bien. Hein.
21: Ouais, 31 degrés prévu. Par Météo France aujourd'hui, pour le week-end, pardon.
1: C'est bien,
21: mais
1: au-dessus des normales de saison, et mais même temps, bon, voilà, on est partagé entre le c'est bien ou c'est pas bien pour la planète. Merci Eric pour la météo. 8h09, la route ce matin, vous avez des ralentissements, on n'a pas d'accident à vous signaler. Vous avez, allez, je vais vous emmener sur le secteur d'Aix, sous Marseille, les bouchons habituels. Aix, là aussi, alors c'est un peu plus chargé au niveau des Platanes jusqu'à la Célonie, donc la descente de Célonie en direction d'Aix, il y a un quart d'heure de retard. Ça, c'est un exemple. Vous avez une info à partager, 04 42 38 08 08.
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1: Vous avez la parole comme tous les matins jusqu'à 8h30, 8h15, 8h25 pour être précis. Cette question ce matin, David Oussiou, est-ce que vous êtes encore très attaché à votre facteur ?
22: Alors, celui qui vous connaît bien sûr.
1: Oui.
22: Celui qui sait quand vous êtes là parce qu'il voit de la lumière.
1: Ouais.
22: Ou que vous allez mettre du temps à ouvrir la porte parce que vous vous déplacez lentement.
1: Oui.
22: C'est un détail très important pour Josette à Marseille.
23: Lui, il va prendre le temps de vous sonner. Alors, même s'il ne monte pas, mais au moins il vous prévient que c'est un contact humain. Puis le facteur, quand c'est pas sa tournée, ben, il
2: ça me fout un peu. Hein.
22: Ah, justement, parce qu'il y a de moins en moins de courriers à distribuer, la Poste en vouloir renoncer à la fidélisation du facteur à son quartier. À Marseille, les agents sont en grève depuis 5 jours pour dénoncer ce projet de remplacer sur des tournées les titulaires par un volant de remplaçant. Selon les syndicats, la Poste envisage de supprimer la moitié des tournées fixes. Alors on imagine les problèmes avec ce système. Comme ce que raconte Jean-Pierre. Pour un Colissimo, j'ai trouvé un avis dans ma boîte qui disait que le colis n'avait pas pu être livré car l'adresse était incomplète. Et Béatrice, elle dit, ça fait 2 fois que je trouve du courrier sur les boîtes aux lettres et pas à l'intérieur. Ah oui, c'est dans la boîte aux lettres, il faut mettre la lettre. Chez Marie, il y a visiblement déjà des facteurs volants. Ils disent même plus bonjour.
1: Ah
22: ouais, et oui. C'est pas compliqué.
1: Le bonjour, hein, bonjour s'est envolé alors avec le facteur volant, c'est ça.
22: Bien joué. Et alors que Renée, elle est plutôt contente. Elle dit, à Marseille, on a encore un ancien facteur qui est très sympa. Gardez-le Renée. Hein.
1: Bon, allez, vous témoignez ce matin. Est-ce que vous êtes encore attaché, très attaché à votre facteur? Est-ce que vous pensez que c'est important que ce soit toujours le même, à moins que vous ayez déjà ces agents différents? Donc racontez-nous le rapport que vous avez avec votre facteur, votre factrice ce matin. Parlez-nous aussi de ces colis que vous avez du mal à recevoir parce que le facteur ou le livreur ne sonne pas.
3: Bah non,
1: voilà. Il met un mot dans la boîte aux lettres en disant il n'y a personne alors que vous étiez là, par exemple. Ça fait partie des exemples à citer ce matin. 04 42 38 08 08 pour prendre la parole.
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1: Bon, des facteurs volants, bah nous on va faire tourner les violons, puisqu'on peut tout faire.
3: Avec un seul homme.
1: Jean-Jacques Goldman.
3: Ah oui.
1: L'unique, il est pour vous sur votre radio ici Provence.

0: Ici Provence, 8h15, Jean-Jacques Goldman qui fait tourner les violons et La Poste qui fait tourner les facteurs. On en parle dans une minute.
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0: Et ce matin, jusqu'à 8h25, David Oussiou, parlez-nous de votre facteur.
7: Ah, c'est pas sûr que vous le connaissiez finalement, parce que La Poste met en place des tournées sans facteur attitré à un quartier. En gros, ça change souvent, parce que vous recevez de moins en moins de courriers. Je vais vous donner deux chiffres. Mmh. On recevait 18 milliards, nous tous, de courriers par an en 2008. On en reçoit plus que 5 milliards aujourd'hui. En gros, 2 lettres sur 3 ont disparu de la sacoche du facteur.
0: Bonjour Françoise.
7: Françoise, à Aix-en-Provence. Est-ce que vous nous entendez, Fan?
0: Françoise est en rouge. Je vous ai sûrement en écran de contrôle. Donc on va passer à Chantal et on va rappeler Françoise dans un instant. Bonjour Chantal.
8: Bonjour.
0: Bienvenue. Merci d'être avec nous ce matin. Vous êtes à Roquevert.
8: Merci à vous. Tout à fait.
0: Vous avez un facteur attitré ou ça change chez vous?
8: Non, on a une factrice attitrée, exceptionnelle, un vrai service public. C'est inadmissible qu'une direction de La Poste prenne de telles décisions. Pourquoi? Et d'une, elle nous porte le courrier. Quand nous y sommes pas, elle nous appelle. La deuxième chose, si un portail qui est fermé, elle sonne. Un vrai service public. Ouais. C'est inadmissible ce que la direction de La Poste fait. Pourquoi ils font ça? C'est une privatisation déguisée. Demain, ils disent, on va passer sur des tournées donc plus régulières. Comme ça, en fait, le service public est sali. Et ils vont dire, eh ben, on va le passer au privé. Donc, je suis entièrement contre. Et je suis contente que les facteurs se mobilisent. Et il faut continuer avec des facteurs attitrés. Et un vrai service public sera rendu.
7: Je suis sûr que vous connaissez le prénom de la factrice, non?
8: Oui.
7: Elle s'appelle comment?
8: Elle s'appelle Élodie.
7: Élodie, voilà, d'abord on la salue, parce que si Élodie nous écoute, voilà, c'est bien d'avoir Élodie sur sa tournée, en gros, elle vous rend des services, si je comprends bien.
8: Exactement, et sans compter tous les services qu'elle aura à nos aînés. Pourquoi? Parce qu'en fait, ben, quand des fois elle voit que c'est fermé, quoi, elle sonne et elle peut même prévenir la famille. Si, par exemple, nos aînés se sont renfermés ou s'ils ont un problème de santé. Donc oui, c'est un vrai service public, il faut continuer dans ce sens-là.
7: Merci Chantal, vous dites bonjour à Élodie de notre part. Il y a Raymond qui dit, bah oui, c'est le grand emplacement. Et il ajoute, les robots arrivent. Ah, oui. Vous savez qu'un jour, on remplace les facteurs par des robots.
0: Oh bah non. Peut-être. Bon, allez, Françoise, on essaye de vous parler, Françoise, je vous donne l'information, mais vous ne répondez pas au téléphone, donc on va essayer de raccrocher, de vous rappeler, puisqu'apparemment il y a un petit souci. Donc Hélène est avec nous et nous rejoint à Toulon. Bonjour Hélène.
9: Bonjour.
0: Comment ça se passe, vous, pour le courrier?
9: Moi, c'est la catastrophe. Hein.
7: Ouais. Ah bon?
9: Ils ne savent pas monter les escaliers, ils ne savent pas lire. On se demande s'ils savent lire souvent parce que le courrier est à côté.
0: Ouais.
7: Mais c'est puis, toujours le même ou ça change tout le temps?
9: Ah ben ça change tout le temps.
7: Ah oui.
9: On n'a plus de facteur attitré. Hein, et on voit, il ne passe pas tous les jours. Hein, de toute façon, on le voit au tas de lettres qu'on reçoit dans les boîtes aux lettres. Hein, on voit les dates d'envoi.
7: Mais vous avez dit en nous appelant, Hélène, il n'y a plus de lien social. C'était quoi avant? Expliquez-nous un peu.
9: Oh, c'était bien. Parce que j'ai été facteur. Hein.
7: Ah, vous avez été factrice?
9: Oui.
7: D'accord.
9: On mangeait chez le client.
7: Oui.
9: Ils avaient besoin de médicaments. On leur prenait, je posais l'ordonnance à la pharmacie et je reprenais les médicaments au retour.
0: Mm-hmm.
9: Il m'est arrivé deux fois de porter secours à des personnes, à appeler les pompiers pour qu'ils viennent s'en occuper. Et puis ils étaient reconnaissants, les gens. Mm-hmm. Mais maintenant, il n'y a plus rien, plus aucun lien.
7: D'accord.
9: Plus rien.
7: Vous avez fait le métier de factrice, je ne sais pas si on dit factrice, si on dit factrice, oui. Pendant combien de temps?
9: Oui.
7: Pendant combien de temps?
9: 32 ans.
7: 32 ans.
9: 32 ans.
7: 32 ans à distribuer. Vous distribuez à l'époque beaucoup de courriers, j'imagine. Hein.
9: Ah oui.
7: Eh oui.
0: De 18 milliards
7: à 18 milliards. On était à 18 milliards il y a un peu plus de 10 ans. Oui.
0: Merci Hélène pour votre témoignage ce matin et le vôtre dans un instant au 04 42 38 08 08. 8h21, c'est rapide, hein, on est mercredi, c'est pas la journée la plus chargée de la semaine. Marseille, toujours la 50 au bain de Marseille, on est à moins de 10 minutes de retard ce matin. La même chose entre Rognac et l'entrée de Marseille sur la 7. Sur Aix-en-Provence, une dizaine de minutes de retard des Platanes jusqu'à Casselloni en direction d'Aix-Centre, et puis ça ralentit évidemment sur la 57 comme tous les jours entre QRC et la Farlède en direction de Toulon, moins de 10 minutes de retard.
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0: Comment ça se passe avec votre facteur ou factrice? Est-ce que c'est toujours le même? Est-ce que c'est un facteur volant? Ça change tous les jours. Brigitte à Pugéville nous a laissé un constat sur WhatsApp.
10: Oui, bonjour, je suis Brigitte de Pugéville. On parle des facteurs. Et ben moi, cet été, j'ai eu 11 euros de frais à ma banque, soi-disant que mon courrier que j'avais reçu à mon adresse normale, je n'habitais pas à l'adresse indiquée. J'ai fait une réclamation, ça n'a rien fait du tout, ils n'en ont rien à foutre. Et ça fait deux fois aussi que je reçois du courrier qui est ouvert. Voilà, alors moi avant, le postier qui est là habituellement, ben, tout allait bien, rien n'allait comme maintenant là où c'est n'importe quoi. Allez, merci, bonne journée.
7: Voilà, il faut remettre le courrier, le facteur qu'avait cette auditrice.
0: Oui, parce que 11 euros, on peut faire autre chose.
7: Hein,
0: avec 11 euros, plutôt que de payer des agios alors qu'on n'a pas reçu sa lettre. Bonjour Alain.
11: Bonjour.
0: Vous êtes à Carcès, hein?
11: Voilà, je suis à Carcès, là. Et moi j'ai fait le facteur dans les années 66. 67 sur tout le Var.
7: Vous étiez quoi? En voiture, en vélo,
11: J'étais en voiture, en moto et même deux fois en vélo.
7: D'accord.
11: Mais je remplaçais les facteurs dans les villages du Haut-Var, même à Saint-Tropez, Sainte-Maxime. Quand ils prenaient leur congé, je les remplaçais. Je faisais partie, ce qu'on appelle, j'étais en tout, je faisais partie de la brigade de réserve et on remplaçait les facteurs au fur et à mesure. Et l'été, j'étais en renfort à Saint-Tropez, Sainte-Maxime.
7: Ah bon, vous voilà, avez distribué... Mais... Attendez, vous avez distribué le courrier des stars, alors, si je comprends bien.
11: Ah oui, ça, oui.
7: Ah.
11: Le meilleur, c'était Fernand Reynaud.
7: Ah, d'accord.
11: À la Côte Vanier. Alors là, si on était en retard de 5 minutes par rapport à hier,
7: ouais.
11: Il allait faire une réclamation à la poste.
7: Ah, il n'était pas facile, Fernand Reynaud.
11: Celui-là, il était pas facile, Fernand Reynaud.
7: Il était coriace. Et tac, voilà.
11: Voilà.
7: Tac pour la poste et tac pour Fernand Reynaud. Merci.
11: Mais là, maintenant, c'est déplorable, maintenant. Ouais. Tous les quatre matins, ils nous changent de facteur, les pauvres. Ils ne connaissent même pas les tournées. Ils leur mettent des tournées de plus en plus longues, avec le courrier qu'il y a, là, même qu'il n'y en a pas beaucoup, il paraît.
7: Mm.
11: Mais alors, ce qu'ils font, ils groupent le courrier, ils vont voir tout le courrier, et deux ou trois jours après, quand il y a trois ou quatre lettres, il vous le porte.
7: Voilà, il les regroupe.
11: Quand il y en a qu'une, il raccourcit les journées en voiture.
0: D'accord.
11: Voilà.
7: Merci pour toutes ces infos, Alain, merci beaucoup. Fernand Reynaud, il n'était pas sympa, alors.
0: Bah non, 5 minutes de retard, il est un peu terrible, quand même. S'il y a du courrier, il y a du courrier, ça prend du retard, c'est comme ça. Merci pour vos appels ce matin. Vous continuez, hein, évidemment, sur nos réseaux sociaux, à échanger, puis on salue les facteurs, factrices, parce que c'est pas un métier simple, et surtout à ceux et celles qui doivent, comme ça, remplacer au pied levé, faire des tournées, et essayer de repérer comment ça fonctionne. Merci à vous, en tout cas. On se dit à demain, David.
7: Oui, pour une nouvelle tournée.
0: Deux questions et de réponses. Voici Abba, tout de suite en musique, 8h25.

0: Mamma Mia, 8h28. Attention sur la 50 en direction de Marseille après le péage de La Ciotat. Sur la voie de gauche, eh bien, elle est fermée puisqu'il y a un véhicule en panne une centaine de mètres. Donc, après, voilà l'information partagée par Pierre ce matin. Merci au 04 42 38 08 08. L'info qui revient dans 2 minutes et puis on ira faire un tour sur le net comme tous les matins avec vous, Camille Payan. Je crois qu'on va encore chanter aujourd'hui. Hein.
1: On va chanter dans les EHPAD. C'est grâce à un chanteur très motivé qui adore les personnes âgées.
0: Eh ben, très bien, belle initiative à suivre. À tout de suite.
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0: Il est 8h30. Vous écoutez ICI Provence, l'actu à Marseille en Provence, Camille Payan.
1: Après Bandol le week-end dernier, nouvelle mobilisation des Gilets jaunes à Marseille cette fois. Ce matin, rassemblement pour dénoncer notamment la hausse des prix du carburant. Le rendez-vous est fixé à 11h au rond-point Somaty à l'Estaque. Le patient qui a agressé un médecin à Miramas est en garde à vue, agression verbale et physique au sein du centre médical Medic Perm. Le centre est fermé jusqu'au 22 septembre. Sortez les sprays et les prises, les moustiques continuent de nous envahir en cette mi-septembre. Septembre en Provence, cela pourrait durer jusqu'au mois de décembre. Le moustique tigre profite des températures douces et des orages de fin août. Plus que jamais, les supporters de l'OM démotivés à 4 jours du Classico face au PSG, le Vélodrome n'est toujours pas complet. Il reste plus de 8200 places. Demain, l'OM fait son entrée en Ligue Europe en Turquie face au Beşiktaş.
0: Allez l'OM, l'info en France et dans le monde en 90 secondes. Valentine Letès et donc Emmanuel et donc Rachida Dati à la barre.
4: Pour corruption et trafic d'influence, Rachida Dati est jugée à partir d'aujourd'hui à Paris, soupçonnée d'avoir touché 900 000 euros pour défendre les intérêts de Renault Nissan. En tant qu'eurodéputée, l'ancienne ministre risque jusqu'à 10 ans de prison. Encore un blocage de dépôt de carburant, celui de Frontignan dans l'Hérault, où une centaine de pêcheurs sont sur place depuis tôt ce matin. Troisième jour de mobilisation de la profession pour interpeller le gouvernement sur la hausse des prix du carburant. La ceinture des ministres, de plus en plus serrée, avec 30 milliards d'euros d'économies à trouver dans le prochain budget de la France, le chef du gouvernement prévient les ministères.

0: FranceBleu.fr. Et puis, quel monument sera désigné comme le préféré des Français cette année? Stéphane Bern dévoile le gagnant de l'édition 2026 ce soir. 14 sites en lice, comme la cathédrale de Chartres, le château de Grignan ou encore la piscine Art déco de Bruay-la-Buissière.
1: L'info d'ici sur les réseaux sociaux, c'est un moment chaleureux, un moment d'évasion offert aux résidents d'EHPAD. Un peu de Dalida, chanté par David Renaudin. Il est ambulancier dans la semaine et chanteur dans les EHPAD le week-end. David a 36 ans, sa passion c'est la musique, le chant. Il a donc décidé d'aller justement chanter pour les personnes âgées les samedis, les dimanches. Il prend son micro, un ordinateur, une enceinte et c'est parti dans la salle commune et parfois même des duos s'improvisent. On va l'entendre, sa petite voix. On entend un petit peu sur son compte Instagram, David. On suit ses différentes aventures avec son public, notamment des personnes âgées, des dames, des messieurs parfois affaiblis, parfois très en forme. Comme cette dame assise au premier rang dans une chaise, canne à la main, elle impose sa programmation. C'est comme ça le concert, oui. Enfin, David, tu vas la chanter cette chanson ?
2: Elle est belle cette chanson.
3: Elle est très belle. Elle est magnifique. Mais vous pouvez continuer à arrêter de me taper. Mais je la connais pas. Mais comment elle s'appelle? J'ai envie de l'apprendre maintenant.
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1: Et voici qu'elle ne s'arrête plus. En roue libre, commente justement notre chanteur sur son compte Instagram.
4: C'est vrai qu'il offre un vrai moment de bonheur chaleureux aux résidents.
1: Et je vous disais en introduction que son métier, c'est ambulancier. Mmh. Alors parfois, quand c'est possible, il chante aussi dans l'ambulance. Le voici dans une autre vidéo. Assis à côté d'une patiente, elle est allongée, elle semble un peu perdue, inquiète de se trouver là, on peut le comprendre. La musique lui fait du bien, beaucoup de bien. Elle aussi se met à chanter.
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1: Et voilà comment le trajet vers l'hôpital est beaucoup plus serein. Pour chaque vidéo, des milliers de vues, des commentaires encourageants, des remerciements. Dans une vidéo, il explique que s'être plongé dans les répertoires des années 60, 70, Joe Dassin, Yves Montand, Bourvil, il sait tout le bien que cela procure.
6: Quand on va voir une personne âgée, ne serait-ce que 30 secondes, elle va s'en souvenir pendant des jours, même si nous on n'y pense pas forcément. Et ça leur apporte énormément de bien. Il y en a qui sont très très seuls, et je pense beaucoup à ces gens-là.
1: Et ça donne aussi des envies forcément, la musique, comme cette résidente qui ne résiste pas. Oh.

0: de bonheur.
1: La musique, donc, pour adoucir les mœurs et qui fait du bien dans les EHPAD, forcément. Ça rappelle des bons souvenirs aussi, toutes ces chansons.
2: Merci Camille. Voilà l'actu sur les réseaux sociaux. C'est des petites pépites qu'on partage tous ensemble tous les matins. 8h35, Eric Maron. Il y a de la joie. Aujourd'hui, il y a du soleil. Il y a de la joie.
3: Je peux continuer en chantant si vous voulez. Mais on va peut-être s'arrêter là.
2: D'accord.
3: Hein, du soleil annoncé par Météo France aujourd'hui avec ce Mistral. Attention, qui va se lever en milieu d'après-midi avec des rafales annoncées à 50 km/h du Rhône jusqu'au Calanque. Des rafales de vent également sur le littoral varois, de Bandol jusqu'à hier. Pour les températures, elles restent encore agréables en ce milieu de semaine avec des minimales à Marseille 21 degrés, Toulon 20 degrés, Aix-en-Provence 16 degrés. Vous aurez d'ailleurs sur Marseille 21 degrés avec la visite du château de la Buzine. C'est ce week-end dans le cadre des journées du patrimoine. Et puis au plus chaud, parce qu'on parle de chaleur de la journée, Marseille 27 degrés, Toulon 28 degrés, Aix-en-Provence 31 degrés. Un petit coup d'œil sur la page Facebook, ici Provence, avec les relevés de température. Bernard est à Port-Saint-Louis-du-Rhône, avec 22 degrés ce matin. Régis, lui, est dans le Var, du côté de Saint-Égulf, après Sainte-Maxime. Il a relevé pour nous 18 degrés. Encore du soleil pour le restant de la semaine, toujours du Mistral demain. Petite pause vendredi, avant qu'il ne se relève pour le week-end, avec des températures maximales comprises entre 27 et 31 degrés.
2: Ça reste encore au-dessus des normales de saison. Voilà, température chez vous, la page Facebook.
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2: Alors, la route, je cherche des gros bouchons, il n'y en a pas. Il y a des ralentissements sur la 50 d'Aubagne à la sortie de Valentine. On se répète un peu, mais c'est là où ça coince le plus. 10 minutes de retard. Même constat sur la hauteur d'Aix, hein, les platanes s'éloignent en direction d'Aix. Et puis, sur l'aire tourlonnaise, désormais, ça roule bien ce matin.

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2: On a partagé un moment fort en émotion ce matin, 7h40, avec Médéric Gasquis-Cyrus, Dicklan, Marseillais. Il a rendu hommage en musique à Catherine Ringer. Médéric était venu tout à l'heure avec sa guitare.

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1: Voilà, bel hommage avec Médéric tout à l'heure, c'était à 7h40. Vous pouvez réécouter ce rendez-vous, hein, dites-le en marseillais sur ici.fr, ici Provence qui rend hommage évidemment à Catherine Ringer, nous a quitté donc lundi soir à l'âge de 68 ans. On a pris la nouvelle hier en fin de matinée. L'Erita Mitsouko, bien sûr, Catherine Ringer, Marcia Baila qui était repris en guitare et à la sauce marseillaise par notre linguiste Médéric Gasquet-Cérus ce matin. Allez, on l'écoute tout de suite. Belle journée avec ici Provence.

0: Asuko et cet hommage en musique, hein, évidemment, au fil de la journée à Catherine Ringer sur votre radio ici Provence. Il est 8h43.
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0: Bienvenue, hein, si vous venez de nous rejoindre, nous sommes aujourd'hui mercredi. Quelque chose me dit qu'on va aller au cinéma. Bonjour Hervé Godard.
3: Bonjour Philippe.
0: Notre spécialiste culture, spectacle et cinéma. Deux nouveaux films sortent en salle notamment. Ils ont retenu votre attention. Et une actrice marseillaise en haut de l'affiche.
3: Oui, dans Histoire de la nuit, Afzia Herzi, qui a grandi à Marseille, joue une mère de famille qui semble se cacher à la campagne pour échapper à son passé trouble jusqu'au jour où Benoît Magimel vient révéler sa véritable identité. Suspense, je vous en dirai plus dans quelques minutes.
0: Gardons un peu le suspense.
3: Ben oui.
0: Il faut le cultiver. Et puis 8h55, votre espace santé, comme tous les matins, le docteur Kierzek, il nous mettra en garde tout à l'heure contre le virus du Nil, parce qu'il n'est pas qu'en Égypte. Il est aussi en France. Le virus arrive sur le territoire. On en parle avec lui tout à l'heure. Elle a le rire contagieux, c'est Ziz du Panier.
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0: Bonjour Ziz.
4: Bonjour Philippe. Bonjour les copains du matin. Coucou c'est Ziz.
0: Alors, la forme aujourd'hui?
4: Ouh, la forme Philippe, je vais vous dire, ça va. Mais mon problème, c'est toujours le même. Hein.
0: Quoi?
4: C'est le mimosa.
0: Ah,
4: enfin,
0: oui,
4: la ménopause.
0: Oui.
4: Quoi.
0: Oui, oui, oui.
4: Ah là là là. Alors, quand ça joue les prolongations comme moi, là, oh, c'est un problème hormonal. Hein. C'est même plus un problème hormonal, tu vois. C'est un escape game, je te jure. Ah, ça joue à mes nerfs. Oh, ah, ouais. T'hésites à entreprendre rendez-vous chez MC ou appeler directement un exorciste.
0: Ah, carrément à ce point-là, alors.
4: Mais oui, oh là là. Philippe. Oh, je fais des siestes de 14 heures. Hein. Je me couche, après tout le monde veut prendre sa place. Je me réveille, il y a déjà Nagui. J'ai perdu la journée. Et alors maintenant, je suis dans le spirituel. Hein? On m'a dit, brûle de la sauge, ça enlève les mauvaises zones de la maison. J'en ai brûlé partout, ma belle, dans la cuisine, dans la chambre, dans le salon. Oh, j'étais tranquille dans la salle de bain, tout d'un coup, j'ai dit... Mais qu'est-ce que c'est cette odeur?
0: Ouais.
4: Ma belle, j'ai passé 2 heures à gueuler. Qui est-ce qui fait cramer quelque chose? Et après, je me suis rendu compte que c'était moi.
0: Ben, c'est un éveil spirituel. Hein.
4: Oui, un éveil spirituel. Avec le ventre gonflé et les nerfs en string.
0: Ah.
4: Oh, un coup t'as chaud, un coup t'as froid. En plus, j'avais ce dérèglement climatique, tu vois. La nuit, je dors la fenêtre ouverte, le ventilateur à fond, avec une jambe dehors. On dirait un poulet rôti qui essaye de sortir du four, je te jure. Mon mari me dit, le dérèglement climatique, c'est toi. La raison, hein. Et les nerfs, Philippe.
0: Ah ouais.
4: Mon Dieu.
0: Oh là là.
4: Je supporte plus rien. L'autre jour, mon mari mâchait trop fort.
0: Ouais.
4: J'ai eu envie de meurtre, dit. Pour une biscotte, j'aurais tué.
0: Oh, bah non, faut rester calme, Zé.
4: Mais je veux rester calme. Je suis calme, Philippe. J'ai acheté de la sauge, des huiles essentielles, des tisanes relaxantes. J'ai dévalisé le père Blaise. Mais maintenant, si mon mari m'énerve, au moins j'ai tout ce qu'il faut pour parfumer l'enterrement. Allez, Philippe, je vous laisse, va. Oh là. Là, j'ai ma bouffée de chaleur qui arrive.
0: Ça y est, ça revient.
4: En plus, il faut que j'aille au pain. Après, il y a un monde de fou. Ça m'énerve, ça.
0: Là, là, là.
4: Avant d'aller au pain, je vais ouvrir le congélateur et me mettre la tête avec les légumes picards. Hein, ça va me rafraîchir les idées. Bonne journée. Les bises de Ziz.
0: Ajouter un sac de légumes dans le sac à main, ça peut servir. Merci, Ziz du Panier. 8h46, après notre Marseillaise, un Marseillais.
5: Oh, je veux la musique de mon DJ.
0: Soprano, qui arrive dans une minute.
5: Ouais,
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0: Soprano avec DJ, la dernière sur votre radio ici Provence. Lui, le mix, les sorties dans notre région, c'est Hervé Godard.
1: Vos sorties avec l'exposition Paul McCartney, photographe 1963-64, Eyes of the Storm, au musée Granet d'Aix-en-Provence.
0: Alors DJ Godard, au cinéma, puisqu'on est mercredi, et on retrouve Asia, donc Herzi, dans un nouveau rôle mystérieux.
2: Oui, dans Histoire de la nuit, l'actrice-réalisatrice Asia Herzi, qui a grandi à Marseille, interprète une femme qui vit en famille, dans un hameau isolé. Un soir, un homme inquiétant, joué par Benoît Magimel, surgit pour révéler sa véritable identité. Il faut savoir que ce thriller rural, en forme de conte nocturne, est la libre adaptation d'un roman à succès de Laurent Mauvignier, qui a été, lui, prix Goncourt 2025.
3: Si vous faites ce qu'on dit, il arrivera rien à personne.
4: Qu'est-ce que vous voulez?
5: Bonsoir. Allez. Thomas, c'est ça?
4: Vous êtes qui?
5: Toi qui dois être Lila, non? Joyeux anniversaire, Lila.
6: C'est quoi cette histoire? Y a pas de Lila!
5: Vous êtes rencontré comment?
4: Hein? C'est ça, pas de foutre.
7: On dirait que t'as vu un fantôme.
5: Monsieur, tu veux bien m'aider? Ramasse tous les couteaux sur la table et tu le mets dans le sac là-bas. T'es en colère, hein? Moi aussi, je suis en colère à ta place.
4: Elle vous dit que c'est pas elle?
5: Moi, je veux juste la vérité, Lila.
8: Vous vous trompez, elle vous a dit. Elle s'appelle pas Lila.
2: D'ailleurs, dans ce film, il y a toute jeune Taouba El Garchi, assez étonnante. Ça s'appelle l'histoire de la nuit de la Missius, avec Asia Herzi, Benoît Magimel et Bastien Bouillon. Et puis aussi Monica Bellucci qui joue la voisine.
0: Il y a aussi un thriller d'aventure assez musclé. Hein.
2: Ben oui, c'est un peu cow-boy comme votre chemise, Philippe, ce matin. Tout commence en 1933. Voilà, on est dans l'Oregon. Vous pourriez y jouer dans ce film. On est dans un camp de travail forcé. Pour retrouver sa fille, un prisonnier accepte l'offre d'un surveillant sans scrupules, transporter des lingots d'or à travers la montagne. Mmh. C'est là que commence un périple à haut risque pour Ethan Hawke dans Les Contrebandiers.
9: J'ai une fille. Dans un mois, elle sera pupille de l'État et candidate à l'adoption. Même avec les remises de peine, je suis encore là 6 mois.
10: J'ai un ami qui a besoin d'un petit coup de main. J'ai aucune confiance en ces charlots, mais toi, je te fais confiance. T'acceptes ce travail et t'es un homme libre.
11: Sérieusement ?
12: Les gens se transforment devant l'or. Ils mentent, ils trichent, ils tuent pour lui.
11: Ça m'inquiète pas.
9: Ouais, ben ça devrait. Je sais pas dans quelle équipe vous jouez tous les trois, mais c'est pas dans la mienne.
2: Voilà, avec ses bonnes grosses voix de doublage français, ça s'appelle Les Contrebandiers. Il y a Ethan Hawke, il y a aussi Russell Crowe et Julia Jones.
13: Et un peu de légèreté pour terminer, Hervé.
2: Oui, quand une femme invite pour la première fois ses nouveaux voisins sans avertir son mari, eh bien la conversation bascule vers des propositions ambiguës. Uh-huh. L'invitation, c'est l'adaptation américaine d'une pièce de théâtre espagnole, déjà adaptée à l'écran d'ailleurs en France, dans Et plus si affinité avec Isabelle Carré et Bernard Campan.
14: Est-ce qu'on attend des invités? On pourrait pas mettre des rideaux? J'aime pas ça qu'ils voient dans notre appartement.
15: Moi, c'est pas de gluten, non, pas de lactose, pas de viande, pas de sucre.
16: Oh non!
14: Il y a quelque chose dont je voulais vous parler.
15: Nous aussi, on a quelque chose dont on voulait vous parler. On ressent une connexion très intense avec vous deux. Ça, c'est très gentil, merci beaucoup.
14: Ouais, juste pour être certain. Toi, toi, elle et moi.
15: Oui.
14: Moi aussi.
15: Oui, toi aussi.
2: Ça s'appelle l'invitation de Olivia Wilde, qui joue aussi l'un des rôles principaux avec Penélope Cruz.
0: Et puis demain, on passera à table, mais en musique. Hein.
2: Jazz à Saint-Rémy Festival, qui propose aussi des dîners-concerts. On en parle demain.
0: C'est parfait. Et puis on va gérer notre argent tout à l'heure à 9h. Prenez des notes, Hervé.
2: C'est important.
0: Avec votre ami Thierry.
17: Oui. 70% des Français, il faut le savoir, estiment avoir une faible culture financière. Alors comment transmettre les bons réflexes aux plus jeunes? C'est la question que nous allons nous poser ce matin. Faut-il donner de l'argent de poche? Est-ce que les enfants comprennent encore la valeur de l'argent avec les sans compte, avec les paiements sur smartphone et toutes les applications? Vous pourrez témoigner, partager aussi vos expériences avec vos pitchounes, et on en parlera avec Frédéric Owen, il est directeur marketing et des solutions bancaires du Crédit Agricole Alpes-Provence dans quelques instants.
0: Parce que gérer son argent, ça s'apprend très tôt.
17: Ça s'apprend très tôt, et de plus en plus tôt même.
0: Pour éviter de faire des bêtises plus tard.
17: Absolument.
0: Avec son argent.
2: Non, regardez pas.
0: Mais non, je ne regarde pas. Allez, 8h55.
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0: Allez, on passe à votre espace santé. On va parler ce matin, alors non pas du chikungunya, mais d'un autre virus transmis par les moustiques. C'est le virus du Nil occidental qui progresse en France, docteur Kierzek, cette année, jusqu'en région parisienne et dans notre région aussi. Hein.
16: Bonjour à toutes et à tous. Et oui, c'est une véritable nouveauté cette année. Le virus du Nil occidental a manifestement décidé de s'offrir un petit séjour en France. On le connaissait surtout dans les régions méditerranéennes, mais après les Bouches-du-Rhône, le voilà désormais signalé pour la première fois jusqu'en Île-de-France, avec une quarantaine de cas autochtones, c'est-à-dire des cas contractés en Île-de-France, recensés en France depuis le début de l'été. Alors le virus, il s'appelle le West Nile, mais visiblement, il ne respecte plus tellement l'appellation d'origine contrôlée. Il est parti du Nil, il a traversé la Méditerranée et il termine son voyage près de Paris. Encore un effort. Il va demander une photo ou un selfie devant la Tour Eiffel. Mais pour voyager, ce virus n'emprunte ni le train, ni l'avion. Il utilise une compagnie aérienne beaucoup plus discrète, le moustique. Et c'est pas le même moustique. On parle souvent du moustique tigre. Là, c'est le moustique commun, le moustique culex. Ce n'est donc pas le moustique tigre que l'on connaît déjà. Le moustique tigre travaille essentiellement pendant la journée. Le culex, lui, il a choisi les horaires de nuit. C'est un peu le chauffeur Uber du virus du Nil, sauf qu'il vous pique, vous dépose le colis et ne vous laisse même pas mettre une mauvaise note. Son itinéraire comporte une première escale chez les oiseaux et en fait, par accident, il va se retrouver chez l'être humain. Les oiseaux servent de grands aéroports de correspondance, mais de temps en temps, le passager, c'est vous qui êtes piqué. Dans 8 cas sur 10, il ne se passe rien, le voyage s'arrête sans provoquer de symptômes, l'infection passe totalement inaperçue, parfois un petit peu de fièvre ou des maux de tête ou de la fatigue, mais chez certaines personnes, notamment après 50 ans ou quand on a un système immunitaire un peu faiblard, le virus peut prendre une correspondance beaucoup plus dangereuse vers le système nerveux et là, ça provoque une méningite, une encéphalite, bref, des formes graves.
0: D'accord, docteur. Alors, comment on se protège? Sachant que ce moustique-là pique surtout le soir et la nuit, contrairement au moustique tigre qui lui préfère la journée.
16: Toute la subtilité consiste effectivement à consulter les horaires de la compagnie. Comme contre le moustique tigre, la vigilance s'exerce surtout la journée. Mais le culex, lui, il faut renforcer les contrôles à partir de la fin d'après-midi et pendant la nuit. Donc on porte des vêtements longs, on utilise un répulsif cutané et si nécessaire, on dort sous une moustiquaire. Mais il faut surtout, et ça c'est valable pour tous les moustiques, supprimer toutes les eaux stagnantes autour du domicile. Les coupelles sous les pots de fleurs, les gouttières, les récipients oubliés, etc. Bref, c'est le seul moyen de prévention. Allez, d'ici là, portez-vous bien.
0: Merci docteur. Et la bonne nouvelle, c'est que le moustique n'aimant pas le mistral, on en aura un peu cet après-midi, Eric Maroni.
17: Il va commencer à se lever effectivement en milieu d'après-midi du Rhône jusque dans les Calanques et également sur le littoral varois de Bandol jusqu'à hier. Et puis ce sera une journée ensoleillée annoncée par Météo France avec de jolies températures encore qui vont avoisiner les 30-31 degrés c'est au plus chaud de la journée. C'est bien.
0: Bon température chez vous aussi, hein, page Facebook ici Provence, vous partagez tous avec nous.
17: Oui, Irène est à Aubagne avec 19 degrés. André est à la Ciotat avec un joli 20 degrés ce matin.
0: Alors profitez de cette belle journée ensoleillée en Provence, vous restez prudents sur la route et ici Provence, votre radio vous accompagne tout au fil de la journée avec vos infos météo et les infos routes à partager aussi. Belle journée.
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0: On dit que... que l'argent ne fait pas le bonheur, mais quand il est bien géré, c'est encore mieux quand même.
17: Oui, puis comment éduquer aussi les enfants à la gestion de l'argent, l'argent de poche qui arrive de plus en plus tôt, les moyens de paiement également. À partir de 10 ans déjà, certains enfants ont déjà leur carte bleue et utilisent leur smartphone pour effectuer leurs premiers achats. 10 ans seulement. Hein.
0: C'est peut-être moins évident encore pour matérialiser la valeur de l'argent, peut-être.
17: Oui, alors on va en parler avec vous. Est-ce que l'argent de poche est le premier levier à utiliser pour éduquer financièrement et comment faites-vous avec vos enfants? C'est la question que nous vous posons, 04 42 38 08 08, pour en parler ensemble.
0: Bonne émission.
17: Merci, à demain.
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17: Bonne matinée, merci de nous rejoindre, vous écoutez Ici Provence, il est 9h. Les infos à Marseille et en Provence, Florent Leceau et Amir Hamas, le centre médic Perm ferme ses portes jusqu'à lundi inclus.
4: Fermeture décidée par les soignants suite à l'agression d'un médecin par un patient qui n'avait pas pris rendez-vous. Ce matin sur Ici Provence, le maire de Miramas, Frédéric Vigouroux, a révélé que le suspect a été interpellé à son domicile et placé en garde à vue. Il confirme que le médecin a été insulté, brutalisé, agressé, il n'est pas blessé, mais il reste choqué comme le reste de l'équipe médicale. Le centre médic Perm de Miramas rouvre donc mardi prochain uniquement sur rendez-vous. Un vigile sera sur place. Ce n'est pas le premier incident auquel le centre est confronté depuis son ouverture.
17: Les gilets jaunes sont de retour à Marseille.
4: Après les premiers mouvements le week-end dernier, deux rassemblements annoncés cette semaine. Le premier à l'Estac, au rond-point Somaty, ce matin 11h. Second rassemblement prévu sur le Vieux-Port, samedi 10h. C'est toujours pour dénoncer la flambée des prix des carburants. Dans certaines stations, le diesel affiche près de 2,70€ le litre.
17: Et les moustiques jouent les prolongations en Provence.
4: Ils sont particulièrement nombreux en cette mi-septembre. C'est vrai que l'éclosion des larves a été favorisée par les pluies de fin août, suivie par les chaleurs qui durent. Les spécialistes de l'Institut de Recherche pour le Développement pensent même que les moustiques pourraient nous pourrir la vie jusqu'à Noël. En Provence, pour l'instant, toutes les communes ou presque sont touchées par cette invasion. Par exemple, à Lacro, près de Toulon, Sophie Glotin.
5: Oui, quartier des Arquets, prononcer le mot moustique et les habitants comme Annie ont tout de suite ça en tête.
6: Oh, on est envahi. On en a plein dans les appartements.
5: Virginie souffre elle aussi de ce retour en force des moustiques.
7: Enfin, n'importe quel moment de la journée, n'importe quelle heure de la journée, on en a. Puis alors, ils vous attaquent là. Les jambes, tout, voilà.
5: Un retour assez logique après les orages de fin août, explique Frédéric Simard, entomologiste.
25: Les conditions sont absolument idéales pour le moustique tigre en ce moment. Entre 20 et 35 degrés. Et puis, de l'humidité, c'était pas le cas pendant la canicule. Hein. Il a souffert autant que nous.
5: Il va falloir peut-être prendre son mal en patience. Si l'hiver est doux, le moustique tigre pourrait rester actif jusqu'à fin décembre. Sabrina a donc investi.
7: C'est la première année que j'ai acheté des moustiquaires.
5: Virginie a une méthode plus radicale.
7: Bah moi, oui, j'évite d'aller dehors, oui, c'est sûr. Mais je vois le soir, dès 4h de l'après-midi, dès qu'on ouvre la porte, on est infesté.
5: Rosemary, elle ne peut pas nous parler très longtemps. Elle est justement en train de se calfeutrer.
26: Là, je suis en train de fermer mes volets pour me protéger d'intrusion des moustiques. C'est des petits moustiques, mais ils font mal. Voilà.
5: Bah, au revoir, vous disparaissez derrière le volet.
26: Bah, merci, au revoir.
4: Et oui, tous aux abris face aux moustiques. Un reportage ici Provence signé Sophie Glotin à Lacro près de Toulon.
17: Amine Kessassi annonce son intention de démissionner de la présidence de Marseille Habitat.
4: 4 mois seulement après sa nomination, le jeune militant anti-narcotrafic prend cette décision. En tout cas, il a l'intention de la prendre car la directrice générale qu'il avait choisie n'a finalement pas été nommée. Elle aurait été bloquée par les 5 autres administrateurs qui représentaient la volonté du maire. Bras de fer donc avec Benoît Payan qui avait nommé Amine Kessassi 4e adjoint en charge de la jeunesse et de la citoyenneté aux dernières élections municipales.
17: Les joueurs de l'OM décollent ce matin pour Istanbul.
4: Parce que demain soir, ils jouent leur premier match de Ligue Europa contre le Beşiktaş dans une ambiance qui s'annonce survoltée. La Ligue Europa, ce n'est certes pas aussi prestigieux que la Ligue des Champions, mais ça permet quand même de faire rentrer pas mal d'argent. C'est bon à prendre pour un club en difficulté financière, Bruno Blanzard.
27: L'OM est déjà certain de toucher 4 300 000 euros. Tous les clubs ont droit à cette prime de participation. La performance est également récompensée. Chaque point pris vaut 150 000 euros. Un match nul et ça tombe. Une victoire permet de récolter 450 000 euros et il y a 8 matchs. On n'oublie pas la prime de classement. Chaque club touche une somme suivant sa place finale fin janvier. L'OM peut espérer autour de 2 millions d'euros en terminant dans les 8 premiers par exemple. Et si le club olympien se qualifie en barrage ou directement en 8e de finale, une nouvelle prime tombe. Et ainsi de suite jusqu'à la finale. À ces montants s'ajoute la prime de valeur, un mélange entre droit télé et performance historique de l'OM en Coupe d'Europe sur les 5 dernières années. Là aussi, on peut tourner autour de 5 millions d'euros. Autre source de revenus, la billetterie générée par les matchs au Vélodrome, et il y en aura au moins 4. À minima, et cela peut monter bien plus haut suivant son parcours, l'OM peut espérer récupérer autour de 20 millions d'euros.
4: Voilà le cash pour l'OM. L'OM qui verra son pactole européen amputé de 10 millions d'euros tout de même. C'est l'amende que doit régler le club à l'UEFA pour ne pas avoir respecté les règles du fair play financier. Beşiktaş Istanbul OM, premier match de Ligue Europa à vivre donc sur Ici Provence demain à partir de 21h. L'autre choc de la semaine, c'est dimanche soir contre le PSG au Vélodrome. Il reste encore, figurez-vous, des milliers de places. C'est dire si les supporters ne croient déjà plus en leur équipe après un début de saison, c'est vrai, catastrophique. En hockey sur glace, les Spartiates de Marseille remportent, eux, leur premier match de la saison. Victoire 3-1 hier soir à Cergy, en région parisienne. Prochain match des Spartiates, ce vendredi, à Marseille, contre Briançon.
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4: Les moustiques risquent encore de se régaler parce qu'il fait plutôt doux, toujours, Eric.
17: Et toujours. Alors, on a quelques nuages encore qui circulent par endroits, mais globalement, la journée sera ensoleillée. Le Mistral qui va se lever en milieu d'après-midi avec des rafales annoncées à 50 km/h, du Rhône jusqu'au Calanque et de Bandol jusqu'à hier. Le Mistral qui sera présent également demain. Petite pause pour vendredi avant de souffler à nouveau ce week-end. Pour les températures, donc aujourd'hui, pour les maximales, Marseille 27 degrés, Toulon 28 degrés, Aix-en-Provence, 31 degrés quand même.
4: Ah oui.
17: Oui, quand même, il va faire chaud. Hein. 29 degrés également prévu à Saint-Rémy-de-Provence où se poursuit l'expo consacrée à Freddie Mercury sur l'ensemble de la région. 26 degrés prévus aujourd'hui à La Ciotat, 28 degrés sur Arles et Martigues. Vous aurez 29 sur Gap, Sisteron et Manosque, mais aussi dans le golfe de Saint-Tropez, 30 degrés à Draguignan et à Pertuis. La qualité de l'air reste dégradée aujourd'hui sur l'ensemble de la Provence. Vos conditions de circulation, l'infotrafic à 9h07 avec pas trop de monde en ce milieu de semaine, comme tous les mercredis. Généralement, il y a juste un petit ralentissement en direction de Marseille si vous êtes actuellement sur la 55 littorale. Ralentissement également sur la 50 à la hauteur de Aubagne en direction de Toulon. Du monde également, un petit peu de monde de véhicules autour du golfe de Saint-Tropez dans les secteurs de Sainte-Maxime et donc à l'entrée de Saint-Tropez. Vos infos routes en direct comme chaque jour. La route c'est ensemble au 04 42 38 08 08.
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17: Et bonne matinée, merci de nous rejoindre. On va parler d'argent. Gérer son argent, ça paraît simple. Pourtant, selon plusieurs études récentes, 70% donc des Français estiment avoir une faible culture financière. Budget, épargne, crédit, dépenses du quotidien. On est nombreux à avoir appris sur le tas et parfois avoir commis quelques erreurs. Alors aujourd'hui, comment transmettre les bons réflexes aux plus jeunes? Est-ce qu'il faut commencer très tôt à parler d'argent avec vos enfants? L'argent de poche, est-ce que c'est un bon outil également d'apprentissage? Et puis à l'heure des cartes bancaires, du sans contact et des paiements sur smartphone, les jeunes comprennent-ils vraiment encore la valeur de l'argent? On va en parler ensemble avec vos témoignages et vos commentaires au 04 42 38 08 08. Dites-nous par exemple si votre budget est facile à gérer ou est-ce que vous ressentez parfois, on va dire, une espèce de charge mentale face à toutes les dépenses, aux factures et aux démarches bancaires. Notre témoin ce matin, Frédéric Cohen, il est directeur marketing et des solutions bancaires du Crédit Agricole Alpes-Provence. Et puis surtout, nous comptons sur vous comme chaque matin. Vous avez la parole jusqu'à 10h. 04 42 38 08 08.
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17: Et vos chansons préférées pour vous accompagner toute la matinée, voici Indochine et Trois nuits par semaine.
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0: Il est 9h15, soyez les bienvenus, vous avez la parole jusqu'à 10h, 04 42 38 08 08, on va parler d'argent, comment le gérer, on commence par quoi, est-ce que on sollicite également l'échange avec nos enfants pour les éduquer justement à cette notion avec l'argent. Notre témoin ce matin, Frédéric Cohen, bonjour, bienvenue.
3: Bonjour Eric.
0: Vous êtes directeur marketing et solutions bancaires au Crédit Agricole Alpes-Provence. On va essayer de comprendre l'évolution du rapport des jeunes à l'argent. C'est compliqué pour les plus jeunes maintenant, cette notion liée à l'argent.
3: Alors compliqué, je ne sais pas, mais en tout cas, c'est un vrai sujet d'actualité. Mm-hmm. Alors nous, au Crédit Agricole, c'est le 10e groupe bancaire mondial. Donc ça veut dire qu'on a énormément de clients, hein, des entreprises comme des particuliers. Mm-hmm. Et en l'occurrence, le Crédit Agricole Alpes-Provence, c'est près de 2200 collaborateurs et 800 000 clients, dont plus de 110 000 mineurs. Mm-hmm. Donc c'est un vrai sujet pour nous. Et par ailleurs, on travaille avec plus de 110 écoles sur le territoire.
0: Et vous devez observer les évolutions dans la relation des enfants et des adolescents à l'argent.
3: Hein, exactement, on l'observe au quotidien. Et puis par ailleurs, je suis papa aussi de deux garçons de 10 ans et 13 ans, donc pour tout vous dire, je le vis très personnellement au quotidien. Alors on fait un constat, le premier constat, c'est que le sujet de l'argent, il arrive très tôt. Il arrive très tôt avec...
0: Très tôt c'est quoi ?
3: Très tôt, c'est dès l'âge de 8 ans. Vous voyez, par exemple, on a un sondage récent, un baromètre qui a été conduit par la Fédération bancaire française, qui nous dit que la moitié des enfants reçoit régulièrement de l'argent à partir de 8 ans. Donc c'est vraiment très très tôt. Et le premier achat, c'est vraiment un sujet qui détonne, je trouve. Le premier achat arrive vers l'âge de 9 ans. Et en près de 5 ans, ça a fortement augmenté. Ouais. Donc on voit bien que c'est un sujet qui aujourd'hui est vraiment un sujet d'actualité. Et surtout, à 13 ou 14 ans, c'est le trois quarts des enfants qui ont déjà réalisé un achat seul.
0: Mmh. Est-ce que les jeunes aujourd'hui ont une vision différente de l'argent par rapport aux générations précédentes ?
3: Alors une vision différente, je ne sais pas. En tout cas, ce qui est certain, c'est que le rapport à l'argent évolue. Mmh. Avant, évidemment, peut-être que vous l'aviez aussi, on avait une tirelire. On mettait des pièces dans
0: la fameuse tirelire. La fameuse tirelire. Ça faisait gling-gling quand la pièce...
3: Exactement. Et quand on allait acheter du pain à la boulangerie, on y allait avec un billet de 10 euros et puis on récupérait quelques pièces en revenant. Ouais. Aujourd'hui, c'est plus du tout ça, évidemment. Aujourd'hui, beaucoup de choses sont virtuelles. Et ça, c'est un vrai sujet qui nous fait évoluer. Le monde va très vite vers le digital et ça facilite forcément des échanges. Et quelque part aussi, ça permet d'être plus précoce pour les enfants parce qu'ils ont accès à ça, mais aussi plus simple. Parce que finalement, la pièce qui tombait dans la tirelire aujourd'hui, on le voit sur une application et on voit évoluer son solde en temps réel.
0: Oui. Est-ce qu'il vous semble aussi que les parents sont parfois démunis face à l'éducation financière de leurs enfants ?
3: Alors là, moi, je peux répondre en tant que père. Effectivement, c'est un vrai sujet.
0: Alors moi aussi, parce que je suis papa aussi.
3: Donc c'est démunis, je ne sais pas. En tout cas, c'est un vrai sujet de préoccupation. Mais là, si je vous réponds comme le banquier, hein, et je vous remercie encore une fois pour cette invitation, nous, notre rôle en tant que banquier, c'est d'accompagner les parents et les enfants. Il faut qu'on puisse leur garantir de la sécurité dans les échanges financiers. Et quand on parle d'un enfant, il y a évidemment le jeune, mais il y a bien sûr ses parents. Et les besoins ne sont pas forcément les mêmes entre les enfants et leurs parents. Et par ailleurs, je ne crois pas qu'il y ait un âge magique pour commencer à parler d'argent. Ça, ce sont vraiment les parents qui doivent le décider. Donc, pour moi, le choix relève vraiment de la volonté des parents. Et quand les parents décident de franchir une étape, il faut que nous, on soit à leur côté pour pouvoir les accompagner.
0: Donc il y a véritablement cette notion d'accompagnement auprès des parents pour l'éducation financière de leurs enfants.
3: Exactement. Si on fait un parallèle, c'est un peu comme le vélo. Le vélo, on va commencer petit à petit. D'abord, on aura les petits trous. Et au bout d'un moment, on va décider d'enlever les petits trous. Et finalement, ce sont les parents qui vont décider du bon moment pour enlever les petits trous du vélo et donc pour donner de l'autonomie financière à leurs enfants.
0: Comme chaque matin, entre 9h et 10h, vous avez la parole. Vous pouvez donc la prendre, mais nous apporter vos témoignages. Vous qui nous écoutez ce matin à la maison, peut-être aussi dans votre voiture ou sur votre lieu de travail. Comment parlez-vous d'argent à vos enfants? Comment est-ce que vous les éduquez? 04 42 38 08 08, on va en parler ensemble. Et tout de suite, c'est une nouveauté. Ici Provence, un coup de cœur, Boulevard Désert, qui était à La Ciotat pour notre Ici Live Festival. On les retrouve avec leur nouveau titre, C'est pas facile.

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1: Coup de cœur pour le dernier titre de Boulevard Désert en duo avec Carbone, c'est pas si facile.
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4: Ce qui rejoint aussi la thématique de notre émission, c'est pas si facile que ça de gérer l'argent c'est avec vrai. Les enfants à la maison. Hein.
5: C'est vrai.
4: Nous sommes avec Frédéric Owen, vous êtes donc directeur marketing et solutions financières au Crédit Agricole Alpes-Provence. Concrètement, lorsqu'un enfant entre au collège et que les parents souhaitent lui accorder, on va dire, davantage d'autonomie, quelles solutions peuvent être mises en place aujourd'hui? Elles existent, elles sont bien là. Hein.
5: Elles existent, ouais. Et là aussi, ça accélère fort. Alors, moi, je distingue deux choses. Il y a l'enfant. Évidemment, il y a le parent. Mmh. Alors, pour les enfants, et quand les parents le souhaitent, on est capable, dès l'âge de 10 ans, d'avoir un compte, une carte et une application bancaire. Mmh. Donc, d'acquérir une certaine autonomie. Ça permet de consulter son solde, suivre ses dépenses, mettre de l'argent de côté et gérer progressivement son budget. Et peut-être aussi un point, aujourd'hui, on est la seule banque en France qui propose le paiement mobile sur smartphone à partir de 10 ans. Ça aussi, si les parents le souhaitent, l'enfant peut maintenant faire comme ses parents et payer directement avec son smartphone.
4: Je pose juste une question. Est-ce que ce n'est pas trop tôt, finalement? Parce que 10 ans, c'est quand même... Ils sont encore pitchouns, hein, à 10 ans. Hein.
5: Ah, c'est une excellente question, mais c'est vrai que quand on voit, encore une fois, je reprends l'étude qui a été faite par la Fédération bancaire, le premier achat arrive à 9 ans. Mmh. Et moi, le premier, j'étais surpris de voir ces chiffres-là. On le constate avec nos clients, mais c'est vrai que c'est quelque chose d'important. Donc, nous, notre rôle, c'est d'être en capacité d'accompagner les enfants qui deviennent autonomes quand les parents le souhaitent. Et je voudrais venir sur un deuxième point, c'est que ce qui est très important, c'est les solutions qu'on offre aux parents. Mmh. On en parlait rapidement tout à l'heure. Oui. Il faut que les parents gardent la main.
4: Un droit de regard.
5: Un droit de regard, oui. Et surtout un contrôle et pour pouvoir sécuriser son enfant. Et là, avec une application bancaire, par exemple, Ma Banque du Crédit Agricole, aujourd'hui, c'est 12 millions de clients en France qui utilisent l'application Ma Banque. On peut avoir l'accès au compte de son enfant, verrouiller, déverrouiller la carte, modifier les plafonds, autoriser ou pas les paiements internet ou les paiements à l'étranger. Donc ça permet vraiment de garder le contrôle. Et aussi, par exemple, d'avoir une alerte au premier euro dépensé. Mmh. Donc ça permet de sécuriser les parents. C'est une forme de contrôle parental bancaire pour sécuriser les parents qui veulent accompagner leurs enfants.
4: Est-ce que les parents doivent laisser faire leurs enfants quelques erreurs pour qu'ils apprennent en fait à gérer son budget? Parce que quand on fait des erreurs, c'est comme ça qu'on avance et qu'on se relève.
5: Exactement, ce droit à l'erreur. Alors, toutes les familles n'ont pas la même approche. Mmh. Certaines vont vouloir beaucoup d'autonomie, d'autres beaucoup moins. Et là, vraiment, je dirais, notre philosophie, c'est d'accompagner les parents en fonction de leur niveau d'envie. Alors, il faut effectivement accepter une petite part de droit à l'erreur. Je prends un exemple. Un enfant qui dépenserait trop vite son budget, parce qu'il en dispose, mais il va très très vite dans ses dépenses. C'est quand même une occasion de lui montrer que les montants sont limités. Et surtout, on peut le faire dans un cadre sécurisé. Puisqu'encore une fois, sa carte est à contrôle de solde. Donc, il ne pourra jamais dépenser plus que ce qu'il a sur son compte. Et surtout, avec l'application, le parent et l'enfant vont pouvoir regarder ensemble quelles ont été les dépenses, à quel rythme il les a faites et quel est le solde résiduel. Et là, c'est le bon lien entre le digital et l'humain et le rôle des parents.
4: Quelles sont les erreurs les plus fréquentes que commettent les parents lorsqu'ils souhaitent initier leurs enfants à la gestion de l'argent?
5: Alors, sincèrement, moi, en tant que banquier, j'ai du mal à juger ce que font les parents. Je vais plutôt regarder ce que moi je fais. Ouais. Voilà, c'est ce que je fais avec mes enfants. C'est toujours compliqué de se dire quelle est l'erreur, puisque finalement, chacun positionne son niveau d'autonomie qu'il a envie de donner à ses enfants comme il le souhaite. Donc, je dirais, il y a pas d'erreur type à commettre. L'erreur pourrait être par exemple, de ne jamais parler d'argent avec ses enfants si eux posent des questions. Mmh. Il y a quand même aujourd'hui les enfants, on sait que près de 9 enfants sur 10 parlent d'argent avec leurs parents, entre 8 ans et 14 ans. Et près de la moitié d'entre eux parlent du prix des choses. Donc je pense que ce qui est important, c'est d'être à l'écoute et favoriser le dialogue.
4: J'en reviens aux chiffres que j'ai sous les yeux. Les enfants parlent d'argent en priorité avec leurs parents à 93%, avec leurs amis à 75% et avec leurs grands-parents à 67%. Ça, c'est le baromètre de la Fédération bancaire française et ça date de mars de cette année.
5: Tout à fait.
4: Donc des chiffres qui parlent, d'ailleurs.
5: Exactement.
4: À la maison, est-ce que vous donnez un petit peu d'argent de poche à vos enfants? Comment est-ce que vous gérez cette relation avec vos enfants et l'argent? Est-ce que vous leur avez déjà mis une carte bancaire entre les mains? Est-ce qu'ils profitent des applications et de tout ce que les banques proposent actuellement? On est curieux de savoir comment ça se passe chez vous, à la maison. Vos témoignages au 04 42 38 08 08.
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4: Le rapport de vos enfants avec l'argent. Combien vous leur donnez par mois? Ça, c'est une question aussi que l'on pourrait poser à celles et ceux qui nous écoutent. La moyenne, c'est entre 25, on est plus proche des 25 que des 30 euros. Hein,
5: exactement, c'est mois. Ça. Tout à fait, ouais, c'est à peu près la moyenne. Mm-hmm. Et vous voyez, moi, titre de parent, par exemple, c'est 20 euros par mois pour mes enfants. Mais encore une fois, ça dépend vraiment de la volonté des parents, de l'âge des enfants et aussi de leur niveau de maturité.
4: Mm-hmm. On en parle ensemble, 04 42 38 08 08. Vos témoignages avec Élodie qui vous accueille ce matin. Et on vous accueille après Michel Fugain. Une belle histoire. We'll be right back.

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0: Et rien à signaler actuellement sur l'ensemble des autoroutes de notre région. Circulation fluide autour de Marseille, autour d'Aix-en-Provence, également dans le secteur d'Aubagne. Sur le Var, pour l'instant A50, A57 et A570 fluide. Il y a un tout petit ralentissement sur l'A570 en arrivant sur Hyères si vous partez de Toulon. Du monde également dans le golfe de Saint-Tropez. Petit ralentissement habituel puisqu'il fait beau aujourd'hui, direction Saint-Trope. Donc il y a un petit peu de monde avant d'arriver sur le parking de Saint-Tropez et également sur Sainte-Maxime. La route ensemble, si vous avez des informations à nous communiquer,

0: Donc la présence aujourd'hui sur Toulon, eh bien le bus prendra la direction des autres départements de la région pour une quarantaine d'étapes jusqu'en mai 2027.
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0: Et on le constate une nouvelle fois aujourd'hui, on en parlait hors antenne avec Frédéric Owen qui est directeur marketing et solutions bancaires dans une grande banque. la relation avec l'argent, parler d'argent, ça restait quand même toujours encore tabou hein, chez nous en France.
3: Oui, c'est vrai. Hein, c'est vrai, même si aujourd'hui la moitié des enfants parlent du prix des choses, mais ça reste quand même un sujet tabou. Ouais.
0: L'éducation financière, on se demande si c'est un enjeu collectif. L'éducation nationale renforce aujourd'hui, il faut le savoir, les actions de sensibilisation à l'éducation financière. Comment votre banque contribue à son niveau à cette démarche?
3: Alors, on y contribue aussi. Alors, je trouve que ce que fait l'éducation nationale avec le passeport EducFi, dont vous parlez, qui va toucher toute une classe d'âge en quatrième avec la fédération bancaire, est une très très bonne chose. Alors, nous, notre action de banquier, elle est complémentaire. Et en l'occurrence, nous, au Crédit Agricole Alpes-Provence, nous sommes une banque coopérative. Et à titre d'exemple, nous avons créé en 2023 une association d'intérêt général qui s'appelle Cap Solidarité. Et on dispense de l'information et de la formation autour de la cybersécurité, autour de la gestion budgétaire. On a fait plus de 300 ateliers depuis 2023 et on a touché près de 2500 jeunes pour les accompagner au quotidien sur justement ces problématiques-là.
0: Alors l'approche est intéressante parce qu'il y a des formats pédagogiques très innovants comme les jeux et autres mangas hein, pour capter l'attention.
3: Exactement. On s'adapte à nos publics. Hein, donc on a créé un manga il y a maintenant un an. On va sortir le deuxième tome du manga d'ici la fin de l'année qui va parler aussi de ce qu'on fait avec cette association Cap Solidarité. Et même pour les plus jeunes, vous savez, nous, banque coopérative, ce sont nos clients qui sont propriétaires de la banque. Donc nos sociétaires vont aller dans les écoles d'ici la fin de l'année pour offrir 150 boîtes de jeux de société aux écoles primaires pour aider les enfants dès leur plus jeune âge à comprendre ce que c'est que de la gestion budgétaire.
0: Pourquoi selon vous l'éducation financière est-elle devenue un enjeu de société aujourd'hui?
3: Ah, je pense que c'est un enjeu de société parce que finalement ça concerne tout le monde. C'est quelque chose qui est extrêmement important. Et si je prends un exemple, pareil toujours dans ce sondage hein, qu'on a pu voir qui a été conduit par la FBF, près d'un enfant sur trois entre 8 ans et 14 ans dit avoir été ciblé par une attaque en ligne. Donc on voit bien que au-delà même de la partie culturelle et informative, il y a cette sécurisation de nos enfants parce qu'ils sont très exposés aussi à ces sujets-là.
0: Quel conseil, et ce sera ma dernière question, pourriez-vous donner aux parents qui nous écoutent, aux grands-parents et également qui donnent de l'argent aussi à leurs petits-enfants pour les aider à maîtriser le budget des enfants?
3: Alors là, si je me place en tant que banquier, le conseil que je pourrais leur donner, c'est venir échanger avec leurs banquiers aussi, avec leurs conseillers bancaires de proximité, parce qu'on en parlait hors antenne. Certains enfants et parents sont très sensibilisés aux applications bancaires, mais d'autres ont envie d'avoir un être humain en chair et en os pour en discuter avec lui et avoir des conseils.
0: Ça, c'est le conseiller qui parle, et le papa?
3: Alors le papa, je dirais, en parler. C'est très très important d'échanger sur ces sujets-là avec les enfants.
0: En tout cas, merci d'avoir échangé avec nous ce matin. Merci d'avoir été notre témoin. On continue à parler de cette relation avec l'argent et avec vos enfants. 04 42 38 08 08. Merci Frédéric.
3: Merci beaucoup. Bonne merci journée. Pour votre invitation.
0: Avec
3: bonne
0: plaisir.
3: Journée.
0: À bientôt. Au revoir.
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0: Et allez, encore un souvenir à vous mettre entre les oreilles pour les années 80 avec Vivien Savage, sa petite lady. Si vous écoutez Ici Provence, merci de nous rejoindre. Bonne matinée à tous.

0: Encore un grand tube des années 80 que nous partageons ensemble sur votre radio locale, ici Provence. Il est 10h20.
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0: Et ce matin, nous abordons donc le sujet de l'éducation financière pour nos enfants. Tout d'abord, qu'est-ce que ce thème évoque pour vous? C'est une question que nous avons posée à Delphine, auditrice Ici Provence à Marseille.
3: Ça me fait penser au fait, est-ce qu'on doit anticiper ou est-ce qu'on doit les laisser apprendre par eux-mêmes? Et je pense que c'est un mix des deux. Je pense qu'il faut, il faut leur expliquer les valeurs, la valeur des choses, mais sans non plus les restreindre. Moi, je suis plutôt j'ai pas trop d'autorité là-dessus, mais ma fille a 18 ans, elle apprend par elle-même. J'ai un fils de 20 ans, il apprend par lui-même. Mais par contre, il me questionne aussi. Il me demande mon avis. Donc, je pense que c'est de la communication dans la famille qu'il faut.
0: Absolument. Parler. On a demandé aussi à Delphine s'il faut des cours d'éducation financière pour sensibiliser les enfants à cette question.
3: Je suis professeure des écoles, alors avec des petits jusqu'au CM2, non. Peut-être au lycée, mais pas avant, je trouve.
0: Alors, par rapport à cette question sur l'éducation financière de nos enfants, on a demandé également ce que ça évoquait à Lady, auditrice ici Provence.
4: Ça me fait penser effectivement pour les enfants avoir la valeur de l'argent et prendre conscience que ça se mérite et que au quotidien c'est pas donné. Aujourd'hui, nous, il n'y a pas d'argent de poche. En fait, elle a une carte pour la plus jeune de 16 ans, elle a une carte de crédit qu'on alimente en fonction des besoins et on met effectivement 20 euros, 30 euros, elle consomme, elle nous explique et on lui dit c'est cher, c'est pas cher et elle peut consommer, on alimente au fur et à mesure.
0: Voilà, Landry, auditeur ici Provence, est papa d'une fille de 18 ans. Où avez-vous appris à gérer votre budget? Est-ce que ça s'est passé dans vos souvenirs, à la maison, à l'école, sur internet aussi ou auprès de votre banquier? On parlait donc de cet argent de poche. Est-ce que vous donnez un petit billet par exemple pour une bonne note à l'école? Est-ce un bon moyen d'éduquer selon vous financièrement les plus jeunes? Est-ce que par exemple le fait de débarrasser la table, tondre la pelouse aussi, pourquoi pas? Est-ce que ce sont des tâches qui méritent une pièce selon vous? Quel est le tarif également de l'argent de poche? Combien vous donnez aujourd'hui aux plus jeunes? 04 42 38 08 08 pour continuer à en parler ensemble jusqu'à 10h.
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0: écoutez ici Provence, il est 10h moins le quart, c'était Amel Bent avec Pourquoi tu restes.
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0: Nous parlons de la relation avec les jeunes et l'argent, et vous aussi, parents, 04 42 38 08 08, témoignage de Corinne qui nous appelle du Lavandou. Bonjour Corinne, bienvenue.
3: Bonjour.
0: Je crois que c'est la première fois que vous participez à une émission avec nous, donc soyez la bienvenue sur Ici Provence.
3: Ben, merci beaucoup.
0: Avec plaisir. Vous n'avez jamais eu d'argent de poche, vous, Corinne ?
3: Non, jamais. Et puis, comme j'ai expliqué, vers 14 ans, quand on pouvait encore un peu travailler, quoi, j'ai travaillé chez ma cousine. Mmh. Et bon, elle me donnait donc une certaine somme. Et après, je ramenais ça à la maison. Et bon, c'est encore un peu l'ancienne école. Comme je consommais, tout ça. Bon, ma mère me disait, tu m'en donnes encore un peu, une partie.
0: Oui, donc c'était effectivement les anciennes générations où les enfants allaient travailler et contribuer au ménage avec l'aide financière apportée aux parents. Hein.
3: Voilà. Mais enfin, bon, j'ai pas 90 ans, hein, je ne vais pas exagérer.
0: Donc, on se dit ancienne, c'est pas péjoratif.
3: Hein. Non, mais vous pouvez dire vieille.
0: Je ne me permettrai pas, Corinne. Non, pas du tout.
3: Non, mais de toute façon, c'est le contraire de jeune, c'est vieille. Donc,
0: oui, c'est vrai.
3: Voilà, ça, c'est pour le politiquement correct. Enfin, bon. Ouais.
0: Est-ce que vos enfants ont eu de l'argent ou pas, Corinne ?
3: Non, j'ai pas donné, mais par contre, quand ils avaient besoin de quelque chose, ils me disaient j'ai besoin de ça. Bon, je dis ok, je donnais. Ils allaient acheter. Et puis après, bon, mais quand ils avaient besoin, ils venaient faire les courses avec moi. Oh, il y a ci, il y a ça. Bon, des choses je prenais, mais d'autres je dis attends, il y a ça à la maison, pas besoin d'en avoir un double, un triple, quoi. C'est
0: oui.
3: En fait, ils mettent ça surtout devant les caisses pour que les enfants soient attirés et puis demandent aux parents qu'on achète, quoi. C'est la consommation.
0: Oui.
3: Voilà.
0: Mais vous ne leur donniez même pas un petit billet, une petite pièce, pas d'argent de poche quand ils étaient plus jeunes ?
3: Non, mais bon, ils ne me demandaient pas, c'était normal.
0: Oui.
3: Voilà, c'était...
0: Si vous aviez eu les moyens maintenant à disposition par les différents organismes bancaires, est-ce que vous auriez cédé, par exemple, à une carte bleue, à un compte en particulier ou pas ? Vous seriez resté sur ce système ?
3: Non, parce qu'en fait, je pense que c'est virtuel, la carte bancaire, et on ne se rend pas compte de ce qu'on dépense.
0: Mm-hmm.
3: Et on a la carte, on dit oh c'est bien, c'est le jackpot, quoi. En fait, on met la carte et ça donne de l'argent, ou alors ça, on peut payer. Mais on n'a pas le visuel. Moi j'estime que l'espèce, quoi, disons l'argent qu'on touche, là on voit vraiment ce qu'on dépense.
0: Ouais.
3: Voilà.
0: Le problème, c'est qu'il y a de moins en moins de cash, de liquide. Est-ce que ça vous dérange dans votre vie de tous les jours, Corinne?
3: Disons, je prends l'argent que j'ai sur le compte, j'en retire tout le temps pour avoir une réserve. Tout le temps, parce qu'on ne sait jamais. Voilà.
0: D'accord.
3: Il y a toujours des impondérables.
0: Vous surveillez votre compte bancaire. Vous faites souvent appel à un conseiller financier pour vous aider dans vos démarches financières, non ?
3: Non.
0: Ouais. Et c'est une éducation que vous avez transmise également à vos enfants ? La gestion de l'argent ?
3: Oui. J'ai essayé, mais bon, après, ils font ce qu'ils veulent.
0: Oui.
3: Ils sont adultes.
0: Bien sûr.
3: Voilà.
0: Ils ont quel âge ?
3: 30... Attendez.
0: Mon Dieu, je ne m'en souviens plus.
3: Oui, exactement. 36 et 26.
0: Ah, ben, ce sont quand même de jeunes adultes, hein ?
3: Oui. Ouais. Oui, mais quand même, bon, faut que j'y débrouille.
0: Bon.
3: Il faut qu'ils fassent leurs armes. Et voilà.
0: Absolument. Corinne, merci pour ce témoignage. Je vous souhaite une belle journée au Lavandou. À bientôt. Merci beaucoup. À bientôt et merci de votre fidélité à Ici Provence. Si vous souhaitez réagir, il vous reste quelques minutes au 04 42 38 08 08.
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0: Gérer son argent, on commence par quoi et comment ça se passe chez vous à la maison avec vos enfants? 04 42 38 08 08. Quel est le niveau réel des Français en matière de culture financière et puis quel rapport entretenons-nous au quotidien avec notre argent et notre budget? Écoutez la réponse de Marguerite Collignan, elle est directrice de l'éducation financière à la Banque de France.
15: On entend trop souvent que les Français sont nuls en économie, en finance. Alors c'est pas tout à fait vrai, on sait des choses et surtout on progresse. On fait tous les deux ans une enquête au CDE en France pour calculer le niveau de culture financière. Les Français ont, sur la dernière étude, en 2026, 12,82 sur 20. Et si vous étiez un de mes parents, que j'étais votre enfant, vous seriez relativement satisfait de cette note en me disant « vous pouvez mieux faire ». De manière vraiment très concrète, l'OCDE demande à tous ses États membres, enfin incite tous ses États membres à développer des stratégies pour atteindre 14 sur 20.
0: Ouais. Alors inflation, crédit, épargne, sur quel sujet financier les Français ont-ils le plus de méconnaissance? Les précisions de notre invitée Marguerite Collignan.
15: Sur tous les sujets, la méconnaissance est à peu près au même niveau, y compris sur les sujets les plus fondamentaux, comme le budget. Le budget, on pourrait se dire, tout le monde connaît le principe de revenus-dépenses, mais par exemple, on se rend compte que la plupart des gens savent très très bien combien ils gagnent, mais savent pas très bien combien ils dépensent. Parce que des abonnements oubliés, parce que un montant sur lequel ils font pas attention. Voilà. Donc, il faut reprendre la base qui est le budget et puis l'apprendre aux enfants, aux jeunes, mais aussi aux adultes. On pêche aussi quand même en France sur la partie, on va dire, épargne-investissement. Mmh. On peut avoir une assez forte méconnaissance par rapport à d'autres pays du rapport risque-rendement, par exemple.
0: Marguerite Collignan, directrice de l'éducation financière à la Banque de France. Merci pour ce témoignage et cet éclairage. Bonjour Sabine.
16: Bonjour, ici Provence. Je suis contente de vous parler.
0: Et le plaisir est partagé. Vous êtes dans les Alpes de Haute-Provence.
16: Merci. Eh bien, moi, ce que je voulais dire, c'est un peu comme la dame, là, parce que j'ai travaillé à 14 ans et on déposait l'argent sur la table et maman nous donnait ce qu'elle voulait. Bon, des fois, on n'avait pas grand-chose ou on n'avait rien du tout parce que, bon, voilà, la vie était peut-être dure aussi. Et puis, moi, je vois, j'ai une petite fille de 21 ans. Donc, elle a sa carte bancaire, mais elle est toujours à découvert. Alors elle m'appelle mamie, voilà. Alors j'y remets des sous, mais elle ne sait pas, les tickets, ils sont dans le sac, ils se promènent dans le sac, dans un autre. Voilà, vous voyez, voilà, l'argent, c'est comme ça. Et comme elle m'appelle tout le temps et que je lui remets des sous, donc elle sait que je suis là, et voilà. Et moi, je trouve que l'argent liquide, c'est beaucoup mieux, parce qu'on sait mieux gérer son argent. Parce qu'on a l'argent dans les mains, et on sait, tandis que cette carte bancaire, on va, pof, on retire là. On met son ticket dans un sac, dans un autre, et après, on ne sait plus où on en est. Voilà.
0: Est-ce que vous essayez de lui expliquer aussi comment gère son argent? C'est compliqué avec des jeunes, je sais.
16: Vous savez, elle vous dit oui, mais c'est un oui, voilà, quoi. Oui. Assez vague, quoi. Elle fait toujours la même chose. Et comme elle sait que je suis là, enfin, voilà, que je vais lui donner, que, voilà, et comme je ne sais pas dire non, alors, voilà.
0: Est-ce que vous pensez qu'elle en profite un tout petit peu quand même?
16: Peut-être un peu
0: trop même.
16: mais ça me dérange pas, parce que moi j'ai 77 ans, alors vous voyez, moi j'ai pas besoin de grand chose, quoi. Alors elle sait que si elle est à découvert, elle aura toujours l'argent, quoi, sur son compte.
0: Elle sait où aller frapper et à quelle porte, la vôtre en particulier.
16: Et oui. Vous êtes une... fait, c'est peut-être un tort aussi, hein, que j'ai, parce que...
0: Ah bon, je ne porterai pas de jugement, hein, donc je ne suis pas là pour ça. En tout cas, j'ai l'impression que vous êtes une mamie gâteau, hein, Sabine.
16: Ah oui, beaucoup,
0: ça s'entend.
16: Beaucoup avec mes enfants mais mes enfants, vous voyez, ils n'étaient pas comme ça à l'époque, c'était pas la même chose quand même.
0: C'était différent, parce que, c'était différent,
16: voilà,
0: l'époque
16: c'était
0: change.
16: C'était différent, et puis on avait le respect, on avait tout, de l'argent et tout. On allait chercher le père, reposer les sous sur la table. Enfin,
0: c'était différent, voyez, c'était une autre
16: c'était
0: époque.
16: Comme ça,
0: Merci Sabine, en tout cas. Passez une belle journée, Ariane. Avec grand plaisir.
16: Et j'aime beaucoup vous parler à tous, et je vous souhaite une bonne journée.
0: Merci de votre fidélité. À très bientôt.
16: Merci beaucoup.
0: Au revoir, Sabine. Merci beaucoup. Demain, nous parlerons des arnaques. Pourquoi est-ce qu'on tombe systématiquement dans le panneau? Et nous serons avec José Manzano, le responsable juridique de Que Choisir Ensemble.

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1: J'ai changé de place, c'est pour ça.
2: Il n'est plus là. Hop, un petit tour de passe-passe et je vais piquer sa place.
1: Voilà, je ne fais que ça.
2: Bonjour Eric.
1: Bonjour
2: à tous. Oui, c'est ça, vous faites les oui, tables tournantes, vous faites tourner les tables.
1: Exactement. Ou,
2: ouais. Voilà, le jeu des chaises musicales tout au long de la matinée. Et vous allez continuer, puisque vous serez à nos côtés dans un quart d'heure. Dans Ici ça marche, on
1: absolument
2: va encore passer un très bon moment, je vous le garantis.
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2: Ici Provence, il est 10h, très belle journée. Les infos à Marseille en Provence avec Florent Lesseau. Et revoilà Florent, les gilets jaunes à Marseille.
4: Après les premiers mouvements le week-end dernier, deux rassemblements cette semaine. Le premier à l'Estac, au rond-point Somaty, c'est tout à l'heure à 11h. Second rassemblement prévu sur le Vieux-Port, samedi 10h. C'est toujours pour dénoncer la flambée des prix des carburants. Pour les mêmes raisons, les pêcheurs maintiennent la pression dans l'Hérault. Une centaine d'entre eux bloquent toujours l'accès à un dépôt pétrolier à Frontignan. À Miramas, le centre médical Perm ferme ses portes jusqu'à lundi inclus. Fermeture décidée par les soignants après l'agression d'un médecin par un patient. Ce matin sur Ici Provence, le maire de Miramas, Frédéric Biourou, a révélé que le suspect a été interpellé à son domicile et placé en garde à vue. Frédéric Biourou confirme que le médecin a été insulté, brutalisé, agressé. Il n'est pas blessé, mais il reste choqué, comme d'ailleurs le reste de l'équipe médicale. Rachida Dati a-t-elle touché 900 000 euros pour soutenir les intérêts de Renault au Parlement européen? En tout cas, l'ex-ministre de la Justice comparaît à partir de cet après-midi à Paris dans un procès pour corruption et trafic d'influence. Rachida Dati est jugée avec l'ex-PDG de Renault, Carlos Ghosn, pour avoir perçu de l'argent du constructeur quand elle était eurodéputée. La Cour d'appel de Versailles accepte d'alléger le contrôle judiciaire de Patrick Bruel, le chanteur autorisé à se rendre à l'étranger, comme il avait demandé fin juillet, malgré l'opposition du parquet. Patrick Bruel est mis en examen dans 4 affaires distinctes pour viol, tentative de viol, agression sexuelle et harcèlement sexuel. Il nie l'ensemble des faits qui lui sont reprochés. Les joueurs de l'OM s'envolent pour Istanbul tout à l'heure à midi. Ils jouent demain soir leur premier match de Ligue Europa contre le Beşiktaş dans une ambiance qui s'annonce bouillante.
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4: Et quelle ambiance dans le ciel aujourd'hui, Thibault ?
2: Eh bien, une belle ambiance. Alors, ce sera peut-être un chouïa moins bien qu'hier, avec quelques nuages ici et là. Un peu de mistral cet après-midi sur les Bouches-du-Rhône, principalement, avec des rafales jusqu'à 40 à 50 km/h. Mais bon, globalement, ça reste quand même très, très sympa, avec comme température maximale cet après-midi à Marseille, 28 degrés. La même chose pour Toulon, jusqu'à 32 tout de même à Aix-en-Provence. Du côté de la route dans l'ensemble, ça se passe très bien à 10h03.
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2: Ici, ça marche, l'émission qui fait du bien par là où elle passe. C'est du lundi au vendredi, entre 10h et 11h. Chaque jour, on vous partage l'info positive et vous pouvez même désormais la partager avec nous. Et oui, c'est dans les deux sens. Toutes les initiatives positives dans notre région sont les bienvenues à l'adresse de l'émission. Notez bien, ici, ça marche en Provence, @radiofrance.com. Ici, ça marche en Provence, @radiofrance.com. Si vous connaissez, je ne sais pas, une association, des entrepreneurs, enfin n'importe quelle initiative positive dans notre région, eh bien vous nous en faites part et puis on en parlera dans la mesure du possible à l'antenne. Et ce sont des générateurs de positivité. Ils sont là tous les matins. Je vous les présente, Philippe Richard et son coup de patte quotidien.
6: Bonjour.
2: Philippe qui cherche et trouve des familles aimantes pour adopter chats, chiens et autres quadrupèdes qui vous attendent dans les refuges de la région. Je savais que ce mot vous amuserait.
6: J'adore.
2: Dans 5 minutes, nous serons à la SPA de Salon de Provence avec...
7: Tout le monde l'appelait Gigi Lamour. Et les femmes étaient folles de lui. Toutes.
0: La femme du boulanger qui fermait sa boutique tous les mardis.
6: Pour elle. Ouais,
2: c'est vrai.
0: La femme du
2: boulanger sa boutique
6: pour Gigi.
2: Pour Gigi,
0: son mari auparavant.
7: Il faut l'adopter, il faut fermer la boutique et aller l'adopter.
2: Gigi, c'est quoi? C'est quel genre d'animal?
6: C'est Gigi le pointeur. Quoi, c'est pointeur, Gigi? Il a 10 mois, il fait déjà 17 kilos. C'est un gros bébé.
2: C'est déjà un gros Gigi.
6: Un gros bébé qu'on adore.
2: Sacré Gigi. Que vous nous présenterez tout à l'heure. Eric Baron à 10h15.
8: Chanter, Dalida, s'il vous plaît.
2: Il sort son détecteur d'initiative positive. Vous allez me faire toute l'émission comme ça?
8: Non, pas du tout. Non, je m'arrête là. Pas quand
2: même. On est chez les pompiers ce matin.
8: 75 ans, c'est un bel âge. Hein.
2: Oui.
8: Merci, bah c'est une question.
2: Vous avez,
6: voilà. D'ailleurs, on l'a fait.
2: Vous les portez bien.
8: Vous voulez que je sorte tout de suite, je vous laisse vous débrouiller.
2: Vous les portez bien, je trouve.
8: Ben je sais, oui. Les 75 ans de la caserne de Fuveau, un anniversaire exceptionnel sur lequel nous allons revenir dans un instant avec Jérôme Borghetti. Il est sapeur-pompier volontaire à Fuveau.
2: Et eux, ils marchent à votre rencontre tous les matins entre 10h30 et 10h45. Laurent Menel et Eric Thomas. C'est Laurent Menel qu'on va retrouver ce matin, figurez-vous, dans un parc animalier. Ça devrait vous plaire, Philippe. Kevin Colloc à 10h50.
6: Si
2: avec lui, on partage l'info positive, le chiffre qui fait du bien. Et ce matin, Kevin, c'est
7: 30 ans pour des animaux sauvages un peu particuliers.
2: Ah, c'est la thématique du jour.
7: Un jour, je serai le meilleur dresseur. Vous avez peut-être vu ces files d'attente devant les magasins, les centres commerciaux depuis ce matin.
2: Certains
7: ont planté les chaises de camping. Pokémon à 30 ans. Et pour l'occasion, des cartes exceptionnelles sortent. C'est la ruée dans les centres commerciaux ce matin. On vous explique pourquoi.
2: Ici, ça marche. Il est 10h06. C'est parti.
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2: Et on se retrouve après un duel au soleil avec Étienne Dao sur Ici Provence. Je vous souhaite une excellente journée.

0: Le duel au soleil avec Étienne Dao sur Ici Provence.
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0: Ben oui, ça marche avec Philippe Richard et avec quatre pattes aussi, oui. Avec les refuges de la région et avec vous, Philippe, vous unissez vos forces pour faire adopter des animaux de la région, de chouettes animaux. On va parler d'un chien aujourd'hui.
3: Gigi,
4: oui.
3: C'est toi là-bas dans le noir. Attends, laisse-moi te regarder.
0: Oh.
3: Mais tu pleures.
4: Oui, oui, oui. Bah oui, il n'a pas de famille.
3: Ça n'a pas été là-bas.
0: Ah, oh, ça n'a pas été.
4: Tellement vrai. Ça n'a pas été.
0: Et oui, ça n'a pas été.
4: Parce
0: racontez-nous.
4: Que Gigi a d'abord été adopté.
0: Oui.
4: Mais Gigi a fait quelques bêtises. Mais en même temps, Gigi, il a 10 mois.
0: Ouais.
4: Alors quand on adopte un chiot, paf, on claque pas des doigts.
0: Et oui, il est éduqué tout de suite.
4: Il faut l'éduquer, le chien. Il faut lui faire comprendre que quand on fait des bêtises.
0: Ouais. Il s'est fait choper pour vol de croquettes. Qu'est-ce qui s'est passé?
4: C'est les chaussures qui ont pris cher.
0: Ah, les chaussures.
4: Allez.
5: Chaussures, ça va.
4: Je vous présente Didi. Ouais. C'est vous, Samantha, la SPA de Salon de Provence, qui nous dressait son portrait.
6: Oui, Didi, c'est une petite chienne. Alors, c'est un bébé, donc on ne dirait pas que c'est un bébé, parce qu'elle fait quand même déjà 17 kilos. Mais c'est un petit bébé, du coup, qui a que 10 mois. Donc, c'est un gros chiot qui est plein de vie. Elle adore les chiens, elle adore les gens, elle est très câline. Elle a déjà été adoptée une première fois, mais malheureusement, les personnes qui l'ont adoptée ne lui ont pas laissé sa chance. Première nuit où elle s'est retrouvée toute seule, en fait, elle a fait des bêtises. Donc, des petits, des cacas, elle a mangé quelque chose, des chaussures. Mais bon, c'est un chiot, il faut lui apprendre, il faut lui laisser le temps.
4: Bien sûr.
6: Le problème, c'est qu'elle a quand même déjà passé quelques mois pour le refuge, donc en fait, elle a tout à apprendre, cette petite.
4: Mais oui, elle a tout à apprendre. Et ce qui est dommage, c'est qu'en plus, elle est vraiment adorable et c'est une chienne qui est assez à l'écoute. Hein.
6: Oui, elle est très réceptive. Après, pour lui apprendre à être seule, il faut y aller déjà progressivement. Il ne faut pas hésiter à se faire aider par un éducateur canin. Il n'y a pas besoin d'énormément de séances pour faire ça. Quoi.
4: Voilà, 2-3 séances avec un éducateur, éducatrice canin. Voilà. Et puis, ça rentre dans l'ordre pour Gigi. Voilà, c'est un chiot, elle a 10 mois, donc elle peut faire des bêtises. Alors, quand on a un chiot à la maison, on sait qu'à un moment donné, il va ronger quelque chose. Alors, si on a une paire de chaussures à laquelle on tient beaucoup...
0: Mais on la cache.
4: On la met en bonne hauteur.
0: Oui,
4: c'est
0: sûr.
4: C'est comme les petits qui apprennent à marcher, des choses fragiles, on les met en hauteur, mais on fait la même chose avec un chien, et après ça se passe bien, et on évite de ramener le chien là où on l'a adopté. C'est quand même bien dommage. Excusez-moi, c'est un petit coup de gueule que je pousse ce matin.
0: C'est
4: à un moment donné,
0: légitime.
4: Non mais alors Gigi, elle attend une nouvelle famille. C'est un gros bébé.
0: Ouais.
4: Alors, si vous avez un jardin, un peu d'espace chez vous,
0: ouais,
4: si vous
0: 3,
4: aimez
0: les,
4: voilà, un petit château, on va le mettre à la Bugine.
0: Oui, oui.
4: Donc, un petit château, non, un petit jardin, si vous aimez les balades, elle vous suivra partout, elle est vraiment adorable, elle est sociable, elle adore les humains, c'est un amour, cette chienne, elle a rien à faire dans un box, elle a sa place dans une famille. Salon de Provence, allez la voir.
0: On n'a pas eu de photo aujourd'hui.
4: Mais si,
0: elle est là, la photo,
4: alors.
0: Ah, bah voilà.
4: Elle est belle, voilà, ma Gigi.
0: Oui.
4: Donc, ici.fr et la page Facebook Ici Provence pour aller la voir en photo.
0: Voilà, pour voir la photo.
4: Gigi,
0: vous aussi.
4: Adoptée.
7: La petite bouille.
0: Merci, Philippe.
4: Je vous en prie. Il est là pour ça.
0: On va à Fuveau dans quelques minutes avec Eric Maron.
4: Si vous voulez.
0: Avec la caserne de Fuveau. Et qui fête ses 75 ans.
8: 75
0: ans, c'est ça. À Fuveau.
8: Qui célèbre son histoire. Donc, ça
0: quel bel âge.
8: Avec une grande journée, les portes ouvertes, destinée à toute la famille. On en reparle dans un instant.
0: Ça sera après une nouveauté. Elle s'appelle Estelle, la chanson c'est Te rencontrer encore.
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2: Estelle sur Ici Provence, 10h17.
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2: Les solutions, les belles initiatives, les beaux projets, les anniversaires aussi. Eric Maron.
5: Je fais tout.
2: Il fait tout, Eric Maron, sur Ici Provence, dans Ici, ça marche. Et c'est un bel anniversaire qu'on souhaite aux sapeurs-pompiers volontaires de Fuveau, puisque ce sont eux dont on parle ce matin sur Ici Provence.
5: 75 ans d'engagement, de secours et de proximité avec la population, la caserne des pompiers de Fuveau. Fuveau célèbre donc son histoire samedi avec cette grande journée portes ouvertes destinée à toute la famille. Pour en parler, nous avons invité ce matin Jérôme Borghetti. Bonjour Jérôme.
6: Oui, bonjour.
5: Et bienvenue sur Ici Provence. Vous êtes sapeur-pompier volontaire et responsable également communication de l'événement. On va revenir bien sûr sur ce qui va se passer samedi. Jérôme, 75 ans pour une caserne, c'est un anniversaire important. Qu'est-ce que représente cet événement pour les pompiers de Fuveau?
6: Alors, juste, je voudrais revenir sur votre présentation. Il n'y a pas que des volontaires à Fuveau. On est au total 96 volontaires, mais il y a aussi 10 sapeurs-pompiers professionnels. D'accord. Au sein de la caserne. Mmh. Voilà, pour un total de 106 pompiers. On réalise 2200 sorties d'intervention par an au niveau du centre, sur nos 4 communes en premier appel, Fuveau, Gréasque, Beaurecueil et Châteauneuf-le-Rouge. Mmh. Alors 75 ans d'histoire, ben, ça représente énormément de choses. Ça représente toute une histoire au profit de la population, avec une caserne qui est encore au cœur de son village, ce qui est devenu relativement rare, puisque oui. la logique est de les éloigner pour tout simplement des problèmes de place, quoi, parce que c'est quand même plus simple. Mais nous, on a toujours notre caserne au cœur du village, où on peut rencontrer les gens directement, et ça c'est super, c'est vraiment super, on reste très proche.
5: Ouais. Comment est née cette idée d'organiser cette grande journée portes ouvertes samedi? C'est parti de quoi?
6: Alors, l'idée était tout simplement de célébrer ces 75 ans. C'est l'occasion de rendre hommage à nos anciens, puisque depuis sa création en 1950, il s'est passé quand même énormément de choses et beaucoup de gens ont œuvré à l'époque au niveau communal, puis avec la départementalisation, en intégrant les pompiers 13. Ensuite, l'idée était de tout simplement rencontrer la population, leur faire découvrir le milieu des sapeurs-pompiers, éventuellement faire naître des vocations avec les enfants. Mmh. Et avec les enfants, mais les grands aussi, puisque nous avons énormément de demandes tous les ans. Nous faisons des recrutements, nous avons des demandes pour des gens qui veulent rentrer sapeurs-pompiers volontaires. Donc l'idée, voilà, c'est le partage, c'est l'échange, c'est de montrer notre savoir-faire également, tout en impliquant la population et en leur proposant plein de belles choses.
5: Est-ce que vous avez recueilli par exemple des témoignages ou des souvenirs marquants pour célébrer cet événement samedi?
6: Oui, il y aura pas mal d'anciens, mine de rien, qui sont encore très présents dans notre caserne, et c'est très bien comme ça, puisque ce sont eux qui représentent la mémoire, qui seront là et qui raconteront des anecdotes. Évidemment, on n'intervenait pas en 1960 comme on intervient aujourd'hui. C'était beaucoup plus épique, et ils ont énormément d'anecdotes à vous raconter à ce sujet.
5: Il y aura certainement des véhicules anciens. Justement, comment le matériel a-t-il évolué en 75 ans?
6: Ah, oula, il y a beaucoup à dire là-dessus. Pour résumer, donc nous proposerons d'exposer des véhicules anciens et les véhicules du centre de secours qui sont aujourd'hui opérationnels. L'évolution, elle est simple. La technologie, clairement, la technologie des camions. Aujourd'hui, il y a beaucoup de technologies à bord des camions. La sécurité a énormément évolué, puisqu'il faut quand même saluer le courage de nos anciens qui partaient sur les feux de forêt dans des camions qui n'étaient pas fermés. Faut bien s'en souvenir. Ils partaient, les cabines étaient ouvertes. Aujourd'hui, on a des cabines où, clairement, c'est notre sécurité absolue. On a des cabines autoprotégées où on peut se réfugier quand on est en difficulté avec ce qu'on appelle la surpression cabine. C'est en fait on ouvre un robinet d'air qui va amener donc de la pression dans la cabine qui va repousser les fumées à l'extérieur. Là, l'autoprotection qui est qui va former une bulle d'eau autour du camion pour nous protéger des flammes. À l'époque, nos anciens, ils avaient pas ça, quoi.
5: Ah oui, c'est ça. Et puis heureusement que le matériel a évolué parce que les incendies sont de plus en plus forts et on en a eu la preuve malheureusement cet été. Vous restez en ligne avec nous, Jérôme Borghetti. On continue à parler de ce 75e anniversaire de la caserne des pompiers de Fuveau dans un instant.
2: Et c'est dans une minute avec vous, Éric Maronne.
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2: Ici, ça marche sur Ici Provence. On célèbre les 75 ans de la caserne des sapeurs-pompiers de Fuveau ce matin, avec quatre communes à représenter. Jérôme nous l'expliquait tout à l'heure, outre Fuveau. Donc il y a Beaurecueil, il y a Gréasque, et la quatrième, je l'ai oublié, c'est...
5: Jérôme est là.
2: Jérôme.
6: C'est Châteauneuf.
2: Châteauneuf, voilà, désolé.
6: Châteauneuf-le-Rouge.
2: Les habitants de Châteauneuf-le-Rouge, voilà, dont vous vous occupez aussi, Eric.
5: Alors Jérôme, au-delà des démonstrations et des animations pour cette journée, anniversaire, le public pourra mieux comprendre le quotidien des pompiers et peut-être, vous le disiez, faire naître des vocations. Le public pourra donc assister à des démonstrations, alors des démonstrations d'incendie, de secours routier également. Qu'est-ce qu'elles vont permettre de montrer au public samedi ?
6: Tout à fait. Nous proposons une manœuvre de secours routier à 11h30. Concrètement, ce sera le déroulé complet d'une intervention dans le cadre d'un accident de circulation avec l'ambulance qui va arriver, prendre en compte les victimes, notre engin qu'on appelle un CCR, un camion citerne rural, qui est un camion qui fait à la fois incendie urbain et à la fois secours routier, avec donc du matériel d'approche de désincarcération. Et tout ça pour vous montrer concrètement qu'est-ce qui se passe si un jour, je vous le souhaite surtout pas, vous êtes amené à nous appeler pour parce que vous êtes en mauvaise posture dans votre voiture.
5: Ouais. Ces quelques minutes de formation peuvent réellement changer une vie. Il y a donc les gestes les plus utiles à connaître et c'est un petit peu le but de cette journée, entre autres à Fuveau, à la caserne des pompiers.
6: Tout à fait. Ensuite, à 14h, nous présenterons une manœuvre de feu de véhicule. Alors, on ne mettra pas vraiment le feu pour toutes les raisons que vous pouvez imaginer. Oui, on va le faire avec l'appareil à fumée. Ouais. On va le faire avec l'appareil à fumée quand même pour essayer de coller un peu le plus possible à la réalité. Mm-hmm. Mais tous les gestes, toute la manœuvre en elle-même qui sera proposée, c'est ce qu'on fait réellement tous les jours quand on intervient. Le tout sera conclu par un défilé motorisé de tous les engins présents sur le plateau à 16h. Mmh. Et au niveau des animations et des stands, parce qu'on en a beaucoup, on va avoir donc les véhicules qui seront en exposition statique tout au long de la journée, dans lesquels évidemment vous pourrez monter, vous pourrez venir à notre rencontre, on se fera un plaisir de vous en faire le tour, de vous expliquer tout ce qui est à l'intérieur. Vous pourrez porter nos tenues, toucher notre matériel, si le cœur vous en dit. On pourra même vous faire porter un appareil respiratoire isolant, tirer des tuyaux, ça, il n'y a pas de souci.
5: Voilà, ça se passe donc ce samedi. On invite celles et ceux qui nous écoutent à venir découvrir le programme, parce qu'il y a tellement de choses à dire. Le mieux étant de venir vous retrouver sur place, donc samedi, pour le 75e anniversaire de la caserne des pompiers de Fuveau. Merci Jérôme Borghetti d'avoir été avec nous ce matin.
2: Merci Jérôme.
5: Et on se dit à samedi. Bonne journée.
2: À samedi, donc pour les 75 ans pour ce bel anniversaire. Vous organisez ou vous connaissez des gens qui organisent des événements, de belles initiatives, qui ont des beaux projets. On les partage, je vous le rappelle, sur Ici Provence avec cette adresse mail. Ici, ça marche en Provence, @radiofrance.com. Dans quelques minutes, direction Sanary-sur-Mer. Après Fuveau, nous pouvons retrouver Laurent Menel. Mais d'abord, Mike and the Mechanics. Over my shoulder. Je vous souhaite une très très belle matinée. À demain, Eric.
5: À demain.

0: Mike and the Mechanics sur ICI Provence à 10h31. Avec l'inforoute dans notre région, avec pas mal de monde du côté, et bien du pourtour du golfe de Saint-Tropez, surtout, surtout le nord, oui, bah, le sud aussi, hein, du côté de Saint-Tropez, là aussi, c'est encore chargé. Vraiment, tout le pourtour est concerné. Pas mal de monde aussi, par exemple, à Sanary-sur-Mer. Il faut dire que c'est jour de marché, qu'il fait beau, alors on en profite, évidemment. Sinon, on a un véhicule qui est arrêté, en l'occurrence un poids lourd sur l'A8, probablement en panne. C'est au niveau du Luc, en Provence, et c'est en direction de Nice. Soyez vigilants sur le secteur. Et puis on a un véhicule, ou plutôt on avait, non, on vient juste de recevoir l'info comme quoi c'est terminé, c'était sur la 54. Je ne vous en parle même pas.
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0: Et à vos côtés.

0: Jarret, boulevard Françoise Duparc. Donc on est à Marseille. Pour aujourd'hui, c'est là que le diesel est le moins cher. 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
0: Alors j'évoquais le marché de Sanary-sur-Mer il y a un instant, puisque c'est le mercredi, ce grand marché, mais il n'y a pas que le marché à Sanary, n'est-ce pas Laurent Menel, bonjour.
3: Bonjour Thibaut Gaudry, bonjour à tous. Il y a aussi le zooparc où je me trouve en ce moment même. Alors là, c'est de l'autre côté de l'autoroute. Hein. Quand vous sortez à peine de l'axe autoroutier, vous tombez dessus. C'est un lieu absolument magnifique, un parc botanique et un parc animalier que nous allons vous présenter dans un instant. C'est même la sortie idéale, disons-le, le mercredi et le week-end avec les enfants. Là, je suis avec des perroquets ici qui sont juste devant
0: qui vont
3: moi.
0: Vous parler, j'espère.
3: Les interviewer. Ah oui, oui. C'est deux sœurs en fait, ouais. On m'a expliqué, qui sont nées en 93, une sacrée année qui a compté chez nous en Provence.
0: Ouais, c'est vrai.
3: Oui. Que puis-je leur demander à nos perroquets?
0: Si elles sont supportrices de l'OM.
3: Ici. Ou alors, quelle radio vous écoutez? Votre radio locale, c'est ici, ici.
0: Quel escroc.
3: Écoutez, il me regarde avec un drôle d'œil quand même. Comment il s'appelle, oui. S'il vous plaît?
4: Pacha Hiram.
3: Je vous les présente okay. Dans un instant.
0: C'est ça, ce sera dans 3 minutes. Merci Laurent, donc au zooparc de Sanary-sur-Mer.
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0: Et on reste dans le sud tout de suite avec cette magnifique chanson de Nino Ferrer. Très belle journée sur Ici Provence.

0: 10h39 sur Ici Provence.
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0: Il part en balade tous les jours, c'est Laurent Menel. Il part à votre rencontre et il est ce matin à Sanary-sur-Mer, au zooparc de Sanary, parc animalier et botanique. Laurent, mais qui fut d'abord, dans les années 50, un jardin botanique. Et puis ensuite, au fil des années, c'est devenu aussi un parc animalier. C'est ce que vous allez nous raconter, j'imagine, Laurent.
3: Et tout deviner, Thibault ne pourrait rien vous cacher.
4: Bien sûr.
3: Dans un lieu ensoleillé, plein de découvertes, où je suis en ce moment même avec son propriétaire, son directeur, Frédéric Tardéhi, qui nous rejoint. Bonjour.
5: Bonjour.
3: Et merci de nous accueillir dans ce lieu chargé d'histoire. On le disait, effectivement, dans les années 50, et ce parc botanique et animalier a traversé toutes ces décennies. Comment peut-on le présenter à travers ce patrimoine, quand même, de notre région?
5: Alors oui, effectivement, le parc de Sanary est ancré dans la ville et dans la région, hein, puisqu'il date des années 50-55. À l'origine, il faut savoir que c'était un parc botanique uniquement. Il a été créé par un couple de passionnés de plantes grasses, monsieur et madame Clément. Donc à l'origine, ils produisaient des cactées, ils les vendaient sur les marchés. Et petit à petit, comme nous sommes très proches des ports de Toulon, Marseille, certaines personnes revenaient de leur voyage avec un singe, un capucin, un saïmiri, peu importe, des singes d'Amérique du Sud ou des perroquets d'Afrique, etc. Sauf que, effectivement, ce ne sont pas des animaux qui sont destinés à rester chez les particuliers. Donc petit à petit, ces animaux ont été abandonnés et se sont retrouvés dans notre établissement. Et donc le parc botanique, petit à petit, s'est transformé en parc botanique et zoologique.
3: Alors très fier de porter aussi cet élan vers la préservation des espèces, ces animaux que nous pouvons voir autour de nous, hein, en liberté ici ou dans des clos, dans des zones tout spécialement affectées. Par exemple, là, je suis entre une mangouste fauve que je salue. Apparemment, je l'intéresse pas beaucoup. De l'autre côté, Thibault, je vois des flamants. Oui. De quelle couleur sont-ils les flamants ici, d'après vous? Attends. Alors, dis-moi.
4: À Sanary-sur-Mer, oh, bah, ils sont verts, sûrement. Ouais.
3: Des flamants verts. Et comment tu t'appelles, toi?
6: Jules.
3: Comment ils sont de quelle couleur, les flamands, là?
6: Rose.
5: Bah ouais.
3: Mais ils sont pas exactement roses. Explication, Frédéric Tardéhi.
5: Alors, pour être précis, ce sont des flamands rouges. Il existe donc plusieurs espèces de flamands. Les roses, d'un côté, effectivement, et les rouges, plus d'autres espèces. Donc, c'est une espèce particulière qui vient plutôt de la région des Caraïbes. Donc, ce sont vraiment des flamands rouges avec une teinte un peu plus foncée que les flamands roses que nous connaissons dans nos régions.
3: Combien d'animaux peut-on retrouver ici?
5: Nous avons environ 300 animaux répartis dans 75 espèces environ et qui viennent de tous les continents.
3: Pour celles et ceux qui nous écoutent, quel esprit souhaitez-vous communiquer à l'égard de ces espèces sauvages, de ces animaux ici que l'on peut retrouver au-delà du jardin botanique que nous allons présenter dans un instant?
5: Alors, l'idée qu'on a voulu garder pour ce petit jardin botanique qui fait un hectare 4, c'est un parc de petite taille, c'est déjà le côté familial et cocon. Les gens viennent ici pour se détendre, pour profiter de la nature et pour s'émerveiller.
3: La végétation est luxuriante, on peut le dire.
5: La végétation est luxuriante, on a beaucoup souffert cet été, hein, comme beaucoup de personnes. Malgré tout, on a pu maintenir une végétation luxuriante. Donc l'idée, effectivement, c'est ce principe de cocon et que les gens se sentent bien, se sentent en sécurité, que les enfants puissent se promener et découvrir et s'émerveiller. Le rôle principal des parcs zoologiques, c'est de faire en sorte que les gens s'émerveillent. Et c'est en s'émerveillant qu'on découvre les choses et qu'on apprend à les protéger. Donc ça, c'est vraiment un des piliers de base, on va dire, de notre établissement. Le second, je dirais, c'est la pédagogie. On est là pour apprendre des choses, pour faire en sorte que les gens qui viennent dans notre établissement s'informent, découvrent les choses et ressortent avec un peu plus de connaissances qu'ils n'en ont sur les animaux, sur les espèces, sur la conservation qu'ils n'en avaient en arrivant.
3: Préservation de l'espèce, des animaux soignés, on va le voir dans un instant. C'est une véritable philosophie de l'établissement.
5: Hein. C'est une philosophie de tous les établissements zoologiques. Il faut savoir que les gens qui travaillent pour les parcs zoologiques, avec les animaux, sont tous des passionnés. On ne peut pas faire ce métier si on n'est pas passionné. C'est un travail très prenant. On vient le jour, on vient la nuit, on vient les week-ends, c'est très très prenant. Donc il faut avoir cette passion, c'est un sacerdoce en fait, plus qu'un véritable travail.
3: Et à côté de ça, pour conclure cette intervention, il y a cette incroyable collection de plantes tropicales, de cactus, de bougainvilliers que je vois autour de moi. Il y avait même des plantes carnivores, il y en a toujours.
5: On a quelques plantes carnivores qui sont effectivement en présentation dans
3: c'est dangereux.
5: Les tropicales. C'est pas spécialement dangereux, mis à part pour les insectes qui se promènent à proximité.
3: Je suis prêt à prendre tous les risques ici. Oui. Et puis on va aller retrouver les soigneurs, tiens, dans un instant. Allez, je continue ma petite visite en direct pour vous.
4: Et Thibaut. Je compte sur vous pour l'interview des perroquets, et évidemment.
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4: Laurent Menel est au zooparc de Sanary-sur-Mer. On le retrouve après Imagination, Music and Lights.

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1: Le baladeur, c'est Laurent Menel ce matin qui est à Sanary-sur-Mer, dans un endroit absolument magnifique, le zooparc.
2: Le magique
1: animalier botanique. Qu'est-ce que vous leur faites à ces animaux là pour les faire crier comme ça?
2: Vous les entendez derrière
1: moi.
2: Bah
1: oui, on les entend, ouais. C'est quoi ça?
2: Mais tiens, je suis allé retrouver Alexis, justement, qui est un des soigneurs ici, qui est en train de me faire visiter un petit peu, dans sa tâche quotidienne d'ailleurs, parce qu'il n'arrête pas, Alexis. C'est une matinée importante pour vous, aller à la rencontre de tous ces animaux. Bonjour Alexis.
3: Bonjour.
2: Alors, vous habitez le Castellet, vous êtes ici l'un des personnels soigneurs de ce parc. Vous aimez qu'aimez-vous dans ce parc pour exercer votre profession?
3: Bah, tout d'abord, la polyvalence dans le métier et le fait que ce soit un petit parc, c'est quelque chose qui est assez intéressant pour nous. On a une proximité avec les visiteurs qui n'est pas négligeable. On peut se permettre de pouvoir parler avec les personnes, avoir vraiment un aspect pédagogique dans notre métier qui est très important. Et du coup, de pouvoir déjà être en tant que soigneur polyvalent, on est sur tous les secteurs. On peut être tant avec les reptiles qu'avec les primates ou avec les oiseaux. Et c'est ce qui fait que ce parc-là, en tout cas, est très intéressant.
2: Quelles sont les espèces? Citez-nous tous ces animaux que vous soignez, qui font partie en fait de votre quotidien.
3: Bah, on peut avoir par exemple les caïmans à lunettes. On a également.
2: Caïmans à lunettes?
3: Oui, c'est ça. C'est des caïmans qui sont originaires d'Amérique du Sud, présents sur le territoire français, notamment en Guyane, et qui sont des petits crocodiliens d'à peu près 1m80 à 2m.
2: Ah oui, petit quand même.
3: C'est ça.
2: D'accord. Et ils portent des grosses montures ou pas?
3: Non, en fait, on appelle caïman à lunettes juste le fait qu'entre leurs deux yeux, ils ont un ostéoderme qui fait penser à une paire de lunettes.
2: Bon, je vais pas les retrouver. Qu'est-ce qu'il y a autour de nous là en ce moment, Alexis?
3: Là, on peut par exemple voir les koukaburas, donc ce sont des martins chasseurs australiens.
2: Des martins chasseurs australiens. Quelle est la particularité de cette espèce?
3: Donc, ils vivent en Australie, ils chantent énormément et
2: attendez,
3: voilà.
2: Il nous accueille là. Et ben voilà, il s'est arrêté pour la page de pub dans
1: un
2: instant.
1: Est-ce que vous pouvez nous traduire?
2: Alors, on me demande en régie, en studio, pour l'émission Ici ça marche, pouvez-vous nous traduire ce qu'il vient d'exprimer, s'il vous plaît?
3: Alors là, je pense que c'est plus un son qui va marquer son territoire et qui peut aussi marquer le fait qu'il soit content de nous voir.
2: Mais ça veut dire que vous pouvez lui demander de chanter, il va chanter pour nous en direct à la radio?
3: Potentiellement.
2: On peut essayer? C'est pas grave si vous échouez. Hein.
3: On peut essayer.
2: Allez-y Alexis, je vous suis. Alors, on va essayer de le faire chanter, voilà, en direct live, ce martin.
1: Non, ça c'est vous Laurent Menel.
2: Non, je vous assure, c'est Alexis qui lui parle. Non, je vous jure. Regardez, écoutez. Alors là, il est très inquiet pour le déplacement de l'OM donc à Istanbul demain soir. Nous sommes entre Marseille et Toulon, je vous le rappelle, mais ça, c'est une autre aventure. C'est merveilleux ce que nous vivons. Comment vous prodiguez ces seins? Que ressentez-vous? Pourquoi ce métier, Alexis?
3: Tout d'abord, c'est un métier passion. Le métier est très prenant. Après, quand on fait ce métier-là, on doit être très polyvalent. On prodigue les soins du matin au soir, parfois même la nuit quand il y a des animaux qui sont blessés ou quoi. Voilà, nous on est organisé en plusieurs secteurs dans le parc et on tourne tous les jours.
2: Merci beaucoup en tout cas de votre intervention.
3: Avec plaisir, bonne journée.
2: Quel bonheur d'avoir une telle équipe, hein, monsieur le directeur. Hein.
4: C'est un bonheur de travailler avec toute l'équipe tout au long de l'année.
2: Et on peut le dire, ici, à moins de 2 hectares, on fait le tour du monde avec cette végétation aussi qui nous vient des 4 coins du monde.
4: On fait plus que le tour du monde. On s'émerveille, on rêve et on passe une journée très agréable.
2: Et ça marche, vous le confirmez?
4: Ça marche. On a environ 110 000 visiteurs par an, ce qui est quand même une belle concrétisation.
2: Idéalement situé entre Marseille et Toulon, tout proche de la sortie autoroute de Bandol, l'occasion de venir en famille ou ne serait-ce que par curiosité, venir voir cette végétation et parcourir toutes ces allées dans ce lieu magnifique, hein, je puis vous l'assurer, au zooparc de Sanary-sur-Mer, Thibault.
1: Merci Laurent Menel et vous avez toutes les infos évidemment sur zooparc.com. Laurent Menel qu'on retrouvera vendredi, demain c'est Eric Thomas qui sera à Marseille, qui partira à votre rencontre et dans quelques minutes, Kevin Colloc sera là avec le chiffre qui fait du bien, le chiffre du jour.
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1: Et avec le chiffre qui fait du bien, le chiffre du jour, c'est 30 ans, Kevin.
15: Eh oui, joyeux anniversaire Pokémon.

0: Vous avez peut-être aperçu ces longues files d'attente devant les magasins et les centres commerciaux ce matin. Certains ont même passé la nuit devant, d'autres étaient équipés de chaises de camping. C'est la ruée vers les nouveaux boosters. C'est comme ça qu'on appelle donc ces cartes de Pokémon à récupérer. Sacha et Pikachu ont 30 ans cette année. Et oui, le dessin animé japonais créé dans les années 90 rencontre toujours autant de succès. Entre les jeux sur le téléphone, les cartes à collectionner qui 30 ans après sont devenues des pièces de valeur. Certaines sont estimées à des milliers, voire des millions d'euros. Bon, je vous rassure, Thibaut, celle que vous avez à la maison.
1: Eh oui, la plupart, je sais, hélas, je leur ai posé la question.
0: Ça vaut quelques centimes, hein, pas plus que ça.
1: Je vous confirme.
0: Pokémon, c'est un phénomène qui dure, du dessin animé à la télé en passant par le jeu vidéo sur la Game Boy. Plus de 75 milliards de cartes Pokémon ont été produites et écoulées dans le monde depuis le lancement de la franchise en 96. Ça vaut bien un petit Pikachu attaque éclair et donc ces foules que vous voyez aujourd'hui aux abords des magasins et des centres commerciaux. C'est pour ça la raison.
1: Merci Kevin, on reste ensemble, on ne se quitte plus puisqu'on va jouer après les infos là de 11h, on va jouer ensemble au MEFI avec un super week-end à gagner à la commanderie de Terrasol. C'est à Flassan-sur-Issel, c'est un endroit merveilleux. Voilà ce qu'on vous offre ce matin, restez avec nous pour jouer ensemble.

0: folie avec Thierry Pastor sur Ici Provence. 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
0: Ici Provence, il est 11h. Très belle journée. Les infos à Marseille en Provence avec Florent Lesseau. Florent, seront-ils aussi mobilisés qu'en 2018?
3: Les gilets jaunes sont de retour à Marseille ce matin après les premiers mouvements le week-end dernier, notamment en Bandol, deux rassemblements cette semaine. En ce moment donc à l'Estac, au rond-point Somaty, le second rassemblement c'est sur le Vieux-Port de Marseille samedi à 10h, toujours bien sûr pour dénoncer la flambée des prix des carburants. Dans certaines stations, le diesel affiche près de 2,70 € le litre. Un garage automobile détruit par le feu cette nuit à Gilles-Servy, rue Georges Sisson. Une trentaine de pompiers ont réussi à empêcher l'incendie d'embraser les habitations voisines. Pas de blessés, mais 9 personnes tout de même doivent être relogées. À Miramas, l'homme soupçonné d'avoir agressé un médecin du centre médic Perm a été arrêté chez lui et placé en garde à vue. Information donnée ce matin sur Ici Provence par le maire de Miramas, Frédéric Vigouroux. Il confirme que ce médecin a été insulté, brutalisé et agressé. Il n'est pas blessé, mais il reste très choqué, comme d'ailleurs le reste de l'équipe médicale. Ce centre restera fermé jusqu'à lundi inclus. Il rouvre donc mardi prochain. Ce sera uniquement sur rendez-vous et un vigile sera présent. La cour d'appel de Versailles accepte d'alléger le contrôle judiciaire de Patrick Bruel. Le chanteur est désormais autorisé à se rendre à l'étranger, comme il avait demandé fin juillet, malgré l'opposition du parquet. 5 candidats à participer à la primaire du PS pour désigner le candidat socialiste pour l'élection présidentielle 2027. Raphaël Glucksmann, Ségolène Royal, Olivier Faure, Jérôme Guedj et Emmanuel Morel. En revanche, la commission d'organisation de cette primaire rejette la candidature du député Philippe Brun en raison d'accusations de violence, sans plus de précision apportée par le président de cette commission, l'ancien député marseillais Patrick Menucci. La campagne électorale de cette primaire du PS débute aujourd'hui et se poursuivra jusqu'au premier tour le 9 octobre. Direction Istanbul pour les joueurs de l'OM qui décollent dans une heure environ. Ils jouent demain soir, 21h, leur premier match de Ligue Europa contre le Beşiktaş dans une ambiance qui s'annonce survoltée.
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3: C'est vrai que l'ambiance dans les stades turcs, c'est toujours très très chaud, Thibaut.
0: Hein. Oui, quasiment aussi chaud que dans l'arrière-pays provençal cet après-midi. Bah ouais, ça va grimper jusqu'à 32
3: en Encore
0: par exemple. Encore. Mais oui, 32 aussi pour la Dracénie. Non, il va faire encore chaud. Hein. 31 à Digne maximum cet après-midi. Encore 29 à Gap aussi. Non, les températures restent très élevées. C'est beaucoup plus frais, enfin, si je puis dire, entre guillemets,
3: moins chaud.
0: Évidemment, à Marseille, moins chaud.
3: Moins chaud.
0: 28 tout de même à Marseille hein, cet après-midi. Est-ce qu'on peut appeler ça frais?
3: Non.
0: Pas vraiment.
3: Je vous le confirme.
0: La même chose pour Toulon et jusqu'à 30 degrés autour du golfe de Saint-Tropez. Bref, c'est l'été indien en Provence. Quelques nuages ici et là, un petit peu de mistral pour rafraîchir l'atmosphère sur les Bouches-du-Rhône, principalement cet après-midi, avec des rafales jusqu'à 40, voire 50 km/h. La circu, ça va bien dans l'ensemble. On a deux véhicules qui sont en panne tout de même. Un sur la 55 au niveau de Gignac en direction de Martigues. Et puis un sur la 8 au niveau de Fréjus en direction de Nice. Voilà, sur ces deux secteurs, pas de bouchons évidemment, mais soyez vigilants.
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0: Le Mefi avec Kevin Colloc. Kevin, un super cadeau, on le disait cette semaine, avec ce week-end qu'on vous offre à la commanderie de Perrassol.
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0: Alors, juste une petite précision, Kevin. Vous dites unique dans la région, mais unique en France même. Et c'est même l'une des plus belles collections d'Europe. Oui, monsieur. Et je n'exagère pas. D'Europe.
1: De l'univers.
0: Collection à ciel ouvert. Donc, vous pouvez découvrir en vous baladant dans les vignes, dans la forêt. Là, je vous garantis que vous allez passer vraiment un super week-end. Pour jouer, c'est très simple. On vous affirme des choses sur notre région, sur notre culture, notre patrimoine, nos événements et des événements autour du patrimoine. Il va y en avoir beaucoup ce week-end. Sauf que l'un de nous demande, parfois c'est Kevin, parfois c'est moi, il faut trouver le menteur. Si vous le trouvez, eh bien vous marquez un point. Et si vous en avez deux, et seulement deux, vous êtes sélectionné pour le tirage de vendredi à 11h50. Et vous avez le droit de vous tromper une fois. Alors c'est à vous de jouer. On vous attend pour la première manche au 04 42 38 08 08.
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0: deux éternels adolescents. Ça résume un peu notre duo, Thibaut.
1: Oui, c'est vrai, c'est un peu ça.
0: Eh oui, vous jouez au MEF.
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1: Même si je le suis de moins en moins quand même. À mon grand regret, évidemment.
0: Disons que vous basculez vers la vingtaine, là, ça y est.
1: Oui, c'est ça, voilà, c'est ça. Bref. Alors, on va jouer pour cette première manche, figurez-vous, avec Jessica.
0: Mais non.
1: Mais si, à Camp-la-Source.
0: Mais Jessica de Camp-la-Source.
1: Mais oui, Jessica c'est de Camp-la-Source, bien sûr. Comment ça va, Jessica?
4: Ça va très bien, merci, et vous?
1: Bah ouais, super. Vous êtes à la maison, là, c'est ça?
4: Non, là, je suis devant l'orthophoniste.
1: Ah, d'accord. Ah bah oui, le mercredi. Eh bah oui, il y a les petits rendez-vous comme ça, avec les enfants, ce que j'imagine que c'est pas pour vous.
4: Tout à fait, ouais. Tout à fait.
1: Bon. Alors, vous avez rendez-vous à quelle heure, là?
4: Là, j'attends qu'ils sortent.
1: Ah, vous attendez. Ah bah, c'est parfait, ça. Vous êtes dans la salle d'attente, là.
4: Dans la voiture devant.
1: Ouais. Ah, dans la voiture devant, oui. Alors, Jessica, elle s'est dit, plutôt que de rester dans la salle d'attente à lire Paris Match, et si j'allais jouer au MEF?
4: C'est tout à fait ça.
1: Bon. Jessica, la commanderie de Perrassol, ça vous parle? Vous y êtes déjà allé? Vous connaissez le lieu?
4: Oui, alors passé devant plusieurs fois, ouais. Déjà été non.
1: Mm-hmm. Vous êtes peut-être déjà allé au parc à Aubray et vous êtes passé à proximité, c'est
4: tout
1: ça?
4: Tout à fait.
1: Eh oui, c'est juste à côté, le parc à Aubray, dont nous sommes régulièrement partenaires. Et l'endroit est incroyable.
4: Oui, Kevin.
0: Mais alors, je viens de réaliser, vous lisez Paris Match, vous, chez le médecin?
1: Chez le médecin, chez l'orthophoniste, oui, quand je vais chez l'orthophoniste. Je lis Paris Match, ouais, bien sûr. Il faut tous les citer.
0: Avec des fois
1: voici,
0: des nouvelles un peu
1: Gala,
0: fraîches,
1: je sais pas si il y a des nouveaux titres. Closer, ça existe toujours, Closer?
0: Oui, je crois.
1: Oui, ça existe toujours.
0: François Mitterrand est mort. Mais non, ça alors.
1: Les bras m'en tombent. Bon, Jessica, on se lance parce que ce rendez-vous va pas durer non plus jusqu'à midi, j'imagine. Ça dure combien de temps la séance? Une demi-heure?
4: Une demi-heure, ouais.
1: Une demi-heure. Bon, Jessica, on y va?
4: Allez, on y va.
1: Allez, c'est parti. Première, tout de suite, affirmation. Kevin,
0: pour son 15e anniversaire, le silo.
1: Ouais. C'est un ado, le silo.
0: Durant deux jours avec son histoire. C'est vrai qu'il est, il est tout jeune, ce lieu, une jeune salle de spectacle. Le silo qui propose donc une programmation familiale liée directement à la fonction originelle du bâtiment, c'est-à-dire son passé céréalier, hein, le silo. Servait à ça, il sera ainsi au cœur de la journée de samedi à l'occasion des journées du patrimoine.
1: Ouais.
0: Ce silo, qui avant de porter le nom d'une célèbre banque,
1: c'est vrai.
0: On l'appelait avant tout, et on l'appelle toujours un peu,
1: oui,
0: le
1: d'ailleurs.
0: Silo d'Arinc.
1: Ah non, le silo de la Joliette. C'est
0: non,
1: la Joliette.
0: C'est le secteur d'Arinc.
4: Oui,
1: enfin, la Joliette, ça englobe Arinc. On connaît plus la Joliette qu'Arinc.
4: À côté de Panzani, où c'est écrit en gros.
0: Voilà.
1: Ouais.
0: Exactement.
1: Alors, on n'a pas le droit de faire de pub pour des pâtes, donc on doit citer les autres marques de pâtes.
4: Du coup, Lustucru.
1: Lustucru, Barilla, voilà. si vous en avez d'autres. Rumo.
0: Qu'est-ce que vous voulez? Mais vous rendez compte, Jessica, ce qui vous fait pas faire
1: bon,
0: tout de même.
1: Silo d'Arinc.
0: Désolé. Hein.
1: Silo d'Arinc ou silo de la Joliette, Jessica?
4: D'Arinc.
1: Ouais. Il n'y a pas eu l'ombre d'une hésitation. Ouais, bravo à vous, silo d'Arinc. Bon, vous connaissez bien Marseille, manifestement, Jessica.
4: J'y ai habité quelques années.
1: C'est pour ça. Bon, bah, ça nous fait un point. Oui, voilà, ce sera l'occasion de redécouvrir ce lieu à l'occasion des Journées du Patrimoine, donc avec des animations tout au long du week-end et plus particulièrement samedi. Un point, encore un, Jessica, et vous êtes sélectionnée au tirage de vendredi. Un concert gratuit consacré à Jean-Sébastien Bach aura lieu ce samedi à 20h au fort Balaguier à la Seigne-sur-Mer.
0: C'est un jeune artiste, ça?
1: Oui, il sort à peine de l'adolescence. La tour de Balaguier, construite entre 1634 et 1636, sur ordre du cardinal de Richelieu, dans un contexte politique où, figurez-vous, l'Espagne menaçait d'attaquer la France. Oui, ça arrivait souvent. Oui, on n'était pas très potes avec l'Espagne. Enfin, pas tout le temps.
0: Ouais. Mais non, c'est l'Angleterre à cette époque.
1: L'Angleterre? Ah oui. Alors, c'est vrai que l'Angleterre, on n'était pas toujours potes.
0: On n'a jamais été copain-copain avec les Anglais. Hein.
1: Bah, si, quand même. Mais enfin, en tout cas, là, c'était l'Espagne qui nous menaçait.
0: Cette époque-là, c'est l'Angleterre, le 17e.
1: Oui, non. Attends, l'Angleterre, ils nous menaçaient sur la côte atlantique, pas en Méditerranée. Non, c'est l'Espagne. Je rappelle que
0: Mais ils avaient des bateaux, les Anglais.
1: Voyez l'Espagne, voyez le pays à côté de nous, en Méditerranée. Voilà. Ouais. N'est-ce pas,
0: l'Espagne,
1: Jessica?
0: L'Espagne, non, l'Angleterre.
1: Oui. Jessica, tranchée.
4: Oui.
1: Oui. Alors, Espagne ou Angleterre?
4: Si c'est chez nous, c'est l'Espagne.
1: C'est l'Espagne, oui, ça semble logique.
4: Ben oui.
1: Ouais. Je l'ai senti moins catégorique, Jessica, là, quand même. Hein. Mais c'est une bonne réponse, quand même.
4: Merci.
1: Bravo à vous. Oui, effectivement, ça aurait très bien pu être l'Angleterre, parce qu'ils nous ont fait des misères aussi sur le littoral méditerranéen. Mais en l'occurrence, là, c'était l'Espagne, à cette époque-là, qui menaçait d'attaquer la France.
0: Et donc, ils ont mis 2 ans pour construire la tour...
1: Oui, ça a été vite. Hein.
0: Ah, ça a été rapide. Ouais, c'est sans retard sur le chantier.
1: Un chantier assez rapide. Il y a peut-être eu quelques mois, ça, on ne sait pas. Hein, mais,
0: si ça pouvait se réaliser aujourd'hui, on
1: mais bon, bien. Oui, vous savez de quoi vous parlez. Alors, bravo à vous, Jessica. Vous êtes sélectionnée pour le tirage de vendredi. Bravo.
4: Félicitations.
1: Bah, on est ravis pour vous aussi, Jessica. Le rendez-vous avec l'orthophoniste se termine à quelle heure?
4: Il est déjà terminé, il est un peu en retard.
1: Ah oui, d'accord, ok. Bon. Ah bah c'est parfait, on est dans un bon timing.
0: Peut-être
1: là.
0: Que l'orthophoniste bon écoute aussi.
1: Aussi, oui, voilà, c'est possible.
4: J'espère pas quand même.
1: C'est possible. Bon, Jessica, belle journée à vous.
4: Belle journée à vous aussi, merci beaucoup et continuez, c'est super.
1: C'est très gentil à vous, à très vite sur Ici Provence. Bonne et rendez-vous journée, peut-être vendredi à 11h50. Faites comme Jessica, appelez-nous tout de suite.
0: 04 42 38 08 08 et découvrez avec Ici Provence le nouveau titre de Marine. Elle était la semaine dernière avec nous au Ici Live à La Ciotat. Voici Tricheur.

0: C'est le nouveau titre de Marine, Tricheur, avec Ici Provence, titre qu'elle vous a fait découvrir la semaine dernière. Ouais, avec Ici Provence à La Ciotat, à l'occasion du Ici Live avec Benjamin Biolay. Ouais. Vous retrouvez dès maintenant les meilleurs moments en vidéo sur nos réseaux sociaux et puis rendez-vous dans quelques semaines pour écouter ce concert à la maison comme si vous y étiez.
1: C'était trop sympa cette soirée, comme la soirée que vous allez passer à la commanderie de Pérassol grâce à nous.
0: Pas mal tout de même, hein, au bord du bassin de nage, avec la terrasse bucolique. Moi, je pense que si vous y allez là, cette période, il fait encore bon.
1: Ah oui, il faut y aller pas trop tard.
0: Vous êtes
1: tard,
0: au cœur de la forêt du domaine, à Flassan-sur-Issole, en plein centre Var. Vous allez vous détendre avec la personne de votre choix, vous passez ce petit moment, vous en profitez pour sortir aussi, découvrir tout autour.
1: Ouais, il y a plein de balades à faire dans la région.
0: Un petit resto, un petit lieu sympa.
1: Ouais. Il y a deux restos sur le domaine. Hein.
0: Carrément.
1: Eh oui, il y a deux restos. Oui. Alors, il y en a un peu gastro, donc il faut avoir un gastro. Moyen
0: et gastronomique.
1: Les gastronomiques, tout à fait. Et puis un qui est plus accessible, donc vous pouvez même rester sur place. Et puis sinon, effectivement, ce n'ont pas les restaurants qui manquent dans la région. Et puis vous visitez les chais pendant le week-end. Enfin bon, bref, vous allez passer un super moment.
0: Allez, rendez-vous avec Muriel depuis Marseille. On joue avec elle dans une minute.
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1: Bonjour Muriel.
14: Bonjour les garçons.
1: Comment ça va Muriel ?
14: Ça va bien, merci.
1: À Marseille, dans quel quartier, rappelez-nous ?
14: Le Redon.
1: Redon, tout va bien alors ? C'est quoi le programme aujourd'hui Muriel ? Vous travaillez peut-être ?
14: Non, aujourd'hui je ne travaille pas.
1: Vous êtes off ?
14: Je me suis arrêtée sur la route parce que je vais à la Longue les Morts voir des amis et faire un peu de plage, voilà.
1: Oh bah ça va, c'est une bonne journée ça, dites donc. La Longue des Morts, qu'est-ce que c'est joli. Oh là là. Oh, j'adore, là vous savez, avec les vignes, la campagne de la Londe, avec toutes les vignes et tout, c'est absolument magnifique. Et vous allez où, à quelle plage?
14: Je pense qu'on va aller vers l'Argentière.
1: Vers l'Argentière, bah oui, en plus c'est très sympa aussi. Et puis je crois que l'eau est à peu près encore à 24, quelque chose comme ça, hein, dans ce...
14: Voilà, avant le coup de Mistral, oui.
1: Ouais, avant le coup de Mistral de cet après-midi. Alors cet après-midi, a priori, c'est juste sur les Bouches-du-Rhône, donc ça devrait aller. À la Londe, vous serez tranquille. Muriel, on se lance ?
14: Allez.
1: On quitte le bord de le littoral méditerranéen pour l'intérieur des terres, Flassan-sur-Issole et la commanderie de Pérassol, avec une première affirmation de Kevin. Kevin,
0: c'est moi.
1: Vous nous parlez d'une émission télé
0: oui, ce soir. Le monument préféré des Français,
1: avec
0: c'est
1: Stéphane,
0: sur la 3, avec Stéphane
1: Berg, avec notre collègue.
0: À 21h05. Ouais. L'an dernier, le monument qui a été élu monument préféré des Français, c'était le château de Compiègne.
1: Ah non, c'était celui de Chantilly. Vous n'êtes pas tombé loin.
0: Le château de Chantilly.
1: Oui, le château de Chantilly. Ouais.
0: Donc ça, ça n'existe pas, ça.
1: Vous entendez ça, Muriel? Il a trouvé ça comme, il a trouvé que ça comme argument. Le château de Chantilly n'existe pas.
0: Le château à la crème, peut-être. Le crème brûlée à la limite, mais le château de Chantilly.
1: C'est ça. Bon, allez, c'est plié, Muriel. Faites-moi confiance, c'est le château de Chantilly.
0: Oh non. Faites plus confiance si Muriel. Vous voulez, Muriel, allez-y.
13: Oui.
0: Non, mais foncez dans le mur, Muriel.
13: Je ne sais plus à quoi est relié Chantilly à part la crème fouettée, mais je dirais que c'est le château de Chantilly.
1: Ouais, vous dites Chantilly.
13: Ouais.
1: Ouais, mais oui, c'est le château de Chantilly. C'est le château. Oui, alors là, non, Kevin, là, c'est vrai que c'était trop grossier, votre histoire.
0: Et le vicomte de la crème fouettée, en effet, on en parle pas.
1: De la crème fouettée. Hein. Et alors, pour info, ce soir, en finale, il y a un monument à notre région, et c'est la Vieille Charité, à Marseille. Voilà. Ah. Qui est en finale, donc on verra ce soir qui sera élu. Ça nous fait un point, en tout cas, vous êtes presque élu pour le tirage de vendredi. Muriel, il suffit d'une bonne affirmation, peut-être celle-ci, tout de suite, qui nous emmène à Sainte-Maxime. Sainte-Maxime qui officialise son label Cité Mistralienne à l'occasion des Journées du Patrimoine, là, ce week-end. Frédéric Mistral, qui obtient le prix Nobel, ça vous le savez certainement, Muriel, mais est-ce que vous vous souvenez en quelle année? Je vais vous le dire, moi c'était en 1904. Il a eu le prix Nobel de littérature, Frédéric Mistral.
0: Non.
1: Eh oui, c'est pas n'importe quoi quand même, prix Nobel de littérature.
0: Mais non, mais pas en 1904.
1: Si, en 1904.
0: Mais non, mais pas du tout.
1: Quoi?
0: Mais non, c'est 1934.
1: Quoi?
0: 1934.
1: Oui. Non.
0: Alors vous me critiquiez hier parce que j'ai des problèmes de date, soi-disant, et de géographie, mais enfin, vous êtes pas mieux, hein.
1: Non, 1904, évidemment que c'est en 1904.
0: Prix Nobel de littérature en 34.
1: C'était au tout début du siècle. On avait fêté le
13: centenaire. Moi, je pense que c'était en 1904, parce que 34, ça me paraît bien loin.
1: Ouais.
0: Mais ça n'existait pas encore.
13: Bien loin dans le temps, donc 1904.
0: Il n'y avait pas encore le prix Nobel en 1904.
1: Hein? Eh bien, si, il y avait déjà le prix Nobel. Kevin Pollock. Oui, il y avait déjà le prix Nobel. Tout à fait. Oh. Et elle a raison, Muriel. Évidemment.
13: Oui, il a dû naître dans les années 1800 et quelques, Frédéric Mistral.
1: C'est ça. Et puis surtout en 1934, il était mort, donc il était plus vraiment apte à recevoir un prix, quoi. Donc voilà. Et puisqu'il est mort en 1914, Frédéric Mistral. Voilà. 1904, effectivement, Frédéric Mistral, donc prix Nobel de littérature. Ça nous fait un second point, ce qui veut dire que vous êtes sélectionné pour le tirage de vendredi à 11h50, Muriel. Bravo à vous.
13: Super, merci beaucoup.
1: Félicitations.
13: Bonne journée
1: à vous.
13: C'est bien de l'été indien.
1: Et puis, surtout vous, en fait, vous allez plus en profiter que nous aujourd'hui, Muriel, si vous voyez ce que je veux dire. Hein?
13: J'en profiterai un peu pour vous.
1: Voilà, allez. C'est ça, c'est gentil. Merci à vous. Allez, belle journée à la Londe, Muriel.
13: Bonne journée.
1: Et à très bientôt. Genesis, tout de suite.
0: Ah oui,
1: Provence.
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0: I Can Dance avec Genesis sur Ici Provence.
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0: L'inforoute à 11h32 sur Ici Provence avec un poids lourd qui est en panne sur l'A51. C'est au niveau de Manosque. Enfin, quand je dis en panne, peut-être même accidenté. Hein. Il était tout à l'heure, on nous l'indiquait juste arrêté, mais il est probablement accidenté. C'est au niveau de Manosque. C'est en direction de Gap. Est-ce qu'il y a un bouchon sur le secteur? Je vais vous dire ça tout de suite. Pas de bouchon, par contre. Il est possible que dans les minutes qui viennent, ça coince un petit peu sur ce secteur. C'est la principale information à cette heure-ci. Ailleurs, dans l'ensemble, ça roule bien. Pas de gros soucis à vous signaler.
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0: ici Provence avec Nicolas Perrac pour vous accompagner en jouant ensemble au
1: Méfi. 04 42 38 08 08 pour jouer ensemble avec un super week-end à Flassans-sur-Issole.
0: On vous emmène avec la personne de votre choix en chambre d'hôte dans un domaine viticole bien connu du secteur. On vous offre la nuit avec le petit déjeuner dans le calme d'une nature préservée, dans cette bastide de charme. Elle date des années 1830. Thibaut était encore jeune à l'époque quand il a vu la
1: construction. Mais le domaine est encore plus ancien, il date du XIIIe siècle. Il y a quelques vestiges d'ailleurs, on peut les voir.
0: C'est un vieux lieu des Templiers. Il y en a eu des histoires qui s'y sont passées. On vous propose donc de séjourner dans cet écrin de verdure au cœur de la forêt du domaine, avec sur place une terrasse bucolique, un bassin de nage, le salon de jeux spécialement faits pour emmener vous, les enfants ou les grands-enfants. Et puis, il y a collection d'art contemporain qui est unique en Europe à découvrir.
1: À ciel ouvert, dans la domaine. Forêt, dans les vignes. Alors, ce qui est génial, quand même, cette commanderie, c'est que partout où on se balade, partout, il y a des choses surprenantes. On fait 50 mètres, hop, on tombe sur un truc étonnant, original, insolite, et on refait 50 mètres et rebelote. Et c'est comme ça, sans cesse, on est sans cesse surpris, voire émerveillé. C'est ça qui est génial avec ce lieu qui va forcément vous ravir. Et qui va sûrement ravir Cathy, qui est à Vintabrun. Bonjour,
2: bonjour
1: Cathy.
2: Bonjour.
1: Comment allez-vous?
2: Ça va, il est chaud demain, parce que j'ai chaud.
1: Oui, Vintabrun, il va faire 32 degrés cet après-midi à Vintabrun.
2: Oh
1: Vintabrun.
2: Mon Dieu, mais j'ai tout croisé et j'ai chaud quand même.
1: Oui, bah oui, parce que là, il doit faire déjà au moins 30 degrés, j'imagine, chez vous.
2: Je pense, oui. J'ai arrosé la terrasse, je fais,
1: vous faites le maximum, et puis il faut faire avec, c'est comme ça, il y en a encore pour quelques jours. Et puis, il faut en profiter un peu de ce soleil généreux.
0: On vous a dit.
2: Et après, je pense qu'il va peut-être faire froid d'un coup après.
1: Oui, c'est ça. C'est probable. C'est probablement ce qui va se passer. Et là, on va pleurnicher en disant « Ah, il est où le soleil ?»
2: Oui, c'est vrai.
1: Ça se passe toujours comme ça. Kevin, oui.
0: On vous a pas glissé le prix.
1: Comment ?
0: De la nuit.
1: Le prix de la nuit ?
0: Ouais.
1: Non, c'est combien ?
0: 240 euros.
1: Ah oui, quand même.
0: On vous fait pas passer une petite nuit dans un hôtel tout miteux. Avec le Mickey Queen,
1: Quand on vous dit que c'est un beau cadeau qu'on vous offre cette semaine, c'est vraiment un beau cadeau.
2: Je ne doute pas.
1: Bien sûr. Bon, chère Cathy, donc on joue ensemble. Oui. Méfi. Alors, on rappelle rapidement les règles, même si je sais que vous les connaissez par cœur. On vous affirme des choses sur notre région avec Kevin, sauf qu'on n'est jamais d'accord. Tantôt, Kevin raconte n'importe quoi. Des fois, c'est moi, c'est vrai, j'avoue, je le confesse. Ça arrive. Donc, il faut trouver le menteur. Si vous trouvez le menteur, vous avez un point. Et si vous en avez deux et seulement deux, vous êtes sélectionné pour le tirage de vendredi à 11h50. Et comme vous le savez aussi, Cathy, vous pouvez vous tromper. Une fois. Tout est clair ?
2: C'est vrai, oui.
1: On se lance ?
2: On y va !
1: C'est parti, en route avec une première affirmation, Kevin.
0: Cathy, c'est le diminutif de Catherine, non ?
2: Non, du tout, c'est Cathy, c'est K-A-T-Y.
1: Ah, c'est vraiment votre... C'est

0: votre vrai prénom, oui, parce que souvent les Catherine,
1: Cathy,
0: on les appelle Cathy.
1: Et il y a une Cathy bien connue qui nous a quitté, c'est Catherine Ringer. Ouais. Elle forma avec Fred Fischer les Rita Mitsouko.
0: Oui, formidable. Ouais. Rita Mitsouko.
1: Mythique. Mais quel fut d'ailleurs le premier nom de leur groupe? Parce qu'ils ne se sont pas toujours appelés les Rita Mitsouko.
0: Ah non, au début, non, ils s'appelaient autrement, effectivement.
1: Ils s'appelaient les Spritz. Vrai.
0: Les Spritz, ah oui, ça sent l'apéro là, bien sûr.
1: Oh ben, Catherine Ringer aimait vivre.
0: Oui, aimait l'apéro, ça certainement. Mais bon, je vois pas le, c'est pas le sujet. Non, c'était les Spratz, le nom de leur premier groupe. Ouais, ils sont appelés les Spratz avant de s'appeler les Rita Mitsouko.
1: Non, c'était les Spritz.
0: Des Spritz. Mais non, mais pourquoi les Spritz?
2: En plus,
0: c'était pas du tout à la mode à l'époque les Spritz. Non, non, bah Cathy, mais non, pas Faites-moi confiance, c'était les Spratz. Et je peux même vous expliquer pourquoi.
1: Quand il vous dit ça, je vous explique.
0: Ouais, voilà. C'est parce qu'ils étaient fans d'un groupe qui s'appelle les Sparks, qui existe toujours d'ailleurs. Et voilà, ils voulaient un nom qui sonne un peu comme ça, donc ils sont appelés les Sparks.
1: Non, il nous faut une réponse, Cathy.
0: Alors,
1: moi, je vous dis que c'est Spritz.
2: Je me tente. Comment il m'a dit déjà les Spratz. Allez, je me lance, je vais dire ça, les Spratz. Je ne sais pas, franchement.
0: Eh ben, c'est une bonne réponse.
2: Oh mon Dieu, Seigneur.
0: Ouais. Ah, le hasard. Le hasard.
2: Oh oui. Ah oui, là, franchement, oui, parce que c'est pas du tout mon truc.
0: Eh bien, c'était bien ça, les Spratz, effectivement. Donc, ce que je vous racontais est vrai. Hein, c'était voilà le petit clin d'œil à ce groupe qu'ils aimaient beaucoup. Et les Spratz, en fait, sont des donc c'est de l'anglais, sont des genres de hareng fumé, quoi.
1: D'accord.
0: Voilà, c'est poisson fumé.
1: Oui, c'est mieux les Spritz.
0: Voilà. Ça aurait été mieux, mais c'est pas ce qu'ils ont choisi. N'insistez pas. Allez, affirmation suivante. On est pas mal parti avec un point, Cathy.
2: Non.
0: Le temps des femmes, c'est le nom d'un événement organisé ce vendredi à Marseille. Alors, il y aura plusieurs temps forts, mais là, il y en a un ce vendredi à Marseille. C'est organisé par et au Centre Social de Culture Ouvrière, Velten. Avec tout au long de la journée, des ateliers, des rencontres, des débats. Velten, du nom d'une modeste famille de brasseurs alsaciens qui se sont établis à Marseille au début du 19e siècle. Qui ont fait fortune. Vous voyez, quand on parle de bière, ça vous intéresse tout de suite. Hein.
1: Bah, c'est surtout que vous dites la vérité.
0: Bien sûr. Mais tout est vrai jusqu'à maintenant. Et cette famille qui a fondé les brasseries provençales.
1: Voilà.
0: Alors ça s'est pas appelé tout de suite comme ça, mais après ils ont créé le nom de brasserie provençale. C'est à eux qu'on doit ces brasseries.
1: C'est la moitié de l'histoire à chaque fois que vous avez. Mmh. Non, c'est la brasserie, les brasseries de la Méditerranée.
0: Les brasseries de la Méditerranée. Oui, enfin c'est presque pareil, mais c'est pas ça. Ouais. Ce sont les brasseries provençales qui les ont.
1: Mais pas dans le piège, Cathy.
0: Elle est désespérée, Cathy.
2: Ah oui, parce que un comme l'autre, franchement.
0: Ah, c'est pas facile.
2: Alors, ou la Méditerranée, ou la Provence.
0: C'est ça. Alors, vous nous dites quoi?
2: Provençal, je vais dire.
0: Provençal, les brasseries provençales? On part sur les brasseries provençales? Oui.
2: Mon Dieu, la façon qu'il me dit ça. Je vais dire provençal. La façon qu'il me dit.
0: Oui, c'est inquiétant. C'est inquiétant.
2: Ah oui, vous.
0: Vous avez bien raison d'être inquiète parce que c'était l'autre. C'était les brasseries de la Méditerranée, donc fondées par cette famille alsacienne qui a fait fortune à Marseille. C'était les premiers à faire ça. C'était totalement novateur. Après, il y a eu d'autres brasseries qui ont ouvert, mais c'était les premiers à faire ça. Bon.
2: Par côté tellement bien que voilà.
1: Alors le pire, c'est qu'on est payé à la fin du mois en plus.
0: Oui, en plus pour faire ça.
2: Ah oui.
0: Pour vous mentir, c'est scandaleux.
2: Oui, c'est vrai en plus.
0: Donc cette brasserie, donc les bâtiments existent toujours. Bon, ils ont été transformés évidemment, et maintenant il y a ce centre social qui se trouve dans les anciens locaux de cette brasserie. Puis il y a des habitations. Enfin, il y a tout un tas de choses. Allez, tout se joue maintenant sur la dernière affirmation. On va à Fréjus cette fois-ci.
1: C'est le Festival International de l'Air. Ouais. De l'air, hein. Ailleurs, on respire. Mm-hmm. Avec par exemple.
0: Pas du air, pas la lettre.
1: Voilà.
0: Air,
1: ouais. Avec par exemple le défi Cloud Kisser, l'embrasseur de nuages. Ouais. Avec la construction de 1500 cerfs-volants en 3 jours.
0: Oui, c'est un sacré défi.
1: L'embrasseur de nuages qui fut le surnom d'un fameux aviateur qui battit un record au départ de Fréjus. Et cet aviateur, évidemment, Cathy, vous l'avez, je le sais que vous l'avez, cet aviateur, c'est Saint-Exupéry.
0: Ah non, pas du tout.
1: Mais si.
0: Non, c'est Roland Garros.
1: Non, Roland Garros, c'est tennis.
0: Ah oui, bah bien sûr, je l'attendais, ça, évidemment. Je le voyais venir gros comme une maison, Cathy. Oui, après je vous expliquerai pourquoi le tournoi de Roland Garros s'appelle Roland Garros. Mais non, c'est Roland Garros.
1: Au tennis, Saint-Exupéry.
0: Saint-Exupéry n'a pas battu de record particulier. Ça a été un grand aviateur, mais il n'a pas battu de
1: Saint-Exupéry qui n'était pas un grand aviateur.
0: Non, j'ai dit c'était un grand aviateur.
1: Mais vous l'entendez.
0: Mais il n'a pas battu de record.
1: Mais vous l'entendez.
0: Terrible.
1: Oh, mais quelle indécence quand même de dire ça.
0: C'est Roland Garros.
1: Incroyable. Non, faites-moi confiance. C'est Saint-Exupéry, Cathy.
0: C'est Roland Garros. Et même, je peux même vous dire le record qu'il a battu au départ de Fréjus, si vous voulez, Cathy.
2: Allez, dites-moi.
0: Eh ben, c'était la première traversée de la mer Méditerranée en avion sans escale, figurez-vous.
1: Il aurait pu vous dire autre chose.
2: Je me tente, je dis Roland Garros. Allez, hop, je me tente.
0: Allez, c'est parti. Non, ça sert à rien, effectivement, de tergiverser, surtout que c'est une bonne réponse.
2: Merci beaucoup.
0: Oh purée, oui, on peut le dire.
2: Mais punaise, vous êtes forts tous les deux, franchement, hein. Plus fort que moi.
0: Et oui, c'est pas Saint-Exupéry qui n'a pas, alors qu'il y avait un lien très fort avec la région. Il s'est marié à Saint-Raphaël, on le rappelle d'ailleurs, on le raconte dans le podcast, l'excellent podcast Ils ont vécu ici, évidemment, avec un épisode consacré à Saint-Exupéry. Mais c'est Roland Garros qui, le 23 septembre 1913, donc décolle de la base aéronavale de Fréjus pour accomplir la première traversée de la mer Méditerranée en avion sans escale. Et même s'il ne jouait pas au tennis, eh bien, il a donné son nom, alors d'abord à un club de tennis, donc à Paris, qui est devenu ensuite le nom du tournoi organisé là-bas. Parce qu'en fait, il était ami avec un mec, et ce mec, quand il a vu son... Mais en fait, parce que Roland Garros est mort pendant la Seconde Guerre mondiale, à la fin de la Seconde Guerre mondiale, il était ami avec le président du club qui ne s'appelait pas encore Roland Garros, mais en hommage, il a souhaité, en hommage à Roland Garros, baptiser le club comme ça. Voilà pourquoi ça s'appelle Roland Garros.
2: D'accord.
0: Bravo, Cathy.
2: Merci beaucoup.
0: Et rendez-vous vendredi 11h50.
2: D'accord, merci beaucoup.
0: Pour le tirage. Belle journée à Vintabrin.
2: Merci beaucoup.
0: Et restez à l'ombre.
2: Oui, merci, au revoir.
0: À bientôt, Cathy, au revoir.
1: Je devrais vous faire enregistrer, vous savez, les Toonies, là, les petites figurines qu'on met sur les boîtes pour les enfants, pour leur raconter des histoires.
0: Ouais.
1: Faudrait vous faire enregistrer ça.
0: Vous pensez que ça marcherait?
1: Ah, je pense que je m'endormirais, moi.
0: Ça fait plaisir. Allez, dernière manche à suivre dans quelques minutes sur Ici Provence. 04 42 38 08 08. Combien la nuit à la commanderie de Perrassonne?
1: 240 euros. C'est une moyenne. Hein.
0: C'est une moyenne, évidemment.
1: Et c'est une fourchette basse. Parfois, ça coûte beaucoup plus cher la nuit.
0: Allez, venez jouer avec nous. On vous offre un super cadeau cette semaine dans le...
1: Méfi.
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0: c'est Provence avec Teddy Swims pour vous accompagner. Vos chansons préférées s'écoutent ici. Il est 11h51, Thibaut.
1: Oui.
0: On joue au MEF. D'ailleurs, tiens, comment on fait pour jouer au MEF?
1: Ah bah c'est très simple, vous nous appelez au 04 42 38 08 08 pour tenter votre chance. Élodie qui vous accueille aujourd'hui, on passe un bon moment à l'antenne. Bon certes, on vous ment, mais c'est pour la bonne cause. C'est pour vous offrir un beau cadeau, on vous affirme des choses, vous trouvez le menteur. Si vous trouvez le menteur, vous marquez un point. Si vous en avez deux, seulement deux, vous êtes sélectionné pour le tirage de vendredi. À 11h50, ça vaut le coup quand même. Et Loïc l'a bien compris d'ailleurs, depuis Aubagne. Bonjour Loïc.
2: Bonjour, bonjour.
1: Ça va bien Loïc?
2: Ça va et vous?
1: Bah ouais, super, en pleine forme. C'est quoi le programme aujourd'hui?
2: Moi je suis au travail, là, je suis sur le chantier, on écoute France Bleu Provence. La Ciotat, Gréoux, on entend tout.
1: Ouais, vous écoutez peut-être avec plutôt ici Provence, hein?
2: Ici Provence,
1: ouais, ouais plutôt ici Provence, hein, je pense.
2: Ah oui, parce qu'il y a plusieurs.
1: Parce que France Bleu Provence, ça n'existe plus. Et oui, on a changé de nom, Loïc, alors.
2: Je suis un peu à l'ancienne.
1: Eh bah oui, je vois ça.
2: J'écoutais ça avec mon père, avec le papé Jean-Claude Ré, même. Je ne sais pas si vous vous souvenez.
1: Bah, bien sûr, Jean-Claude Ré, le papé. Bien sûr.
2: Oui.
1: Et vous le connaissiez?
2: Non, mais j'entendais.
1: Ah oui, ah bon, d'accord, ah oui. Mais c'est possible, vous auriez pu le connaître. Bah oui, le feu Jean-Claude Ré, ouais.
0: Donc pour vous Loïc, on vous offre un magnifique cadeau de 240
1: c'est
0: francs.
1: C'est génial, c'est chronique.
0: Uniquement 240
1: francs. 240
0: francs. Alors,
2: c'est quoi? Des francs? Des sous? Des anciens francs?
1: C'est ça.
0: Qui n'ont plus de valeur, mais c'est, ça fait
2: des
0: plaisir.
2: Des francs CFA.
1: Bon, non, on vous invite dans une belle auberge. Vous allez voir, Loïc, c'est très très sympa. Allez, super. C'est parti avec une première affirmation. Si vous êtes prêt, évidemment, Loïc.
2: Je suis prêt. Je suis super prêt là.
1: En avant, c'est parti, Kevin.
0: Allez, c'est la fête de la prune à Brignoles ce dimanche.
1: Ouais.
0: Et donc une question. What else?
1: Ouais, une question. Georges Clooney, évidemment.
0: Quand on évoque Brignoles.
1: Ouais.
0: Il est à l'affiche du film 10% en ce moment, que l'on peut voir sur Netflix.
1: Tout à fait.
2: 10%, ça me parle.
0: C'est la série, c'est l'adaptation de la série avec Camille Cotin, Grégory Montel.
1: Ouais, c'est très sympa de tous les retrouver là.
0: Lambert, ils y sont tous. Et d'ailleurs, dans le film, Georges Clooney, sur Netflix, il joue son propre rôle, hein, celui d'un comédien qu'ils essayent de débaucher.
1: Ah non, non. Il joue le rôle d'un viticulteur varois.
0: Il joue le rôle d'un viticulteur.
2: Georges Clooney, c'est Brad Pitt qui fait le viticulteur.
1: Bah, c'est pour ça qu'ils ont fait appel à lui.
2: Non, je pense pas que ce soit Georges Clooney.
1: Ouais. Ah bah si.
2: Alors c'est quoi la question?
1: Alors la question, c'est vraiment Georges Clooney dans la série. Mais voilà, est-ce qu'il joue son propre rôle ou est-ce qu'il joue le rôle d'un viticulteur varois?
2: Moi, je dirais son propre rôle.
1: Son propre rôle?
2: Ouais, je pense.
1: Ah, bravo Loïc. Ouais, c'est ça. Ouais, effectivement.
2: C'est Brad Pitt qui a un terrain.
1: Tout à fait, qui a des vignes, bien sûr.
0: Georges aussi,
1: Georges aussi, je pense qu'il a des vignes. Il doit avoir un petit peu de terrain, il paraît.
0: Sans vous dévoiler,
2: Sans vous dévoiler
0: le film, Georges Clooney est formidable dans la séquence.
1: Ouais.
0: Tout se passe pas comme prévu, mais
1: très drôle.
0: Très drôle.
1: Très drôle. À voir si vous avez l'occasion, Loïc. Allez, affirmation suivante. Vous avez déjà un point, on est pas mal parti. À l'occasion des journées du patrimoine.
2: J'ai droit à un joker, c'est ça? Oui,
1: tout à fait.
2: Ouais.
1: À l'occasion des journées du patrimoine à Saint-Rémy de Provence, il y aura des animations au site archéologique de Glanum. La cité,
2: Glanum,
1: d'abord celte, va se développer autour d'une source et ses habitants vont la consacrer à un dieu celte propre à ce lieu et dont on ne retrouve pas trace ailleurs.
2: Mmh.
1: Et ce dieu, il s'appelle Glan, G-L-A-N. Glan qui signifie, en langue celte, frais.
0: Non, frais. Ça signifie pur.
1: Comme une source fraîche.
0: Non, c'est pur, c'est la pureté Glan.
1: Glan?
2: Glan.
1: Vous parlez le celte, vous.
0: Ouais, qui donnera, Gwen, Gwenaël.
1: Ça y est, ça dérape.
0: Qui sont les gens de la pureté.
1: Ouais, ça se passait bien jusqu'à maintenant et ça y est, ça a dérapé.
2: On pourrait dire glaner, mais glaner, aucun rapport. Ouais,
1: bah non, aucun rapport pour le coup.
2: Glan, alors c'est soit la pureté, soit...
1: Alors soit pur, soit frais.
2: Fraîcheur.
1: Ouais, soit pur, soit frais. Vous dites quoi?
2: Les beaux de Provence, je dirais...
1: C'est Saint-Rémy.
2: La pureté.
1: La pureté,
2: ouais, Saint-Rémy.
1: On part sur la pureté.
2: La pureté, je dirais.
1: Et il est fort ce Loïc. Hein.
0: Ah, mais il parle le celte, Loïc. Loïc,
1: vraiment.
0: Loïc, c'est celte.
2: J'ai des origines un peu viking.
1: Ah,
0: oui. Il le sait, forcément.
1: Alors comment on dit ici Provence en celte?
2: J'ai mon braquard en bas, alors on dit ici Plouen.
1: Bon, Loïc, bravo à vous.
2: Bravo. Allez, merci beaucoup.
3: Félicitations. Ça a été une formalité. Pif, paf, pouf, c'est plié. Loïc est sélectionné pour le tirage.
2: Le temps que le plat, de le vendredi. Temps que le plat fritire, c'est bon.
3: Eh ben voilà, et on est bien. Allez, bravo à vous. Bon courage sur le chantier. À très vite.
2: Téléphone.
3: Vendredi, allez, 11h50, hein, ok?
2: Allez, ça marche.
3: Allez, salut Loïc. Belle journée.
2: Bonne journée, bonne journée.
3: Et ben voilà, ça s'est bien passé encore aujourd'hui.
0: Mais oui,
3: que t'es sélectionné pour vendredi, donc 11h50 pour ce magnifique week-end à gagner. On recommence demain à partir
0: plus que vous
3: de 11h.
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1: Ici Provence, il est midi et je vous souhaite la plus belle des journées. Les infos à Marseille en Provence avec Florent Lesseau. Florent, les Marseillais sont-ils résignés face à la flambée du prix des carburants?
2: En tout cas, l'appel des Gilets jaunes à manifester aujourd'hui à l'Estac fait un flop. C'est vrai qu'il est difficile de se libérer en pleine semaine, mais ils ne sont vraiment pas nombreux autour du rond-point Somaty, Philippe Bocara.
3: Seulement une dizaine de gilets jaunes présents depuis ce matin, 10 heures sur ce rond-point de Somaty. C'est donc une déception ici car ils espéraient que les commerçants de l'Estac les rejoignent pour faire part de leur indignation et de leur colère face à la situation économique et à la conjoncture actuelle. Peu de monde donc, avec aucune perturbation de la circulation, pas de distribution de tracts, une petite tente blanche qui est posée sur le gazon de ce rond-point, deux gilets jaunes qui sont posés sur des poteaux. Malgré tout, ceux qui se mobilisent ce matin espèrent que pour les prochains appels, celui du mois d'octobre et celui de ce week-end à Marseille, la population réponde présente. Certains d'entre eux appellent à cesser le travail pendant une semaine pour montrer au gouvernement le mécontentement des Français.
2: Philippe Bocara, l'Estac pour Ici Provence. Les photos de ce mini rassemblement sont sur Ici. Les Gilets jaunes espèrent donc plus de monde sur le Vieux-Port de Marseille ce samedi à partir de 10h.
1: À Riens, dans le Haut-Var, les habitants sont invités à ne pas boire l'eau du robinet.
2: Elle est impropre à la consommation, cette eau, en raison d'une bactérie. La mairie de Riens distribue des bouteilles d'eau à la salle des fêtes jusqu'à 14h. Une nouvelle distribution sera organisée tout à l'heure entre 17h et 21h, donc à Riens. Un garage automobile détruit par le feu cette nuit à Ginasserre, rue Georges Sisson, vers 1h30 du matin. Pas de blessés, mais 9 personnes doivent être logées.
1: À Miramas, l'homme soupçonné d'avoir agressé un médecin du centre médical Perm a été arrêté chez lui et placé en garde à vue.
2: Information donnée ce matin sur Ici Provence par le maire de Miramas, Frédéric Vigouroux. Il confirme que ce médecin a été insulté, brutalisé. Il n'est pas blessé, mais reste encore très choqué, comme le reste de l'équipe médicale. Ce genre de comportement est inacceptable, nous dit Frédéric Vigouroux.
4: Je suis très en colère contre ça. Les professionnels de santé, nous travaillons avec eux depuis longtemps sur ces problèmes de sécurité. On essaie, notamment dans les centres nouveaux qu'on a créés, de créer des sas, mais les caméras, et ça devient quand même incroyable. L'immense majorité de nos citoyens sont calmes et tranquilles. Mais il y en a quelques-uns qui, excusez-moi du terme, pètent les plombs. On a parlé des médecins, je pourrais vous parler des infirmiers, des pharmaciens, de tous les fonctionnaires dans les accueils. Quand un passeport n'est pas arrivé en temps et en heure, certaines personnes deviennent complètement fous. Ils sont là en train de demander un droit et ils oublient qu'ils ont des devoirs. Et notamment les devoirs de respecter l'uniforme ou respecter des médecins qui sont là pour les sauver.
2: Le maire de Miramas, Frédéric Vigouroux, au micro Ici Provence de David Ossiou. Après cette agression, le centre médical Medicperm est fermé. Il va rouvrir mardi prochain uniquement sur rendez-vous et en présence d'un vigile.
1: Ils seront finalement 5 candidats à participer à la primaire du PS.
2: Pour désigner le candidat ou la candidate socialiste pour l'élection présidentielle 2027, Raphaël Glucksmann, Ségolène Royal, Olivier Faure, Jérôme Guedj et Emmanuel Morel. En revanche, la commission d'organisation de la primaire rejette la candidature du député Philippe Brun en raison d'accusations de violence. Pas plus de précisions apportées par le président de cette commission, l'ancien député marseillais Patrick Menucci. La campagne électorale de cette primaire du PS démarre aujourd'hui. Elle se poursuivra jusqu'au premier tour le 9 octobre. Les joueurs de l'OM décollent ce midi pour Istanbul. Ils jouent demain soir leur premier match de Ligue Europa contre le Beşiktaş dans une ambiance qui s'annonce bouillante. L'autre choc de la semaine, c'est dimanche soir, bien sûr, contre le PSG au Vélodrome. Il reste encore, figurez-vous, des milliers de places à la vente. Allez comprendre pourquoi.
1: C'est vrai qu'on se demande. Peut-être la météo, peut-être à cause de la météo.
2: Oui, à l'abandon de la météo. Ouais.
1: La météo, en tout cas, aujourd'hui, je ne sais pas si elle abandonne, mais en tout cas, elle est plutôt agréable, malgré un léger mistral qui va se lever sur les Bouches-du-Rhône cet après-midi. C'est le soleil qui domine, malgré quelques nuages. Et puis, les températures, 28 à Marseille et Toulon, toujours cet après-midi, jusqu'à 31, voire 32 degrés en Pays Aixois. 12h05, et Nora Malagré sur Ici Provence.
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5: Et bonjour à tous, il est midi 5 sur votre radio Ici. J'espère que vous allez bien, que vous avez passé une bonne matinée. Je voudrais faire un gros bisou à Ici Héros qui nous accueille tout au long de la semaine. Nous sommes dans les studios à Montpellier pour notre plus grand bonheur. Et je fais évidemment un coucou à tout le réseau Ici partout en France. Bienvenue dans votre nouveau rendez-vous. Ici on parle bon plan, vie quotidienne, arnaque à éviter, santé. Nous sommes là pour vous rendre service parce qu'on vous doit bien ça. Et c'est le titre de cette nouvelle émission sur votre radio Ici. Nous sommes ensemble jusqu'à 13h. Je suis Nora Malagré et voici la merveilleuse bande qui m'accompagne. Aude Razo, Madame Anti-Arnaque, bonjour.
7: Bonjour, bonjour tout le monde.
5: Valère Coréard et ses bons plans, coucou Valère.
8: Salut Nora, bonjour à toutes et tous.
5: Notre médecin Gérald Kirzek, coucou Gérald.
9: Bonjour, bonjour à tout le monde.
5: Et mon amie adorée Elsa Wolinski, coucou
10: bonjour.
5: Elsa.
10: Coucou.
5: Alors aujourd'hui, attention, c'est très sérieux, on va parler sommeil. Dans ce pays, on en manque, on dort mal, on a des explications à vous fournir et des conseils à vous prodiguer, chers amis. Vous avez des questions? Appelez-nous, laissez-nous un vocal sur notre WhatsApp gratuit 0810 055 056. Nous sommes là pour vous et puis laissez des messages vocaux aussi sur ce même numéro comme l'a fait Stéphanie aujourd'hui.
11: Coucou Elsa, c'est Stéphanie. Je vous vois toujours hyper optimiste. En fait, je voudrais savoir comment vous faites.
5: Oh, mais c'est pour vous,
10: c'est
5: Elsa.
10: C'est trop mignon, c'est trop mignon.
5: Oh là là, c'est trop chou. Vous avez des réponses à lui fournir,
10: bien
5: évidemment.
10: Bien sûr, j'ai des réponses à fournir.
5: Ça sera dans une trentaine de minutes et puis le meilleur pour la fin. 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Sur Ici, gros dossier sommeil aujourd'hui. C'est une immense préoccupation chez les Françaises et les Français, chère Aude.
7: Oui, effectivement, deuxième préoccupation santé des Français derrière l'alimentation. Donc oui, est-ce que vous avez bien dormi? C'est une vraie question que je pense qu'on peut poser à beaucoup de monde. Et avec
5: moi,
7: des...
5: ça m'intéresse, je ne dors plus depuis cette rentrée, je vous le dis.
7: Des réponses très diverses. Je suis tombée sur une étude de l'Institut National du Sommeil, elle est très récente, elle est sortie cette année. Un adulte sur trois dit avoir des difficultés d'endormissement ou des réveils nocturnes, c'est énorme. Ouais. 70% des adolescents manquent de sommeil, 38% des Français déclarent souffrir de troubles du sommeil, donc on est vraiment sur un vrai sujet, je suis sûre que ça va parler à plein de monde. Les vendeurs ont bien compris ça. On avait des problèmes de sommeil. Moi, je sais pas vous, je suis encore tombée ce matin sur une pub sur mon fil Instagram. J'en ai aussi sur Facebook pour des bouchons d'oreilles plus, vachement bien, etc. Je suis même tombée sur des pubs pour des bagues connectées qui analysent, la durée, la qualité. Vous dormez avec la bague et ça analyse la durée, la qualité de votre sommeil. Bon, il y a plein de gadgets comme ça, un peu en vente. Attention, il y a un peu à boire et à manger. On va faire un petit point là-dessus.
5: Ouais, on va détricoter tout ça pour vous. Il y a beaucoup d'arnaques, mais il y a aussi des bons plans. En parlant de ça, je m'adresse à vous, Valère Coréard, évidemment. Moi, j'ai du mal à dormir, on le sait. C'est un sujet qui parle beaucoup à Elsa Wolinski aussi. Évidemment, à vous tous, appelez-nous 0810 055 056. Témoignez avec nous. Est-ce que l'achat d'un bon matelas, comment ça se passe, Valère? Est-ce qu'il faut investir dans un super matelas?
8: De toute façon, il faut investir dans tout ce qui nous permet d'être mieux, de se sentir bien. Le matelas, on va y passer 7-8 heures, donc c'est évidemment un élément important pour bien dormir. Alors attention, au niveau des prix, ça peut partir à 150 euros et finir à 2000 euros.
5: Wow.
8: Quand on regarde les tests consommateurs, je pense à celui de l'UFC Que Choisir, il y a des matelas à moins de 500 euros qui font beaucoup mieux que les modèles beaucoup plus chers, en fait, en termes de qualité, en termes de tenue et de durabilité. Donc, faut pas hésiter à regarder ce type d'informations. Éviter aussi les promotions permanentes. Ça c'est jamais, il y a jamais rien de bon là derrière. Et puis, il y a un bon plan aussi. Essayez avant d'acheter de profiter des 100 nuits d'essai. C'est proposé par beaucoup de vendeurs en ligne. Donc, vous essayez le matelas. Vous voyez si ça vous convient. Puis, si ça vous va pas, il est un peu trop dur, un peu trop mou, vous le renvoyez.
12: Pendant 100 nuits?
13: 100 nuits d'essai?
8: Eh ben oui, c'est énorme. Bah, attendez, faut être sûr de son coup.
13: Ah, mais attends, mais ça, c'est du vrai bon plan. Alors ça c'est du Valérco arrière tout craché. Je m'adresse quand même à notre médecin, hein, Gérald Kierzek. Un petit mot sur les matelas. Moi, on m'a dit qu'un surmatelas, c'était chouette. Il fallait aussi un matelas à mémoire de forme. Vous pouvez nous aider un peu là-dessus, docteur?
12: Non, mais chacun est un peu différent. En fait, il n'y a pas un matelas universel, parce qu'en fonction de vous êtes petit, grand, vous avez mal au dos, mal au cervical, ben, le matelas, il ne doit pas avoir la même tenue et la même rigidité. Il y a des gens qui aiment bien dormir sur des choses un peu plus rigides. D'autres préfèrent des matelas moelleux, comme on a parfois, on voit des grands matelas. Et si votre matelas est pas très confortable, le surmatelas permet de compenser et d'apporter, justement, vous avez peut-être acheté un matelas où vous avez un matelas bas de gamme, matelas qu'il faut changer tous les 10 ans, hein, je ferme la parenthèse, c'est extrêmement important. Et si votre matelas est un peu bas de gamme, le fait de rajouter un petit surmatelas dessus peut donner un confort supplémentaire. Et puis, le matelas, il se retourne aussi. Le matelas, il y a souvent une face hiver et une face été, c'est important. Parce que ça évite d'imprimer la forme de votre corps dans le matelas et de ne plus avoir de soutien. Donc le fait de le retourner, bah, ça permet de décomprimer. Vous voyez votre silhouette, hein, qui est gravée dans le matelas. Bah, si vous le retournez, ça va se détendre. Et comme ça, 6 mois après, vous pourrez de nouveau avoir le confort du matelas.
7: Et Nora, il faut retourner le matelas.
13: Oui, il faut que je retourne. Alors, vous savez, alors je vais vous donner une anecdote extrêmement personnelle. J'ai hérité de l'ancien matelas d'Elsa Wolinski. Voilà,
7: c'est vrai.
13: Vous dire. Et pardonnez-moi, vous vous souvenez, j'y dors merveilleusement. Bien.
7: Oui.
13: Voilà, la plupart du temps. Gérald, vous vouliez quand même nous faire un point très important sur les somnifères. On va aborder ce sujet quand même. Hein.
12: Oui, parce qu'on est gros consommateurs de somnifères et je le dis tout de go, si on peut se passer et on doit se passer de somnifères, c'est toujours mieux. C'est-à-dire que les somnifères, c'est une béquille chimique. Les somnifères, c'est les fameux, ce qu'on appelle les hypnotiques, hein, ça vous fait dormir. Ce sont des benzodiazépines, souvent, ce sont des molécules où on va avoir besoin, on va s'habituer, on va avoir une accoutumance, donc on va se retrouver finalement, alors que ça devrait être réduit à 4 semaines de prescription, on va se retrouver avec des mois et des mois de béquilles chimiques qui certes nous font dormir en termes de quantité, mais pas en termes de qualité de sommeil. Et c'est ça qu'il faut bien comprendre, c'est que les hypnotiques, les somnifères, ils vont vous endormir. Le problème, c'est que vous n'avez pas de sommeil réparateur avec ces somnifères. En fait, ils fragmentent le sommeil, ils vont vous donner une impression de sommeil, mais finalement, votre cerveau et les phases, vous savez, sommeil profond, etc., ne sont pas respectés. Pire, vous êtes obligé d'augmenter les doses. Et pire, le lendemain matin, vous allez être un peu pâteux parce que vous avez encore le médicament qui reste dans le sang avec toutes les conséquences que vous allez avoir. Baisse de réflexe, et je pense à celles et ceux qui conduisent ou qui utilisent des machines-outils, ça peut être extrêmement problématique. Il y a 9 millions de Français qui en utilisent de ces benzodiazépines. Je vous citais le petit chiffre, c'est 4 semaines maximum. Donc oui, quand il y a besoin, allez, vous avez une phase un peu difficile, vous avez besoin comme ça de cette béquille-là, mais vraiment, l'objectif, c'est d'être en dessous de 4 semaines en utilisation et de trouver autre chose. Et pour trouver autre chose, il faut très souvent faire un diagnostic de son sommeil. Pourquoi je dors mal? Est-ce que je prends trop de café? Est-ce que j'ai un matelas qui est suffisamment confortable et je l'ai changé? Est-ce que je n'utilise pas des écrans? Est-ce que la température est pas trop chaude dans ma chambre? Vous voyez, le somnifère, il est pas là pour remplacer tous ces conseils de bon sens et tout ce diagnostic autour du sommeil.
7: D'accord, merci beaucoup. Ah pardon, ouais, excusez-moi.
13: On va continuer à en parler, c'est très important. On parle sommeil, hein, je vous le dis, dans cette émission. N'hésitez pas à nous écrire, à nous appeler 0810 055 056 si vous avez des questions à ce sujet, si vous dormez mal, on est là pour vous. On continue d'en parler avec toute l'équipe. Pour l'heure, on va s'écouter un peu de musique. Bernard Lavilliers et Jimmy Cliff. Mélodie, tempo, harmonie. On est bien ensemble, c'est votre nouveau rendez-vous quotidien. On est ensemble jusqu'à 13h sur ICI.

0: Ici, dans On vous doit bien ça, on est ensemble jusqu'à 13h.
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0: On continue de parler sommeil dans cette émission, dans votre nouveau rendez-vous quotidien avec toute l'équipe et notamment notre éminent médecin, hein, Gérald Kirzek. Continuez à réagir, il y a beaucoup de réactions au 0810 055 056. On n'est pas étonné, hein, on a voulu faire ce dossier parce que c'est la deuxième préoccupation des Français. Aude Raso vous l'a dit tout à l'heure. Nous-mêmes, dans l'équipe, on est assez concernés. Et donc, du coup, on accueille immédiatement une auditrice, hein, elle s'appelle Gwenaëlle. Allô ? Bonjour !
3: Caroline.
0: Ah, c'est Caroline, pardon, excusez-moi, je me suis trompée. Bonjour, Caroline.
4: Oui, bonjour.
0: Bonjour, bienvenue, chère Caroline, vous appelez d'où ?
4: Annecy.
0: Ah, je vous entends très mal.
3: Annecy, je crois.
0: Annecy,
3: c'est ça ?
0: Très bien.
4: Annecy,
0: oui. Eh bien, bienvenue. Alors, dites-nous tout, chère Caroline.
4: Alors, moi, j'ai des enfants qui sont grands et j'ai beaucoup utilisé des conseils d'une médecin qui a écrit un livre et qui était dans un service de sommeil à Grenoble il y a 20 ans et
0: ouais.
4: Qui donnait des conseils hyper pertinents. Elle est à la retraite maintenant et dans mon entourage, j'ai une nièce et un neveu qui ont énormément de problèmes de sommeil. Dans un cas, elle a toujours très mal dormi. Lui, c'est venu à l'adolescence et ils sont suivis par des médecins, par des psychiatres. Dans un cas, ma nièce allait prendre la siamémazine pour dormir. Mon neveu, lui, il a essayé la mélatonine, mais ça ne marche pas très bien.
0: Ouais, bien sûr, et ça on connaît.
4: Entre les parents ont essayé d'avoir des conseils sur le sommeil ou d'avoir des consultations spécifiques. On leur a toujours dit oui, mais c'est très compliqué, vous comprenez. Il faut, à Lyon, par exemple, le service du sommeil, c'est le même service que celui qui gère les épilepsies en neurologie. Et du coup, pour avoir un rendez-vous, c'est un parcours du combattant.
0: Bien sûr, on sait, ouais, on le sait.
4: Il y avait d'autres gens à qui on pouvait s'adresser pour avoir.
0: Alors, on va faire un point, hein, chère Caroline, avec notre médecin Gérald Kirzek. Il y a beaucoup de questions là de la part de Caroline, mais vous avez évidemment démêlé tout ça, Gérald. D'abord, je voudrais faire un mini point sur la mélatonine très rapidement, Gérald. Ça fonctionne ou ça fonctionne pas ?
5: Alors, la mélatonine, c'est l'hormone du sommeil. Hein. C'est l'hormone qui, quand vous êtes dans le noir, justement, va permettre de s'endormir. C'est l'hormone qu'on prend, alors qui est sécrété naturellement et qu'on peut prendre en supplémentation. Il y a des compléments alimentaires sans ordonnance, vous pouvez les prendre, ils ne sont pas très dosés, mais ça peut aider certaines personnes. Et puis, il y a des choses plus dosées qui sont sur prescription médicale et là, qui nécessitent d'avoir une consultation sommeil. C'est aussi la mélatonine qu'on prend quand on est en décalage horaire. Vous savez, vous prenez un vol, vous allez en vacances, vous êtes en décalage horaire, pour vous recaler, vous allez prendre de la mélatonine. Donc, pourquoi pas, mais c'est une mesure transitoire. La mélatonine, bien un sûr. Peu comme les benzodiazépines, ouais. Ça doit vraiment être sur des périodes extrêmement courtes. J'entends l'auditrice, hein, Caroline, qui parlait de la difficulté. Merci, d'avoir des rendez-vous dans des centres du sommeil. Oui, il n'y en a pas beaucoup. C'est surtout pour les apnées du sommeil. Après, il y a plein de petites choses. Votre médecin généraliste peut vous aider. Il y a plein de petites choses et on vous en donnera des conseils que vous pouvez déjà regarder chez vous. Est-ce que tout est en place pour bien dormir ?
0: D'accord, on va continuer d'en parler dans un instant. Le temps file à une allure, c'est fou. Il y a beaucoup de questions, beaucoup de messages. 0810 055 056, ne vous inquiétez pas, on prend le temps de vous répondre. Encore, juste après, Grand Corps Malade, avec Stiletto, le prochain rêve. 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

0: Le prochain rêve, grand corps malade et stiletto sur ici dans On vous doit bien ça.
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0: Midi 23, on est ensemble jusqu'à 13h, c'est votre nouveau rendez-vous quotidien et on vous rend service, on est là pour vous. Aujourd'hui on parle sommeil, c'est la deuxième préoccupation des Français. On a énormément de questions au 0810 055 056. Continuez, on va essayer de répondre à tout, le temps file à une vitesse folle. On accueille tout de suite Muriel pour pas perdre de temps. Bonjour chère Muriel.
3: Bonjour Enora, bonjour à toute l'équipe.
0: Bonjour. Ravie de vous entendre. Bonjour. Vous nous appelez d'où, chère Muriel ?
3: Du Bas-Rhin.
0: Très bien. Alors, allez-y, on vous entend, l'antenne est à vous.
3: Moi, j'ai 70 ans et de plus en plus souvent, quasiment toutes les nuits, je me réveille tantôt à 1h30, tantôt à 2h30 et avec une pêche. Anormal, je dirais.
0: Ouais, d'accord.
3: Et par exemple, cette nuit, je me suis réveillée à 1h30. Bon, j'ai tourné dans mon lit pendant une heure. Après, je me suis levée.
0: Ouais.
3: J'ai fait une compote, trois tartes, du repassage.
0: Voilà. Et vous avez essayé de vous occuper, quoi.
3: Une pile atomique, voilà. Une
0: d'accord.
3: Pile atomique. Et je ne prends aucun médicament.
0: D'accord.
3: Que ce soit pour le sommeil ou autre. Je mange léger le soir.
0: Mm-hmm.
3: Je me dépense dans la journée et voilà. Mais le sommeil, il est très, très, très court. Et pour autant, je n'ai pas de moment où l'organisme y fatigue, que ce soit après déjeuner ou pour la sieste.
0: Ouais.
3: Je tiens jusqu'à 10 heures du soir, comme ça.
0: D'accord. Alors, on va essayer de répondre à tout ça avec le docteur Gérald Kierzek. Docteur, c'est pénible, ça, quand c'est fractionné comme ça. Je l'ai vécu aussi, cher Muriel. C'est vrai que
4: déjà,
0: ça impacte beaucoup sur la santé mentale, après.
4: Déjà, quand on vieillit, c'est normal d'avoir moins de besoins de sommeil. Et
0: d'accord.
4: En plus, on dort plus mal. Ça, c'est physiologique. Deuxièmement, ce que j'entends dans le témoignage de Muriel, c'est que vous êtes en décalage de phase. C'est-à-dire que vous couchez probablement trop tôt, quand vous dites 22h, et donc du coup à 3h du matin, vous êtes debout.
0: Mmh.
4: Donc il faut décaler votre horaire de coucher, probablement 23h, minuit. C'est un train le sommeil, il y a des wagons. Et dès que vous commencez à avoir les petits signes de sommeil, vous commencez à bâiller par exemple, vous allez vous coucher. Et vous allez prendre le wagon et le train du sommeil. Mais c'est probablement 20h ou 22h trop tôt pour vous, d'où 4 heures après vous êtes debout. Bon réflexe, il faut se lever, il ne faut pas tourner dans le lit pendant une heure. Si au bout de 15 minutes vous ne vous rendormez pas, vous vous levez et faites une activité non pas excitante mais une activité apaisante. Lisez une petite liseuse en dehors de la chambre, pas d'écran bien sûr, et ça va vous permettre là aussi, dès que vous avez les signes du sommeil, de vous recoucher, de reprendre le deuxième train du sommeil.
0: Le coup du repassage, c'est peut-être pas forcément plan parce que ça réexcite.
4: Exactement, et puis d'accord. Vous allez mettre de la lumière plein pot, tout ça va donner le mauvais signal au cerveau en termes de mélatonine, et donc du coup là vous n'aurez jamais le deuxième train du sommeil. Donc mon conseil, c'est vous décaler à horaire régulier, allez 23h minuit, dès que vous avez les signes, vous vous couchez et au bout de 15 minutes dans le lit, vous tournez pas, vous sortez avec une activité apaisante.
0: On va peut-être essayer de vous fatiguer un peu docteur, parce qu'on a pas mal de questions. Valère Coréard avait une question pour vous.
5: Oui, j'ai entendu dire que c'était important de dormir dans une chambre fraîche, voire froide. Alors moi ça m'intéresse parce qu'en plus on fait des économies de chauffage et il y a tant d'avoir besoin. Ah oui, excusez-moi.
0: Je l'adore.
5: On joint l'utile à l'agréable. Est-ce que c'est vrai, Gérard?
4: Oui, c'est vrai en fait. Et on se dit, on prend un bain chaud par exemple. Le bain chaud, c'est une très mauvaise idée parce que en fait, le corps, pour s'endormir, il a besoin d'avoir une température corporelle qui baisse. Donc c'est plutôt une douche plutôt tiède et la chambre
0: d'accord.
4: entre 16 et 18 degrés. C'est ça les recommandations. Et si vous avez froid, vous pourrez mettre après une couette, etc. Mais vous allez faire des économies, mais surtout vous allez donner le bon signal à votre organisme, c'est-à-dire de dormir.
0: Petite question rapide, Maëlza Wolinski.
6: Oui, moi c'était parce qu'il y a une étude Ipsos, de 75% des femmes voient leur sommeil se dégrader, notamment à cause de la ménopause.
0: Ouais.
6: Et le conseil est aussi alarmant pour les femmes qui sont en périménopause. 69% se disent épuisées. Gérald, qu'est-ce qu'on peut leur répondre ?
4: On leur répond que ce sondage, puisque c'est un sondage Ipsos, est vrai, il correspond à la physiologie. Les femmes ménopausées, que la chute d'œstrogènes, les hormones, c'est un bouleversement hormonal, ça va perturber le sommeil, ça va donner des bouffées de chaleur. Ces bouffées de chaleur, elles sont nocturnes. Ouais. Et c'est pas bon pour le sommeil parce qu'on va se réveiller un peu trempé, etc. Et puis, il y a un deuxième phénomène, un phénomène auquel il faut penser chez la femme ménopausée et chez l'homme aussi qui vieillit, c'est le syndrome d'apnée du sommeil.
6: Complètement.
4: Il y a une augmentation du syndrome d'apnée du sommeil.
6: Mais là, on fait quoi?
4: Quand on ronfle, par exemple, on va voir un médecin, on enregistre son sommeil et s'il faut, on se fait appareiller.
0: Merci beaucoup. On va continuer d'en parler dans un instant. Vous avez vu, c'est passionnant. On a plein de bons plans pour vous, plein de réponses à vos questions. Mais pour l'heure, c'est l'actualité dans toutes vos régions grâce aux 44 locales de votre radio. Ici, à tout de suite.
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13: Côté transport, tout d'abord, attention sur les rails ce week-end. D'importants travaux interrompent la circulation des trains entre Marseille, Toulon et Nice dès ce vendredi jusqu'au dimanche au matin. Pensez au covoiturage si pratique ou au car au passage. Sur la 50, c'est la fin des fermetures nocturnes, enfin, entre la Ciotat et Aubagne, ce jeudi dès 5h du matin. Pour vos déplacements du quotidien, la métropole renforce ses navettes électriques à Aix et Marseille. À noter aussi l'aspect pratique de l'appli La Ligne Bleue qui vous aide à trouver des parkings relais gratuits. À Marseille, secteur Castellane, l'avenue Jules Cantigny et le parking Sainte-Marguerite-Dromel restent fermés. Prévoyez vos déviations. Dans le Var, enfin, direction hier. Ce week-end, les parkings Indigo du centre sont gratuits. Attention, dimanche, la route du sel à Gien sera fermée aux voitures. Et pour Porquerolles, embarquement toujours à la Tour Fondue. Excellente journée.
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0: Midi 32 sur ICI, bienvenue dans votre nouveau rendez-vous. Ici on parle bon plan, vie quotidienne, arnaque à éviter, on parle santé, là on a beaucoup parlé sommeil, on va continuer. Nous sommes là pour vous rendre service parce qu'on vous doit bien ça, c'est le titre de ce nouveau rendez-vous quotidien. Nous sommes ensemble jusqu'à 13h. Moi je m'appelle Enora Malagré, je suis avec Aude Razo, Valère Coréard, qui va nous donner des petits crottes, des petits codes bonbons.
14: Si vous voulez, c'est vous la chef.
0: Des petits codes promo. On va y avoir aussi Elsa Wolinski avec nous. Mais pour l'heure, nous allons faire gagner notre auditeur ou notre auditrice, parce que vous le savez, depuis le début de l'année, je booste votre pouvoir d'achat. 200 euros à gagner en vous inscrivant sur le site ici.fr. Alors, qui est avec nous?
15: Allô, allô.
0: Bonjour, c'est Zaina, je crois.
14: Bonjour Elora, bonjour tout le monde.
0: Bonjour. Non mais cette joie de vivre, cette voix extraordinaire.
14: Mais merci Elora, mais je vous le renvoie à vous tous.
0: Ah, c'est
14: bonheur de
0: chouette.
14: Vous avoir en direct.
0: Ah, je suis trop contente. Alors vous vous êtes inscrite sur ici.fr. Et en plus vous êtes sympathique, alors vous méritez d'autant plus les 200 €.
14: Bravo.
5: Génial.
14: Merci infiniment, c'est beaucoup d'argent, merci.
0: La mignonnerie de Zaïna. Oh, je merci. Me permets de vous embrasser. Allez, soyons
14: fous. Oh, merci beaucoup, Nora.
0: Prenez grand soin de vous, Zaïna. On vous embrasse très fort. Passez une très belle après-midi sur ICI. On va évidemment aussi répondre à un vocal. Vous pouvez nous laisser des messages vocaux, toujours au même numéro gratuit, 0810 055 056, comme l'a fait aujourd'hui Stéphanie.
15: Coucou Elsa, c'est Stéphanie. Bah, je vous suis sur Instagram.

0: Et du coup, il y a quelque chose de, comme ça, de communicatif, et ça rend la vie jolie.
1: D'accord, merci Elsa.
0: Ça vous va ?
2: Bah oui, merci aussi. Hein.
1: Bah oui, mais merci pour les garçons. Mais c'est bien, allez, une petite cartouche, ça ne vous fait pas de mal, messieurs.
3: Qui aime bien, châtie bien.
1: Tout à exactement. Fait. Allez, on va continuer à parler bon plan avec Valère Coréard. On continue aussi à parler sommeil dans cette émission 0810 055 056. Posez-nous toutes vos questions. Continuez à le faire, il y en a beaucoup, on va essayer d'y répondre, mais pour l'heure, on va monter le son un petit peu. C'est bon ça, Kids in America, Kim Wilde sur ICI, dans On vous doit bien ça, on est ensemble jusqu'à 13h.

0: J'adore ce titre, Qui moi, The Kids in America, sur ICI. Bienvenue dans votre nouveau rendez-vous quotidien. On est ensemble jusqu'à 13h, on vous doit bien ça.
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0: 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Vous donne des bons plans. On va continuer à parler sommeil dans cette émission. Continuez de nous appeler, de laisser des messages au 0810 055 056. Elsa aussi nous fera un billet d'humeur très émouvant sur Catherine Ringer en fin d'émission. Mais pour l'heure, c'est notre Valère chérie, notre Valère Coréard avec ses bons plans, cher Valère.
2: Oui, je voulais parler des codes promo parce que alors
0: ça m'intéresse.
2: C'est à la fois un bon plan et un mauvais plan. Lorsque vous achetez un produit en ligne, quelle que soit la marque ou l'enseigne que vous choisissez, quand vous arrivez au panier, vous savez, quand c'est le moment de payer, là, vous avez souvent une petite case, un petit espace. Si vous avez un code promo, c'est le moment de le mettre. Bon, moi, ce que je voulais vous dire, c'est que il faut pas zapper cette case quand vous n'en avez pas. Ça vaut le coup de vérifier s'il n'y a pas un code promo qui traîne quelque part. Et justement, je voulais vous dire où en trouver. Alors, la première chose à faire, vous tapez

0: tapez sur Internet, tout simplement, code promo et le nom de la marque. Okay. Là, c'est un peu la jungle, mais ça vaut le coup d'en tester 3-4. Moi, je fais souvent ça, parce qu'avec un petit coup de chance, ça marche. Parfois, on tombe sur des sites dont c'est le sport national, mais qu'importe, on tente. Ensuite, il y a une deuxième chose, c'est que parfois, quand vous naviguez sur le site en question où vous voulez acheter, vous avez des petits pop-up, vous avez des petites fenêtres qui s'ouvrent, oui. Et on vous dit, bah tiens, moins de 10% si vous vous inscrivez à notre newsletter. Oui. Ça mange pas de pain.
1: Oui, c'est vrai.
0: On le fait, et on a un petit code promo. Et enfin, le bon plan ultime pour la fin, vous avez des applications qui cherchent les codes promo pour vous. Donc, vous installez sur votre navigateur internet. Moi, j'aime bien Wanted, par exemple. Wanted avec 3 E. Mais vous avez aussi Igral, pour pas les citer. Wanted, vous lancez une recherche, cherche des codes promo pour moi, et là, vous voyez la page devant vous, il en teste 5, 10, 15, 20, jusqu'à ce qu'il y en ait un qui marche, ou il n'en trouve pas du tout.
1: D'accord.
0: Mais c'est franchement, une fois sur 3, ça marche.
1: Ça marche,
0: génial. Et ça permet de gagner, allez, 5, 10, parfois 20% sur ce que vous auriez payé.
1: Pas rien du tout, hein.
2: Ouais, c'est bien.
1: Non, mais c'est sinon, bien vous suivez Elsa Wolinski sur Instagram, elle a beaucoup de codes promo.
3: Mais c'est bien de l'avoir soit sur l'ordinateur, soit
1: en. Ouais, Gérald.
3: Moi, j'utilise Coupert, C-O-U-P-E-R-T, parce que c'est des coupons, en fait, des coupons de réduction. C'est un peu comme les coupons qu'on avait au supermarché, là, il y a quelques années. Et ça marche très, ça fonctionne vraiment très, très bien. Et moi, j'ai parfois du 20%, voire plus.
1: Alors, j'ai Madame Audrazo à mes côtés, je l'aime tellement, qui fronce un peu ses petits sourcils. Trop mignon, parce qu'il y a forcément des arnaques parfois.
4: Oui, je valide totalement les bons plans de Valérie Gérald. Il y a zéro problème avec ça. Non, mais en fait, quand on cherche des bonnes affaires, parfois, il faut faire attention. Il y a un petit mail que vous avez peut-être reçu là récemment, qui c'est un jeu concours pour gagner un air fryer chez Lidl. Vous l'avez
1: eu? Oui.
4: Vous avez pas. Non. Ah non. Et Nora, non. C'était pas possible.
1: Non, cette fois-ci,
4: j'ai beaucoup de monde qui m'interroge là-dessus. C'est une arnaque, hein. C'est pas du tout Lidl qui vous écrit. Vous n'allez pas recevoir de air fryer, c'est certain. Pour faire écho à ce que disait Valère, vous avez aussi les mails du style félicitations, votre bon d'achat de 500 euros vous attend ou votre code moins 50% expire aujourd'hui. Attention, franchement, vérifiez toujours qui vous écrit. Mais vraiment, ça peut être vrai, ça peut être faux. Vérifiez qui vous écrit. C'est pas parce que vous voyez le logo d'une enseigne très connue dans le mail que c'est sérieux. Toujours pareil, hein. C'est pas parce que c'est un joli mail que c'est un sérieux mail.
1: Voilà, comme les hommes.
4: Et je reviens à mon air fryer. Ouais. En fait, c'est un faux jeu concours où vous gagnez à tous les coups.
1: D'accord.
4: En fait, vous n'aurez jamais votre air fryer. L'escroc va vous demander votre numéro de carte bleue, évidemment, pour payer, dit-il, des frais de port. C'est 1,99€ généralement. Bon, ça n'intéresse pas du tout les 1,99€. Ce qu'il veut, c'est évidemment votre numéro de carte bleue. Et vous n'aurez pas de air fryer. Donc, toujours, faites attention. Tous ces petits mails un peu sympas, un peu bons plans qu'on reçoit. Voilà, il faut toujours bien vérifier de qui ils viennent.
1: Merci Audrazo, continuez à réagir. 0810 055 056. On a eu beaucoup de questions sur le sommeil qui était notre gros dossier du jour. On va y répondre dans un instant. Rassurez-vous, c'est votre émission. On vous doit bien ça sur ICI. Pour l'heure, c'est Christophe Mahé. On s'attache.

0: Christophe Maé sur ICI, dans Vous doit bien ça.
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0: On vous doit bien ça. Midi 45 sur ICI, encore un petit quart d'heure à passer en votre joyeuse compagnie. Ça passe si vite, c'est votre nouveau rendez-vous quotidien sur ICI. On a ouvert un gros dossier sommeil et il y a énormément de questions au 0810 055 056 à tel point on se dit qu'on va peut-être faire une autre émission sur le sommeil. C'est normal, c'est la deuxième préoccupation des Françaises et des Français. Donc on vous prend à l'antenne évidemment et on accueille Baptiste avec nous. Bonjour.
2: Bonjour, bonjour à l'équipe.
0: Comment bonjour. Allez-vous, cher Baptiste ?
2: Ça va très bien, merci.
0: Alors, vous aviez une petite remarque à nous faire.
2: Oui, moi, je ne vais pas parler de mon sommeil particulier, personnel. Étant boulanger, c'est un sommeil un petit peu particulier.
0: Bravo en tout cas.
2: Je parle plutôt du souci que je pense qu'il peut y avoir aussi sur le sommeil des Français. Parce qu'on est constamment en train de nous dire que le sommeil des Français, les Français manquent de sommeil, patati et patata. Mais si déjà l'État se bougeait un petit peu les fesses pour peut-être encadrer la télé à l'heure actuelle, qui, on va dire, avant, le film commençait, ou les émissions commençaient à 20h45. Les émissions, c'est 21h, 21h30, 21h45 parfois. Donc comment voulez-vous que les Français puissent dormir ?
0: Alors moi, Baptiste, je suis complètement dans votre équipe. C'est-à-dire que là, moi, c'est vrai que ça m'a un peu perturbée. Plus ça va, plus les films du soir qui sont ce qu'on appelle en télé, je vous l'apprends peut-être, des produits canapés. C'est-à-dire que ce sont des produits qu'on peut peut-être regarder en famille, des émissions qu'on peut regarder en famille. Et là, plus c'est tard, certains enfants, on peut pas leur montrer le petit western d'avant ou le chouette film un peu sympa. Voilà, donc je comprends que vous ralliez un peu.
3: Non, mais enfin, on est libre.
0: Mais on n'a pas toujours le temps de faire le replay. Aime bien cette espèce
3: on
0: de
3: attend le lendemain.
0: Ben non, mais moi j'aime bien mon petit rendez-vous avec mon mec devant le petit film du soir. Non, mais bon, enfin, pardon, ça fait quoi ? Ça fait de moi une dame un peu aigrie, non ? Je sais pas.
3: Non, pas du tout, mais je veux dire par là de dire que l'État devrait intervenir pour ça. Je pense qu'on peut tous et toutes s'organiser quand même. Et puis le film avec votre chérie, vous le voyez le lendemain en replay, à l'heure qui vous va, à 18h avant le.
0: Non,
3: avant le
0: moi je veux le regarder en direct quand il passe sur France 2. Voilà, à 20h. Non, je suis d'accord, plus ça va, plus c'est tard. Bon, moi je suis complètement d'accord avec notre auditeur, Maude Razo.
4: Je crois qu'on a Stéphanie à l'antenne. Absolument. Qui voulait poser une question.
0: Coucou Stéphanie, bienvenue.
5: Bonjour à tous.
0: Bonjour Stéphanie, bonjour. On vous écoute.
5: Alors moi j'avais une question pour le docteur Kierzek parce que je dors très mal et on m'a parlé d'auto-hypnose. J'ai essayé et j'avoue un petit peu de mal à m'y faire et du coup je me demandais, est-ce que c'est vraiment efficace et comment avoir cette autodiscipline pour s'y accrocher.
0: Très bonne question. Alors, Gérald Kierzek, vous avez réponse à ça ?
6: Moi, j'adore l'auto-hypnose. J'en fais, et notamment pour les siestes. Je me fais des siestes à l'auto-hypnose.
0: Mais qu'est-ce que c'est l'auto-hypnose ?
6: Alors, c'est pas de l'hypnose.
0: Il est actuellement sous auto-hypnose, là.
6: C'est pas de l'hypnose. C'est de l'auto-hypnose. C'est-à-dire que vous allez écouter une voix. Et alors, moi, j'aime bien une application qui est l'Institut français d'hypnose ericksonienne. C'est un truc très sérieux. Un institut. Et si vous voulez avoir ces petits audios, parce que c'est des sons, vous allez écouter un monsieur, une dame qui va vous parler. Il n'y a rien à faire. Vous écoutez, ça dure 15-20 minutes et après ça s'arrête tout seul et vous endormez. Et franchement, pour celles et ceux qui veulent, qui n'ont jamais essayé, allez sur Free Hypnosis, vous tapez dans votre moteur de recherche Free F-R-E-E Hypnosis et vous verrez, vous aurez ces MP3, il y en a plein, il y a toute une liste, c'est gratuit, il n'y a pas de pub et ça c'est génial. Vous pouvez en trouver aussi sur YouTube, le problème c'est qu'il y a de la pub et c'est quand même pas très confortable quand vous êtes en train de vous endormir, hop, il y a une pub qui vous réveille. Mais moi je trouve ça très bien, il y a une voix qui va vous emmener, et c'est votre imagination, et vous allez être dans un état de veille modifiée, de conscience
0: et Gérald,
6: modifiée.
0: Les machines à bruit, genre à vagues, là, tout ça, ça marche aussi, ça ou pas ? Ça peut marcher ?
6: Oui, alors ça, c'est la grosse mode, les ados adorent ça, ils écoutent, ou des bruits de cornichons, ou des bruits de vagues, etc. Des bruits de cornichons, c'est le premier qui est téléchargé. En fait, c'est quelqu'un
7: qui mâche.
6: Des cornichons, bien sûr.
7: Mais vous n'êtes pas à la mode, Valère, nous,
6: Ça permet, alors chez certains ça va fonctionner, chez d'autres ça énerve. L'auto-hypnose, franchement n'essayez pas de vous concentrer, laissez-vous emmener, laissez-vous emporter par votre imagination et vous allez voir, ça peut fonctionner.
0: très très rapidement, mais vraiment très rapidement, l'acupuncture, les médecines un peu parallèles, ça peut être chouette aussi.
6: Je vais vous dire, tout ce qui n'est pas molécules, benzodiazépines, etc., chimiques, essayez, ça peut fonctionner, la phytothérapie, la passiflore, le millepertuis, ça peut être très bien. Chez d'autres, ça va être l'auto-hypnose. Chez d'autres, ça va être tout simplement faire un check-up de ce que je fais dans ma journée. Est-ce que je ne prends pas trop de café? Après 16 ou 17 heures, on arrête le café. Est-ce que je ne fais pas un sport trop excitant en fin d'après-midi? Mais si vous avez un acupuncteur et que ça a fonctionné chez vous, formidable, allez-y, l'homéopathie, pareil.
0: Merci docteur Kierzek, je pense qu'on fera vraiment véritablement une deuxième émission sur le sommeil, tant c'est passionnant et tant ça vous préoccupe et ça vous intéresse. Dans un instant, notre Elsa Wolinski nous parlera de Catherine Ringer qui nous a quittés hier. A tout de suite sur Ici.
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0: Bienvenue dans votre nouveau rendez-vous quotidien sur Ici, ça s'appelle On vous doit bien ça. Encore quelques minutes à passer en votre compagnie. Continuez encore à réagir au 0810 055 056. Mais pour l'heure, Elsa voudrait rendre hommage à la reine Catherine Ringer.
4: Chère Elsa. Oui, tout à fait. Non, mais parce que là, je vous dis, Nora, non. Non, là, je suis pas d'accord. Parce que moi, vous savez, j'ai un rapport assez direct avec l'univers. Directement, on se parle. Et donc là, je préfère être claire avec lui. Pas Catherine, pas Ringer, pas Mitsuko, pas Rita, non. Catherine Ringer est morte à 68 ans, emportée par un cancer foudroyant. 68 ans, c'est tellement jeune. Et c'est vous, hier, et Nora, effectivement, que vous nous l'avez appris en direct pendant l'émission. Et du coup, j'ai repensé à une histoire. J'avais 15 ans, j'étais dans un train pour faire Paris-Orléans et je les ai vus, Catherine Ringer et Fred Chichin. J'étais là, je regardais les Rita Mitsuko en cachette et je me suis dit, mais comment je peux faire? J'étais tellement fan et j'avais une petite sucette dans la main et je suis allée leur offrir ma sucette qu'ils ont acceptée. Oh. Et ouais, c'était un peu ma déclaration d'amour à moi. Catherine Ringer, c'était mon histoire, notre histoire. Alors qu'elles disparaissent, on perd un petit peu, un petit morceau de nous. Un de plus, je dirais. Moi, j'ai dansé sur Marcia Baïla, comme toute la France. Une chanson de deuil sur Marcia Moreto, une danseuse et une chorégraphe argentine avec laquelle Catherine avait travaillé et qui est morte d'un cancer à 32 ans. Une chanson sur la mort qui ressemble à une explosion de couleurs. Et peut-être que c'est ça. Cette Catherine et l'Hérita, le chagrin qui danse, le dramatique transformé en poésie, comme bien plus tard pour la chanson Le Petit Train. Une petite ritournelle légère, une comptine qui se transforme peu à peu en évocation de la déportation. Un hommage à Sam Ringer, le père de Catherine, juif polonais qui avait passé 5 ans dans 9 camps de concentration. Chez les Mitsuko, tout tout était permis. Les fantômes entraient dans les chansons, l'histoire devenait de la musique, du rock, du funk, des synthés, du théâtre, de la danse, de la culture populaire, le beau et le bizarre, le chic et le kitsch. Catherine aussi, c'était tout ça. Elle était troublante, grimaçante, tortillait sa bouche, roulait des yeux quand elle dansait. Son corps semblait inventer ses propres règles parce qu'il lui appartenait, son corps. Chez elle, il n'y avait pas une histoire de féminité, il y avait une histoire de ringer. Elle pouvait être tendre, ridicule, autoritaire, enfantine, sensuelle, presque brutale. Elle n'avait pas besoin d'être rassurante. Elle ne ressemblait à personne. Même ses vêtements racontaient ça. Au début, avec Fred, son amoureux, son complice musical, le père de ses enfants, il n'avait pas d'argent, alors les looks, elle récupérait, elle transformait des fripes, puis des vêtements de grands couturiers. Elle faisait de l'upcycling avant qu'on invente le mot. Pour moi, elle était la liberté. Il n'y a pas longtemps, j'ai appris que cette liberté ne lui était peut-être pas tombée du ciel. Catherine avait raconté chez Léa Salamé, justement sur France Inter, que MeToo l'avait aidée à regarder autrement son histoire. Celle de son adolescence sous l'emprise d'un homme de ses 13 ans à ses 20 ans. Alors que peut-être que cette fameuse liberté, c'est aussi de réussir à se libérer. Quand Fred meurt, sa moitié en 2007, elle continue à être Catherine. Elle chante, elle crée, engagée en 2024, quand l'IVG entre dans la Constitution, elle chante la Marseillaise, elle change les paroles.
17: Aux âmes, citoyens, citoyennes.

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1: Devant tout le monde, Emmanuel Macron s'approche pour l'étreindre, elle se dégage, un petit geste, l'air de rien, mais tellement elle, son corps, son espace. Invitée sur France Inter par Sonia De Villers, il y a 2 ans, elle a dit que ce n'était pas un but dans la vie d'être heureux, que la vie était faite de haut et de bas, parce que sinon ce serait plat la vie. Alors aujourd'hui Catherine, ben c'est un bas, c'est un sacré bas tout plat. Alors je sais pas où vous êtes Catherine, mais puisque moi je parle à l'univers, je lui demande de vous donner une sucette s'il vous plaît.
2: Oh, je suis très émue. Merci beaucoup Elsa.
1: Merci mon Enora.
2: Merci infiniment. Vous m'avez un peu cueilli sur la fin, pardon. Eh bien, la vie continue. Du coup, on va accueillir un auditeur qui s'est inscrit par... Pardonnez-moi, je suis un peu émue. Sur le site ici.fr. Pour terminer avec une bonne nouvelle quand même sur votre radio ici dans On vous doit bien ça. Il s'appelle Frédéric. Bonjour Frédéric.
3: Bonjour.
2: Comment allez-vous, cher Frédéric?
3: Impeccable, je viens de finir le travail. Je travaille en boucherie, je viens de finir.
2: Ah, super. On embrasse tous les bouchers de France, d'ailleurs. Les
3: merci
2: courageux
3: beaucoup.
2: Bouchers, on vous embrasse, on pense oui, à vous.
3: Fait.
2: Vous
3: oui,
2: habitez...
3: Boucherie de Nice.
2: Ah bah voilà. Et ben on embrasse tous les Niçois voilà. Et toutes les Niçoises du coup. Et vous savez quoi, merci. Frédéric? Eh bien c'est gagné.
1: Bravo. Bravo.
2: Ah oui.
3: J'ai gagné quoi?
2: 200 euros.
4: Un steak.
2: 200 euros que vous allez pouvoir dépenser dans une grande enseigne, cher Frédéric. Vous avez bien fait de vous inscrire. Pardon, j'en perds mon latin. Sur le site ici.fr. C'est magnifique. Allez, on va se retrouver toute la joyeuse bande que je voudrais d'abord remercier, hein, Aude, Elsa, Valère, Gérald et puis toute l'équipe, toute la technique aussi de Montpellier. Je vous embrasse, je vous dis à demain.
1: À demain. Il était trop long mon texte.
2: Dans un instant, le 13h de nos régions avec Marine Logénie. Bonjour ma très chère Marine.
5: Bonjour ta chère Enora, bonjour à tous dans le 13h de nos régions. Gros programme encore aujourd'hui, on ira auprès des pêcheurs en colère dans l'Aude et on sera avec Martial Jardel, le fondateur de Médecins Solidaires, pour parler des aires médicaux. Voilà Enora pour le programme, entre autres.
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2: Merci d'écouter la radio ici, il est 13h. Les informations, Marine Logénie.
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2: Marine Logénie.
5: Bonjour à toutes et à tous, bienvenue dans le 13h de nos régions. À la une, la promesse de Sébastien Lecornu. Le Premier ministre annonce près d'1,5 milliard d'euros consacrés à la lutte contre les violences sexistes et sexuelles dans le budget 2027. On vous explique pourquoi les associations trouvent ça insuffisant. On prendra ensuite la direction de Port-la-Nouvelle dans l'Aude, où les pêcheurs mènent une action de blocage. Cette question aussi, Rachida Dati a-t-elle touché 900 000 euros pour soutenir les intérêts de Renault au Parlement européen? Son procès s'ouvre dans une demi-heure. Nous entendrons la sidération des victimes des attentats du 13 novembre après la possible libération du logisticien des attaques et la colère du maire de Saint-Médard-en-Jalles, en Gironde, commune sauvée in extremis des feux cet été.
7: À quel moment il se réveille, monsieur le président de la République, monsieur le Premier ministre, pour dire au pays quelle est la stratégie d'adaptation de la France?
5: Stéphane Delpera, Vincent, reçu tout à l'heure à l'Élysée. Puis nous serons avec une figure de la lutte contre les déserts médicaux. Martial Jardel, cofondateur de Médecins Solidaires, est avec nous dans quelques minutes. C'est le 13h de nos régions. On est ensemble jusqu'à 13h30. La loi intégrale arrive début octobre à l'Assemblée. Alors en attendant, le gouvernement marque sa volonté de combattre les violences sexistes et sexuelles en y mettant les moyens. 1,5 milliard d'euros dans le budget 2027, annonce Sébastien Lecornu. C'est insuffisant pour les associations. Coralie Moreau, bonjour.
8: Bonjour.
5: Journaliste police-justice pour ICI. Coralie, c'est en fait une reconduction du budget 2026.
8: Oui, c'est ce que précise Matignon après la tribune hier de Sébastien Lecornu dans le journal Le Monde. Un budget reconduit mais sanctuarisé, dit le Premier ministre. Ça signifie qu'il n'y aura pas moins dans les années à venir. On est tout de même bien loin des 3 milliards d'euros estimés pour la mise en place de la loi par les associations qui en sont à l'origine. Et l'utilisation de l'enveloppe reste floue. C'est ce que regrette la députée PS Céline Thiébaut-Martinez, rapporteure générale de la commission spéciale qui examine le texte.
0: On nous parle du recrutement de 300 magistrats. Est-ce que ces 300 magistrats, ils étaient déjà prévus et on va décider de les affecter aux violences? C'est pas tout à fait la même chose que d'en recruter 300 de plus pour traiter des violences.
8: Alors elle souligne tout de même la volonté d'agir du Premier ministre qui veut réduire les délais de traitement des dossiers. Pour ça, il annonce en plus 40 millions d'euros pour numériser les procédures, des procédures plus simples et plus efficaces aussi. Les victimes seront entendues une seule fois par des enquêteurs formés. Les agresseurs présumés seront interrogés de façon systématique et les dossiers classés sans suite devront être motivés. La mise en sécurité de la victime sera immédiate, promet encore le Premier ministre qui compte associer l'ensemble des acteurs de la société dans ce combat, avec un financement garanti aux associations, la généralisation des maisons des femmes et un questionnaire pour les enfants dans les écoles. Tout ça, bien sûr, si le financement est suffisant.
5: Merci Coralie Moreau, journaliste. Police-justice pour ici. Patrick Bruel autorisé à se rendre à l'étranger. La justice confirme l'allègement du contrôle judiciaire du chanteur malgré l'opposition du parquet. Patrick Bruel, 67 ans, qui conteste l'ensemble des faits qui lui sont reprochés et mis en examen dans 4 affaires distinctes pour viol, tentative de viol, agression sexuelle et harcèlement sexuel. Une trentaine de femmes au total l'accusent. Les regrets d'Emmanuel Grégoire ce matin, le maire socialiste de Paris, est entendu par la commission d'enquête sénatoriale comme Anne Hidalgo hier. Il regrette des failles collectives, mais défend ses mesures. Après Fos-sur-Mer, les pêcheurs de nouveau mobilisés. On part tout de suite dans le 13h de nos régions à Port-la-Nouvelle dans l'Aude. Ils sont une cinquantaine depuis hier à bloquer le seul accès du port de pêche et de commerce et le dépôt pétrolier. Bonjour Sébastien Berriot.
4: Oui, bonjour.
5: Vous êtes envoyé spécial d'ici sur place à Port-la-Nouvelle. Sébastien, les pêcheurs sont très déterminés.
4: Oui, déterminé. Et pour preuve, les pêcheurs ont passé la nuit entière ici sur le rond-point situé à l'entrée du port de commerce de Port-la-Nouvelle. Ils se sont relayés tout à l'heure à 4h du matin. Ce sont des collègues des ports voisins d'Agde et de Gruissant qui sont venus pour prendre le relais. L'objectif, c'est de bloquer en permanence la seule route d'accès au port pour qu'aucun camion ne puisse sortir. Alors, le mouvement paralyse totalement le dépôt de carburant, mais aussi plusieurs grosses entreprises qui assemblent ici des éoliennes. Les gendarmes sont là autour du rond-point, mais se contentent pour le moment de surveiller des pêcheurs qui se disent très en colère, comme par exemple Frédéric Scala. Il est patron armateur du chalutier Notre-Dame de la Garde, ici à Port-la-Nouvelle.
9: Là, en ce moment, on travaille à perte. Toutes les semaines, on est obligé de sortir de l'argent de notre trésorerie pour payer nos marins, les tenir. Mais on ne pourra plus tenir comme ça indéfiniment. Il faut que l'État nous aide. Il n'en manque des nuits encore, je pense. On va rester longtemps tant qu'on ne sera pas entendu. Il faut rencontrer le Premier ministre, c'est lui qui a les rênes. Il faut aller directement à la source.
4: Une détresse financière qui se résume en quelques chiffres, m'expliquait un autre pêcheur. Un chalutier ici consomme 10 000 litres de gasoil par semaine. Avant, ça coûtait 6 000 euros. Désormais, ça coûte 13 000 euros.
5: Merci beaucoup Sébastien Berriot. En direct depuis Port-la-Nouvelle dans l'Aude, envoyé spécial pour ici. La mobilisation des pêcheurs dans le sud donc se poursuit à Frontignan dans l'Hérault. Le blocage d'un dépôt pétrolier vient d'être levé. Une mobilisation est en cours au Gros-du-Roi. Dans le Gard, c'est le premier port de pêche en Méditerranée. La ministre déléguée chargée de la mer et de la pêche, Catherine Chabot, recevra les pêcheurs demain. La colère qui monte dans le pays, on l'a vu hier, entendu surtout avec des mobilisations un peu partout, de plusieurs secteurs, les policiers, les enseignants, les électriciens. Et plus largement, c'est la colère citoyenne qui monte contre la vie chère pour plus de pouvoir d'achat. Prenons le prix du fioul. Il a augmenté de plus de 50% en un an. Les prix grimpent, les consommateurs hésitent. C'est pourtant la période, normalement, pour remplir ses cuves. Faut-il acheter ou attendre? Ninon Pigagnol, vous avez suivi un camion de livraison auprès des particuliers à Saint-Maur-des-Fossés, c'est en Île-de-France.
10: Pour 1500 litres, Bruno a dû payer
11: 2 902,50 €.
10: Il s'est décidé à faire le plein pour l'hiver après plus de 3 mois d'attente.
11: Ça ne me convient pas du tout, mais il n'y a pas moyen de faire autrement, quoi.
10: Alors, pour baisser un peu la note, certains prévoient de diminuer leur consommation, comme Henri à Alfortville.
12: D'habitude, je prends 2000 litres.
10: Là, il est passé à 1500 litres.
12: C'est une question de tarif. Les retraites, c'est pas extensible. Ça devient de plus en plus difficile.
13: Regarde disparaître ma paye dans la cuve de fioul.
10: Véronique, elle, étale les paiements.
13: Ça fait mal au cœur. Mais bon, je paye par virement et en 2 ou 3 fois suivant la facture.
14: Merci bien, bon courage.
10: Bon plaisir. Au volant du camion, Frédéric ne livrera que 7 personnes aujourd'hui, au lieu de 10 habituellement.
14: Les gens attendent, c'est vraiment hors de prix. Il va faire froid d'ici un mois et donc là on va être un peu débordé, je pense.
10: Mais pour le moment, il y a très peu d'activité. C'est ce qu'explique Jules Grélé, le dirigeant de l'entreprise Long Énergie.
15: Ça fait 6 mois que j'arrive pas à occuper tous mes chauffeurs. On a vraiment une activité qui est à l'arrêt. On a 30% de volume de moins depuis le 1er janvier que l'année dernière à la même époque.
10: Il s'attend à un pic de demande de fuel cet hiver. Aujourd'hui, selon ses chiffres, les cuves de ses clients sont remplies à 35% contre plus de 60% normalement à la mi-septembre.
16: Un reportage signé Ninon Pigagnol avec un livreur donc à Saint-Maur-des-Fossés. Les prix du fuel et des carburants continuent de grimper. De nouveaux records ont été atteints. 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À l'issue du Conseil des ministres tout à l'heure, Emmanuel Macron a demandé au gouvernement, je cite, sa totale mobilisation sur l'approvisionnement et la maîtrise des prix des carburants. Il ne sera donc pas aligné à la primaire du PS aux côtés des autres candidats socialistes à la présidentielle. Philippe Brun, député de l'Eure, est suspendu, accusé de violence. Laurent Philippot, c'est une ex-collaboratrice qui a fait un signalement hier soir au parti.
17: Le bureau national du Parti Socialiste s'est réuni ce matin à 8h30, indique une source interne au parti à Issy-Normandie. Et c'est Johanna Roland, la première secrétaire déléguée, qui a proposé la suspension à titre conservatoire de Philippe Brun. Une proposition qui a été suivie à la quasi-unanimité. Une ancienne collaboratrice a en effet saisi le parti tard hier soir. Philippe Brun a été suspendu en raison d'accusations de violence, selon un cadre du PS. Ce que l'on sait pour l'instant, c'est qu'il n'a pas été question de violence sexuelle ce matin au Bureau national. Dans un communiqué, Philippe Brun explique avoir, je cite, « appris avec stupeur ce matin sa suspension conservatoire du Parti Socialiste et son interdiction de pouvoir se présenter à la primaire. Une ancienne collaboratrice que j'ai licenciée pour faute grave aurait saisi hier à 23h50 la direction du parti de faits pouvant être qualifiés pénalement. Je ne connais pas ces faits, j'ignore ce qui m'est reproché », précise Philippe Brun. Un proche du député contacté par Issy-Normandie parle de relations conflictuelles entre Philippe Brun et son ancienne collaboratrice. Dans un communiqué, le PS évoque la défense du droit des femmes pour expliquer la suspension conservatoire du parlementaire de 34 ans.
16: Laurent Philippot, Issy-Normandie. Les 5 candidats à la primaire du Parti Socialiste sont donc Olivier Faure, Raphaël Glucksmann, Ségolène Royal, Jérôme Gage et Emmanuel Morel. Philippe Brun est exclu à titre conservatoire du groupe des députés PS. Ancienne ministre devant la justice, Rachida Dati, risque jusqu'à 10 ans de prison. La maire du 7e arrondissement de Paris est jugée à partir de cet après-midi, dans moins d'une demi-heure, à 13h30, pour corruption et trafic d'influence devant le tribunal correctionnel de Paris. Elle est soupçonnée d'avoir fait du lobbying pour Renault-Nissan au Parlement européen, Yannick Falt.
18: Officiellement, Rachida Dati était avocate pour aider Renault-Nissan à l'international, notamment au Maghreb et au Moyen-Orient, avec une rémunération annuelle de 300 000 euros, soit 900 000 euros en 3 ans. Mais pour les juges d'instruction, l'ancienne ministre faisait du lobbying pour le constructeur, une pratique interdite. Un ancien directeur de Renault a d'ailleurs évoqué dans un mail l'utilité d'un relais, d'un buzz au Parlement européen. Des accusations de corruption et une avalanche de questions en perspective pour Rachida Dati. Pourquoi il n'y a aucune trace ou presque de son travail sur le plan juridique? Pas de compte-rendu annuel d'activité, aucune note de frais. Pourquoi Rachida Dati a envoyé à Carlos Ghosn sa question sur les seuils de bruit émis par les voitures 5 jours avant de la poser devant les eurodéputés? Pourquoi elle n'a jamais déclaré au Parlement européen qu'elle était payée par Renault-Nissan? Le procès est prévu sur 6 demi-journées. L'ancienne ministre de la Justice risque théoriquement jusqu'à 10 ans de prison et 5 ans d'inéligibilité.
16: Yannick Falt en cavale au Liban depuis qu'il a fui la justice japonaise en décembre 2019. On s'en souvient, caché au fond d'une grande malle à roulettes, Carlos Ghosn est le grand absent de ce procès. Un jeune homme de 18 ans tué par balle hier soir dans le quartier du Mirail, c'est à Toulouse. Les auteurs des tirs, 2 hommes à scooter, sont toujours en fuite. Ça s'est passé vers 23h, près d'un point de deal. Les victimes des attentats du 13 novembre, sidérées aujourd'hui, ils ont appris que Mohamed Bakali, considéré comme le logisticien des attaques, était en bonne voie pour obtenir une libération conditionnelle. Condamné en France à 30 ans de réclusion avec une période de sûreté des 2/3, le Belgeo-Marocain est emprisonné en Belgique et le pays envisage donc de le libérer sous bracelet électronique. Arthur Desnouveaux, rescapé du Bataclan et ancien président de l'association Life for Paris, estime que c'est une opération de communication.
19: Là, en fait, on se retrouve avec une justice belge qui vient par derrière, tout écrété, et faire bénéficier ce terroriste des conditions de remise de peine qui s'appliquent normalement pas pour les terroristes aussi endurcis que lui. Il s'agit pas de s'acharner, il s'agit pas de se venger. La justice, c'est justement l'inverse de ça, mais c'est le respect d'un jugement, c'est le respect d'une condamnation, et c'est le respect des victimes. L'état de droit, il a plusieurs facettes, et quand on se donne le temps de faire un grand procès, les peines qui sont prononcées doivent avoir un sens. Vous savez, à la fin du procès, la première chose qu'ont fait la plupart des victimes, c'est d'aller voir leurs avocats et de dire, mais ça veut dire quoi les peines prononcées? Combien de temps est-ce qu'ils vont réellement rester en prison?
20: Oui.
19: Et je crois que cet enjeu de communication autour de la différence entre la peine prononcée et la peine effectuée, c'est quelque chose à laquelle il va falloir s'attaquer bientôt, sinon on n'y comprend plus rien.
16: En colère, donc des parties civiles qui sont conviées à une réunion aujourd'hui à Paris au consulat de Belgique pour leur expliquer la situation. Arthur Desnouveaux n'ira pas. On se fait le relais dans le 13 heures de nos régions, de la colère des habitants d'Opoule aujourd'hui. C'est une commune près de Perpignan et les habitants donc expriment leur agacement face aux incendies à répétition provoqués par les militaires sur leur camp d'entraînement. En l'espace de 3 jours, 2 départs de feu ont été provoqués par des exercices sur le Pâtir, au cœur de cet immense terrain de 2000 hectares totalement interdit au public. François David.
21: 2 départs de feu en 3 jours provoqués par les militaires, ça fait beaucoup dans un village qui a été profondément marqué par les incendies ces dernières années.
22: Avec les militaires, fassent attention, quoi.
23: Ben c'est catastrophique. La semaine dernière, il y a déjà eu un départ sur le terrain militaire. C'était déjà quand même une alerte. Et là, maintenant, presque 40 hectares qui ont brûlé. Et ça fait chier, grossièrement.
21: La plupart des habitants disent respecter scrupuleusement toutes les interdictions pour éviter les départs de feu. Alors certains s'interrogent, l'armée bénéficie-t-elle de dérogations?
24: On ne sait pas ce qu'eux, ils ont le droit de faire. Nous, on sait très bien que voilà, les barbecue, tout ça, c'est interdit l'été. Après eux, s'ils ont le droit de tirer ou pas. Je pense que s'ils le font, certainement, ils ont le droit de le faire.
25: Il faudrait, oui, qu'ils le fassent pas. Comme la population, ils n'ont pas le droit de faire voler.
26: D'être beaucoup plus prudent.
21: Face au risque incendie, il ne peut pas y avoir du deux poids, deux mesures. C'est aussi ce que dit le maire du village, Patrick Sarda. Les restrictions, elles doivent être appliquées par tous, avec ou sans uniforme.
27: Non, on est marqué au fer rouge par le problème des incendies. Nous, on nous demande d'être intransigeants sur notre massif. On le ferme. On fait des patrouilles avec notre réserve. On essaie de respecter les consignes. Et je vois pas pourquoi certains corps de notre société ne le respecteraient pas.
21: Le maire d'Opoule, qui déplore par ailleurs l'absence totale de communication de la part de l'armée lorsqu'elle déclenche un incendie.
16: François David, ici Roussillon. Le dernier feu en date a détruit une 50aine d'hectares depuis lundi soir, mobilisant plus de 200 pompiers. Et ce sont souvent les maires qui sont en première ligne, on vient de l'entendre, pour faire face aux incendies. Exemple en Gironde, également à Saint-Médard-en-Jalles. Commune sauvée in extremis du méga-feu qui a ravagé la région cet été. Le maire sera reçu cet après-midi midi à l'Élysée avec plusieurs élus et il demande de vraies mesures. On écoute Stéphane Delpera-Vincent, maire de Saint-Médard-en-Jalles.
28: Ce qu'on attend, c'est d'abord de reconnaître les pompiers qui sont en grève en ce moment, qui ont perdu, pour ce qui est de notre caserne, 2 jeunes de 34 ans. Et les pompiers professionnels sont en grève. Ils demandent des choses simples. Enfin, des moyens de protection pour eux-mêmes lorsqu'ils montent au feu. Une reconnaissance statutaire à la hauteur de leur engagement et des risques qu'ils prennent. Et des moyens, évidemment, d'intervention qu'ils n'avaient pas complètement cet été. Notamment, la fameuse base aérienne qui avait été promise. On l'attend toujours, elle était prévue à Mont-de-Marsan et rien ne s'est produit. Donc à quel moment il se réveille, Monsieur le Président de la République, Monsieur le Premier ministre, pour dire au pays quelle est la stratégie d'adaptation de la France, quelle est leur stratégie pour assurer la sécurité des Françaises?
16: Le maire de Saint-Médard-en-Jalles, qui donc fait partie des élus reçus cet après-midi à l'Élysée pour échanger sur les conséquences des incendies et les mesures de prévention et d'adaptation à mettre en œuvre en Gironde. Cet été, je vous le rappelle, le feu a ravagé 42 000 hectares, détruit 183 maisons et poussé 220 000 personnes à évacuer.
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16: À suivre, l'Europe qui serre la vis sur l'usage des réseaux sociaux pour les plus jeunes et propose l'interdiction pour les moins de 13 ans. On ouvre le dossier déserts médicaux sur ICI à l'approche de l'élection présidentielle avec le cofondateur de Médecins Solidaires qui me rejoint à l'instant en studio. Et puis, on prendra des nouvelles du chaton Somos rescapé des feux de Gironde. Il est arrivé à la caserne des pompiers de Bassens. L'une l'Union européenne, je vous le disais, se rapproche peu à peu d'une restriction des réseaux sociaux aux plus jeunes. Protéger les enfants et ados en ligne, c'est un enjeu français et donc européen. La présidente de la Commission européenne, Ursula von der Leyen, vient de faire une série de propositions pour restreindre leur utilisation lors de son discours annuel tout à l'heure sur l'état de l'Union au Parlement. Marie Boéda, ce nouveau texte s'appelle le Kids Act.
0: Oui, avec deux mesures principales, pas de réseaux sociaux pour les moins de 13 ans et pas de compte personnel avant 15 ans. Sur ce point, la présidente de la Commission européenne suggère la mise en place de mini-comptes TikTok, Instagram ou autres pour les 13-15 ans. Des comptes installés et surveillés par les parents avec fonctionnalités restreintes et durée d'utilisation limitée. Autre mesure pour les 15-18 ans. Là, c'est assez nouveau. Obligation pour les plateformes d'adopter une conception sécurisée. À voir dans la pratique ce que ça veut dire. Ça peut être par exemple le contrôle des algorithmes de recommandation. Voilà pour les restrictions, mais il y aura aussi des contraintes pour les opérateurs sous la forme d'amendes qui pourraient atteindre 6% de leur chiffre d'affaires mondial en cas d'infraction. Objectif, lutter contre l'addiction aux écrans, le harcèlement, le manque de sommeil, les troubles du comportement alimentaire ou encore les sollicitations à caractère sexuel. Ursula von der Leyen rappelle que les jeunes européens passent entre 4 et 6 heures par jour devant un écran.
16: Marie Boéda, le projet de loi sera détaillé demain à Strasbourg. Il faut ensuite l'accord des eurodéputés et des 27 pays de l'Union européenne. 13h18, vous écoutez le 13h de nos régions. Les déserts médicaux, on vous en parle régulièrement hein, sur ici. Et on vous parle surtout des solutions pour lutter contre l'absence de médecins en milieu rural. Ce midi avec nous, un de ceux qui ont imaginé une solution concrète qui fonctionne. Bonjour Martial Jardel.
2: Bonjour.
16: Vous êtes cofondateur de Médecins Solidaires. Pour celles et ceux qui nous écoutent et qui découvrent le concept, et oui, il y en a encore, pouvez-vous nous expliquer en deux mots en quoi consiste cette association?
2: Médecins Solidaires, c'est un collectif, c'est une association à but non lucratif et c'est un collectif de médecins généralistes qui se relaient de manière hebdomadaire dans des centres de santé qu'on installe dans des territoires isolés, enclavés, qui ont perdu leur accès aux soins. Et donc au lieu de demander beaucoup à peu de médecins, on demande peu mais à beaucoup de médecins.
16: Et c'est une formule qui existe depuis 2022, c'est
2: depuis ça 2022, octobre 2022, notre premier centre de santé expérimental en Creuse.
16: Il y en a maintenant 15 centres de santé avec des médecins tournants, c'est comme ça qu'on peut les appeler.
2: On peut les appeler comme ça.
16: Une formule à succès. Vous en êtes à combien de consultations, Martial Jardel?
2: Alors, on passe justement ce mois-ci le cap des 150 000 consultations réalisées dans nos centres de santé et le cap aussi des 25 000 patients suivis dans nos centres de santé puisque les centres de santé sont médecins traitants des patients en tant que structure, leur permettant ainsi de réintégrer le parcours de soins.
16: Et quel est le profil des médecins qui viennent prêter main forte?
2: Alors on a 35% de jeunes remplaçants qui ne sont pas encore installés, qui se questionnent, qui en profitent pour découvrir les territoires. On a 30% de médecins installés qui, malgré leur installation, ont envie aussi de contribuer par un exercice un peu différent. Et puis on a 35% de médecins retraités qui ont fini leur activité, mais qui ont envie de continuer, de maintenir leurs compétences à jour. Et ces retraités-là font 60% de nos semaines. Donc ils jouent un rôle d'amortisseur énorme dans la crise.
16: Énorme participation des retraités. Sur place, ils sont logés. Comment ça se passe quand ils arrivent?
2: Oui, on prend en charge leurs frais de transport, on leur met à disposition un logement, un gîte qu'on va sélectionner avec de la méticulosité pour qu'ils soient bien reçus, que ça puisse découvrir le territoire sous son plus beau jour. Et puis après, c'est du lundi au samedi midi avec des médecins qui sont accueillis par les coordinatrices de nos centres de santé, qui sont des salariés permanents et fixes, qui vont faire le lien justement entre les patients et ces médecins tournants.
16: Votre message, c'est une semaine par an, hein, c'est ça que vous demandez pour les médecins. C'est pas grand-chose et ça peut aider beaucoup. Vous faites aussi un appel aux médecins?
2: Alors au début, notre message, c'était une semaine par an. Puis on s'est rendu compte qu'il y avait des médecins qui faisaient plusieurs semaines par an. Et donc, on veut surtout pas les limiter. Donc, c'est au moins une semaine par an. Sinon, c'est zéro. Mais du coup, il y a même des médecins qui font 10 semaines par an, une semaine par mois, qui font une petite pause de temps en temps. Et c'est vraiment cette idée d'une pratique flexible dans laquelle on va pas mettre de contraintes. Nous, notre conviction, c'est que l'absence de contraintes génère l'engagement tant qu'on respecte le praticien en tant que personne et en tant que professionnel.
16: Et le suivi des patients, comment ça se passe? On donne ensuite les dossiers à qui, comment vous assurez ça?
2: Le suivi des patients, c'est un point clé, évidemment, hein, dans le projet. Donc, le point clé, on arrive à le résoudre grâce aux coordinatrices dont je parlais, qui sont des salariés permanents et fixes, qui vont connaître les gens, qui vont connaître les situations grâce au logiciel métier, qui est un logiciel informatique dans lequel l'ensemble des informations sont entrées par les praticiens qui ont tous un accès sécurisé. On essaye d'avoir vraiment quelque chose de facile et fluide. Et finalement, les patients, ils apprécient aussi le regard croisé de plusieurs expertises sur leur dossier. Donc, c'est pas comme le médecin de famille qui est installé pendant 30 ans. C'est clair que c'est différent. Mais aujourd'hui, avec 4 ans de recul, je suis absolument convaincu que c'est pas moins bien. C'est pas mieux, hein. Mais en tout cas, c'est pas de la pratique médicale dégradée. C'est vraiment des gens qui sont bien suivis. Et quand vous avez 4 médecins qui valident votre ordonnance en disant, bah, cette ordonnance, elle est bonne, elle est adaptée, bah, en fait, vous êtes assez rassuré. En se disant, bah, là, mon traitement, il est cool.
16: Martial Jardel, cofondateur de Médecins Solidaires, est avec nous ce midi. La santé, c'est bien évidemment un sujet qui vous préoccupe, qui préoccupe nombre de Françaises et de Français qui nous l'ont dit dans l'isoloir, ici.
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16: À l'approche de l'élection présidentielle, votre radio Ici vous donne la parole. Le principe, vous commencez à le connaître, hein, 50 isoloirs répartis sur tout le territoire, sur les places de village, dans les centres-villes. 5 questions qui vous sont posées, vos craintes, vos désirs, vos préoccupations pour l'avenir. Julie est étudiante à Strasbourg et la santé, c'est un de ses sujets de préoccupation.
4: Quels sont les sujets les plus importants pour vous en ce moment, que ce soit en positif ou en négatif?
5: Pour moi, les sujets les plus importants en ce moment, c'est vraiment la santé, parce qu'on a quand même pas mal de manques un petit peu partout en France et ça serait quand même pas mal d'avoir des centres adaptés, avec du matériel adapté pour nos personnels de santé.
4: Quand vous pensez à l'avenir, qu'est-ce qui vous rend optimiste?
5: Ce qui est bien, c'est que les mentalités commencent à changer, qu'on commence un petit peu à se rendre compte de ce qu'on fait au niveau climatique et autres. Donc forcément, pour l'avenir, c'est forcément meilleur.
4: Parmi les 3 valeurs de la devise nationale, liberté, égalité et fraternité, laquelle est la plus importante pour vous et pourquoi?
5: Pour moi, c'est vraiment la fraternité, le mot le plus important de notre devise française. Parce que c'est toujours en aidant son prochain et en aidant ses compatriotes qu'on peut aller de l'avant. Et c'est pas en se mettant des bâtons dans les roues qu'on peut avoir un monde meilleur.
16: Voilà, Julie, étudiante à Strasbourg. L'isoloir sera demain au marché de Retel avec Ici Champagne Ardenne, la carte des isoloirs hein, près de chez vous. Et sur ici.fr, Martial Jardel, cofondateur de Médecins Solidaires. La fraternité, évidemment, ça vous parle. Ce que dit Julie?
2: Bah oui, bien sûr. Je crois que d'ailleurs les Français, ça leur parle massivement, puisque la santé remonte vraiment comme étant une préoccupation principale hein, des Français, ce qui n'était pas le cas avant. C'était une préoccupation importante, mais pas principale. Alors ça dépend les études qu'on regarde, mais vraiment ça me paraît assez évident. Puis nous on le voit bien dans les territoires, les gens quand il y a plus d'accès aux soins, c'est la première chose évidemment qui ressort. Quand il y a plus de santé, j'ai presque envie de dire c'est une rupture du pacte républicain qui est terrible. Il faut imaginer, hein, parce que quand on a un accès aux soins, on se rend pas compte, on se dit oui, bon, il y a peut-être pas assez de médecins. Mais il y a des gens dans ce pays qui n'ont vraiment pas de solution. C'est-à-dire, ils sont malades et ils ne savent pas quoi faire, où aller, à quelle porte frapper. Ça, c'est insupportable. Et donc, cette rupture-là, elle peut pas remonter autrement que comme une préoccupation principale, prioritaire, alarmante. On doit régler ça.
16: Merci beaucoup, Martial Jardel, cofondateur de Médecins Solidaires, d'être passé par les studios d'ici. Vous êtes invité d'ailleurs en sortant à passer par notre isoloir. Le prochain centre de Médecins Solidaires ouvrira le 16e à La Roque-Timbaud, dans le Lot-et-Garonne. Merci beaucoup.
2: Merci beaucoup.
16: Vous en parlez sur ici il y a quelques jours, la nouvelle mascotte des sapeurs-pompiers de la caserne de Bassens près de Bordeaux. Et bien ça y est, le petit chaton Somos est arrivé dans sa nouvelle maison, retrouvé par un pompier de Cadillac abandonné dans une poubelle cet été pendant les incendies sur la commune de Somos. Il a été recueilli et baptisé du nom de cette commune. Jade Péchiras est allée lui rendre visite dans sa nouvelle maison, la caserne des pompiers, et c'est un petit chat bien gâté.
7: Ici, ça n'est plus vraiment le bureau des pompiers, mais bien la maison de Somos, avec une bonne partie de la pièce désormais consacrée aux chatons, un tapis, la litière, la gamelle et surtout une impressionnante collection de jouets. Grégory est sapeur-pompier à la caserne de Bassens.
8: Il s'acclimate à sa nouvelle maison, à sa nouvelle vie. Il n'est pas très sauvage, il vient régulièrement nous voir, il monte sur le bureau, il appuie sur le clavier, il envoie des mails déjà.
7: Et quand Somos sort enfin ses petites moustaches de sa niche molletonnée, on comprend vite comment cette peluche d'à peine plus d'un kilo a conquis le cœur des pompiers. l'été, avec ses grands yeux bleus, son pelage gris perle et ses petites patounes toutes blanches.
8: Ça fait une petite mascotte de la caserne et on sent qu'il y a une effervescence autour. Ça renforce la cohésion. Ici, je pense qu'il aura toute l'attention et tout le bonheur qu'il mérite.
7: Somos, qui après avoir été découvert abandonné dans une poubelle, s'est d'abord refait une santé auprès de l'association Chapitre. Elodie Viljante, sa présidente, est elle aussi persuadée qu'il sera désormais traité comme il le mérite.
9: Je ne l'aurais pas laissé partir si je n'étais pas convaincue qu'une très grande équipe allait en prendre soin, en sachant aussi que nos pompiers avaient tout autant besoin de lui vis-à-vis de tout ce qu'ils vivent au quotidien.
7: Elodie, qui profite de la célébrité de Somos pour rappeler qu'une vingtaine d'autres chats recueillis par l'association et tout aussi mignon, cherche actuellement une maison d'accueil.
16: Reportage signé Jade Pécheras, ici Gironde. Je suis sûre que vous avez envie de découvrir le petit faciès du chat Somos. Il est bien sûr sur ici.fr. Si vous ne pouvez pas accueillir de petits chats, mais que vous voulez quand même aider l'association Chapitre, vous pouvez aussi faire un don sur le site de l'association. Un détour par Lens avec du foot et un départ précipité. Arrivé cet été sur le banc lensois, l'entraîneur Dino Topmöller quitte déjà le Racing. Le club a annoncé le départ de son entraîneur hier et parle d'une fin de collaboration, d'un commun accord. C'est la fin du 13h de nos régions. Merci de l'avoir suivi. Je vous souhaite une bonne journée sur l'antenne d'ici. Et moi, je vous dis à demain.
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14: Dans les Bouches-du-Rhône, direction Saint-Rémy, le festival jazz à Saint-Rémy met la musique à l'honneur jusqu'à dimanche avec concerts et rendez-vous gourmands. À Arles, le Septembre des Rencontres propose expositions, échanges et découvertes photographiques jusqu'au 20 septembre. À Gardanne, ce mercredi, l'atelier Entre deux rives propose des animations de 6 à 12 ans pour créer en famille. Pensez à réserver. Lambesque, dimanche, vous invite à suivre les journées de l'écureuil roux qui propose balades, animations et découvertes de la nature. C'est pour les petits et pour les plus grands, bien sûr. Dans le Var, pour terminer, le Festival international de l'air prend son envol à Fréjus de vendredi à dimanche. À la base nature, cerf-volant, spectacle aérien et atelier gratuit de 10h à 18h. Coup d'œil sur les Alpes d'Haute-Provence, mercredi soir à Manosque, la Philharmonie de Chambre de Cologne joue Vivaldi, Mozart et Bach à l'église Saint-Sauveur. Une belle parenthèse musicale pour finir la journée.
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Chanson Couleur avec les Innocents sur Ici Provence. Ravi de vous retrouver ici sur votre radio locale pour partager ce début d'après-midi. Dans quelques instants, je suis entouré avec les gens d'ici. Rencontre avec Daniel Cross, le président d'ACT 13, Acte 13. C'est un grand passionné du guidage de troupeaux par les chiens de berger. Promis, personne ne comptera les brebis. Une rencontre passionnante à suivre dans un instant. Après une nouveauté signée Pierre Demaire, je pense à vous.

0: Ici est vos chansons préférées avec une magie intemporelle, celle des Stones avec Angie sur Ici Provence. Allez, place tout de suite à votre rendez-vous des gens d'ici. Je vous emmène à Saint-Martin-de-Crolles. On a rencontré Daniel Cross. C'est l'histoire de ce chimiste de formation, un berger amateur passionné et surtout un travail fascinant qu'il fait avec son association sur les chiens de troupeau. Un vrai savoir-faire au grand air. Reportage.
1: Bonjour, je m'appelle Daniel Cross, je suis pour l'instant président de l'association ACT 13 de Merle, ACT pour Association de Chiens de Troupeau.
0: Bien connu dans les concours de chiens de berger de notre région et pour cause, c'est le loisir, c'est la passion qui vous anime depuis fort longtemps.
1: Oui, c'est une passion qui est arrivée un peu par hasard mais qui finalement a perduré puisque ça fait maintenant quasiment 30 ans que je suis dedans. Plusieurs manières de faire avec les chiens, on peut prendre un chien, l'essayer pendant 2-3 ans, s'il ne convient pas, le recaser, en prendre notre et en passer plusieurs pour trouver le chien qui va bien. Moi, je ne fonctionne pas vraiment comme ça. Je prends un chien et je m'engage à m'en occuper jusqu'au bout et à essayer de l'amener au meilleur que je puisse faire avec ce chien-là. Donc, c'est le compagnon à la maison, c'est un membre de la famille, quelquefois.
0: Comment s'appelle-t-il? Quelle est sa race?
1: Alors, aujourd'hui, c'est Punky et c'est une femelle border collie. Et après, quand on vient à l'association ou aux entraînements, au concours, alors là, on fait du chien... un chien de troupeau, un chien de travail, pour essayer de faire le mieux possible justement dans les concours ou quand on les utilise sur une exploitation.
0: Comment expliquer que vous êtes tourné vers cet univers-là, Daniel?
1: C'est un hasard complet. Hein. T'es allé chercher un chien à la SPA parce que j'avais promis aux gamins d'avoir un chien. On a pris un border collie. On était allé pour chercher un berger des Pyrénées. Finalement, il était parti. Donc, on a pris ce qu'on a trouvé. C'était un border collie, mais je connaissais même pas la race. Et comme j'habite sur Saint-Martin-de-Crolles, à côté des champs où il y a des brebis, un jour, le chien nous a échappé et il est allé chercher des brebis. Donc, on a eu un peu peur. On est allé voir dans le club canin à Saint-Martin et on s'est fait expliquer que finalement, c'était un border collie, que finalement, il a fait juste son boulot.
0: Vous m'avez équipé là d'un sifflet. À quoi va-t-il me servir?
1: C'est en fait un moyen de donner aux chiens des instructions sur des très grandes distances. Un ordre donné au sifflet, ça permet de ne pas passer un ordre avec des émotions. Un ordre qu'on pourrait donner à la voix, avec une voix ou stressée, ou énervée, ou confiante, et que le chien capte très très bien. Donc le sifflet, c'est un moyen de un petit peu atténuer ces sentiments qui pourraient passer dans la voix et qui pourraient induire le chien en erreur en se disant « Tiens, là, j'ai pas bien fait » et qu'il fasse quelque chose qui soit encore moins bien. Voilà. Donc le sifflet, ça a un peu cette double utilité.
0: Daniel Cross, un sacré passionné. Merci beaucoup, Daniel.
1: Je vous en prie.
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0: quelle poésie et quelle liberté avec Gaëtan Roussel sur Ici Provence. Tout s'en va, ou presque. Allez, une courte pause de promo et on se laisse porter par la voix sublime de Céline Dion en attendant ses pas. Elle qui poursuit d'ailleurs à petits pas ses shows de retour en France avec un énorme succès. On se l'écoute sur Ici Provence juste avant les infos de 14h.
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1: Ici Provence, il est 14h. L'info en France et dans le monde, le 90 secondes, Diane Berger.
2: Le procès de Rachida Dati vient de s'ouvrir à Paris. L'ancienne ministre de la Justice, jugée pour corruption avec Carlos Ghosn, l'ex-PDG de Renault-Nissan, elle est soupçonnée d'avoir touché 900 000 euros pour faire du lobbying pour le groupe automobile au Parlement européen quand elle était eurodéputée. La cour d'appel de Versailles confirme l'allègement du contrôle judiciaire de Patrick Bruel. Il est bien autorisé à se rendre à l'étranger. Le chanteur accusé de viol ou de violence sexuelle par une trentaine de femmes, mis en examen dans 4 affaires. Suspendu de son parti et de son groupe à l'Assemblée nationale. Philippe Brun, le député PS de l'Eure, est accusé de violence par une ancienne collaboratrice. Lui dit ne pas savoir ce qui lui est reproché. Il est aussi écarté de la primaire de la gauche organisée par le Parti Socialiste et Place Publique le mois prochain. Emmanuel Macron demande une mobilisation totale de son gouvernement face à la crise du carburant. 10% des stations-service connaissent des difficultés d'approvisionnement et ça n'a pas pu vous échapper. Les prix ont continué à monter ces dernières semaines, ce qui agace de nombreux pêcheurs. Après Fos-sur-Mer, hier, ils bloquent notamment le port de Port-la-Nouvelle dans l'Aude et le port de Sète dans l'Hérault. Après l'échec du projet en France, l'Union européenne propose à son tour d'interdire les réseaux sociaux aux plus jeunes, aux moins de 13 ans plus exactement. Et pour ceux entre 13 et 15 ans, mettre en place des mini-comptes avec des fonctions limitées et un temps d'utilisation restreint sous le contrôle étroit de leurs parents.
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1: Et c'est une très belle après-midi ensoleillée sur toute la Provence, avec une chaleur bien agréable. Attention Mistral hein, qui se montre un petit peu plus nerveux, notamment ce soir avec des rafales localement soutenues. Demain, jeudi, le soleil résiste sous le vent, avant un week-end très agréable en prévision et de saison. Vos températures pour cet après-midi, 25 degrés à Marseille, 28 à Toulon et un pic à 30 degrés pour Aix-en-Provence et Manosque. Côté allergie, le risque pollinique reste faible à modéré.
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0: La pression retombe enfin après le duo mythique de Queen et David Bowie sur Ici Provence. Allez, pas de quoi stresser, pas de pression. On est là, décontracte pour ce début d'après-midi. Bon courage si vous êtes au boulot, en voiture ou à la maison, où que vous soyez. C'est le temps d'un petit écran promo et trois succès français qui viennent vous détendre. Hervé Christiani nous rappelle qu'il est libre, Max. Jennifer reprend Mourir sur scène et Rock Voisine chante pour sa chère Hélène.
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2: Côté transport, tout d'abord, attention sur les rails ce week-end. D'importants travaux interrompent la circulation des trains entre Marseille, Toulon et Nice dès ce vendredi jusqu'au dimanche au matin. Pensez au covoiturage si pratique ou au car au passage. Sur la 50, c'est la fin des fermetures nocturnes, enfin, entre La Ciotat et Aubagne, ce jeudi dès 5h du matin. Pour vos déplacements du quotidien, la métropole renforce ses navettes électriques à Aix et Marseille. À noter aussi l'aspect pratique de l'appli La Ligne Bleue qui vous aide à trouver des parkings relais gratuits. À Marseille, secteur Castellane, l'avenue Jules Cantigny et le parking Sainte-Marguerite Dromel restent fermés. Prévoyez vos déviations. Dans le Var, enfin, direction hier. Ce week-end, les parkings Indigo du centre sont gratuits. Attention, dimanche, la route du sel à Gien sera fermée aux voitures. Et pour Porquerolles, embarquement toujours à la Tour Fondue. Excellente journée.
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0: ici Provence et vos chansons préférées, et toujours en rythme reggae ensoleillé en cet après-midi. C'était Jimmy Cliff. 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Allez, un rapide écran promo, et on retrouve la poésie de Jacques Higelin, Tombée du ciel, avant d'écouter une rencontre frissonnante avec Dracula.
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1: Ici Provence, il est 15h. L'info en France et dans le monde, le 90 secondes, Diane Berger.
2: C'est le prix des canicules. Il y a eu 8000 morts de plus qu'en temps normal cet été en France, selon les derniers chiffres de Santé publique France, après les vagues de chaleur à répétition que l'on a subies depuis la fin du mois de mai. L'avocate de trois plaignantes dénonce un mauvais signal. La cour d'appel de Versailles allège le contrôle judiciaire de Patrick Bruel. Le chanteur a le droit de se rendre à l'étranger. Il est, on le rappelle, accusé de viol ou de violence sexuelle par une trentaine de femmes et mis en examen dans 4 affaires distinctes. 5 candidats sur la ligne de départ pour la primaire du Parti Socialiste et de Place Publique. Olivier Faure, Raphaël Glucksmann, Jérôme Guedj, Emmanuel Morel et Ségolène Royal. Le député de l'Eure, Philippe Brun, a lui été écarté, accusé de violence par une ancienne collaboratrice. Des faits susceptibles de relever du pénal selon son parti. Lui dit ignorer ce qui lui est reproché. Un jeune de 18 ans tué par balle hier soir dans le quartier du Mirail à Toulouse, tout près d'un point de deal. Il était connu de la justice pour des faits en lien avec le trafic de stupéfiants alors qu'il était encore mineur. Le parquet de Toulouse a ouvert une enquête pour meurtre en bande organisée. Et puis, gros succès pour la messe du pape Léon XIV. Elle est prévue à Paris le samedi 26 septembre prochain. Et il y a déjà près de 600 000 fidèles inscrits, selon l'archevêque de Paris. C'est 80 000 de plus que prévu. Résultat, le périmètre de la messe va être élargi, place de la Concorde et sur les Champs-Élysées.
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1: Et c'est une très belle après-midi ensoleillée sur toute la Provence, avec une chaleur bien agréable. Attention Mistral qui se montre un petit peu plus nerveux, notamment ce soir avec des rafales localement soutenues. Demain, jeudi, le soleil résiste sous le vent, avant un week-end très agréable en prévision et de saison. Vos températures pour cet après-midi, 25 degrés à Marseille, 28 à Toulon et un pic à 30 degrés pour Aix-en-Provence et Manosque. Côté allergie, le risque pollinique reste faible à modéré.
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0: Ici Provence, pour une belle décharge d'énergie pure avec Chris de Beur, Eye on Emotion sur votre radio locale. Allez, on garde son calme, un court écran promo et on s'écoute trois incontournables français qui s'enchaînent. Julien Clerc nous chante Ma Préférence, Vanessa Paradis efface Les Épines du Cœur et le groupe Gold ravive la flamme sur Calicoba.
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2: Dans les Bouches-du-Rhône, direction Saint-Rémy, le festival jazz à Saint-Rémy met la musique à l'honneur jusqu'à dimanche avec concerts et rendez-vous gourmands. À Arles, le Septembre des Rencontres propose expositions, échanges et découvertes photographiques jusqu'au 20 septembre. À Gardanne, ce mercredi, l'atelier Entre deux rives propose des animations de 6 à 12 ans pour créer en famille. Pensez à réserver. Lambesque, dimanche, vous invite à suivre les journées de l'écureuil roux qui propose balades, animations et découvertes de la nature. C'est pour les petits et pour les plus grands, bien sûr. Dans le Var, pour terminer, le Festival International de l'Air prend son envol à Fréjus de vendredi à dimanche à la base nature, cerf-volant, spectacle aérien et atelier gratuit de 10h à 18h. Coup d'œil sur les Alpes d'Haute-Provence, mercredi soir à Manosque, la Philharmonie de Chambre de Cologne joue Vivaldi, Mozart et Bach à l'église Saint-Sauveur. Une belle parenthèse musicale pour finir la journée.

0: Encore un rayon de soleil sur Ici Provence avec Diana Ross sur votre radio locale. 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Allez, une toute petite pause promo, vous êtes d'accord? Et on s'écoute l'incomparable Michel Jonas qui embarque dans les wagonnets, juste avant de vibrer sur le nouveau single, très efficace d'ailleurs, de Boulevard Désert, en duo avec Carbone. C'est pas si facile.
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1: 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Toujours vos infos routes et météo à partager au fil de la matinale. 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

0: Bonjour, c'est Clément et on fait la route ensemble jusqu'à 19h. Vous partagez vos infos sur WhatsApp ou vous nous appelez au 04 42 38 08 08.
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2: La décision a été prise à la quasi-unanimité ce matin. Philippe Brun a été suspendu du Parti Socialiste. Le député de l'Eure, accusé par son ancienne collaboratrice de violence, il ne va pas pouvoir participer à la primaire de la gauche le mois prochain. Lui répond découvrir la nouvelle avec stupeur. Le procès de Rachida Dati s'est ouvert il y a un peu plus de 2 heures à Paris. Sans Carlos Ghosn, son co-prévenu est absent. L'ex-ministre de la Justice est jugé pour corruption, soupçonné d'avoir encaissé 900 000 euros pour faire du lobbying en faveur du groupe Renault-Nissan au Parlement européen quand elle était eurodéputée. Le gouvernement n'exclut pas de nouveaux dispositifs face à la flambée des prix du carburant. C'est Maud Bréjon, sa porte-parole, qui l'a évoqué tout à l'heure. Des prix qui mettent en colère de nombreux pêcheurs. Ils ont bloqué plusieurs ports du sud de la France aujourd'hui, à Sète par exemple et à Port-la-Nouvelle dans l'Aude. Les ravages de la canicule. Santé publique France a compté près de 8000 morts de plus qu'en temps normal depuis la fin du mois de mai et le début des vagues de chaleur à répétition que l'on a connues tout l'été. Pas de réseaux sociaux pour les moins de 13 ans, c'est ce que propose l'Union européenne. Et pour les jeunes entre 13 et 15 ans, des mini-comptes avec des fonctions limitées et un temps d'utilisation restreint. Le projet doit encore être validé par les eurodéputés et les 27 pays membres de l'Union européenne. Et puis en football, les premières journées de Ligue Europa, Lyon jouera contre Anderlecht et Rennes contre Sturm Graz. Coup d'envoi des deux matchs à 21h.
0: Et un coup d'œil dans le ciel de Provence, il fait chaud et sec sur toute la Provence, le soleil est bien présent et ça va continuer comme ça jusqu'à la fin de la semaine. Pour les températures cet après-midi, il fait 27 à Marseille, Toulon 28, Aix-en-Provence 30 degrés, 28 degrés au Pradé où ce week-end vous pourrez visiter le Fortin de la Gavaresse, ouverture exceptionnelle à l'occasion des Journées européennes du patrimoine. Et pour demain, le soleil sera encore présent, à quelques nuages au matin et le Mistral sera également présent avec des rafales entre 50 et 65 km/h. Les maximales seront comprises entre 26 et 29 degrés. Un point sur la circulation. Alors, pour le moment, pas trop de soucis. On signale 2 véhicules en panne sur l'A8 en direction de Cannes. Le premier, il est au niveau de Tarenon. Donc dans le Haut-Var, un véhicule qui serait arrêté. Alors j'ai pas la voie exacte, si vous avez plus d'informations, vous nous envoyez un message ou vous nous appelez au 04 42 38 08 08. Et le deuxième véhicule, il se situe entre Saint-Maximin-la-Sainte-Baume et Brignoles. Pareil, il est arrêté en direction de l'Est. Donc si vous avez plus d'informations, vous nous envoyez un message également.
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0: 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Et vous allez nous emmener du côté de Brignoles dimanche avec la fête de la prune.
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0: Parfois, il suffit d'un signe pour que la musique et la bonne humeur arrivent. Et celui-ci, c'est Jean-Jacques Goldman.

0: Ça fait du bien, Jean-Jacques Goldman sur Ici Provence, il suffira d'un signe.
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0: Et vous, il vous suffit d'un message vocal pour nous donner envie de venir aux événements que vous organisez. C'est sur WhatsApp au 04 42 38 08 08. Et aujourd'hui, on sort du côté de Brignoles grâce à Marc.
3: Le dimanche 20 septembre, journée du patrimoine, l'association de la prune de Brignoles et la ville vous invite à venir découvrir et déguster la prune de Brignoles. Pour cette année, la fête de la prune qui se déroulera au jardin Charles Gau de 9h à 18h a innové en proposant un concours de tarte à la prune. Vous pouvez apporter votre tarte le matin jusqu'à 14h à l'espace de démonstration culinaire. Inscrivez-vous gratuitement sur place et remettez ensuite votre tarte au jury. Les tartes seront dégustées à 15h. Les trois meilleures tartes seront récompensées par un lot. Pendant toute la journée, de 9h à 18h, il y a un marché gourmand, marché des producteurs locaux et vente des produits à base de prunes, création et réalisation aux saveurs et odeurs de la prune de Brignoles. Il y aura la brasserie de l'éclat de Carnoul qui vous présentera sa bière à la prune de Brignoles et l'association vous proposera le livre de l'histoire de la prune de Brignoles, des confitures et des plants de prunier. Il y aura des animations et ateliers autour de la prune. À partir de 2 ans, il y a la prune dans tous ses états. Je plante un aïeau, je crée mon espace. À partir de 3 ans, conserverie mobile et mobile avec l'association L'Économe. Vous pouvez venir fabriquer votre confiture de prune en réalisant un smoothie en pédalant sur un vélo équipé d'un blender. Au plaisir de vous voir.
0: Eh ben, au plaisir. Moi, je veux bien être jury hein, de cette compétition de tarte à la prune. Merci beaucoup, Marc, pour ce rendez-vous gourmand. Tous à vos fourneaux pour faire votre meilleure tarte à la prune dimanche à Brignoles.
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0: Soprano a annoncé une tournée des stades avec le Vélodrome en 2028 et un nouvel album en préparation, dont ce titre fait partie, c'est DJ avec Ici Provence.
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0: douceur de Chalet sur Ici Provence avec Your Love is King. À 16h15, le point sur le trafic. Alors c'est plutôt calme, merci pour ça. On va faire un peu simple. Les deux véhicules en panne sur l'A8 ne sont plus là, donc ça c'est la bonne nouvelle. Il y a un obstacle sur l'A7, sur la voie de droite en direction d'Aix, au niveau de Velo. Donc si vous sur la voie droite, si vous avez plus d'informations, pareil, vous nous communiquez au 04 42 38 08 08. Et à l'instant, sur l'A50 entre Toulon vers Marseille, au niveau de Ollioules, un véhicule est arrêté. Après, ça roule plutôt bien pour ce mercredi après-midi. Vous avez une vingtaine de minutes du côté de Marseille pour entre le Redon et le Cabot. Et sinon, partout ailleurs, ça roule comme d'habitude. Alors, si vous avez plus d'informations, si vous voyez quelque chose, vous nous envoyez un message, même sur WhatsApp. On prend tout. Et si vous avez rien à nous dire, dites-nous comment s'est passée la journée. Ça me va. La fermeture de nuit en direction de Marseille ce soir, fermeture de l'A55 entre la jonction avec l'A7 au convergent des Pennes-Mirabeau et Cap-Pinède entre 20h et 7h. Toute la liste des fermetures de nuit vous sont à retrouver sur ici.fr/Provence.
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0: 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Morgane va vous répondre, je voulais juste le temps de jouer. Et puis David Hayden, lui, il ne nous laisse pas le temps.

0: David Hallyday, tu ne m'as pas laissé le temps. Guillaume ne nous aura pas laissé le temps non plus de le récompenser à Salon de Provence. Il vient de raccrocher. Bon, Guillaume, nous aviez donné la bonne réponse à la question que je vous ai posée. C'était quelle rivière? C'est par Cavaillon, des Bouches-du-Rhône. C'était la Durance. Il nous a bien donné la Durance. C'était pas très compliqué. Merci, Guillaume. Alors, vous avez vos places. Vous pourrez rappeler Morgane. Et vous pourrez aller voir Au cœur d'une restauration, ce film qui retrace le travail de rénovation de la cathédrale Notre-Dame de Saint-Véran à Cavaillon.
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1: Manon Lisa, le petit pêcheur. Ce week-end, ce sont les Journées européennes du patrimoine. Et à l'occasion, beaucoup de sites proposent des visites exceptionnelles. C'est le cas à Marseille avec la visite des digues du large. Elle fait face aux vagues, veille sur le port et garde en elle une partie de l'histoire de Marseille. On vous dévoile tous ses secrets dans les trésors d'ici. C'est juste après le trafic.
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1: Bon, ça commence à avoir un petit peu plus de trafic, c'est normal, c'est la sortie du boulot. On compte à peu près 30 minutes à Marseille pour faire le redon au Cabot. Ça commence à boucher aussi à l'entrée de Toulon. Il se passe quelque chose au niveau du tunnel, 8 minutes pour rentrer dans Toulon sur la 50. Si vous savez ce qui se passe, vous envoyez un message 04 42 38 08 08. Oh, vous m'aidez, vous faites le trafic ensemble, c'est le principe. Et un véhicule en panne sur la 52 en direction d'Aubagne, au niveau de Fuveau. C'est sur la voie de gauche, donc faites bien attention quand vous descendez en direction d'Aubagne. Un véhicule est en panne. Il y a une trentaine de minutes pour descendre de Vitrolles jusqu'au Plaine Mirabeau sur la 7. Là, il doit y avoir quelque chose, effectivement. Peut-être un véhicule en panne ou quelque chose sur la route. Si vous avez plus d'informations, pareil, un numéro 04 42 38 08 08. Et maintenant, passons aux fermetures de nuit en direction de Marseille. Fermeture de la 50 entre Cassis et la bifurcation pour la 52 de 20h30 à 6h. Vous retrouvez les fermetures nocturnes sur ici.fr/Provence.
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1: Hommage à Catherine Ringer, la chanteuse de Rita Mitsuko qui nous a quittés hier. Sa voix et ses chansons continueront longtemps de nous accompagner. Voici Andy sur Ici Provence.

0: chansons festives, mais souvent plus profondes qu'elles en ont l'air. C'était Andy.
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0: Chaque jour, on s'intéresse aux monuments qui font briller notre région. Aujourd'hui, un trésor d'ici qui protège le port de Marseille des vagues et offre un point de vue exceptionnel sur la ville. On embarque à la découverte de la digue du Large. C'est une immense sentinelle de pierre, habituellement fermée au public, mais que l'on peut exceptionnellement visiter à l'occasion des Journées européennes du patrimoine. C'est Djala qui nous fera découvrir ce lieu. Bonjour Djala.
3: Bonjour.
0: Pourquoi on a construit un ouvrage aussi impressionnant à l'entrée du port de Marseille ?
3: Parce que le nouveau port de la Joliette avait besoin d'une protection. Sinon, on n'aurait pas pu avoir une extension du port à nord, en fait.
0: Ouais, la digue du Large, c'était indispensable pour permettre l'extension du port, du vieux port jusqu'à l'Estac. Et à l'époque, c'était aussi une véritable innovation technique.
3: Alors, on est à la moitié du 19e siècle, 1844. Tout ça, en fait, ça a été possible parce que l'ingénieur de l'époque, un certain Charles Montluisant, il a conçu ce projet de digue bien moderne, en fait. C'était un mélange des deux techniques de construction d'une digue. Lui, il allait s'informer à la digue d'Alger et il a regardé aussi la digue de Cherbourg. Donc, c'était un mélange de enrochement naturel et bloc et béton

0: Allora, ça c'est une belle question. Des fois, j'aime bien faire aussi les petites histoires. Ben, dans les archives à la Chambre de commerce, il y a pas mal d'archives, de documents pour voir comment elle a été créée, élaborée. Mais il y a aussi des archives qui racontent, par exemple, c'est 1905 ou 1908, je ne me rappelle plus. Il y avait un cirque qui attendait sur la digue pour partir vers Alger. Donc, il devait y passer la nuit sur la digue après être embarqué le matin. Et il y a ce fameux tigre qui s'échappe. Donc, il va y avoir aussi une journée où toute la police et la sécurité du port fait cette chasse au tigre qui depuis la digue, il a échappé, il s'est caché dans les entrepôts. Donc ça, si on lit le document qui est dans nos archives, c'est intéressant, c'est rigolo, même si voilà, ce pauvre tigre, il était perdu au milieu de la marchandise et il ne se retrouvait plus.
1: Pauvre tigre. Bon, habituellement, la digue du large est inaccessible au public. Son accès est réservé aux personnes qui travaillent sur le port, mais on peut la visiter exceptionnellement à certaines occasions, notamment pendant les journées européennes du patrimoine.
0: Oui, depuis 4 ans, finalement, tous les étés, le port maritime, en organisation avec la ville de Marseille et l'office de tourisme, organise cette ouverture. Car les gens ne pensent pas, mais ce n'est pas si simple d'y accéder à la digue du large. Donc, on montera sur un bateau depuis le Vieux-Port. On va profiter de la vue en sortant de notre beau Vieux-Port. On va arriver sur la partie ancienne, en fait, de la digue. On y descendra, on y marchera dessus et on explorera de près, en fait, les détails. Elle a des détails quand même esthétiques aussi, très intéressante. Par exemple, on a le phare Sainte-Marie, c'est un très joli phare, tout en pierre de cassis blanche. Il y a aussi des photos d'époque que l'office de tourisme a préparées. Donc, pendant qu'on se promène sur la digue, on pourra voir des panneaux et des photos d'époque pour nous remettre dans le bain d'il y a 100, 150 ans. Et surtout, admirer la vue après, parce que depuis la digue, moi, je tiens à le dire, mais on a une vue insolite et magnifique sur Marseille, parce qu'on va voir devant nous la Major, la Garde, le Palais du Faro, les îles du Frioul au large, donc il y a quand même un vue imprenable.
1: Oui, ça promet une belle aventure, les Journées Européennes du Patrimoine, ça reste une belle occasion de pousser les portes de lieux habituellement inaccessibles partout tout en Provence. Et pour une prochaine visite de la digue, vous soyez attentifs aux propositions de l'Office de Tourisme de Marseille. Merci Diala de nous avoir présenté ce trésor d'ici.
0: Merci à vous, merci beaucoup. On se revoit donc aux Journées Européennes du Patrimoine ce week-end.
1: Exactement. 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Alex Warenne pour nous accompagner à l'écoute d'Ici Touraine. Provence, qu'est-ce que je raconte, Touraine? Oui, non, maintenant c'est la Provence.

0: Alex Warren pour vous accompagner. Un point sur le trafic. Sur la 7, vous mettez 30 minutes entre Vitrolles pour, entre Vitrolles et le convergent des Pennes Mirabeau pour descendre jusqu'aux Pennes. 30 minutes en tout, ça bouchonne. Partout ailleurs, c'est assez fluide à Aix-en-Provence. Rien à signaler. Ça commence à bouchonner sur l'entrée de Toulon. Hein, quand vous arrivez de Marseille sur la 50, il y a à peu près 20 minutes de trajet en plus. Pareil, quand vous sortez Toulon vers Solliès-Pont, il y a à peu près 5 minutes supplémentaires. Vous mettez 16 minutes de plus entre Saint-Tropez et Port-Grimaud. Port-Grimaud-Saint-Maxime, vous mettez 15 minutes. Partout ailleurs, c'est plutôt fluide. Si vous avez quoi que ce soit sur la route, si vous observez un ralentissement, vous nous appelez 04 42 38 08 08. Merci Patrice au fait pour la photo de votre tableau de bord au départ de Saint-Maximin, 33 degrés. Au niveau des fermetures de nuit sur l'A7 en provenance de Marseille, fermeture de la bretelle de sortie numéro 31, c'est les Pennes Mirabeau de 21h à 6h. Vous retrouvez la liste complète sur ici.fr/Provence.
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0: Francis Cabrel, la fille qui m'accompagne. Un point sur le trafic parce qu'un accident vient d'arriver. C'est sur l'A57 en direction le Canet-lès-Morts quand vous venez de Toulon. C'est au niveau de la Valette du Var, juste quand vous repartez de Toulon. Trois véhicules impliqués sur la voie du milieu et sur la voie droite. Donc attention quand vous partez de Toulon.
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0: À quelques mois de la présidentielle, la taxation des ultra-riches reste un sujet tabou pour les ultra-riches. Alors, dans l'humour en tube, Fred Ballard a tenté de savoir ce qu'en pense la future génération d'ultra-riches.
2: Ils se disent à quoi bon entreprendre. Dès que je vais dépasser 100 millions, on va me taxer à 2%. Je vais vendre du shit.
3: Ah bah c'est sûr qu'entre 2% de 100 millions et 20 ans de tôle, il y a de quoi hésiter. Mais bon, pour que la notion de justice fiscale soit comprise par tous et surtout par ceux qui ne participent pas beaucoup à l'effort collectif, Paco Pérez est l'expert comico-fiscaliste qu'il nous faut.
2: Il y a 30 ans, il paraît que les 500 plus grosses fortunes de France avaient 80 milliards au total et aujourd'hui, elles ont 1228 milliards. Ils ont fait x15, Zucman propose une taxe à 2% et l'Assemblée nationale a dit non, c'est confiscatoire. Voilà, la vanne est là, mais vous êtes pas assez à gauche, visiblement.
3: Oui, c'est fou comme ce qui est considéré comme confiscatoire pour certains est juste un acte citoyen pour d'autres. Nous aussi, on trouve que l'impôt à la source est franchement confiscatoire. Mais bon, tant que l'argent ne fait pas le bonheur, on est sauvé. Sauf si Yacine Bellous nous dit le contraire.
4: Pendant des années, on m'a fait croire que l'argent, c'était pas bien. J'ai grandi dans une banlieue communiste au nord de Paris. On m'a fait croire que l'argent ne fait pas le bonheur. C'est faux. L'argent fait le bonheur. C'est le malheur qui ne fait pas le bonheur, d'accord ?
3: Ah bah oui, là c'est vrai que c'est implacable hein, comme démonstration. Donc du coup, si c'est le malheur qui ne fait pas le bonheur, eh ben rions un peu en attendant de devenir ultra riche et d'échapper à la peau.
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0: De Logical Song Super Tramp avec Ici Provence.
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0: On va vous parler de l'accident sur la 57 qu'il y a eu entre Toulon et juste après les infos de 16h. Les infos avec vous, Marie-Lyne Hotman. Bonsoir.
2: Bonsoir.
0: Attention si vous habitez la commune de Riance dans le Var.
2: Il ne faut pas boire ni cuisiner avec l'eau du robinet. Elle est impropre à la consommation. Des bouteilles d'eau vous sont distribuées. C'est à la salle des fêtes où elle est ouverte jusqu'à 21h ce soir. Vous pouvez en revanche vous doucher ou laver le linge par exemple avec cette eau qui ne passe pas un contrôle bactériologique de l'Agence Régionale de Santé. D'autres analyses sont en cours et d'ici là ne la buvez pas.
0: Près de 8000 personnes sont mortes pendant les canicules cet été.
2: Un bilan provisoire de Santé publique France publié ce mercredi, l'agence qui précise que ce n'est pas un chiffre définitif. Ce sont 8000 personnes de plus décédées depuis fin mai, presque exclusivement des personnes âgées de plus de 75 ans. La moitié des décès ont lieu à l'hôpital. L'été 2026 a été le plus chaud devant ceux de 2003 et de 2022, rappelle Météo France. Le prix des carburants en forte hausse qui mobilise les pêcheurs. Hier, c'était ceux de Fos-sur-Mer. Aujourd'hui, ce sont des actions de blocage constaté dans le port de Sète et dans celui de Port-la-Nouvelle en Occitanie. À Marseille, une dizaine de gilets jaunes ont occupé le rond-point de l'Estac jusqu'à midi. Ils appellent, je cite, à fermer les boutiques, stopper l'activité pendant une semaine pour envoyer un signal au gouvernement. La vidéo de cet appel est à voir sur nos réseaux sociaux ici Provence.
0: C'est extrêmement rare, une tortue lutte observée dans la rade de Marseille.
2: Oui, rare, mais plus commun cette année que les années précédentes avec 5 tortues croisées en Méditerranée, des tortues luttes ce samedi matin. C'est au large des Catalans que 3 amis voient cette tortue lutte. On écoutera le témoignage de l'un d'eux, ce sera tout à l'heure dans le journal de 18h. Malheureusement, cet animal était mort, on ne sait pas encore pourquoi, mais il avait des traces d'hélices de bateau sur la carapace. Si vous croisez un animal à la dérive, signalez-le au réseau Pélagis. Le foot, l'adversaire de l'OM demain soir, c'est le Beşiktaş, les Turcs, les Olympiens qui joueront devant 40 000 supporters, un stade comble. Premier match de Ligue Europe demain 21h. Le rendez-vous est pris à vivre en intégralité sur Ici Provence. Et parmi nos adversaires, il y a un ancien Marseillais, Amir Mourinho. Il y a l'attaquant Vlahovic, l'attaquant passé par la Juve, mais l'offensif belge Trossard est lui forfait et c'est tant mieux pour l'OM.
0: Un monument marseillais à l'honneur.
2: La vieille charité en compétition avec 13 autres monuments pour savoir quel est celui que les Français préfèrent. Les votes sont clos. Réponse ce soir sur France 3 dans l'émission de Stéphane Bern. L'an dernier, le monument préféré des Français, c'était le château de Chantilly.
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2: Là, je regarde le ciel, il n'y a pas un seul nuage. Hein.
0: Non, il fait toujours autant de soleil sur la Provence en cette fin d'après-midi. Le temps reste chaud et sec et ça va continuer jusqu'à la fin de la semaine. Pour les températures à Marseille, 27 degrés, Toulon 28 degrés, Aix-en-Provence 30 degrés. Au Coudoux également, 30 degrés, où il y a la fête de la Saint-Michel qui va commencer dès vendredi. Est-ce que vous aimez la pétanque?
2: Ah, moi j'adore la pétanque.
0: Obligé,
2: et je suis bonne
0: ici.
2: En plus.
0: Ah ouais?
2: C'est ça. Et
0: bah, rendez-vous au Coudoux, il y a tout un tournoi, des triplettes, des doublettes qui vous attendent toute la semaine jusqu'à mercredi prochain. Pour demain, quelques nuages pourront circuler le matin, mais c'est le soleil qui sera présent. Le Mistral sera également présent dans l'après-midi avec des rafales comprises entre 50 et 65 km par heure. Les maximales iront de 26 à 29 degrés. Et concernant la circulation, je disais, il y a un grave accident qui s'est fait avec 3 voitures entre l'A7 qui relie donc Toulon jusqu'à Solliès-Pont. Donc c'est en direction de Solliès-Pont. C'est au niveau de la Valette du Var, ça implique 3 véhicules. La voie du milieu et la voie droite sont neutralisées. Alors pour l'instant, il y a à peu près une dizaine de minutes sur la 50 pour rejoindre. Vous perdez une dizaine de minutes pour rejoindre Solliès-Pont. Pareil à Toulon, hein, c'est un peu compliqué. Il y a un accident dans le centre-ville. Alors c'est Boulevard Général Leclerc. Pareil, vous perdez une dizaine de minutes. Et là, la 50, quand vous arrivez de Marseille pour entrer dans Toulon, il y a bien 25 minutes supplémentaires. Sur la 7, entre Vitrolles et les Pennes Mirabeau, vous mettez 15 minutes supplémentaires. et puis partout ailleurs à Aix-en-Provence. Rien à signaler. Si vous avez d'autres informations, vous nous envoyez un message ou vous nous appelez au 04 42 38 08 08. Pour les fermetures de nuit sur l'A7, à Aix-en-Provence, pardon, fermeture de la bretelle reliant l'A8 en venant de Nice à l'A51 en direction de Marseille. Donc la bretelle reliant l'A8 en venant de Nice à l'A51 en direction de Marseille qui sera fermée de 21h à 5h du matin. Vous retrouvez la liste sur ici.fr/Provence.
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0: Mercredi, c'est les sorties ciné. On retrouve cette semaine à l'affiche l'actrice et réalisatrice Afzia Herzi dans L'Histoire de la Nuit. Elle a grandi à Marseille. Elle interprète une femme qui vit en famille dans un hameau isolé. Un soir, un homme inquiétant surgit pour révéler sa véritable identité. C'est Histoire de la Nuit. Il y a aussi un thriller d'aventure plutôt musclé cette fois-ci avec Les Contrabandiers. Ou encore une comédie plus légère avec L'Invitation. Bref, du choix. Et j'ai deux places à vous faire gagner pour le CGR de Vitrolles. Préparez-vous, on va jouer ensemble avec Ici Provence. C'est après avoir écouté vos messages vocaux sur WhatsApp pour nous inviter à vos événements partout en Provence. Ici, on sort dans le Var, dans le joli village de Bormes-les-Mimosas, pour la fête de la famille et aussi à Aubagne pour les journées du patrimoine. On y arrive. On va écouter tout ça dans quelques minutes.
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0: Elle aussi est au cinéma bientôt. Un mystérieux projet. Une séance unique. Le 27 octobre. C'est Mylène Farmer. Bon, ça prépare peut-être l'arrivée du prochain album. Ça prépare son retour. Mais tout de suite, c'est Désenchanté sur Ici Provence.

0: Mylène Farmer, désenchantée.
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0: Et ici Provence, et ben on est enchanté de voir le nombre de messages vocaux reçus pour les événements à venir. C'est super, hein. Continuez à promouvoir vos événements 04 42 38 08 08 sur WhatsApp. Voici le vocal de Virginie concernant la fête de la famille dans le joli village de Bormes-les-Mimosas.
3: Ce week-end, on déconnecte des écrans et on se retrouve en famille. Rendez-vous samedi dès 14h et dimanche dès 10h sur la plage de la Favière à Bormes-les-Mimosas avec l'association Arécy pour une grande fête de la famille. Petits et grands, venez partager un moment unique avec vos parents, vos enfants et même vos grands-parents. Au programme, structures gonflables, mini-olympiades avec parents-enfants, ateliers créatifs, jeux en bois, le tout en musique et gratuitement. 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
0: Merci Virginie. Donc samedi 14h sur la plage de la Favière pour la grande fête de la famille. Autre vocal envoyé par Pierre qui nous invite à pousser les portes de l'atelier des Colombins à Aubagne.
4: Journée du patrimoine à Aubagne ce week-end. Poussez les portes de l'atelier des Colombins à la Tourtelle, à deux pas du tram, entre deux arrêts. Vous allez découvrir un atelier d'art extraordinaire et méconnu des Aubagnais. Sous la houlette de Pierre Olivier, les artistes de l'atelier ont relevé un défi inédit. Créer des œuvres à partir de photographies de trois figures incontournables de notre ville. Trois personnages illustres que les anciens ont bien connus et dont on parle encore aujourd'hui dans toutes les discussions locales. Thomas, le gentil idiot, Margot qui tenait le restaurant de la gare, Louis Chabot, notre célèbre glacier et marchand de marron. Également une exposition de tableaux de Théo Sicard et de Louis Chabot. Le travail de Edith Tampier, célèbre céramiste talentueux. Découvrez également le travail réalisé où on mêle élèves et artistes, pas de professeurs, seulement la transmission de savoir en peinture, céramiste ou sculpture. L'atelier des Colombiens se trouve au 16 Parc des Colombes, route nationale 8 à la Tourtelle, 13 400 Aubagne. On sera ouvert de 10h à 18h les 19 et 20 septembre. Et ben, merci.
0: Merci beaucoup à vous, Pierre. Rendez-vous ce week-end à Aubagne, à l'atelier des Colombins, à l'occasion des Journées du patrimoine. Faites comme Pierre. Faites comme Pierre et Virginie. Envoyez vos vocaux sur WhatsApp au 04 42 38 08 08.
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0: La nouveauté de Grand Corps Malade et Stilto, le prochain rêve avec Ici Provence.

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0: Et ici Provence avec Grand Corps Malade et Stilto, la nouveauté, le prochain rêve. Un point sur vos conditions de circulation. Il y a toujours cet accident sur l'A57 en direction de Solliès-Pont. C'est au niveau de la Valette du Var. Ça implique trois véhicules sur la voie du milieu et la voie de droite qui sont neutralisés. Comptez à peu près 10 minutes de temps de parcours supplémentaire à Toulon pour rentrer dans le centre-ville en venant de Marseille sur l'A57. Ça bouchonne aussi pas mal. Comptez presque 40 minutes supplémentaires pour rejoindre le centre-ville de Toulon. Au niveau de l'A7, quand vous descendez entre Vitrolles, l'A7 quand vous descendez entre Vitrolles, on va y arriver, et les Pennes-Mirabeau pour arriver au convergent des Pennes-Mirabeau, il y a 10 minutes supplémentaires, et pareil pour rejoindre le convergent des Pennes-Mirabeau par la descente 13, vous perdez presque 30 minutes de temps de parcours. À Aix-en-Provence, rien à signaler, à peu près 10 minutes de temps de parcours supplémentaire entre la Durane pour rejoindre Aix-en-Provence sur la D9, et partout ailleurs, c'est plutôt fluide, c'est les bouchons un peu habituels. Si vous voyez quelque chose d'inhabituel ou si vous avez envie de nous donner une information, 04 42 38 08 08. Les fermetures de nuit à Salon Nord sur l'A7, fermeture de la bretelle de sortie en provenance de Lyon et de la bretelle d'entrée en direction de Marseille de 21h à 6h sur l'A7 à Salon Nord. Retrouvez toute la liste des fermetures nocturnes sur le site ici.fr/Provence.
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0: Oui, Ici Provence, on joue ensemble pour remporter deux places au CGR de Vitrolles. Vous pourrez aller voir les nouveautés de la semaine comme Histoire de la nuit avec l'actrice qui a grandi à Marseille, Afzia Herzi, ou de l'horreur avec Resident Evil, ou alors il y a toujours la comédie Tombée du ciel avec Iliès Jadel, il y a toujours Spider-Man, l'Odyssée, bref, il y a de quoi se faire plaisir au CGR de Vitrolles. Pour remporter ces deux places, je vais vous demander laquelle de ces villes est la plus proche en kilomètres de Vitrolles. Est-ce que c'est Salon de Provence? Est-ce que c'est Hyères? Ou est-ce que c'est Fuveaux? 04 42 38 08 08. Quelle est la ville la plus proche en kilomètres de Vitrolles, Salon de Provence, Hyères ou Fuveaux? C'est à vous de jouer après Lionel Richie sur votre radio locale.

0: Ballerina Girl qui, par Lionel Richie, qui va être mis à l'honneur dans moins de 30 minutes dans la chronique de Décibel. Ici Provence, on joue ensemble et surtout on joue avec Marie-Laurence. Bonjour.
1: Bonjour.
0: Comment ça va Marie-Laurence? Vous nous appelez de Lançon, Provence.
1: Oui, enfin sur la route.
0: Sur la route, comment ça roule? C'est vous qui allez faire le trafic à ma place, tiens.
1: Ça roule bien.
0: Ouais.
1: La 113 est fluide ce soir, ça va.
0: Bon, vous téléphonez en même temps, mais vous êtes en sécurité, ça va?
1: Oui, tout à fait.
0: Bon, bah super. Vous avez la réponse à la question que j'ai posée. La ville la plus proche en kilomètres, quelle ville était la plus proche de Vitrolles? Parce que je vous invite au CGR de Vitrolles. Est-ce que c'était Salon de Provence? Est-ce que c'est hier ou est-ce que c'est Fuveau?
1: C'est Salon de Provence,
0: oui,
1: la ville de Nostradamus.
0: Comment?
1: La ville de Nostradamus.
0: Exactement, Salon de Provence. Ça vous fait gagner vos deux places pour le CGR de Vitrolles. Est-ce que vous savez, Marie-Laurence, à quel film vous allez aller voir?
1: Pas encore, mais tombé du ciel peut-être.
0: Ouais, la comédie, elle est vraiment sympa. Je vous encourage à aller la voir. C'est la comédie avec Ilyes Jadel qui se retrouve dans un couvent. Enfin voilà, c'est hilarant. Ben merci beaucoup
1: avec
0: Marie-Laurence.
1: Josiane Balasco,
0: oui.
1: En mère supérieure, je crois. Ça peut valoir le coup d'œil.
0: Oh bah ça ne peut que être drôle.
1: Oui.
0: On l'aurait bien voulu quand même, Josiane Balasco en bonne sœur, en mère supérieure, pourquoi pas.
1: Oui. Chouette.
0: Merci Marie-Laurence, je vous laisse attention sur la route du côté de Lançon Provence. Merci d'avoir joué avec ici Provence.
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0: 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Le clin d'œil de Ziz du panier arrive dans quelques minutes. Bon, Ziz traverse des bouleversements en mono en ce moment. Ça sera après Electric Light Orchestra et tout de suite le point sur la circulation.
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0: C'est plutôt compliqué pour rentrer dans Toulon ce soir, hein, quand vous venez de Marseille. Il y a plus de 30 minutes sur la 50 dès le secteur d'Olioul. À Marseille, entre le Redon et le Cabot, vous mettez à peu près 25 minutes de temps de trajet. Ça bloque un petit peu pour rentrer dans le convergent de Septaine par les Pennes Mirabeau, par la départementale 113. Du côté d'Aix-en-Provence, il y a 20 minutes entre la Pioline et l'Huine en direction de Gardanne. À part ça, Aix-en-Provence, ça va. Du côté de Saint-Tropez, il y a 22 minutes pour faire à peu près 22 minutes supplémentaires pour faire Saint-Tropez à Port-Grimaud et Port-Grimaud-Sainte-Maxime, 20 minutes également supplémentaires. On va y arriver, ça va rentrer. Si vous avez plus d'informations à nous communiquer, 04 42 38 08 08. Oui, on l'a fait ensemble, hein, cette émission Estrafic. La fermeture de nuit à Toulon, fermeture du tunnel en direction de Nice de 22h à 6h. Vous retrouvez la liste des fermetures de nuit sur ici.fr/Provence.
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0: Un peu de lumière, beaucoup de mélodies et un grand classique pour continuer cet après-midi. Electric Light Orchestra sur Ici Provence.

0: ici Provence de Last Train to London. Elle nous donne sa bonne humeur chaque matin aux côtés de Philippe Richard. C'est Ziz du panier et l'après-midi, bah, c'est séance de rattrapage.
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2: Bonjour Ziz.
3: Bonjour Philippe. Bonjour les copains du matin. Coucou, c'est Ziz.
2: Alors, la forme aujourd'hui?
3: Ouh, la forme, Philippe, je vais vous dire, ça va. Mais mon problème, c'est toujours le même.
2: Quoi?
3: C'est le mimosa.
2: Ah,
3: enfin, la ménopause.
2: Oui.
3: Ah là là là. Alors, quand ça joue les prolongations comme moi, là, c'est un problème hormonal. C'est même plus un problème hormonal, tu vois. C'est un escape game, je te jure. Ah, ça joue mes nerfs. J'hésite à entreprendre rendez-vous chez MC ou appeler directement un exorciste.
2: Ah, carrément à ce point-là, alors.
3: Mais oui, Philippe. Je fais des siestes de 14 heures. Je me couche après tout le monde veut prendre sa place. Je me réveille, il y a déjà Nagui. J'ai perdu la journée. Et alors maintenant, je suis dans le spirituel. On m'a dit brûle de la sauge, ça enlève les mauvaises ondes de la maison. J'en ai brûlé partout, ma belle, dans la cuisine, dans la chambre, dans le salon. J'étais tranquille dans la salle de bain. Tout d'un coup, j'ai dit. Mais qu'est-ce que c'est cette odeur? Ma belle, j'ai passé 2 heures à gueuler. Qui est-ce qui fait cramer quelque chose? Et après, je me suis rendu compte que c'était moi.
2: Ben, c'est un éveil spirituel.
3: Oui, un éveil spirituel. Avec le ventre gonflé et les nerfs en string.
2: Ah.
3: Oh, un coup t'as chaud, un coup t'as froid. En plus, avec ce dérèglement climatique, tu vois, la nuit, je dors la fenêtre.

0: Allez Philippe, je vous laisse, va. Oh là là, j'ai ma bouffée de chaleur qui arrive.
1: Ça y est, ça revient.
0: En plus, il faut que j'aille au pain. Après, il y a un monde de fou. Ça m'énerve, ça. Avant d'aller au pain, je vais ouvrir le congélateur et me mettre la tête avec les légumes picards. Hein, ça va me rafraîchir les idées. Bonne journée. Les bises de Ziz.
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0: La nouveauté de Benabar sur Ici Provence avec elle danse. Il a raison, il faut danser, ça fait du bien. Un point sur le trafic. Maintenant, vous mettez 20 minutes pour rejoindre le Bossé quand vous venez de la Cadière d'Azur. Ça bouchonne toujours à l'entrée de Toulon, hein, c'est l'heure. Vous mettez presque 40 minutes quand vous venez de Marseille sur l'A50 pour rejoindre le centre-ville. 10 minutes quand vous sortez de Toulon pour rejoindre Solliès-Pont sur l'A50. À 57. Pour Saint-Tropez, vous mettez 20 minutes de Saint-Tropez à Port-Grimaud et 20 minutes de Port-Grimaud jusqu'à Sainte-Maxime. Je n'ai pas fourché, on retient. Partout ailleurs, ça roule plutôt bien au niveau du convergent de Septem. Il y a des difficultés pour rentrer dans le convergent, surtout quand vous venez des peines Mirabeau. Comptez à peu près 10 minutes quand vous êtes sur l'A7 entre Vitrolles et les peines Mirabeau. Si vous voyez quelque chose sur la route, vous nous appelez 04 42 38 08 08 du côté d'Aix-en-Provence. Une quinzaine de minutes entre la Pioline et l'Huine sur la D7 et une dizaine de minutes entre Duran sur la D9 pour entrer à Aix-en-Provence. Pour les fermetures de nuit à Grans, fermeture de la N569 dans les deux sens, entre Clé-Sud et la 54, et dans le sens Fosse-Salon entre le giratoire du village des Marques et Clé-Sud, de 21h à 5h du matin. Vous retrouvez la liste des fermetures de nuit sur le site ici.fr/Provence.
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0: Il est l'heure de retrouver la chronique Décibels avec Émilie Masvoyer. Salut Émilie.
2: Salut tout le monde. Émilie au rapport pour votre dose quotidienne d'actualité musicale. Attention, attention, alerte, souvenir d'enfance, Casimir a 52 ans.
3: Voici venu.
2: Alors qu'on apprenait avec tristesse la semaine dernière la mort d'Yves Brunier, le monsieur qui se cachait dans le costume, on réalise que Casimir, lui, est éternel. Sa première apparition remonte à 52 ans, donc le lundi 16 septembre 1974 à 19h sur la troisième chaîne couleur de l'ORTF dans l'émission L'île aux enfants. Instinct, le nouvel album d'Angèle, dans tout pile un mois, il sortira.

0: Une seule vie est l'un des succès de cette rentrée et à peine annoncée, la tournée 2027 d'Angèle est déjà quasi complète en France et en Belgique. Des dates supplémentaires ont donc été ajoutées à Paris, Nantes et Lyon. Ne tardez pas trop quand même pour réserver. Grand Corps Malade a gagné sa bataille judiciaire contre l'affreux Gargamel. Le journaliste Fabien Lecoeuvre. Oui, vous savez, celui qui dit qu'il faut être belle pour chanter.
1: Les auteurs, compositeurs, chanteurs ne sont pas forcément des imposteurs. Tu sais, monsieur, parfois il faut se taire. Moi, je me vois aussi sur un poster. Il faut des gens beaux.
0: Fabien Lecoeuvre avait déclaré à la radio que la chanteuse Oshi était trop moche pour être sur un poster et qu'elle ferait mieux de donner ses chansons à des filles sublimes. Grand Corps Malade avait samplé la voix du dit Lecoeuvre pour s'en moquer et dénoncer dans sa chanson des gens beaux. Et Lecoeuvre, après avoir tenté de toucher des droits d'auteur là-dessus, avait fini par faire interdire la chanson. Youpi, ce cirque est fini. La cour de cassation a donné raison à Grand Corps Malade. La chanson, on peut vous la passer. Et c'est qui le moche maintenant? On a eu peur début septembre quand on a appris que Lionel Richie avait fait un malaise en sortant de scène à Saint-Louis dans le Missouri. Malaise suffisamment sérieux pour nécessiter une hospitalisation. L'équipe de sa tournée rassure les fans. Lionel Richie va mieux, mais comme il l'explique lui-même, à 77 ans, quand tu sens que t'as un vertige, mieux vaut poser tes fesses. Bien dit Lionel.
2: Merci Émilie, on vous retrouve ce soir en compagnie du Clermontois Jean Pelzine, le chanteur du groupe Mustang. À ce soir Émilie.
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0: Marc Lavoine et Patrick Fiori avec la nouveauté « J'étais occupé ».
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0: Merci d'écouter Ici Provence, il est 18h. Les infos avec vous, Marine Atman. Bonsoir.
2: Bonsoir.
0: Si vous habitez Riance dans le Var, vous ne buvez plus l'eau du robinet.
2: Et même pour se laver les dents ou cuisiner, elle est impropre à la consommation et vous pouvez passer à la salle des fêtes de la commune jusqu'à 21h. Des bouteilles d'eau y sont distribuées. Des habitants sont tombés malades, comme Florence au micro ici Provence de Sophie Glotin.
3: Elle a dit que je pouvais plus me lever, hein. C'était impossible, clouée au lit. Vomissements, spasmes, diarrhée, je vous en passe, des courbatures, maux de tête. Vraiment, c'était violent, hein. C'était rapide et violent. Alors, en plus, j'avais mon fils qui habite Paris, qui est venu ce week-end. Et pareil, lundi, il était cloué au lit, lui. Et il a exactement les mêmes symptômes que moi. Et tous les deux, on a consommé énormément d'eau dans nos gourdes, les adeptes de la gourde. Alors que mon mari et mon autre fils sont plutôt pour l'eau en bouteille. Ils ont rien eu du tout. Ben oui, ça m'inquiète parce que combien de temps ça va durer et surtout qu'on nous dise ce qui s'est passé quand même.
2: Des bactéries entérocoques et coliformes ont été retrouvées dans l'eau après des analyses menées par l'Agence régionale de santé. Il est donc interdit de consommer l'eau du robinet à Riance, mesure de précaution jusqu'à de nouvelles analyses de l'ARS. L'ARS qui n'a pas répondu à nos sollicitations.
0: Aucun rejet d'eau polluée dans le Rhône, promet le liquidateur judiciaire de Fibre Excellence.
2: On suit pour vous ce dossier sur Ici Provence. L'usine de pâte à papier à Tarascon a cessé son activité depuis fin juillet sans vidange. Les tuyaux et sans nettoyer les polluants selon les syndicats. Des syndicats qui demandent une reprise de l'activité de l'usine. Et Sophie Binet, la secrétaire générale de la CGT, sera sur place à Tarascon. Ce sera midi et demi demain.
0: Après les pêcheurs venus bloquer la raffinerie de Fos-sur-Mer hier, d'autres dépôts pétroliers bloqués ce mercredi en Occitanie.
2: Ils mettent la pression sur le gouvernement avant une nouvelle réunion demain matin avec la ministre de la Pêche. C'est bien le carburant qui attise la colère de ces chefs d'entreprise et ce ne sont pas les seuls. À Marseille, les Gilets jaunes appellent ce qu'ils appellent le peuple à manifester samedi au Vieux-Port. Mais avant cela, ils étaient en répétition générale au rond-point de l'Estaque ce matin, le même rond-point qu'en 2018. Une dizaine de personnes mobilisées, pas de blocage de la circulation. Et parmi eux, des commerçants venus les soutenir, les Gilets jaunes, l'agent immobilier Jean-Philippe. Écoutez.
4: Je suis venu pour montrer ma solidarité, montrer que j'étais contre ce gouvernement qui n'a aucune solution à apporter à la situation économique actuelle. Donc on est actuellement confronté à une vie qui est de plus en plus chère et on n'arrive plus à s'en sortir. Si on ne marque pas cette situation, il faut qu'on dise non, je ne veux plus. Il faut qu'on sorte de notre maison ou de nos commerces pour ensuite dire notre ras-le-bol de cette situation économique. Et voilà.
2: Et la vidéo de la mobilisation des Gilets jaunes ce matin au rond-point de l'Estaque est à voir sur nos réseaux sociaux ici Provence.
0: La plus grande tortue marine du monde observée dans la rade de Marseille.
2: Et elle peut peser jusqu'à 900 kilos et mesurer 1,80 m. Je vous parle de la tortue Lutte. Trois pêcheurs amis de longue date ont aperçu l'animal samedi matin. Malheureusement, Antoine a découvert un animal qui était mort, abîmé par des hélices de bateau. Écoutez.
5: Rentré de la pêche, on a pêché derrière le frigo et en suivant les mouettes, à un moment j'ai dit à mes deux amis, je crois avoir vu une grosse tortue. Moi je dirais un peu moins d'1,50 m. On va voir de plus près. Sur le moment on s'est dit waouh, elle est énorme et c'est qu'après qu'on s'est rendu compte que c'était une tortue lutte. Je vous le confirme, elle était morte. C'était déjà fait passer sur la carapace par d'autres bateaux. On voyait des traces d'hélices. C'était assez triste à voir. On était évidemment un peu marqué, un peu triste. Déjà on comprenait pas trop ce qu'elle foutait là parce que même si on n'est pas expert en océanographie, on sait qu'une tortue de cette taille-là, elle a rien à faire là. C'était du coup entre le château d'If et les balises qui indiquent un haut fond au large des Catalans.
2: Et en tout, 5 tortues luttes ont été croisées en Méditerranée. Rien que cette année, c'est plus que l'an dernier. Alors qu'on n'est pas dans leur zone de ponte, on n'a pas encore l'explication précise encore du pourquoi. Notez que hier matin aussi, c'était un dauphin bleu et blanc qui a été retrouvé échoué à la calanque de Figuières sur la côte bleue. Si vous voyez un animal à la dérive ou mort, signalez-le au réseau Pélagis. Le foot, l'adversaire de l'OM demain soir, c'est le Beşiktaş, les Turcs. Les Olympiens joueront devant 40 000 supporters supporters, un stade comble sans supporters marseillais. Premier match de la Ligue Europe demain à 21h à vivre avec nous hein, sur ICI Provence en intégralité. Et parmi les adversaires, il y a un ancien marseillais, Amir Mourinho. Il y a aussi l'attaquant Vlahovic, l'attaquant passé par la Juve. Mais il n'y aura pas l'offensif belge Trossard qui lui est forfait.
0: Un monument marseillais à l'honneur.
2: Oui, la Vieille Charité en compétition avec 13 autres monuments pour savoir quel est celui que les Français préfèrent. Les votes sont clos. Réponse ce soir sur France 3 dans l'émission de Stéphane Bern. Et un autre monument, celui de mon enfance.
0: Les cartes. Également.
2: Ah bah oui, je vois votre t-shirt avec Dracaufeu dessus. Les cartes Pokémon fêtent leurs 30 ans aujourd'hui. De longues files d'attente observées devant les magasins pour la mise en vente d'éditions collector.
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2: Et est-ce que Bulbizarre nous a fait un lance-soleil pour nous?
0: Ah, là, c'est aussi ouais, la chaleur de Bulbizarre et de Dracaufeu. La chaleur, le soleil sont toujours au rendez-vous sur toute la Provence. L'ambiance d'été, hein, finalement, qui continue à nous accompagner jusqu'à la fin de semaine. Au thermomètre, Marseille, 27 degrés. Toulon, 28 degrés. Aix-en-Provence, 30 degrés. Et à la Selle, près de Brignoles, 29 degrés. Où vous pourrez visiter ce week-end l'abbaye de la Selle, découvrir les jardins médiévaux et les trésors archéologiques du lieu à l'occasion des Journées européennes du patrimoine. Demain, le soleil dominera encore, malgré quelques passages nuageux dans la matinée. Le Mistral soufflera aussi et des rafales jusqu'à 65 km/h. Des maximales qui seront comprises demain entre 26 et 29 degrés. Point sur la circulation. Alors c'est plutôt fluide, hein, c'est un mercredi après-midi, même si bon, bah, ça ralentit forcément, c'est la sortie de boulot. Notez qu'il y a un pneu sur l'A8 en direction d'Aix-en-Provence. Ça ralentit un peu au niveau de Luc, merci beaucoup. Ça ralentit un petit peu. Partout d'ailleurs, vous mettez à peu près 15 minutes à rentrer maintenant au centre-ville de Toulon sur la 50 en venant de Marseille. 20 minutes entre le Redon et le Cabot du côté de Marseille. Partout ailleurs, voilà, c'est les bouchons habituels du côté d'Aix-en-Provence. Seulement 12 à 13 minutes supplémentaires entre la Durane et Aix-en-Provence par la D9. 10 minutes entre l'Émile et l'Huine en direction de Gardanne. Si vous avez quoi que ce soit sur votre trajet, une information à nous envoyer, 04 42 38 08 08, on est à votre écoute. Les fermetures de nuit en direction de Marseille, fermeture de la 50 entre Aubagne et à la fin de l'autoroute à Mampanty de 20h à 7h. Toute la liste des fermetures de nuit est à retrouver sur ici.fr/Provence.
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0: YouTube Révolution, le tribute le samedi 10 octobre au Théâtre Galli à Saint-Nary. Ouais, j'ai deux places pour vous. On va jouer après vous avoir écouté vos événements, vos messages vocaux que vous nous avez laissés sur le WhatsApp. Faut pas hésiter, 04 42 38 08 08. On relaye et on va aller aujourd'hui du côté de Trets pour les 80 ans du centre de secours.
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0: Élégant, mélancolique, intemporel, Étienne Dao avec Bleu comme toi sur votre radio locale ici Touraine. Waouh, deux fois ici Provence.

0: Étienne Dao, bleu comme toi.
1: Vos sorties avec l'exposition Paul McCartney, photographe 1963-64, Eyes of the Storm, au musée Granet d'Aix-en-Provence.
0: Tous les jours, vous nous envoyez vos messages vocaux 04 42 38 08 08, c'est sur WhatsApp. Vous mettez ici Provence dans vos contacts et puis bah, vous nous donnez envie de venir à vos événements. Aujourd'hui, on part du côté de Trets avec Roger.
2: Bonjour, Roger Nègre, sapeur-pompier de Trets à la retraite. Bon, je vous informe que le dimanche 20 septembre à 10h, il va y avoir une manifestation officielle pour les 80 ans de la création de notre centre de secours. Une journée porte ouverte est faite à partir de 10h au public. À 11h, une manœuvre de secours routier sera faite dans la cour du centre de secours. Buvettes, repas seront proposés par l'amicale. Et l'après-midi, vous pourrez assister à d'autres manœuvres, que ce soit sauvetage et déblaiement, secours à personne. Il y a un atelier secourisme aussi et différents stands dans la cour du centre de secours. Et il va y avoir un film d'une heure sur l'évolution du centre de secours et une exposition photo avec des explications, voir un petit peu l'évolution du matériel et des locaux. Ben écoutez, au plaisir de vous voir nombreux.
0: Eh ben, au plaisir, Roger, à Trets ce dimanche à partir de 10h pour soutenir les pompiers.
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0: Voilà, vous nous envoyez votre message, vous nous dites bonjour, bon, vous pouvez nous dire merci, vous ne nous dites pas pardon, ça c'est Céline Dion qui nous dit bonjour, pardon, merci. Merci d'être à l'écoute d'ici Provence.

0: Mais de rien, c'était Céline Dion. Bon, en ce moment, elle fait le show à Paris, avant et même après ses concerts. Hein, quand elle sort de son hôtel, les fans passent des moments privilégiés avec elle. Un point sur la circulation. Vous nous avez envoyé un message. Merci à Alexandra qui signale un accrochage de 3 véhicules dans le tunnel de la Majore à Marseille sur la voie de droite. Faites attention si vous êtes dans le secteur et si vous avez d'autres informations pour compléter ces informations. 04 42 38 08 08. Partout ailleurs, ça circule plutôt bien. Rien à signaler si vous avez d'autres informations. Même numéro ou même sur WhatsApp. Pour les fermetures de nuit, à Aix-en-Provence, fermeture de la bretelle reliant l'A8 en venant de Nice à l'A51 en direction de Marseille de 21h à 5h. Vous retrouvez la liste des fermetures de nuit sur ici.fr/Provence.
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0: Et on joue aujourd'hui sur YouTube pour le tribute de YouTube. Vous pouvez gagner vos 2 places pour le YouTube Révolution. C'est le samedi 10 octobre au Théâtre Galli à Sanary. Pour jouer avec nous, ça va être simple. Si vous aimez YouTube, ça peut être plutôt facile. Il suffit de reconnaître ce titre.

Vous avez la réponse 04 42 38 08 08 pour aller voir le YouTube Révolution. Bon, un hommage scénique des plus fidèles au mythique groupe irlandais YouTube. Chaque détail est travaillé. Hein. Le groupe revisite les titres incontournables. Eh ben, dites-moi, quel est ce titre incontournable de YouTube? On vous attend.

0: sera Mazzotti avec Ici Provence. Et on joue ensemble. Marie-Christine, bonjour.
1: Bonjour.
0: Alors vous, vous êtes sur place, à Sanary-sur-Mer, directement?
1: Oui, c'est ça, carrément, sur place.
0: Donc vous n'aurez pas loin à faire pour aller au théâtre, enfin pour aller voir du coup le tribute de YouTube.
1: Oui, au théâtre Galli, oui, je suis pas très loin, oui.
0: Ouais, même à pied, ça va le faire, quoi.
1: Ça va le faire, oui.
0: Oh, bah c'est super.
1: Mais je n'y vais pas très souvent, les places sont quand même relativement chères, donc voilà, c'est vraiment l'occasion, je suis ravie.
0: Et bien, grâce à Ici Provence, vous allez pouvoir y aller, au frais d'Ici Provence, à une condition quand même, Marie-Christine. Est-ce que vous avez reconnu ce titre ?
1: Oui.
0: Ouais, alors quelle est votre réponse?
1: J'ai reconnu, c'est With or Without You.
0: Super, bravo Marie-Christine. Est-ce que vous aimez, vous êtes fan de U2?
1: Alors, moi pas vraiment, mais j'irai avec un ami qui aime bien. Donc, bon, je connais un petit peu, mais ça fera l'occasion de découvrir, je pense, certains titres, peut-être oui. Que je ne connaissais pas.
0: Vous allez faire un heureux dans tous les cas, quoi.
1: Voilà.
0: Eh ben, c'est super. Merci d'avoir joué avec nous, Marie-Christine, du côté de Sanary-sur-Mer.
1: Merci beaucoup, merci à votre radio, merci à Ici Provence et bonne soirée à tous les auditeurs.
0: Parfait, merci beaucoup.
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0: Ici Provence avec la nouveauté de Zazie, peu importe ce que dit Médéric Gasquet-Cyrus, tant qu'il le dit en marseillais, on adore. Séance de rattrapage de son hommage à Catherine Ringer après Michel Polnareff et tout de suite le point trafic.
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0: Bon, par rapport à d'habitude, Aix, Marseille et Toulon, ça roule plutôt bien. Rien à signaler en particulier. Du côté de Saint-Tropez, entre Saint-Tropez et Port-Grimaud, vous avez 10 minutes et 25 minutes quand même entre Port-Grimaud et Sainte-Maxime. Si vous voyez quoi que ce soit sur la route, quelque chose d'inhabituel, vous nous appelez 04 42 38 08 08. On fait le trafic ensemble. Pour les fermetures de nuit à Sénas, fermeture de la bretelle d'entrée sur l'A7 en direction de Marseille de 21h à 6h. Vous retrouvez toute la liste des fermetures nocturnes sur ici.fr/Provence.
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0: Si la maison est vide, ce n'est pas grave. Tant qu'il y a un poste de radio, un téléphone pour capter Ici Provence, normalement on est bien. C'est Michel Polnareff pour votre après-midi. C'est sur Ici Provence.

0: Dans la maison vide, Michel Polnareff avec Ici Provence. On va retrouver Médéric avec Dites-le en Marseillais avec son hommage de ce matin à Catherine Ringer.
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3: Bonjour Médéric Gasquet-Cyrus.
4: Bonjour tout le monde.
3: Notre linguiste marseillais, Médéric, comme beaucoup d'entre nous, vous avez été très ému en apprenant la disparition de Catherine Ringer.
4: Oui, parce que comme pour beaucoup de personnes, elle a accompagné ma jeunesse. Quand ma mère l'écoutait, mon adolescence, ma vie d'homme, elle m'a donné de l'énergie quand je mettais à fond une chanson en tapotant le volant. On l'a tous fait, ça. Alors vous allez me dire, quel est le rapport entre Catherine Ringer et Marseille?
3: Je vous pose la question.
4: Aucun ou presque. En 2014, elle était à la Fiesta des Suds et dans une séquence inédite, elle est montée partager la scène avec le Massilia Sound System pour reprendre Ma ville est malade, qui parle de Marseille transformée en Paris est malade. Un grand moment que j'ai eu la chance de vivre et dont voici un court extrait sonore.

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1: Voilà. En voyant cette archive, je me suis dit que si Catherine Ringer avait transformé une chanson de Massilia Sound System qui parle de Marseille en chanson sur Paris, ouais, je pourrais à mon tour transformer une chanson de Rita Mitsouko en chanson sur Marseille. Mm-hmm. Je pense que Catherine Ringer se serait pas vexée. Alors voilà, j'ai pris Marcia Baila, que j'ai transformé en Marseille Baila. Mm-hmm. Alors attention, c'est pas une parodie, c'est pas un sketch, c'est juste un modeste hommage. En marseillais, je vous préviens que vocalement, ça va être très difficile, hein, parce qu'elle avait une voix extraordinaire. Ouais. Donc vraiment, avec humilité et beaucoup de trac, je vous propose cette chanson sur Marseille, une Marseille bien féminine, bien engagée, comme l'était Catherine Ringer. Mm-hmm. Vous allez voir, c'est une cagole libre, montée sur Pilote, Clin d'œil ou Massilia, Sound System, une Marseille ensoleillée et amoureuse. On y va ?
2: Allez, allez-y.
1: Marseille Baila. Hop, attention mon petit.

0: étoiles. Mais une mère, on n'en a qu'une.
1: On est fan de tous les messages d'amour pour les mamans comme ça. C'était Christophe Maé, La Lune. Les coulisses télé arrivent avec Patrice Gascoin. On va aller voir les monuments préférés des Français ce soir sur France 3 avec Stéphane Bern. Mais avant, le point trafic à 18h40. Ça roule plutôt bien hein. À Marseille. Moins de 15 minutes supplémentaires entre le Redon et le Cabot. Du côté du convergent de Septième, 5 minutes pour rejoindre la 7 en venant de la 51. 5 minutes aussi D54 pour rejoindre le convergent de 7. Voilà, 5 minutes à peu près pour rejoindre la 7. À Aix, ça roule plutôt bien. À Toulon, pareil, moins de 5 minutes pour rejoindre le centre-ville. Si vous voyez quelque chose sur la route, 04 42 38 08 08. Les fermetures de nuit sur la N568, c'est la fermeture de la bretelle de sortie numéro 17, Port de Bouc, de 21h à 6h. Retrouvez la liste des fermetures nocturnes sur le ici.fr, Sage Provence.
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1: Freddie Mercury, On My Way, On My Home, Living On My Home.

0: Un symbole de liberté, Freddie Mercury, Living on My Own.
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0: On retrouve Patrice Gascoigne dans les coulisses TV. Ce soir, Patrice, on va enfin savoir quel est le monument préféré des Français en 2026. Et vous nous en parlez, vous êtes allé voir le monumental Stéphane Bern.
2: Avec un Stéphane Bern qui tient avant toute chose à vous remercier.
3: Cette année encore, vous avez été très nombreux à voter pour choisir le représentant de votre région. Merci à vous pour votre participation. Et voici donc les 14 finalistes.
2: Alors, je ne vais pas vous énumérer ici la liste des 14 finalistes issus de nos régions pour le titre de monument préféré des Français 2026. Mais pour les découvrir et surtout savoir qui va gagner ce prestigieux titre, il suffit de regarder France 3. Ce soir, une nouvelle fois, Stéphane Bern nous guide à la découverte de l'extraordinaire richesse du patrimoine culturel, architectural et historique de notre pays. Pour le dénouement du monument préféré des Français 2026, l'animateur nous accueille au cœur du magnifique château de Chambord. J'ai demandé à Stéphane Bern si, au fil des éditions, il était difficile de renouveler des monuments choisis pour représenter leur région. Stéphane Bern.
4: L'émission Le monument préféré des Français revient effectivement chaque année, mais c'est pas très difficile chaque année de renouveler les monuments. On a même que l'embarras du choix. C'est la raison pour laquelle on fait d'abord une première sélection régionale, de telle sorte qu'avec la PQR et puis ici, eh bien les Français se mobilisent pour défendre un premier monument qui va finalement représenter leur région pour le concours final, et on va avoir les résultats ce mercredi.
2: Mais Stéphane Bern, vous est-il arrivé d'être en désaccord avec le vote des téléspectateurs pour choisir leur monument ?
4: Je suis rarement en désaccord avec le choix du public. D'abord parce que ce sont les Français qui se mobilisent dans chaque région et qui votent pour un monument pour un autre. Parfois, je suis surpris. J'étais très étonné de voir, il y a 2 ans, le circuit automobile des 24 heures du Mans qui avait été choisi par les Français, mais en même temps, il est classé monument historique. Et c'est vrai qu'on avait beaucoup entendu parler du centenaire de ce circuit automobile, si bien que je comprenais que ce monument, enfin en tout cas ce site patrimonial, avait été privilégié à toutes les autres églises, abbayes, châteaux, etc.
2: Stéphane Bern qui va vous révéler ce soir sur France 3 quel est le monument préféré des Français 2026.
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0: Les infos en français dans le monde avec Diane Berger, il est 19h.
2: Essence, fuel, gazole, les prix ne baissent pas. Alors Sébastien Lecornu vient de demander à ses ministres de prolonger les aides ciblées sur les carburants jusqu'au 31 décembre prochain. Emmanuel Collardet, le Premier ministre, essaye de répondre à la colère de nombreux professionnels qui montent ces derniers jours dans le pays, celle des pêcheurs notamment qui n'arrêtent pas de manifester.
3: Oui, des blocages de ports à plusieurs reprises ces derniers jours, et notamment celui de Port-la-Nouvelle, encore ce soir dans le département de l'Aude. Les accès aux ports bloqués par des pêcheurs qui étaient décidés à y passer la nuit tant que le gouvernement n'entendrait pas leur colère. Alors, est-ce que l'annonce, effectivement, il y a quelques minutes de Sébastien Lecornu, va suffire à rassurer ces pêcheurs qui disent travailler à perte en ce moment ? Eh bien, la réponse est loin d'être évidente. En tout cas, le Premier ministre vient d'annoncer une hausse de l'aide qui leur est destinée. Elle sera relevée de 25 à 35 centimes par litre de carburant. Pas de hausse pour les autres professions en souffrance, mais une prolongation pour les entreprises éligibles du BTP. Eh bien, le soutien sera prolongé à hauteur de 20 centimes par litre de gazole non routier, dit Sébastien Lecornu. Et pour les agriculteurs, eh bien, l'aide de 15 centimes par litre, elle sera également prolongée. L'objectif, c'est de préserver l'activité économique, l'emploi et la croissance, dit le chef du gouvernement. Il espère ainsi leur donner de la visibilité.
2: Emmanuel Collardet. Philippe Brun se défend. Le député socialiste dénonce un conflit instrumentalisé par son parti pour, je cite, « le tuer politiquement ». Philippe Brun, accusé de violence par une ancienne collaboratrice, il a été suspendu du PS, écarté de la primaire prévue le mois prochain. Lui doit être jugé pour des soupçons de viol sur l'actrice Charlotte Arnoux. L'acteur Gérard Depardieu va contester demain son renvoi en procès lors d'une audience à huis clos devant la cour d'appel de Paris. La situation est jugée très défavorable dans les Landes. 200 pompiers sont mobilisés contre un violent incendie près de Labouère, à proximité d'une voie ferrée. Le trafic est d'ailleurs coupé entre les Landes et Bordeaux. Les flammes ont débarré sur une ferme photovoltaïque de la commune de Lu et elles avancent à grande allure, Manon Clavry.
4: On en est à 150 hectares de forêt brûlée. Ce sont les dernières informations que viennent de nous donner les pompiers. Pour l'instant, ils arrivent à contenir le feu du bon côté de la ligne de TGV, c'est-à-dire à l'ouest de cette ligne. Cette ligne qui dessert la Bouaire, mais aussi Dax, tout le Pays Basque, le Béarn et la Bigorre. Les pompiers disent qu'ils ne partagent pas un optimisme débordant, ce sont leurs mots, mais ils bénéficient maintenant de 10 moyens aériens, c'était 4 il y a une heure, des Air Tractor, des Dash, des Canadair. Le feu progresse toujours, donc poussé par le vent, toujours en direction du sud-est de Lu, Lu où il s'est déclenché. Heureusement, dans cette direction, il n'y a pas d'habitation, donc pas d'évacuation d'habitants de prévu pour l'instant.
2: Manon Clavry, d'ici Gascogne, un nouvel incendie après une saison des feux violentes. Un hommage national va être rendu vendredi après-midi à Bordeaux, place des Quinconces, pour les deux sapeurs-pompiers tués le 21 juillet dernier, piégés quand leur camion-citerne s'est retrouvé encerclé par les flammes à Mérignac. Léon XIV attire la foule, déjà près de 600 000 inscrits pour la messe du pape à Paris le 26 septembre prochain. C'est 80 000 fidèles de plus qu'anticipé par l'archevêque de la capitale. Le périmètre d'accès sera donc élargi autour de la place de la Concorde. Et puis Pikachu, Salamèche et toute la bande soufflent leurs 30 bougies, les Pokémon impossibles d'y échapper. Surtout si vous avez des enfants, des petits-enfants ou si tout simplement vous avez grandi avec ces petits monstres japonais. La célèbre franchise fête son anniversaire avec une édition collector de cartes à collectionner qui rendent fous les passionnés. Exemple à la Fnac de Perpignan où Suzanne Chojaï s'est glissée dans la file d'attente qui s'est formée dès le petit matin.
5: Et certains s'étaient levés.
6: Beaucoup trop tôt.
7: On ne s'est pas couché du tout. Là. Pour les 30 ans, on savait qu'il allait y avoir du monde. Et voilà, on a attendu à partir de 3h du matin à Auchan. Il y a le premier qui était là à minuit.
5: Pour obtenir l'un des coffrets collector, édition 30 ans, avant de rejoindre la Fnac et d'en acheter un autre.
7: Donc moi, c'est Guillaume. Je collectionne depuis mes 6 ans, 98, les premières cartes. C'est compliqué de s'arrêter. Voilà. C'est un puits sans fin, finalement. Voilà.
5: Les passionnés dépensent des centaines d'euros pour alimenter leur collection de cartes, comme Alex, en Perpignan. Il y en a de 31 ans.
8: J'ai calmé là, mais je pense au moins 400 euros par mois. Encore, je gagne bien ma vie, je suis infirmier libéral, je ne vais pas me plaindre. Mais sinon, je pense que quelqu'un qui gagne 1500 euros, il ne peut pas.
5: Certains le voient aussi comme un investissement.
8: L'objet scellé, comme une ETB que vous allez acheter à 55 euros, vous allez pouvoir la revendre 100, 130 euros, comme qui rigole une heure après.
5: Et c'est ce que vous voulez faire ?
8: Non, moi je collectionne. C'est des coffrets spéciaux. spéciaux. Dedans, il y a des boosters avec 10 cartes dans chaque booster. C'est-à-dire qu'il peut y avoir des cartes plus ou moins rares. C'est comme un tableau ou des œuvres d'art. Après, il y a chaque illustrateur et ça a plus ou moins une valeur financière derrière.
5: Dans la file d'attente, il y a les férus de Pokémon et ceux qui font l'effort pour leurs proches.
6: On a été missionnés par des amis très investis dans la cause. Mais très gentils, voilà.
9: Et moi, c'est pour ma nièce parce qu'elle travaille.
5: Les coffrets seront parfois revendus quelques heures plus tard, en moyenne 300 euros sur Internet.
2: Suzanne Chodjei.
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0: Ici Provence, la météo pour demain. La journée sera ensoleillée. Quelques nuages s'inviteront au matin et le Mistral également sera présent avec des rafales jusqu'à 65 km par heure. Le matin, les températures seront déjà comprises entre 18 et 20 degrés. À Marseille et Toulon, 20 degrés. Aix-en-Provence, 17 degrés. Draguignan, 18 degrés. Et dans l'après-midi, les maximales seront comprises entre 26 et 29 degrés. C'est l'heure de retrouver Décibel avec Émilie Massoyer.
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10: Salut à toutes, salut à tous et bienvenue dans Décibel. On est ensemble en direct jusqu'à 20h. Et la radio, c'est ici. Et est-ce que je sais encore comment je m'appelle? Oui, c'est Émilie. Ravie de vous retrouver en cette soirée, jour 2, sans Catherine Ringer. Mais on va y arriver, les amis. Merci encore pour votre participation hier à l'émission Hommage que nous lui avons consacrée. C'était un joli moment, vraiment merci beaucoup à vous. Ce soir, on va vous gâter puisque au Blind Test tout à l'heure, on vous offre le nouvel album de mon invité, Jean Felzine. Jean Felzine, vous l'aviez peut-être découvert dans le groupe Mustang. Cinéma Permanent, son nouvel album sort vendredi.
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10: C'est vrai, y'a que lui qui bosse, Jean Felzine. Et dire qu'on pense que des artistes sont des feignasses, c'est pas le cas du tout. 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Et puis ce soir aussi, dans Décibel, on célébrera des anniversaires, on aura des coups de cœur, des chansons à vous faire découvrir. Bref, on va être bien, vous êtes au bon endroit. Je commence par un bon plan, tiens. C'est vrai qu'avec la mort de l'irremplaçable Dolly Parton, on s'est mis à parler un peu de country et on s'est rendu compte que c'était un genre musical pas très très mis en avant en France. Heureusement, la chaîne Arte a décidé de tout nous raconter avec une formidable série de documentaires en 9 épisodes qui s'appelle Country Music, une histoire populaire des États-Unis. Et dans cette série, vous allez découvrir les lieux, les époques, les histoires presque centenaires de l'Amérique profonde. Vous allez entendre les voix de Dolly Parton, évidemment, mais aussi Willie Nelson, Elvis Presley, hein, qui avait été biberonné à la country, Merle Haggard, Hank Williams, Loretta Lynn. C'est 9 épisodes, 9 heures de kiff. Ça s'appelle Country Music et c'est disponible gratuitement et sans abonnement sur arte.tv. Est-ce qu'on y entend Johnny Cash? Bien sûr, on y entend Johnny Cash. On le voit jeune et puis un peu moins jeune. Et c'est une merveille. Voici un indispensable, si on veut commencer sa culture country. Ça s'appelle I Walk the Line.

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1: Ah là là, Johnny Cash, quel bonheur. Un grand merci à Mélodie Chaïb, la programmatrice des invités de Décibel. C'est elle qui m'a signalé ces 9 heures autour de la country à regarder gratuitement, sans abonnement sur arte.tv. 9 heures, et ben j'ai tout bouffé en un week-end. J'espère que vous aussi vous ferez ça.
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1: C'est l'heure du coup de cœur, un duo féminin très rock'n'roll. Dans le civil, elles s'appellent Apolline et Zoé, mais leur groupe s'appelle Copycat. Elles sont originaires de Nevers et après avoir sorti l'année dernière un premier EP Morning Routine, elles annoncent la suite avec cette toute nouvelle chanson qui se moque un peu de cette expression, vous savez. Non mais je fais ça, mais c'est ok. Eh ben c'est ok. Copycat.

Elle s'appelle Copycat. Elles ont fait la tournée des festivals d'été, mais il leur reste encore quelques dates. Elles seront le 24 septembre, autrement dit jeudi, à Mont-de-Marsan. Rendez-vous à Besançon aussi en fin de semaine. Et puis au mois d'octobre à Villefranche-sur-Saône. Enfin, le 8 novembre à Sébaza, à côté de Clermont-Ferrand. À suivre dans Décibels.

0: problème avec Jean Felsine et son nouvel album Cinéma Permanent. Il sort après-demain. Et ben, on fait la boum dès ce soir.
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1: Et mon invité est arrivé, Jean Felzine, bonsoir.
2: Bonsoir.
1: Et bienvenue dans Décibel. Jean, pendant plus de 20 ans avec vos copains de lycée que vous avez rencontrés à Clermont, vous avez formé ensemble et vous avez tourné avec ce groupe Mustang. On avait découvert notamment avec Anne-Sophie. J'ai

Young, c'est 5 albums entre 2009 et 2024, dans des styles toujours différents, mais toujours ce côté écriture qu'on adore dans vos paroles. Vous vous emparez de sujets dont personne d'autre ne parle. J'ai reçu

0: 5 albums quand même.
1: Oui,
0: je me demande bien ce que je vous ai donné.
1: Oh bah, on les a fait ensemble. Hein.
0: Oui, mais quand même, ça paraît si... comment dire? Oui, ça fait rupture de quelqu'un qui s'en veut. Alors, est-ce que c'était... est-ce que c'est ça? Est-ce qu'on
1: ressent... En tout cas, c'est ce que j'ai ressenti au moment où j'ai écrit la chanson.
0: Ouais, hein.
1: Je suis pas sûr de ressentir la même chose aujourd'hui. Mais j'ai essayé d'être honnête avec ce que j'ai ressenti quand on a raccroché au téléphone et qu'on s'est dit « terminado ».
0: Ouais. Est-ce que c'était nécessaire de terminer officiellement Mustang, alors que pour le coup, vous sortez un album solo, mais c'est pas le premier. Vous aviez aussi des projets parallèles à Mustang, en duo par exemple avec Joe Wedding. Enfin, mm-hmm. vous avez fait plein de choses pendant que Mustang existait.
1: C'est
0: qu'est-ce
1: vrai.
0: Que ça change pour vous qu'aujourd'hui Mustang n'existe plus officiellement?
1: Il s'agissait de brûler les vaisseaux, de se dire que si on l'officialise, on est sûr de pas pouvoir se reformer.
0: Sinon, vous n'étiez pas sûr de ça. Vous alliez retourner
1: oui, comme
0: avec vos
1: vieille,
0: potes.
1: Ouais. Une vieille maîtresse, on peut avoir.
0: Oui.
1: Non, mais oui, d'abord, la chanson est venue et elle était bonne. Donc, mm-hmm. ça justifiait sa sortie. Oui, c'était une manière d'être sûr que c'était. Ben, de pas pouvoir revenir en arrière.
0: C'est ça. Vous l'avez annoncé, vous l'avez officialisé, voilà. Vous l'avez dit devant tout le monde, vous ne pouvez plus revenir dessus.
1: Exactement.
0: Alors,
1: sauf pour beaucoup d'argent, évidemment.
0: Ah, bah oui, comme Abba.
1: C'est comme ça que ça se passe. Voilà.
0: Voilà. Comme Abba. Il y a une légende, il paraît qu'on leur a proposé 1 milliard chacun, ils ont refusé. Mais je ne sais pas si c'est vrai, je trouve ça fou.
1: C'est possible, hein. Ça doit être de cet ordre-là, le chiffre d'affaires de ce groupe, ouais.
0: Ah, ouais, hein.
1: Pas très éloigné de celui de Mustang, hein.
0: C'est ça, quasiment. Alors, à l'époque de Mustang, notamment du dernier album, vous étiez venu ici, d'ailleurs, et à un moment, vous étiez tous en train d'ironiser un peu sur le fait que oui, justement, la musique y avait vraiment plus beaucoup de sous, que c'était difficile, etc. Est-ce que là, le fait d'être artiste solo, ça va pas accentuer ça, cette difficulté, cette solitude?
1: Certainement. Maintenant, c'était voilà, on pouvait pas faire autrement pour plein de raisons. Il y a aussi bon, on a perdu le batteur fondateur du groupe l'année dernière. Pour nous, c'était un signe aussi que voilà, l'âme du groupe était en quelque sorte compromise, quoi. Même s'il n'était plus dans le groupe. Mais je ne sais pas tellement à quoi m'attendre, mais c'est mon métier. Je suis obligé de faire des disques pour avancer, pour vivre aussi. Est-ce que ça va être plus facile ou plus difficile? J'en ai aucune idée.
0: En tout cas, ce qu'on peut dire, c'est que cet album qui sort vendredi, évidemment, les journalistes musicaux l'ont reçu en amont, on l'a écouté et on l'a adoré. Je dis un « on » vraiment très large, parce que pour le coup, on peut commencer voilà, à lire des articles extrêmement élogieux. Il est très très bien reçu, ce cinéma permanent. Ça, c'est quand même un petit peu réconfortant.
1: Oui, bien sûr. Oui, puis ça permet toujours de comprendre un peu des choses sur soi quand c'est des gens dont c'est le métier de les déceler, si vous voulez. Donc ça, c'est toujours intéressant. Donc ça fait plaisir, bien sûr. Puis surtout qu'à force, là j'ai fait le compte, c'est le 9e album que je fais, tout projet confondu. Et donc plus ça va, plus les malentendus se dissipent, quoi. Et c'est long. Mais ça fait plaisir quand même.
0: Bah, il fallait le temps aussi de tester des choses. Alors c'est vrai
1: pour
0: celles
1: vrai.
0: Et ceux qui avaient écouté l'album solo précédent de Jean Felsin, qui était beaucoup moins guitare, beaucoup plus clavier. Là, on retourne à la guitare.
1: Oui, et à l'acoustique.
0: Ouais. On peut le dire, et à l'acoustique. Et pour savoir de quoi on parle, je vous propose d'écouter un extrait. C'est un des premiers d'ailleurs que vous avez dévoilé de ce disque, Jean. Ça s'appelle Je s'aime. Et vous nous emmenez avec vous dans votre vie de saltimbanque.
1: C'est ça.
0: C'est parti. Jean Felsin est l'invité de Décibels.

0: Et oui, tout à l'heure, vous l'avez entendu chanter Pôle emploi. Et là, Dupont de Ligonnès, qui fait ça en France? Normalement, personne. Mais mesdames et messieurs, je vous présente Jean Felzine, qui lui fait ça très bien. Est-ce que parfois, c'est des paris, Jean, des potes qui vous disent « Alors, ta nouvelle chanson, tu dois placer tel mot. » Alors, Brouette ou Dupont de Ligonnès? Ou est-ce que ça vient vraiment du cœur?
1: Non, alors, Dupont de Ligonnès, c'était contractuel parce que c'est un disque qui sort chez le label Vietnam.
0: Oui. Ah, il est caché.
1: Et le label Vietnam est hébergé chez Sopress, fait partie de Sopress, et Sopress, comme vous savez, avait fait un hors-série assez, qui était un best-seller sur Dupont de Ligonnès. Non, je plaisante, mais il m'arrive de me jeter des petits défis de mots,
0: ouais.
1: Mais parfois, il y a certains que j'ai pas réussi à relever. J'avais un pote qui m'avait demandé de placer Choucroute de la mer.
0: Choucroute de la mer!
1: Dans une chanson.
0: Wow.
1: Et ça, c'est impossible.
0: Je sais même pas si on peut le placer honnêtement dans
1: un
0: restaurant.
1: C'est trop mauvais, donc.
0: Oui, c'est ça, c'est trop mauvais. C'est vraiment pas ça. Mais en tout cas, voilà, quand je vous parlais tout à l'heure de la plume complètement à part de Jean Felzine, ben voilà, vous en avez eu un petit extrait avec cette chanson, Je s'aime, donc qui fait partie du nouvel album Cinéma Permanent qui sort ce vendredi. Alors, on l'a dit, hein, en 20 ans de carrière, vous avez tout vu, solo, duo, groupe, écrire aussi pour d'autres. Vous avez écrit notamment pour Camélia Jordana, ou encore pour Pomme. Et tout ça, ça vous amène des réflexions intéressantes, car je vous suis sur les réseaux sociaux. Jean, même je vais un peu voir tous les matins ce que vous racontez, parce que j'aime bien. Je vous stalk un peu. C'est vous et Dupont de Ligonnès, mes deux obsessions. Et alors, vous avez dit un truc super intelligent l'autre jour, sur le streaming, où vous pensez que l'industrie musicale devrait s'inspirer un petit peu du cinéma, avec une espèce de chronologie des sorties.
1: Ouais, je suis pas le seul à le penser.
0: Moi, c'est la première fois que j'entendais cette théorie. Vous pouvez expliquer?
1: Je trouverais pas mal, en tout cas pour des gens comme moi qui ont un assez petit public, mais de gens qui écoutent les disques en entier, de sortir les disques en physique, de faire des concerts et de rendre disponibles plus tard les morceaux en streaming et de changer un petit peu le rapport de force, parce que là on est... Moi, je me retrouve sur les plateformes de streaming en concurrence avec Taylor Swift, ce qui n'est pas la vocation de la musique que je fais. Donc, de récupérer un peu la main et puis de tenir quand même un peu la dragée haute aux plateformes de streaming qui ont pris un peu la confiance, quoi.
0: Oui, c'est ça.
1: Et qui font leur loi, quand même.
0: Donc, en fait, la sortie physique, ce serait comme au cinéma, la sortie en salle. Mmh. Et puis, 6 mois plus tard, ou même ne serait-ce que 3 mois plus tard, il y aurait
1: en streaming sur
0: les plateformes.
1: Quand j'étais petit, les films sortaient au cinéma, puis un an après, ils étaient en cassette vidéo.
0: Oui, c'est ça, voilà. On attend un peu, quoi.
1: Voilà, c'est une idée comme ça, mais
0: possible,
1: je réfléchis.
0: Ça, vous pensez?
1: J'en parlais hier avec Julien Gaulier du label qui sort ce disque de Vietnam.
0: Ouais.
1: Il n'était pas fermé à l'idée, donc je vais y réfléchir. Ouais.
0: Très bien. Et ben voilà, un petit lobby des labels indépendants qui va jeter un pavé dans la mare du streaming. Moi, j'aime bien l'idée. Et puis voilà, comme ça, les gens qui achètent les disques, ils ont un petit avantage.
1: Alors,
0: quoi.
1: Il faut qu'ils aient un lecteur. C'est le problème, c'est que les gens ont de moins en moins de
0: lecteurs CD.
1: Lecteurs CD ou de platine vinyle.
0: Ouais.
1: Il y a beaucoup de gens qui ont encore le lecteur CD dans la bagnole, mais bon, ça coûte. Il y en a plein les Emmaüs des lecteurs CD.
0: Lecteurs CD,
1: qui
0: fonctionnent. C'est vrai. Eh bien ça, c'est une très bonne idée. À méditer, les amis. Ou alors, vous êtes trop occupés, vous bossez.

0: dernier clip en date de Jean Felsine, Il y a que moi qui travaille, tiré de l'album qui sort après-demain, Cinéma Permanent, que je vous recommande chaudement. Vous l'avez compris, on continue à en parler avec Jean Felsine, qui est notre invité ce soir sur Ici.
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2: Le point sur les fermetures nocturnes avec Cédric Frémy.
3: À partir de 20h en direction de Marseille, la 55 sera fermée entre la jonction avec la 7 et Capinède. Toujours en direction de Marseille, la 50 entre Aubagne et la fin de l'autoroute. Et en direction de Gap, la 51 entre Oraison-la-Brianne et Aubignosque. À partir de 21h en direction de Marseille, la 50 sera fermée entre la Ciotat et la bifurcation pour la 52. Sur la 7 en provenance de Marseille, la sortie 31, les Pennes Mirabeau. À Aix, la bretelle reliant la 8 en venant de Nice à la 51 en direction de Marseille. À Grance, la nationale 569 dans les deux sens entre Clé-Sud et la 54 et dans le sens Fosse-Salon entre le village des Marques et Clé-Sud. À Sénas, vous ne pourrez pas rentrer sur la 7 en direction de Marseille. À Salon-Nord sur la 7, la bretelle de sortie en provenance de Lyon et la bretelle d'entrée en direction de Marseille seront fermées et la sortie Port-de-Bouc de la nationale 568. Enfin, à partir de 22h, le tunnel de Toulon sera fermé en direction de Nice et tout ça jusqu'à 5h ou 6h demain matin. Les détails sur ici.fr/Provence.
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0: Jean Felsine est notre invité. Après-demain sort Cinéma Permanent, son deuxième album solo. Et il y a déjà des dates de concert. Jeudi prochain, pas ce jeudi, jeudi 24 à Clermont, c'est la release partie de l'album. Le 3 octobre à Angers, au Chabada, en ouverture de la Maison Tellier, qu'on embrasse. Et puis ensuite, Paris le 15 octobre au Mama. Et ensuite, tous les mardis du mois d'octobre au Zèbre de Belleville.
4: C'est ça.
0: Là, vous faites une résidence, alors pareil, sous plein de formes. En fait, c'est ça, vous êtes un artiste polymorphe, Jean Felsine. Solo, duo, quatuor, vous testez un peu toutes les formules.
4: Oui, c'est ça. Vu que ce disque était conçu autour du guitare-voix, et avec les musiciens qui s'ajoutaient pour faire des ornements, je voulais montrer différentes formules sur scène. Et puis c'est la première fois que je vais faire une résidence dans un lieu. J'ai toujours rêvé de faire ça.
0: Ouais.
4: J'ai l'impression que ça se fait de plus en plus. Alors je suis pas Céline Dion, je peux pas
0: à la Défense Arena.
4: Je peux pas me garder un Bercy. Mais je trouve ça cool comme idée. Parce que c'est, je pense qu'au bout d'un moment, on se sent mieux dans un lieu. Enfin, on peut prendre des libertés, ouais. Essayer des trucs, c'est cool, quoi.
0: Donc, ça sera tous les mardis du mois d'octobre à Paris, au Zèbre de Belleville. Et puis, le 8 décembre, à Sébaza. Tiens, on en parlait tout à l'heure avec le groupe Copycat. Vous serez au Sémaphore. Donc, c'est à côté de Clermont. Voilà pour les dates de 2026. Et puis, on a déjà une tournée 2027 qui pointe le bout de son nez, mais on en reparlera. Pour le moment, c'est l'heure du questionnaire des choix cornélien, Jean Felsine. Il va falloir choisir. On commence tout doux. Guitare ou piano?
4: Ah, si je devais en garder qu'un.
0: Oui.
4: Bon, la guitare quand même, parce que c'est portable, mais c'est plus facile de composer des harmonies plus sophistiquées au piano. C'est plus facile, parce qu'on a tout sous les yeux.
0: Oui. Vous préférez aller au ciné ou bien regarder les films en mode canapé Netflix?
4: Alors, je regarde chez moi, je vais plus au ciné.
0: Est-ce que c'est à cause des pop-corns ou des punaises de lit?
4: Réponse B.
0: Les punaises de lit. On a tous peur des punaises de lit au cinéma.
4: Non, c'est-à-dire que moi, j'en ai eu il y a quelques années.
0: Et ça
4: a été, j'ai vraiment eu beaucoup de mal à m'en remettre.
0: Mais je vous comprends, c'est odieux. Il faut tout brûler,
4: et
0: ces
4: ça affaires. Je n'ai peut-être pas attrapé là-bas, d'ailleurs, mais...
0: Ouais.
4: Mais depuis, ou alors il faudrait que j'ai une combinaison, un truc que je puisse brûler à chaque fois en sortant du ciné, un truc jetable. Mais je peux plus aller dans une salle de ciné. C'est affreux parce que c'est ce que je préfère faire dans la vie. Donc c'est vraiment une souffrance.
0: Ah, c'est dur. Moi, c'est pas grave, je vais vous consoler. On vous propose de devenir prof à la Starac, vous acceptez?
4: Bon, prof de quoi?
0: Qu'est-ce bah de que composition. Vous êtes un auteur-compositeur incroyable. Bah, peut-être pas danse, effectivement. Enfin, je sais pas. mais oui, de compo, de chansons.
4: Peut-être. Mais alors, est-ce qu'on leur apprend parce que c'est surtout des reprises à la Star Academy.
0: Ils font des reprises, mais très souvent, ils ont quand même des velléités d'auteur-compositeur.
4: Oui,
0: donc,
4: bah oui, pourquoi pas? Pourquoi pas? C'est un joli château en plus en banlieue là.
0: Ça
4: a l'air sympa, ouais.
0: À Damary-les-Lys.
4: Ouais.
0: Vous préférez faire 1 million de streams ou vendre 10 000 disques?
4: 10 000 disques, ça me rapporterait plus, hein, je pense. Faudrait que je calcule. Ce qui me rapporte le plus.
0: Voilà, tout simplement. Qu'est-ce que vous trouvez le plus choquant, ne pas voter ou ne pas trier ses déchets? Si vous trouvez quelque chose de choquant, d'ailleurs, je ne sais pas.
4: Je crois que ne pas trier ses déchets, on a le droit de ne pas vouloir voter, on a le droit de trouver que c'est une prise d'otage, il m'arrive de le penser. Donc, maintenant, je ne sais pas, ouais. Moi, je trie mes déchets autant que je peux. Enfin, je ne me sens pas particulièrement vertueux en le faisant.
0: C'est ça.
4: Comme je ne me sens pas particulièrement vertueux quand je vote, généralement, pour des gens que je n'aime pas beaucoup, mais pour éviter d'autres gens que j'aime encore moins. Donc, oui, je n'ai pas grand-chose à dire là-dessus.
0: C'est une réponse d'un homme brisé par les punaises de lit. Ne lui en voulez pas. Pour ou contre les chansons fabriquées avec l'intelligence artificielle?
4: J'attends d'écouter un chef-d'œuvre écrit par une intelligence artificielle. Moi, j'aime bien la science-fiction, ça m'intéresse l'idée de l'émergence d'une conscience et pourquoi pas d'un réel talent artistique qui soit autonome. Mais là, pour l'instant, c'est des gens qui disent « fais-moi une chanson
0: ». Dans le style de...
4: façon, fais-moi 40 chansons de Dua Lipa. Et puis, c'est plutôt les humains le problème dans ce cas-là. Moi, j'utilise pas l'IA. J'ai aucune application personnelle que je vois pour ça.
0: Ouais.
4: Donc, maintenant, je suis pour qu'on laisse pas cette musique au maître s'installer sur le marché et renier les parts de tous les autres gens qui font des disques avec leurs mains, avec leur cerveau.
0: Et enfin, préférez bosser ou glander?
4: Ah, glander.
0: Le cri du cœur, c'est vrai.
4: Bien sûr.
0: Mais vous êtes un bosseur, 10 albums, enfin 9 albums. Et...
4: Oui, mais enfin, c'est pas si compliqué de faire des chansons. Hein.
0: Pour vous considérez pas que c'est du boulot?
4: Si, c'est du travail.
0: C'est pas de la glande.
4: Non, c'est pas de la glande, mais enfin, c'est pas un boulot. C'est pas une somme de travail extraordinaire, quand même. Par rapport à d'autres arts, moi, j'aimerais faire un film, par exemple. Je sais pas comment dorment les gens qui font des films, qui portent un scénario pendant des années, qui doivent faire des déjeuners avec des gens pour trouver du blé. Ça a l'air horrible. Moi, je prends là, ce disque-là, je l'écris en un mois. Ça, c'était très agréable. C'est un petit peu de travail, un peu de technique, mais si je pouvais prendre une année sabbatique, un an, faire le tour du monde, jouer aux jeux vidéo et regarder des films, je serais ravi. Hein.
0: Et oui, mais en attendant,
4: il faut que je bosse.
0: Il n'y a que vous qui travaillez. Jean Felsine, extrait de son nouvel album, Il n'y a que moi qui travaille.
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0: Ah oh là là, Jean Felsine, j'adore quand vous faites ça, le vrai jeu de rôle. Vous vous mettez dans la peau d'un personnage, plus ou moins sympathique. Je vous cache pas que le petit chef, là, il n'y a que moi qui travaille, il est un peu crispant. C'est un plaisir pour vous. Vous parliez de cinéma tout à l'heure, vous ne voulez pas faire de film, mais en même temps, là, c'est un petit film. Et là, vous nous décrivez parfaitement un personnage. Hein.
1: Oui, même plusieurs. Hein. Il y en a presque un par... je l'avais conçu comme un truc, ouais. Il y en a un par... par couplet. Ouais, c'est marrant à faire. Mais il y a un peu de moi là-dedans. Ça m'arrive de penser ça.
0: C'est vrai?
1: Oui, bien sûr. Enfin, ça nous arrive à tous d'être cons, hein, de se dire, ah, putain.
0: Oui, c'est vrai.
1: Poste, là, quelle bande de.
0: Bande de tir au flanc! Voilà ce qu'on a envie de dire.
1: Voilà. Donc, c'est toujours oui, je sais plus ce que je veux dire.
0: Mais en tout cas, ça vous plaît, ce côté, rentrer dans la peau d'un personnage. Et même s'il n'est pas sympa, c'est pas grave, quoi.
1: Bah, surtout, s'il n'est pas sympa, c'est plus drôle, ouais.
0: Souvent, je repense à votre discographie, vous vous donnez jamais finalement un rôle de star.
1: Non, après, j'ai fait
0: des failles.
1: Oui, bien sûr, parce que c'est intéressant d'en tirer les fils pour essayer de dire des choses sur ce qu'on est, mais je veux dire le mince, je bloque.
0: C'est les personnages que vous aimez. Non, mais les personnages que vous aimez, c'est plutôt voilà les grognons,
1: oui.
0: Ceux qui ratent, les cocus,
1: ouais,
0: ce genre
1: vrai.
0: De trucs quoi. C'est jamais des super héros.
1: Non. Oui, ça m'intéresse pas trop. Même si je peux aimer ça en chanson, hein, l'avant-gardise. Je veux dire, il y a tout un pan de rap qui repose quasiment uniquement sur l'avant-gardise, mais qui devient une machine à écrire des punchlines qui sont très drôles.
0: Oui, du coup, voilà, c'est presque risible.
1: Oui, mais voilà. Puis c'est drôle. Moi, l'humour, c'est important en chanson. Hein, et c'est pas forcément l'humour poète-poète, quoi. J'ai toujours aimé les chansons où il y a des trucs qui me font rire. Ou qui me font pleurer. Enfin... Et j'aime bien le pathétique en musique aussi. Oui. J'aime bien le mélodrame. J'adore. On parlait de country tout à l'heure hors antenne, mais oui. J'adore la country parce que c'est un genre extrêmement pathétique, quoi.
0: Et très premier degré.
1: Oui, mais avec des histoires où les gens, ils ont un travail, ils ont des enfants, ils ont des problèmes, ils ont des divorces, ils ont et d'essayer de faire soit rire, soit pleurer avec ça. Je sais pas. Je trouve ça
0: c'est le genre de musique qui vous intéresse. Ouais. Ce que j'aime aussi, et ça s'entend dans la chanson Areski, qui est dans l'album qui sort après-demain, dans Cinéma Permanent. Donc c'est un gars qui fait la manche dans le métro. Et alors la bien-pensance, évidemment, ça n'est pas un problème que vous avez.
2: Bien

0: Alors ce Areski, voilà, qui dit, bah, évidemment, je vais m'acheter de la drogue avec l'argent de la Manche. C'est vrai que je pense que le truc le plus terrible, moi, que j'ai vu déjà dans ma vie, c'est des gens qui donnent à quelqu'un qui est en train de faire la Manche en lui disant... C'est pas pour acheter à boire, hein, c'est pour acheter à manger, c'est pas pour acheter de l'alcool et tout. Et c'est atroce, en fait.
1: Bien sûr, c'est atroce. C'est le dépossédé du choix de faire ce qu'il veut de son
0: Mais
1: pognon.
0: C'est, ça.
1: Enfin, c'est horrible.
0: C'est après avoir vu un truc comme ça que vous avez écrit ce texte ?
1: Non, parce que cet Areski, il existe, il est très différent de celui de ma chanson. Je ne me serais pas permis de le rendre, de faire un portrait fidèle, parce que, bon, le gars...

0: existe avec oui. ses emmerdes et ses trucs. Donc je l'ai transposé, je voulais qu'il soit méchant, alors que celui que je connais, que je vois parfois dans la ligne 9, il est très gentil. Mais il a ce prénom magnifique, Areski. Ça m'intéressait de faire une chanson sur un mendiant qui nous engueule, qui est méchant et qui essaie pas de se faire aimer, quoi.
1: Ouais.
0: Pourquoi il serait, il serait aimable en plus?
1: Pourquoi plus que les autres?
0: Oui, c'est ça.
1: C'est ça, surtout. Tout le monde a le droit d'être une tête de con.
0: Et effectivement, je pense ce qu'il dit dans la chanson, que de certaine manière, il vend une forme de salut aux gens, malgré lui.
1: Et puis, je disais, Jean Felsine ne reculant devant aucun thème, les mots un peu cochons qu'on se dit au lit, on vérifie d'abord si tout le monde est d'accord, après on se donne à cœur joie.

0: N'ayez pas peur du game, les enfants, et écoutez Cinéma Permanent, le nouvel album de Jean Felsine qui sort après-demain sur le label Vietnam Valeureux, label indépendant. Merci d'être venu nous voir.
1: Merci de l'invitation.
0: Merci beaucoup. Jeudi prochain en concert à Clermont, puis le 3 octobre à Angers au Chabada, le 15 octobre à Paris au Mama, puis tous les mardis d'octobre aux Zèbres de Belleville, le 8 décembre à Sébaza, à côté de Clermont. Bonne tournée Jean, à très bientôt.
1: Merci.
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0: franchement. Ferdinand, le duo Mayennais réinvente la chanson française. 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
3: Le blind test, c'est maintenant. Le cadeau, c'est l'album de Jean Felsine qu'on vous a présenté juste avant. Cinéma permanent. Et pour jouer avec nous, oh, ce soir je suis gâtée, deux habitués. Il y a Myriam. Bonsoir Myriam.
4: Bonsoir Émilie, ça va ?
3: Ça va bien ?
4: Oui, oui, ça va.
3: Ah, bienvenue dans Décibel, chère Myriam. Pour jouer avec nous, il y a aussi... Elisabeth, salut!
5: Coucou Émilie! Comment tu vas?
3: Elisabeth, non mais j'adore. Elisabeth, en fait, elle vit dans une comédie musicale, c'est-à-dire que toutes les phrases sont chantées.
5: Oui, j'aime.
3: C'est vrai? Je suis sûre qu'elle est dans sa petite bagnole, elle fait « Est-ce que je vais trouver une place? On ne sait pas. C'est le mystère, hein, Elisabeth? Ça, c'est comme ça la vie. »
5: Alors, tu auras une surprise que je n'ai pas de poste dans ma 306.
3: Ah bon ? Eh ben tu chantes alors, c'est bien ce que je dis. C'est toi qui fais l'animation.
5: Oui, ah, mais tu sais que je chante et je danse tous les jours, encore aujourd'hui.
3: Ah, mais ça fait du bien de chanter et de danser. Myriam, est-ce que toi aussi, t'aimes bien chanter, danser à la maison ou dans la voiture ?
4: Oui, ça dépend des fois.
3: Ça dépend des chansons aussi.
4: Voilà, ça dépend des chansons.
3: C'est très important. Alors, notre thème ce soir, ce sont les chansons qui parlent d'oiseaux. Les oiseaux, le thème de ce soir. On cherche le nom des interprètes des chansons. Elisabeth et Myriam, vous n'oubliez pas, hein, vous me donnez votre prénom avant de me donner la réponse. Ok.
4: Oui.
3: Alors, une première chanson avec des oiseaux. Mesdames, si vous êtes prêtes, on y va. Dites-moi, qui chante ça ?
5: Elisabeth, la Myriam. Compagnie créole.
3: Oui, Myriam aussi. Hein,

0: écureuils qui dansent, moi ça m'a toujours troublée dans cette chanson, parce qu'en plus ça ne rime pas avec arc-en-ciel. Ben, je suis pas là pour faire une critique du texte de la Compagnie Créole que j'adore, hein, mais c'est juste que les écureuils, je ne sais pas ce qu'ils font là. Parce que
1: ils doivent grignoter des petites noix, noisettes.
0: Ben oui, c'est ça, ils sont pas là en train de danser. Mais bon, bref, voilà. En tout cas, bravo toutes les deux. Elisabeth a été un poil plus rapide, mais Myriam l'avait aussi. C'était bien la Compagnie Créole avec Ça fait rire les oiseaux. Oh, oh, oh, rire les oiseaux. On continue les oiseaux. Celui-là nous a porté bonheur.
1: Elisabeth, Myriam, 1977.
0: Oh, waouh!

0: et ça chante bien. Hein. Et oui, Marie-Myriam, l'oiseau et l'enfant, Eurovision
1: oui,
0: 1977.
1: Ah,
0: oh, c'est pas grave. C'est notre dernière.
1: C'est la naissance de Marcy Magali, hein.
0: Ah.
1: 5 février, 1977.
0: Et bah alors, oui. En février, on pensera souhaiter un bon anniversaire à Magali, mais surtout, ça veut dire que ça fait près de 50 ans que la France n'a pas gagné l'Eurovision.
1: Exact, voilà.
0: Donc,
1: et c'est pas prêt, hein. Je te dis, ce n'est pas prêt.
0: Ah bon ? Mais attends, gagner. On ne sait pas qui c'est les prochains.
1: J'y crois pas trop.
0: Toi, t'y crois pas.
1: Mais, à l'année prochaine.
0: J'aime bien. Non, mais Elisabeth, c'est très français, ça. Je sais pas qui c'est, mais je suis sûre qu'il va perdre. Moi, j'aime beaucoup. Moi, j'aime beaucoup.
1: Non, mais tu sais, non, ce ne sont plus les chansons, ce qu'ils nous présentent à l'heure actuelle. Il y en faut pour tous les goûts, hein.
0: Oui, mais d'accord, je vois ce que tu veux dire. Bon.
1: Bien aimé.
0: Allez, une dernière chanson avec des petits oiseaux. C'est une chanson, cette fois-ci, en anglais, mais qui ne vient pas d'Angleterre et qui ne vient pas des États-Unis. Elle vient d'une petite île.
2: Myriam.
0: Myriam.
2: Et c'est Bob Marley.
0: Oui.
2: Bravo. Bravo.
0: Three Little Birds. Alors Myriam, un petit peu fan de reggae?
2: Pas forcément, mais bon, celle-là, je l'avais.
0: Ah non, et elle est trop belle. Three Little Birds, Bob Marley, et c'est Wailers. Eh bien, vous avez été parfaites, Elisabeth et Myriam. Vous avez
1: tout
0: trouvé. Oui, c'est vrai, comme d'habitude. C'est vrai, on ne se fait jamais aucun souci avec vous. Je vous envoie donc l'album de Jean Felsine, Cinéma Permanent. Et je vous propose, puisqu'on est du côté des oiseaux, d'aller retrouver une des plus jolies chansons douces des Beatles. Elle s'appelle Blackbird.

0: Bird, les Beatles, quelle beauté, 1968 sur l'album Blanc. On dit, et Paul McCartney qui a écrit la chanson l'a confirmé, qu'en fait Blackbird, ce merle noir, est inspiré de Jean-Sébastien Bach. En fait, il s'amusait à essayer de faire du Bach à la guitare, une bourrée en mi mineur, et voilà, c'est en se trompant qu'il est tombé sur la mélodie de Blackbird. Et les paroles, eux, donc ce merle noir, représente en fait le combat des Noirs américains, la lutte pour les droits civiques. Et ça rend cette chanson encore plus belle, plus profonde et plus mystérieuse. C'était les Beatles, quoi.
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0: Et c'est l'heure de l'anniversaire du jour. C'est l'anniversaire du roi du Gloubi-Boulga, Casimir, à 52 ans, les amis. Alors, il a été créé par Yves Brunier, qu'on a perdu il y a une dizaine de jours, et Christophe Izard. Et donc, Casimir, il est apparu pour la première fois à l'écran le 16 septembre 1974 sur la troisième chaîne couleur de l'ORTF. Ça ne nous rajeunit pas, dans l'émission L'île aux enfants. Et alors, la chanson, le programme L'île aux enfants, le générique, était chanté par Anne Germain. Et Anne Germain, c'est une chanteuse absolument culte pour celles et ceux qui aiment les comédies musicales, puisque c'est de sa voix qu'on entend dans Les Demoiselles de Rochefort.
2: Nous sommes

Oui, c'est la chanteuse Anne Germain, donc, qui, avec Claude Parent, autre chanteuse, doublait les voix chantées de Catherine Deneuve et Françoise d'Orléac. Anne Germain, elle a aussi chanté le rôle principal de Peau d'Âne.

Germain, c'est donc elle qu'on a choisie pour chanter le générique de L'île aux enfants. Elle qui nous a quittés il y a une dizaine d'années. Ça nous fait toujours des frissons quand on entend sa voix pour l'anniversaire de Casimir, donc Fringant Quinca, 52 ans aujourd'hui.

0: Et ben voilà, l'île aux enfants et la voix d'Anne Germain. Bon anniversaire à Casimir. Et merci à l'équipe de l'émission, à la technique Antoine Greffin, au standard Alexandra Sackberg, à la réalisation Iris Guitoni, à la délégation de la musique Thierry Boffa, Thomas Demol, à la programmation des invités et au web Mélodie Chaïb. Demain, on sera avec l'excellent Pierre Lapointe.
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4: Bonsoir, salut tout le monde et très bon début de soirée. Alors je ne sais pas si vous êtes en voiture, si vous êtes au travail, si vous êtes à la maison, où vous soyez, de toute façon, bienvenue sur Ici. On va passer une heure ensemble, une heure pour oublier un petit peu, pour décompresser, pour s'évader. Je vous invite chaque soir à voyager en France avec un invité, une invitée ce soir, pour retracer sa vie et puis tracer ensemble le parcours à travers les lieux qui ont marqué son cheminement personnel. Avant de l'accueillir, nous irons faire un petit tour avec Benoît Prospero à Avignon et découvrir un mur bien particulier lié au monde du vivant. Nous irons aussi sauver des vies et donner la parole autour de l'utilisation des défibrillateurs en Normandie, sans oublier vos bonnes initiatives et vos entreprises qui marchent. C'est au menu avant 21h. Elle est auteure, compositrice, interprète. Elle est la candidate finaliste de la 4e saison de la Star Academy sur TF1. Star Academy dont elle deviendra répétitrice, coach vocal, dès la 10e saison à partir de 2022 jusqu'à il y a encore cette année. Elle se lance dans une aventure théâtrale et pourtant le théâtre, vous allez le découvrir, c'est quelque chose qui fait partie de sa vie depuis longtemps. Elle sera d'ici quelques jours, même si le spectacle a commencé, à l'affiche de Napo, une pièce d'Éric Delcourt et de Tony Zanier. C'est la Comédie de Bastille. C'est à Paris. Je reçois Lucie Bernardoni. Bonsoir Lucie.
5: Bonsoir, c'est beau, hein. Quelle voix.
4: Oui, c'est pas mal.
5: Quelle voix.
4: Je vous remercie, vous aussi. Dites-moi Lucie, oui, je dis que la pièce a déjà commencé, oui. Parce que vous allez arriver sur ce projet, comme on dit dans le métier, en alternance.
5: En alternance avec Jeanne Pajon qui joue depuis deux saisons, donc ils ont repris depuis le 10 septembre.
4: Alors, on parlera de ce spectacle avant 21h, vous ce sera à partir du mois d'octobre, ça s'appelle Napo, on peut juste dire que Napo, sans dévoiler pour l'instant, c'est quelqu'un qu'on l'attendait pas,
5: On l'attendait pas là, précisément. Disons qu'on ne l'attendait pas à cette époque.
4: Pas mal, ça voilà. C'est un très très bon teasing. Merci d'être avec nous Lucie. En plus elle est hyper pro, je vous le dis Lucie, parce qu'elle me dit mais j'ai déjà écouté l'émission, tu sais, je sais à quoi je vais être mangé. Alors, vous l'avez compris, on va se balader dans votre France Lucie. Oui. D'être du genre comme ça un peu à regarder en arrière, ça vous embête comme ça qu'on ressasse ou qu'on reparle de tout ce passé?
5: Non, je suis très nostalgique.
4: Ah bah voilà.
5: Moi, je trouve que c'est... je suis mélancolique, un peu nostalgique.
4: On guérit pas de son enfance, c'est pas moi qui l'ai dit, mais
5: ouais,
4: vous
5: c'est
4: êtes
5: vrai,
4: d'accord
5: mais,
4: avec ça?
5: C'est vrai, oui. Je me rappelle, il y a une phrase quand j'étais gosse de Victor Hugo qui disait « La mélancolie, c'est le bonheur d'être triste ». Et en fait, moi, je suis un peu comme ça.
4: Ouais.
5: Donc, ça me plaît d'aller un peu voir les jolies choses. Hein. Les mauvaises, on les laisse de côté.
4: Vous êtes une fille du Sud, comme on dit.
5: Ah, je suis niçoise, oui.
4: Niçoise, c'est le revendique. Ah, c'est même pas le Sud.
5: Non.
4: C'est
5: Niçoise.
4: Ouais,
5: c'est j'ai bien. Pas d'accent.
4: Mais c'est vrai, ça. Vous avez déjà eu un accent, c'est pas possible.
5: Quand j'étais petite, oui, mais après, j'ai fait du théâtre et on m'a gommé mon accent.
4: C'est dommage.
5: Enfin, on m'a gommé, oui, et après, j'ai vécu plus de temps dans ma vie d'adulte à Paris qu'à Nice. Oui. Donc, mon père, lui, pas content.
4: Est-ce que quand vous êtes énervé, parce que généralement, les gens du Sud me disent que j'ai perdu l'accent, mais quand je suis énervé,
5: ça revient. Quand je t'ai fait, oh malheur. Ouais, ça part direct.
4: C'est important, les accents. D'ailleurs, vous, alors, on va l'évoquer, vous êtes arrivé à Paris vers vos 17-18 ans.
5: 17, ouais.
4: De découvrir toute une civilisation sans accent, c'est perturbant ou pas?
5: Ça m'a perturbé au début, parce que pour moi, c'est eux qui avaient un accent.
4: Eh oui, évidemment.
5: Moi, j'en avais pas. Mon père, ma mère, je me suis jamais rendu compte qu'ils avaient un accent jusqu'à ce que je découvre Paris et que je me dise, ils ont un accent, eux.
4: Ouais.
5: Ils parlent comme ça.
4: Bon, Nice, on l'a compris. Vous avez aussi, comme beaucoup de Niçois et Niçoises d'ailleurs, des origines italiennes.
5: Oui, des deux parents, oui.
4: Les deux, alors, ils sont nés en Italie ou c'est des origines encore qui remontent?
5: Non, c'est mes grands-parents qui sont nés en Italie. Mon père était élevé beaucoup en Italie aussi. Et ma mère, toute sa famille était du côté de Venise, des Dolomites. Et mon père dans le nord de l'Italie. Donc c'est vraiment, très italien tout ça.
4: Nice, première image, celle qui vous vient en tête tout de suite sans réfléchir.
5: Le magasin de glace de mon papa.
4: À côté de votre école.
5: Mais oui. Mais en plus, le pire, c'est que je suis une fille d'artisan glacier qui n'aime pas les glaces.
4: C'est moche.
5: Ah, c'est pas bien ça. C'était un truc quand j'étais petite. J'aimais pas ça. Je disais à mon papa, c'est trop froid.
4: Il existe toujours ce magasin?
5: Non, le magasin, non, l'usine encore. C'est devenu à d'autres personnes maintenant, mais ça a été familial depuis pendant 50 ans.
4: Ah oui.
5: 50 ans.
4: Où est-ce que vous passez votre enfance, Lucie Bernard Denis, vous vous souvenez? C'était, je sais pas, la rue, c'est une maison, c'est un appartement?
5: Non, c'est un appartement, ouais. Ils y sont encore. Et c'est dans le quartier
4: Ah, ils y sont encore?
5: Ouais, ils y sont encore.
4: Ah, génial.
5: Ouais, c'est. Je suis arrivée dans cet appartement, j'avais quoi, un an?
4: Ouais.
5: De ce que m'a dit ma mère, évidemment, je m'en rappelle pas. Hein. Et ils y sont encore, donc ça fait 2 ans du coup qu'ils y sont.
4: Oui, c'était avant-hier. Ouais. Bien d'accord.
5: Dans le quartier du Port à Nice, j'ai toujours été dans ce quartier-là, toujours.
4: Ouais.
5: C'est chez moi, quoi.
4: On va reparler de Nice, mais il y a l'arrière-pays niçois.
5: Oui.
4: Et je sais qu'il compte pour vous. Je vous posais une question horrible.
5: Ah ouais.
4: C'est plus joli l'arrière-pays niçois.
5: Joli,
4: que
5: Nice. Je sais pas, mais joli.
4: Ah, vous moquez toujours, Lucie. Est-ce que l'arrière-pays niçois c'est plus sympa, plus joli? Est-ce que c'est un autre décor? Oui.
5: Alors, l'arrière-pays niçois, c'est, alors je dirais même que c'est aussi joli, mais c'est beaucoup plus calme. Puisque moi, j'aime beaucoup la forêt. Nice, c'est très touristique. Alors, c'est joli, il y a la mer, mais moi, j'aime bien la forêt, la montagne, la mi-montagne, avec les petits coins d'eau douce.
4: Elle est où, la forêt, dans l'arrière-pays?
5: Ah ah! Petite Autriche, on appelle ça. Je vous laisse deviner pour les gens, mais c'est vraiment dans toute une vallée à 35-45 minutes de Nice. Et je vous laisse deviner, je suis sûre qu'il y en a qui vont trouver.
4: Je vous donne quelques villes comme ça de l'arrière-pays. Vous me dites si vous avez un souvenir ou l'image qui vous vient comme ça. Bon, Vence ou Saint-Paul-de-Vence?
5: Oui, mais ça c'est déjà plus près que... Oui, Vence et Saint-Paul-de-Vence, j'y allais quand j'étais petite.
4: Ça ressemble à quoi?
5: Oh, c'est si beau. Il y a des petits... C'est des petites rues, des petits villages. Et puis, il y avait... je me souviens, alors, comment ça s'appelait déjà? Une auberge, beaucoup. Alors, ça va me
4: Parce que c'est médiéval, c'est un peu.
5: Ouais, c'est très
4: médiéval là-bas.
5: Il y avait des sculpteurs, on avait l'impression d'être dans un autre temps. Et mon papa m'a amené là-bas parce qu'il avait des clients, justement, des restaurateurs qui le servaient en glace. Et donc j'allais là-bas.
4: Tourette-sur-Loup.
5: Ah, c'est marrant comme nom. Ouais, c'est joli, mais je connais. Tourette-sur-Loup, tous les petits villages aux alentours.
4: Ça ressemble à quoi, ça, du coup, Tourette-sur-Loup?
5: Franchement, je m'en rappelle plus. J'ai dû y aller tellement.
4: Vous êtes ambassadrice de la région. Il y a plein de gens qui connaissent pas.
5: Tourette-sur-Loup. Alors, les gens de Tourette-sur-Loup, pardonnez-moi, mais je me rappelle plus du tout. Quoi.
4: C'est beau. C'est entre mer et montagne.
5: Mais de toute façon, à Nice, tout est beau. Tous les petits villages, j'en ai un qui me vient en tête qui s'appelle Gilette, qui est même un peu plus lointain. Tout est très joli. Et chaque petit village a un charme, mais un peu partout en France d'ailleurs. Oui, je suis pas chauvine.
4: Bon, un peu quand même.
5: Ouais,
4: et vous avez raison. Grasse, alors ça c'est connu, ça, Grasse.
5: Oui, Grasse.
4: La capitale mondiale du parfum.
5: Exactement. Et il y en a un aussi de très beau village, c'est Aize.
4: Aussi.
5: C'est très joli.
4: Gourdon
5: que je connais pas.
4: Ah oui?
5: Non.
4: C'est perché un peu au-dessus de la vallée. Il y a Lucéram, il y a Payon.
5: Lucéram, Payon, vers les Alpes. Ah, vers les Alpes.
4: J'ai l'impression que ça vous emmène quelque part, là.
5: Ouais, j'ai 4 ans.
4: Bah, vous avez quand même encore des souvenirs, parce que c'est jeune quand vous vous souvenez, quand vous avez 4-5 ans.
5: Oui. Et puis j'ai passé des moments pas super beaux, quoi. Vraiment d'enfance où à l'époque, on pouvait partir balader à côté dans les villages et puis personne nous cherchait. Vous venez le soir.
4: Alors, on va continuer de parler, évidemment, d'arrière-pays niçois et de Nice. Votre grand-mère, en plus, je crois qu'elle était dans l'arrière-pays.
5: Oui.
4: On parlera dans un instant de l'école qui vous a marqué, qui est donc juste à côté de là où votre papa tenait. Voilà, un magasin de glace, c'est l'école Papon. On va y aller dans une poignée de secondes avec vous, Lucie Bernard-Denis. Il était une nouvelle fois le temps de s'émerveiller. Vous allez le faire avec nous, avec Benoît Prospero, qui nous rejoint et qui nous ouvre cette revue des merveilles. On va rester dans le sud, d'ailleurs. Pas votre sud, mais pas très loin du côté d'Avignon. Ça reste le sud. Hein,
5: oui, ça reste
4: On parle d'un mur.
6: Lorsque l'on passe devant, on n'y prête pas vraiment attention. Le mur en pierre sèche. Et pourtant, si vous saviez à quel point c'est une merveille pour la biodiversité. Avec ici Vaucluse, nous sommes avec Joseph Jacquin Porretaz, conservateur du muséum Requiens à Avignon. Et donc, pourquoi un mur en pierre sèche est si intéressant?
7: C'est vraiment des murs qui sont intéressants parce qu'ils laissent s'écouler l'eau. Justement, ils retiennent, ils retardent l'écoulement de l'eau. Et donc, puisqu'il y a de l'eau, il y a de la fraîcheur.
6: De l'eau et de la fraîcheur. Et la fraîcheur, ça permet quoi?
7: La fraîcheur qui va permettre aux plantes, par exemple, de se développer.
6: Eh ben voilà. Alors, quelles plantes?
7: On a d'abord les végétaux, avec des guillemets, hein, en termes de classification, c'est pas tout à fait ça, mais les pionniers, tels que les lichens. Vous savez que les lichens, c'est dans la majeure partie des cas, des symbioses entre une algue et un champignon, qui va permettre que ces êtres vivants vont s'implanter dans des milieux extrêmement hostiles, tels que justement une des pierres brutes. Ils vont commencer justement à se nourrir, à capter les molécules de l'atmosphère.
6: Donc ça, c'est pour les lichens. Il y a aussi d'autres végétaux.
7: Tels que les mousses, qui, elles, vont produire aussi de la matière.
6: Les lichens, les mousses, et donc tout ça famille bout à bout.
7: Ça favorise ensuite l'insertion dans ces anfractuosités des pierres de notre mur en pierre sèche, des racines, des plantes à fleurs qui vont pouvoir venir.
6: Et donc, par exemple, quelles plantes?
7: Au début, les plantes qui réussissent à se passer d'eau, hein, parce que entre deux pluies, évidemment, un mur, il est extrêmement sec. Et donc, celles qui réussissent à se passer d'eau, c'est par exemple les fameuses plantes grasses, puisqu'elles stockent dans un mucilage, une espèce de sucre, comme ça, elles stockent l'eau, ce qui leur permet d'attendre entre deux périodes de pluie avec ces stocks qu'elles ont fait un peu comme le ferait un chameau dans sa bosse, finalement.
6: Et alors, vous allez voir, on parle de plantes, mais dans un mur en pierre sèche, il n'y a pas que des végétaux.
7: Ces végétaux vont attirer des insectes. S'il y a du lierre, par exemple, qui finit par monter dans le mur, eh bien, c'est des abeilles sauvages qui vont venir polliniser ce lierre à l'automne, par exemple.
6: Et voilà. Et au-delà des plantes et des insectes,
7: par la suite, on peut avoir toute une faune qui s'implante également, qu'on trouve souvent dans les sols des forêts, mais qui, là, trouve un habitat qui va permettre de vivre une vie d'animal.
6: Et tout ça grâce à un simple mur en pierre sèche. Et oui, c'est une merveille. Merci ici Vaucluse et Joseph Jacquin Porétaz, conservateur au Muséum Requien à Avignon.
4: C'est une vraie perle, une vraie merveille de biodiversité. Vous êtes sensible à l'environnement, à la nature, Lucie Bernard-Denis.
5: Je ne savais pas, en tout cas.
4: On apprend plein de choses, c'est aussi ça, une radio de service public.
5: Tout à fait.
4: Vous êtes sur Ici, on est ensemble jusqu'à 20h avec Lucie Bernard-Denis. Elle arrive au théâtre d'ici quelques semaines à la Comédie Bastille, à Paris, mais il n'y a pas que Paris dans la vie. Il y a Nice, il y a l'arrière-pays niçois, mais vous allez voir qu'on va aussi quand même quitter Nice et la région PACA, parce qu'il y a plein d'endroits qu'elle connaît en France. Restez bien avec nous, on est ensemble jusqu'à 21h. À tout de suite.
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2: Avec mon invité, c'est une voix, c'est une personnalité, c'est une chanteuse, interprète, auteure, compositrice pour Charles Doré, entre autres. Hein, parce que je parle de lui parce qu'on l'adore, on l'a beaucoup écouté ici. Lucie Bernard-Denis est avec nous, finaliste face à Grégory Lemarchal. On a une pensée pour lui, on reparlera peut-être de lui tout à l'heure. Starac, vous êtes devenue répétitrice, coach vocal et la comédie Bastille, Napo. Ça, c'est pour le théâtre et ce sera d'ici quelques semaines. On a parlé de Nice, puisque vous êtes...
3: Niçoise,
2: qu'elle le revendique. Tout petite, vous êtes dans une école. La chance que vous avez, c'est que papa est pas loin. Donc, du coup, peut-être que vous devez faire attention encore plus à votre scolarité.
3: Si je vous racontais, mon père voulait pas m'amener à l'école. Donc,
2: pourquoi ?
3: Parce qu'il aimait pas ça.
2: Voilà. Ah mince.
3: Moi, j'ai un papa qui s'est fait tout seul et qui disait, ah, ça sert à rien l'école. Voilà, les
2: salaires. Et maman, alors, elle disait quoi?
3: Nous amener, heureusement, qu'on avait notre mère, parce que sinon, on serait pas scolarisés, on aurait pas été scolarisés avec ma sœur.
2: Alors, il y avait le magasin de glace, on l'a dit, même si vous n'aimez pas, c'était juste à côté, donc, de cette école Papon. L'école Papon, elle vous a marqué, alors j'ai regardé, elle marquait école de filles dessus.
3: Oui, mais même mon arrière-grand-mère y était, en fait, c'est une école maternelle et primaire. Et avant, évidemment, dans les années.
2: Garçons, les filles,
3: les garçons et les filles étaient séparés, et c'est ensuite devenu mixte, mais oui, ils ont gardé encore l'écriteau devant, école de filles.
2: Exact. Vous vous souvenez de la cour d'école? Vous vous souvenez de ces années un peu d'insouciance?
3: Ah oui, je me souviens que j'étais très timide, surtout à la maternelle, et que j'attendais de voir ma sœur, parce qu'elle était plus âgée que moi, donc il y avait un grillage qui nous séparait, elle était en primaire, j'étais encore en maternelle, et j'attendais comme ça ma sœur, c'est moi. Et en fait, j'étais assez timide. J'attendais. J'ai commencé à être plus à l'aise en primaire, mais en maternelle, c'est vrai que je ne parlais pas du tout.
2: Ça va mieux aujourd'hui?
3: Malheureusement, là, maintenant, j'ai rattrapé tout le temps.
2: Je pense. Collège et lycée, c'est toujours à Nice.
3: Oui.
2: Ce sera le lycée Masséna. Masséna, c'est un nom important pour Nice.
3: J'ai passé beaucoup de temps à l'extérieur des salles. Hein.
2: Encouragé par votre papa, j'ai bien compris.
3: Encouragé par mon père.
2: Hein, vous n'avez quand même pas encouragé à sécher les cours, quand même.
3: Ah non, il n'avait pas besoin. J'avais pas besoin d'encouragement. J'ai géré ça très bien toute seule.
2: D'accord.
3: J'ai même tellement aimé ce lycée que j'ai redoublé ma seconde, d'ailleurs.
2: Vous adoriez les maths.
3: J'étais une fan absolue des maths.
2: Vous jouez très bien la comédie.
3: Oh là là. Non. Je dois dire un truc, c'est que j'avais un super prof de maths parce que j'étais nulle, mais alors nulle. Et il avait compris que j'écrivais mes premières chansons et mes premiers textes en cours de maths. Et un jour, il me regarde, il me fait un effort. Je fais, non mais là, je suis au max. J'avais 3 de moyenne.
2: Ouais.
3: Et il me laissait écrire mes textes en cours de maths. Et du coup, ça m'a donné envie de faire un effort et je suis arrivée à quasi la moyenne.
2: Vous traînez un peu dans le Vieux-Nice.
3: C'est quoi
2: le Vieux-Nice? Le cours Saléa, c'est quoi, par exemple?
3: Le cours Saléa et le Vieux-Nice, c'est donc la partie historique de Nice. Vous avez certainement dû voir les beaux bâtiments un peu colorés, très anciens, avec
2: plutôt
3: les petites ruelles. Oui, jaune, un peu orangé, jaune. Et avec des anciennes églises, etc. Et le cours Saléa, c'est là où vous avez tout le marché. Tous les matins.
2: Marché aux fleurs.
3: Marché aux fleurs, marché tout court avec les légumes, les poissonniers, etc. Et juste en face de la mer.
2: La place Rossetti.
3: La place Rossetti. Alors la place Rossetti, oui, ça je m'en souviens. Il y avait une piscine scolaire aussi à côté. Rien à voir. Et il y avait une dame qui vendait son poisson place Rossetti. Et il y avait les glaces aussi de Fenocchio le concurrent, mais qui était ami de mon père, en fait, dans les glaces à Nice. Et non, j'ai passé beaucoup de temps dans le Vieux-Nice avec mes copains.
2: La cathédrale Sainte Réparate.
3: Ouais. D'ailleurs, mon père, je crois qu'il a été baptisé là. C'était avant Michel Drucker.
2: Pour sortir de livret de famille, là. Il y a la place Garibaldi.
3: Ah ça oui, ça je connais bien aussi, parce que le magasin de glace de mon père était juste à côté, et avenue de la République, magasin Neige-Azur à Nice, les gens connaissent.
2: Et la colline?
3: Et la colline.
2: On est monté au château, là, qui est un peu en ville.
3: Ah ouais, mais ils nous faisaient monter au château en cours de PS, on était moins contents. Hein.
2: Ouais, et puis il y a le café.
3: Parce
2: qu'à dos, on a tous eu un café où on commandait un café pour 10.
3: Mais tout à fait. C'était le Grain de Café, c'était avenue Félix Faure, juste après le lycée Masséna.
2: Ouais.
3: Et il y avait un baby-foot.
2: Vous l'entendez?
3: Oui, j'entends, j'adore.
2: Le baby-foot, c'est pour ça qu'on vous l'a mis.
3: Ah non, mais
2: vous êtes des fans du baby-foot.
3: Ah non, mais vous êtes trop. Et puis j'étais très mauvaise perdante. En plus, je perdais à chaque fois, c'est la faute de la balle.
2: Enfin, alors on a emmené un baby-foot, on va se faire une partie, on dirait que c'est très très radiophonique. Je vais vous mettre failli, vous allez voir.
3: Non, mais c'était génial. Et évidemment, la règle absolue, c'était de toujours aller boire un café pendant les heures de cours. Hein, sinon, ça n'a pas de.
2: C'est pas drôle.
3: Ça n'a pas aucun sens.
2: Ne faites pas ce qu'on est en train de dire.
3: Absolument pas.
2: Surtout pas.
3: Sinon, regardez. Voilà.
2: Vous alliez à Villefranche-sur-Mer, c'est pas très loin.
3: Si, j'y allais. J'allais aussi à Villefranche, à Saint-Jean-Cap-Ferrat. Bah, pareil, mon papa avait des clients qu'il servait en glace. Et puis je regardais les belles maisons de Saint-Jean-Cap-Ferrat. C'était trop beau. Et Villefranche, il y avait des jolies
2: des
3: plages.
2: Il y a des beaux bateaux.
3: Les bateaux aussi, ouais. Mais après, j'ai peur de l'eau. Donc moi, j'aime pas les glaces. Je suis du sud. Et je sais à peine nager. Je suis niçoise. Voilà. Ouais. Bah, démerdez-vous.
2: Et compte du compte, vous êtes partie vous marier il y a longtemps en Écosse.
3: Ah oui, ça, c'était beau.
2: Un pays où il fait froid.
3: Oui, mais parce que voilà, pour ça. Parce que j'aime pas la chaleur. Et non, bah mais je suis passionnée d'histoire, en fait. Et l'Écosse, j'ai trouvé ça, mais magnifique. Si vous êtes jamais allé en Écosse, Eric, allez en Écosse.
2: J'irai. Elle est où votre plage ?
3: À Nice ?
2: Oui.
3: Parce qu'en Écosse, en Écosse, j'ai envie de vous dire non.
2: Mais allez pas.
3: C'est la réserve.
2: La plage de la réserve.
3: Oh là là. Alors, il y en a plusieurs. Parce que la réserve, c'est aussi un endroit mythique où il y a un restaurant qui est là depuis très longtemps. D'ailleurs, il est sur les cartes postales.
2: Comment il s'appelle ?
3: La réserve.
2: D'accord.
3: Ah non, mais on fait pas compliqué, non ?
2: Oui, je vois, c'est simple, c'est très bien. Plage de la réserve, restaurant La Réserve.
3: Tout à fait. Et dans le film Bryce de Nice, là, il commence, la première scène est sur une plage. C'est l'une des plages de la réserve. Et maintenant, moi, ma petite plage où j'allais avec mon grand-père quand il essayait de m'apprendre à nager, le pauvre, il a jamais vraiment réussi. Était sur des petits rochers un peu plus loin. Et malheureusement, avec le réchauffement climatique, la plage, elle n'existe plus vraiment.
2: Mais vous retournez quand même, vous retournez régulièrement à Nice, mais ces rochers, vous les retrouvez quand même
3: Les rochers, j'ai un petit, mais mon petit rocher. De toute façon, je peux aller que sur le rocher, il n'y a plus la plage. Donc,
2: C'est les lieux des premiers amours, j'imagine aussi.
3: Même pas. Non, mais vraiment, moi, j'ai.
2: Si vous avez un environnement romantique extraordinaire, vous n'en profitez pas.
3: Non, parce que je suis partie trop tôt.
2: Vous êtes partie à 17 ans, il n'y a pas eu de petit flirt avant 17 ans.
3: Au grain de café, au café d'à côté.
2: En plein match de baby-foot, bien sûr.
3: C'est
2: bien
3: quand même
2: sûr.
3: Plus pratique.
2: Évidemment. Alors, il y a un autre lieu qui compte pour vous, c'est Berles-Alpes.
3: Oui, aussi, oui. Berles-Alpes, c'était mon autre grand-père. Donc, celui qui a créé la boîte de glace en arrivant d'Italie, que mon père a repris ensuite. Et il avait sa maison là-bas.
2: Avec des chevaux.
3: Et là, pareil, vous allez trop rire, je crois. Parce qu'en fait, j'avais peur des chevaux. Un désastre.
2: Donc il essaye de vous transmettre quelque chose.
3: Et puis il m'a même offert une ânesse pour mes 10 ans.
2: C'est sympa. Tout le monde ne peut pas dire qu'il a.
3: Elle est encore là, elle s'appelle Poupette.
2: C'est vrai.
3: Elle est dans le Var.
2: Ouais. Ok.
3: Et Poupette et Clochette. Et il a essayé de me faire monter à cheval. J'ai tenté. Il a compris que c'était pas tellement ça. Donc du coup, il me mettait à la corvée de leur donner le foin. Et tout.
2: Lucie Bernard-Denis, on va découvrir dans un instant que ça démarre très jeune la carrière pour vous, à 12-13 ans. C'est à peu près l'âge qu'on est en train de se raconter, là d'ailleurs, puisqu'on est sur le collège et le lycée. Puis on va parler de votre arrivée à Paris avec l'aventure de la Star Academy. Et tout ce que vous allez découvrir de la France, finalement, parce que c'est la première tournée qui va aussi vous permettre d'aller un petit peu partout. Chacun ses produits de beauté, vous en avez forcément. Peau sèche, peau grasse, peau déshydratée. On va aller en France pour parler de peau et de peau à problème. Si on est plusieurs à la maison, on peut vite se retrouver débordé. Bien, Catherine Quicandon, aujourd'hui, vous nous proposez une idée qui conviendra à tous.
4: À Saint-Germain-sur-Meuse, un petit village de 200 habitants à une cinquantaine de kilomètres à l'ouest de Nancy, il y a une star.
5: Le chavon de Cléopâtre.
6: Le savon de Cléopâtre.
4: Effectivement, un savon qu'elle aurait apprécié car il est à base de lait d'ânesse. Laurence est la savonnière du Moulin. Elle produit et fabrique des cosmétiques bio.
7: Ce qu'on propose, ce sont des savons avec 50% de lait d'ânesse et de la cosmétique allant jusqu'à 76% de lait d'ânesse. Et on est les seuls en France à mettre autant de lait. Donc, vous avez de la crème pour le visage, le sérum antiride, du moussant pour la douche, de la crème pour les mains, même de la crème pour les hommes.
4: Ah bah oui, merci pour eux. Le lait d'ânesse est reconnu depuis très longtemps pour ses vertus nourrissantes, apaisantes et anti-âge, c'est la classe. Laurence utilise le lait de ses propres ânesses, elle en a 15 car elle est avant tout une éleveuse passionnée. Et pour accompagner ces demoiselles, il y a aussi Étienne, le mâle reproducteur. Étienne. Laurence utilise aussi d'autres ingrédients et ils sont tous du coin.
7: Par exemple, on utilise l'huile de cartame, elle est fabriquée à Lay-Saint-Rémy à côté de Pagny-sur-Meuse. On a un savon au safran, le safran il vient de la vallée de la Meuse, tout en bio naturellement. On fait des boules de bain, tout le monde adore, et c'est le bicarbonate extrait des carrières de Saint-Germain-sur-Meuse.
4: Tout est en bio et Laurence y tient beaucoup.
7: Vous avez 3 contrôles par an sur le terrain, sur les ânes, sur le lait et puis surtout... Le pourcentage de bio est important. Normalement, en bio, c'est un minimum de 25% de bio dans le produit. Nous, on monte jusqu'à 76% de bio. Ça veut dire que ce sont des ingrédients qui sont propres. On sait d'où ça vient, on sait comment c'est fait et on sait qu'il n'y a pas de chimie dedans.
4: Mais comment Laurence a eu l'idée de devenir savonnière ? Eh bien, tout simplement.
7: Un matin, je me suis levée et j'ai dit à mon mari, je vais faire des savons au lait d'ânesse. Et il m'a dit, t'es folle.
4: Eh bien, pas tant que ça, car ça fait 16 ans et Laurence vend partout dans le monde. Bonne nouvelle, la relève est assurée par son fils qui a ouvert un laboratoire pour continuer la fabrication. Plus d'informations sur la-savonnière-du-moulin.com. Merci à Ila Malka d'ici Lorraine pour cette idée qui fait la peau toute douce. Ici, ça entreprend à Saint-Germain-sur-Meuse avec la savonnière du moulin.
3: Ah, si.
4: Et ses produits bio au lait d'ânesse.
2: Parce que Lucie, elle me dit, je veux le nom de la marque.
3: Ah oui, mais moi, j'étais à fond là. C'est un sujet.
2: Vous adorez le lait d'ânesse, vous l'utilisez.
3: Et puis en plus, moi, je suis une grande partisane du fabriqué en France. Donc,
2: oui, ouais. Puis on parlait des gens qui entreprennent. Vous avez entrepris avec votre sœur Magali, votre propre marque de mode. Hein,
3: exactement,
2: aussi,
3: la gamine au fond de la classe qu'on va relancer bientôt. Exact.
2: Je ne vois pas du tout de qui vous parlez.
3: Au
2: fond de la classe.
3: Ah, mais moi, tout est lié.
2: Et votre sœur ou...
3: Non, c'est moi. Ah, c'est clair qu'elle a lavé A+. Moi, je ne savais pas que ça existait. Donc.
2: On vous a reconnu. Lucie Bernardoni est encore avec nous pendant une bonne demi-heure, là, jusqu'à 21h. On retrace sa vie à travers les lieux qui l'ont marqué. Et ça vous parle sans doute parce que vous connaissez peut-être les régions qu'elle a traversées. Et surtout Nice, où elle est née.
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2: Avec une chouette nouveauté, Bruno Mars, On My Soul, sur Ici.

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0: Le point sur les fermetures nocturnes avec Cédric Frémy.
3: Trois autoroutes sont déjà fermées. La 51 en direction de Gap entre Oraison-la-Brianne et Aubignosque jusqu'à 6h pour travaux. En direction de Marseille, la 50 entre Aubagne et Manpenty jusqu'à 7h. Et également jusqu'à 7h en direction de Marseille, la 55 entre le convergent des Pennes Mirabeau et Capinède. À partir de 21h en direction de Marseille, la 50 sera fermée entre La Ciotat et la bifurcation pour la 52. Sur la 7 en provenance de Marseille, la sortie 31, les Pennes Mirabeau. À Aix, la bretelle reliant la 8 en venant de Nice à la 51 en direction de Marseille. À Grance, la nationale 569 dans les deux sens entre la 54 et Clé-Sud et dans le sens Fosse-Salon entre le village des Marques et Clé-Sud. À Sénas, vous ne pourrez pas rentrer sur la 7 en direction de Marseille. À Salon-Nord sur la 7, la bretelle de sortie en provenance de Lyon et la bretelle d'entrée en direction de Marseille seront fermées. Et sur la nationale 568, la sortie Port-de-Bouc. Et à partir de 22h, le tunnel de Toulon sera fermé en direction de Nice. Tous les détails et les horaires sur ici.fr/Provence.
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4: Elle a fait plein de choses, elle a écrit pour les autres, elle continue de le faire. Répétitrice à la Star Academy sur TF1 depuis 2022 jusqu'à cette année. Elle s'apprête, là, dans un mois, à rejoindre la Comédie Bastille à Paris dans une pièce d'Éric Delcourt. On va en parler, ça s'appelle Napo. C'est déjà à l'affiche depuis quelques jours. Autrice aussi, compositrice, interprète et finaliste de la Star Academy. Lucie Bernardoni est avec nous jusqu'à 21h. Ça commence très jeune.
5: Ah oui, j'ai toujours j'ai toujours tout commencé super jeune.
4: Et à quel moment la musique arrive dans votre vie ?
5: Oh, elle arrive, je pense, au moment où je m'en rends même pas compte, mais là où je commence à vraiment me dire, tiens, c'est intéressant, je dois avoir une dizaine d'années.
4: Dizaine d'années ?
5: Ouais, peut-être un petit peu avant, je découvre avant que j'aime écrire et que chanter.
4: Vous vous souvenez qui vous écoutiez ou qui vous inspirait, dans les chanteurs français par exemple, quand vous aviez 12 ans, 13 ans ?
5: Alors déjà, mon père était un grand fan et toujours de Michel Sardou, donc j'en pouvais plus déjà. Mais par contre, ouais, dans la première cassette audio pour les plus jeunes.
4: Hein, ça fait vieux audio. Ça.
5: Hein. Ouais.
4: Là, on prend une claque. Là.
5: Pour les plus jeunes, cassette audio, ouais. Une cassette, un crayon, ouais. Vous comprenez pas.
4: On rembobinait.
5: Voilà, on rembobinait. C'était Céline Dion, la première cassette audio.
4: C'est résolument d'actualité, elle qui est à Paris.
5: Oui, j'ai trop hâte, je vais aller la voir. Et
4: ouais, c'est vrai.
5: Ouais.
4: Vous avez de la chance.
5: Ouais.
4: À la Plénitude Arena, c'est à Nanterre. Pour cette série de concerts, elle est avec nous quelques temps. Vous avez 12 ans, et à 12 ans, c'est un peu la période où tout bascule. Hein, ouais. Ça commence très jeune, on l'a dit, à 12 ans, il y a ça.
5: Je reconnais le générique.
4: C'est Graines de Star sur
5: M6. Oui.
4: Avec Laurent Boyer.
5: Exactement. Alors ça, c'était ma première télé. Oh là, j'ai encore l'image du générique avec les étoiles.
4: Exactement,
5: qui tournent.
4: Toutes les couleurs et tout.
5: Hashtag vieille personne, je suis. Voilà.
4: Mais vous avez gardé un bon souvenir de ce moment ?
5: C'était super. C'est une super belle expérience. Et puis en plus, à l'époque, je rappelle, on envoyait nos cassettes vidéo ou audio. Et ils faisaient des annonces à la télé si on voulait y participer. Et puis moi, je commençais à chanter. J'étais tellement timide que je me suis dit, pourquoi pas ? Et à mon grand étonnement, on m'a rappelé et j'ai pu faire ma première télé.
4: C'est top, ça. Il y aura du doublage aussi, assez jeune, vers 12, 13, 14 ans.
5: Juste après. C'est grâce à... Alors, c'est pas grâce à ça, parce qu'avant, j'avais déjà envoyé... Vous vous rappelez de Télépoche ?
4: Ah, bien sûr.
5: Ça existe encore, non?
4: Alors, je ne saurais pas vous dire là, si bon, ça bref. Existe toujours, mais bah, je vois très bien.
5: J'avais découpé une annonce.
4: Les poches et les aides.
5: Oui, j'avais découpé une annonce, ils cherchaient la voix de la petite sirène 2. Et j'avais envoyé aussi ma cassette, et c'est grâce à ça que j'ai pu faire du doublage ensuite, puisque là, bon, on était quelques-unes, et puis finalement, ouais. J'avais pas été prise.
4: Vous voyez, vous remuez le couteau, là. Je sais que c'est quelque chose, ça vous a énervé de pas
5: être. Ah, non, pas énervé, ça m'a rendu triste.
4: Bah, c'est normal, en plus, vous étiez enfant, il y a 12-13 ans.
5: Non, mais c'est beau, et avec mon papa, on a un truc, c'est que dans leur appartement, il y a un truc qu'on a appelé le balcon du désespoir. En fait, on y va.
4: C'est
5: ça, il fait exprès pour me faire rire. Depuis que je suis petite, on va là, et c'est le moment où on peut tout se dire.
4: Ouais.
5: Et là, je pleurais. Je fais, bah, on va sur le balcon du désespoir, tu verras, ça va aller mieux, on va discuter. Et donc, mais c'était ma première déception. Et c'est tant mieux, en même temps, j'ai appris plein de choses. On n'est jamais, il n'y a pas d'échec, on apprend, c'est tout.
4: Évidemment. Il y a des joies de vivre qui arrivent. Vous êtes au lycée,
5: oui.
4: On est au lycée Masséna, vous êtes en terminale, c'est le jour de la rentrée.
5: Oh là là.
4: C'est un jour très important, il se passe ça.
5: Oui.
4: C'est ce qu'on entendait dans ces années-là.
5: Tout à fait, avec le Nokia 3310.
4: Exactement, qu'est-ce qui se passe? Qui vous appelle?
5: Eh bien, ceux qui m'appellent, ce sont les producteurs de la Starac. En 2004, donc, puisque moi, j'avais fait les castings de la Starac. Et on m'avait annoncé en août que finalement, j'étais remplaçant. Puisqu'il y a toujours des remplaçants dans les...
4: Liste d'attente.
5: Non, on appelle ça les remplaçants.
4: Ah, carrément.
5: Oh oui, il n'y a pas de gravité avec ça. Mais bon, liste d'attente, c'est plus élégant. Bon, bref, il n'y a pas d'attente du tout.
4: C'est au cas où l'autre est mal.
5: Quelqu'un,
4: il a un rhume, il peut pas.
5: Ça peut arriver.
4: Là,
5: et donc, finalement, quelqu'un s'est désisté.
4: Mais est-ce que ça ne vous met pas encore plus la niaque?
5: Ah,
4: de
5: oui.
4: Se dire, on m'appelle, on me dit que ce n'est pas moi,
5: mais
4: finalement, ça peut l'être.
5: Bah, ou non, parce qu'au moment où on m'a dit que ce n'était pas moi, je me suis dit, bon, ce n'est pas moi, tant pis. Et là, j'avais prévu de faire une terminale assez chaotique, hein, à base de baby-foot. Donc, voilà. Donc, finalement, ce n'est pas plus mal que je ne sois pas là en terminale.
4: Le café dans le Vieux-Lys, vous remercie.
5: Ah ben, on l'embrasse. Hein. Je lui ai fait perdre beaucoup d'argent, du coup, on n'y étant pas.
4: Mmh.
5: Et donc là, oui, on m'appelle et on me dit, bon, bah, demain, la Starac débute.
4: Non, mais demain,
5: oui,
4: vous faites les bagages le jour même.
5: Ah ben, je pars le jour même. Donc, je suis partie 3 ou 4 heures après,
4: en avion,
5: avec mes parents.
4: À Paris.
5: À Paris. Et le soir même, on enregistrait le reportage. Parce qu'il n'existait pas, ce reportage de moi. Donc, voilà, donc on a tout. Voilà. Et le lendemain, merci, je rentre au château. Et c'est pour ça que je dis toujours que j'ai quitté ma vie en 3 heures.
4: Alors, vous laissez vos études, puisque je l'ai dit, hein, c'est le jour de la rentrée en terminale, mais je vous félicite, parce que vous étiez tellement énervé que plus tard, vous avez passé l'équivalence de votre bac, un certificat, me semble, d'une capacité en droit.
5: Une capacité en droit, c'est l'équivalence du bac avec des études de droit, j'ai adoré. Pendant le Covid, on va pas se mentir, je m'embêtais un petit peu. Et c'est là que j'ai monté ma boîte avec ma sœur et que j'ai repris mes études parce que ça me perturbait de pas avoir mon bac. Et donc je l'ai passé et je l'ai eu. Et je suis trop contente.
4: Félicitations. Comment il est ce château de Damary-les-Lys en Seine-et-Marne?
5: Eh ben, il est plus petit que ce qu'il n'y paraît.
4: C'est le château de la Starac. Hein.
5: Voilà. Et il est. Moi, c'est un peu ma petite maison de cœur, quoi. Pas petite, alors on se comprend, hein. C'est quand même. Ça va, c'est pas un T2. Hein.
4: Non, une belle hauteur sous plafond.
5: Belle hauteur sous plafond. Quelques petits travaux, hein, c'est sûr.
4: Vous avez laissé des traces, je crois que tous les élèves laissent des signatures, des petites bricoles comme ça dans le château.
5: Oui, dans le château, oui, mais comme nous, notre saison 4, on vivait pas dans le château, on avait juste les cours dans le château. Moi, j'ai laissé une petite trace, donc comme j'écris beaucoup, j'ai écrit entièrement toute la porte des toilettes du bâtiment qui est maintenant le bâtiment de production dans lequel j'arrivais pour travailler tous les jours et qui à l'époque était l'endroit où nous on vivait. Donc j'ai encore mon mot là-bas.
4: Génial. Alors la suite on la connaît, c'est cette aventure de la Star Academy qui vous pousse jusqu'à la finale face à Grégory Lemarchal.
5: Quand on a...

0: sans votre voix de tout 17 ans, quoi.
1: Bébé.
0: C'est trop mignon. Alors, un des duos que vous avez fait, Grégory.
1: Oui, voilà, comment oublier.
0: Qu'est-ce qu'il reste de lui en vous?
1: Bah, il reste. Il est toujours là, et puis moi, j'aime énormément ses parents, sa sœur.
0: Fondation Le Marchal Père, et notamment son papa.
1: Et l'association Grégory Le Marchal, d'ailleurs, si on en parle deux secondes, ils ont besoin toujours de vous, des gens, des dons, plus petits qu'ils soient, et ils ont fait avancer énormément de
0: choses.
1: Alors,
0: on rappelle que c'est pour aider les gens qui sont atteints de mucoviscidose.
1: De la mucoviscidose, bien
0: Grégory
1: sûr.
0: Nous a quittés, il avait 23 ans, il me semble, de cette maladie.
1: Exactement, et il y a des avancées maintenant, et je sais que il y a beaucoup de gens atteints de la mucoviscidose qui arrivent à beaucoup mieux s'en sortir. Il y a des nouveaux médicaments qui arrivent, mais bon, pour ça, la recherche avance et ils ont besoin aussi des gens. Donc moi, je garde énormément de beaux souvenirs maintenant.
0: Alors on en parle un, parce que Lucie Bernard-Denis, vous avez parti avec Grégory Le Marchal et quelques camarades partout en France.
1: Exactement.
0: Avec cette première tournée. Première date, c'était à Amnéville, le 2 avril 2005. Il y a plein de dates, on va les évoquer d'ici 21h sur votre radio. Ici, ça marche ici, qu'en pensez-vous? 40 000 à 50 000, c'est le nombre de personnes victimes chaque année d'une mort subite en France. Face à un arrêt cardiaque, chaque minute compte, on le sait.

0: aussi pour des rendez-vous associatifs. Christophe Pommier-Gas, qui est à l'origine du projet, explique comment ça se passe pour emprunter un défibrillateur. Il répond aux questions de Richard Domi.
1: Un prêt gratuit qu'on va contractualiser dans un contrat où on va demander une caution forcément pour le prix de l'appareil. On va vous demander de vous assurer que vous êtes bien assuré en responsabilité civile. Mmh. Et puis, point, c'est tout. On s'organise pour remettre le défibrillateur en main, rappeler comment on l'utilise. D'accord. Et on le récupère dans les mêmes conditions.
0: Non mais franchement, l'idée elle est géniale, en plus d'être très utile. Alors ici en Normandie ça marche, mais vous tiens, qu'en pensez-vous? Gaëlle, par exemple, surprise par l'initiative, quand je lui montre l'article sur notre site ici.fr, elle fait oui de la tête.
2: Bah, je trouve ça très bien parce que ça permet aux gens de se former, ça permet aux gens aussi de, en cas de problème, d'avoir ce qu'il faut sous la main.
0: Alors j'ai voulu faire un petit test, je me trouve actuellement devant la gare, j'en ai profité pour demander à Gaëlle et Frédéric s'ils savaient où se trouvait le défibrillateur le plus proche de nous.
2: Pas du tout.
3: Non, pas du tout.
0: Bon, je pense que nous aurions été très nombreux à avoir la même réponse, mais alors, quelle conclusion en tirer? Est-ce que la population est assez formée?
2: Non, on n'en parle pas suffisamment. Je veux dire, moi, mes amis ne sont pas forcément formés. Moi, je le suis, mais eux, non.
0: Comment pourrions-nous changer ça? Je pose la question à Frédéric.
3: Faites une petite formation à l'école, au plus jeune, à partir du plus jeune âge, ouais. Et un petit peu plus de... d'informations, ouais, de, un petit peu partout, ouais, de signalétique. Ouais.
0: Pour Gaëlle, la solution se trouve aussi dans les formations.
2: Peut-être faire des formations en dehors du PSC1, notamment.
0: Alors, petite pause, PSC signifie prévention et secours civique.
2: Pour pouvoir former les gens à l'utiliser, justement, de manière responsable et de manière... plus correct.
0: Depuis quelques mois, l'association Réseau Défibrillateurs Citoyens croule sous les demandes et a donc eu l'idée d'étendre ses services. Une antenne a par exemple tout récemment vu le jour dans le Haut-Rhin et à terme, l'association souhaiterait pouvoir se rendre utile dans toute la France.
4: Merci beaucoup Robin Bernot avec des sources qui nous viennent du ministère de la Santé. Merci aussi à ICI Normandie. Lucie Bernardoni, votre invitée encore pour quelques minutes. Vous restez, Lucie ?
5: Bien évidemment.
4: On a encore des choses à se dire et encore plein d'endroits en France que l'on n'a pas évoqués. Eh bien, on va le faire dans un instant sur ICI.
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4: Ah, c'est vrai qu'on se balade dans toute la France, on y va, on ira, c'est un autre temps, et c'est Zaz.

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2: C'est en 2002 qu'elle a signé son premier contrat. Elle avait 14-15 ans. Premier single, Je suis mes pas. Vous me le confirmez,
3: ah, oui,
2: Bernard Denis.
3: Oui, oui, tout à fait.
2: D'où on vous suit, hein, depuis, depuis 20h et depuis l'âge de 17 ans, là, moment, hein, où le public vous rencontre et vous découvre dans le château de la Star Academy. Je rappelle que vous êtes finaliste, vous allez en devenir la répétitrice. Vous travaillez 3 ans sur votre premier album, oui. Mélancosmiaque.
3: Oh, bien, bravo.
2: C'est, je ouais, me suis entraîné tout le temps.
3: Pas facile.
2: Vous serez, non, mais si, vous serez choisi pour interpréter Sheila dans la comédie musicale R. Je retrace rapidement oui, la oui. carrière. Il y a même, je crois, Louise dans la comédie musicale Je vais t'aimer.
3: Ah oui, ça c'était génial aussi, il y a 2 ans.
2: Et mmh. puis il y a le théâtre que vous aimez. Oui. Vous êtes à l'affiche, rappelons-le, de Napo à Paris en ce moment. Pour vous, dès le mois d'octobre, à la comédie Bastille.
4: Comment ? Moi, Napoléon Bonaparte, ce matin, j'étais à 600 km d'ici en train de pilonner les Anglais. Et qu'une explosion plus tard, je me retrouve dans un Paris que je ne reconnais pas. Aujourd'hui, la France est dirigée par des présidents. Mais non ! Et ils sont élus, quoi ? Démocratiquement. C'est un cauchemar. La France de 2026 est en colère, elle est à genoux. Et c'est pour ça que je suis revenu. Pour sauver la révolution.
5: Voilà !
4: Récupérer mon pouvoir.
5: Oui !
4: Et anéantir les Anglais !
5: Quoi ?
4: On anéantit les Anglais !
2: Ben voilà un extrait de Napo. Alors je dis, vous le découvrez cet extrait.
3: Oui,
2: pièce d'Éric Delcourt.
3: C'est génial. Cette pièce, alors déjà Éric, c'est Éric Delcourt. On lui doit.
2: Auteur de référence, on lui doit beaucoup de succès.
3: On lui doit beaucoup de succès au théâtre. Et en plus d'être un super auteur, un super comédien, c'est un ami et quelqu'un de vraiment génial. Et pour moi, c'est un honneur parce que je faisais partie de la lecture de cette pièce il y a plus de 2 ans. Donc ouais. là, c'est sa reprise cette année pour la 2e saison consécutive. Et Napo, c'est une super équipe de comédiens. Et l'histoire, elle est géniale. C'est-à-dire que on n'imagine pas l'idée, il fallait la voir, Napoléon arrivé en pleine campagne présidentielle 2026-2027.
2: On entend dans l'extrait, quoi, voilà.
3: Voilà.
2: Débarque, il découvre Paris qu'il n'a pas eu depuis longtemps.
3: Et il s'entoure d'une équipe, et là, ça va être tout un tas de catastrophes absolues avec des punchlines géniales. Je laisse aux gens découvrir ouais. le tout, mais vraiment, merci aussi aux gens de se déplacer au théâtre.
2: Ouais.
3: Parce que c'est vraiment important, et les gens sont de plus en plus nombreux à se déplacer au théâtre et à soutenir les comédiens et les pièces. Et c'est très, très, très intéressant.
2: Découvrir ce petit théâtre qui est juste en face des anciens locaux de Charlie Hebdo. Il y a beaucoup de sensibilité dans ce théâtre, la Comédie Bastille, un tout petit théâtre qui est très agréable. Il y a évidemment, on ne peut pas s'empêcher de penser à celui qu'on n'attendait pas. On l'a tous dit, en 2017, Emmanuel Macron, même s'il avait exercé plusieurs fonctions d'État, il est un peu cet homme qu'on n'attendait pas. C'est difficile de ne pas, c'est pas comparer, mais y penser.
3: Oui, il peut y avoir un parallélisme, c'est vrai. Donc, c'est vraiment une satire de toute la politique et puis surtout de ce qu'est devenu le monde et de ce qu'est devenu la société. Alors, Napo arrive un peu avec son côté un petit peu, dictateur quand même, hein, en disant, mais comment ça on peut pas trousser les gens? Non, on ne peut pas trousser les gens. Et donc, il arrive avec tout son... comment dire, ce côté un peu bourru, et il apprend petit à petit aussi, et il soulève la question de, on est quand même, il y a une évolution certes, mais sur certains points on est quand même ridicule et un peu arriéré sur certains points.
2: Je le vois avec son costume de Napoléon tenir un téléphone portable, l'anachronisme est assez drôle.
3: Mais c'est ça qui est beau, c'est beau à la Jean-Yann dans ses films,
2: ouais.
3: Et c'est là où il est fort.
2: C'est facile quand même aussi à la mise en scène pour faire correspondre comme ça 2 époques finalement.
3: Oui, et c'est là où c'est intelligemment fait. Il y a un rebondissement toutes les 2 secondes. On ne s'ennuie jamais. C'est dynamique et surtout, il y a beaucoup de choses dénoncées à travers des blagues et voilà. L'humour parfois peut dire bien des choses.
2: Entre les visiteurs et The Dictator de Sacha Baron Cohen, c'est vrai qu'il y a un peu de ça.
3: C'est exactement ça.
2: Hein.
3: Cette pièce, elle est moderne, elle est profonde et elle est très très drôle puisque vraiment, il n'y a pas de limite.
2: Napo, le candidat que personne n'a pu venir à la Comédie Bastille. C'est en ce moment que vous y serez à partir du mois d'octobre.
3: À partir du 15 octobre.
2: À partir
3: exactement.
2: Du 15 octobre. Mais vous pouvez aller voir Lucie, évidemment.
3: Oui, mais avant.
2: Vous pouvez y aller aussi.
3: Il y a toute une équipe de comédiens qui sont en train de jouer et Jeanne Pajon qui joue le rôle de Sarah. Et d'ailleurs, j'embrasse tous les comédiens de la pièce et j'ai très très hâte de les retrouver.
2: Vous allez évidemment sur les moteurs de recherche pour connaître les horaires, pour réserver. C'est en ce moment, en tous les cas, Napo, Éric Delcourt. Il n'est pas tout seul, hein, il a coécrit ce texte également.
3: Avec Tony Zanier.
2: Exactement.
3: Avec
2: donc
3: Tony
2: comme ça, on a presque cité tout le monde. Lucie Bernardoni, le théâtre, c'est donc dans, environ un mois. 2 avril 2005, Amnéville. Première date de tournée de la Star Academy.
3: Ouais, alors on est resté un petit bout de temps en plus à Amnéville avant. Et si mes souvenirs sont bons, il y a eu un fait historique, je crois que le pape est mort pas loin après.
2: Possible.
3: Ouais, 2005, hein. Et puis en sortant de scène, on avait vu que le pape était mort, ça nous avait fait quelque chose. C'est pour ça qu'on se souvient pas mal d'Amnéville. C'est là qu'on avait monté la tournée.
2: Que des salles où vous avez eu le temps un petit peu de vous arrêter dans certaines...
3: Non, on pouvait pas trop. En plus, c'était une période où on était vraiment les gens, il y avait pas tous les réseaux sociaux, donc les gens étaient en masse autour de nous, c'était assez impressionnant.
2: Il y aura le Zénith de Pau, il y aura la Halle Tony Garnier, il y aura le Parc des Expos à La Rochelle, Toulon,
3: Nice.
2: Évidemment. Oui. Évidemment, on joue à la maison. Il y aura Paris.
3: Bercy, on avait joué deux fois à Bercy.
2: La Réunion,
3: mon Dieu. Quel souvenir.
2: C'est beau, la vie. Quand on joue à la maison, ça se passe comment?
3: Alors, je me rappelle que j'avais très peur. Et que c'est vrai que le public niçois, alors pardon, hein, mais c'est vrai que c'est pas le plus chaleureux. En général, le public dans le Nord et les gens du Nord, c'est vrai qu'à Lille, par exemple, ça n'a rien à voir.
2: Et tout le monde parle tout le temps du public du Nord,
3: mais c'est la vérité.
2: Le plus chaleureux, le plus accueillant.
3: C'est la vérité. Ah ouais. C'est pas du tout la même chose. C'est vrai qu'on fait des captations de spectacles à Lille et pas forcément dans le Sud. Vous voyez que je suis pas si chauvine. Hein.
2: Je vois ça.
3: Il y a des choses quand même. Déjà, on est un peu plus mou des fois. On prend le temps, nous.
2: Alors, il y a plein d'autres régions que vous connaissez. On pourrait se parler de la Normandie.
3: Ah oui, j'adore la Normandie. Et puis d'ailleurs, Mathieu Johan, qui était avec moi à la Starac à l'époque,
2: salut,
3: normand.
2: Mathieu.
3: Ah ouais, bah oui, qui s'occupe en plus de moi maintenant.
2: Bah ouais, bah
3: maintenant
2: il
3: je travaille avec
2: beaucoup d'artistes,
3: le pauvre. Et il est de là-bas, donc puis moi j'adore. En fait, j'adore les endroits où il fait pas chaud.
2: Quel endroit en Normandie? Il y a une ville comme
3: bah,
2: ça.
3: Bah oui, je suis déjà allée. Forcément, je connais Saint-Lô parce qu'il est de Saint-Lô.
2: Ouais.
3: Je suis allée tellement un peu partout. Je connaîtrai pas exactement les noms exacts.
2: Trouville, Ouistreham.
3: Trouville, oui,
2: Oulgat,
3: très joli. Ouais. Très joli. Et j'ai oublié le nom de l'autre, pas de
2: Lisieux, je sais pas.
3: Lisieux, oui, je suis allée visiter.
2: Un peu plus dans les terres.
3: Moi, j'ai vu Sainte-Thérèse de Lisieux.
2: Oui.
3: Là, oui, je suis très croyante. Alors, attends, me lancez pas, je vais parler deux heures.
2: Non, j'ai bien compris. Je peux vous lancer. La Bretagne également.
3: Ouais. Bah oui, il fait froid. Il fait froid, il y a des crêpes, je suis très contente.
2: Et alors, autre lieu marquant, c'est Biscarros.
3: Oui, mais Biscarros, en fait,
2: pourquoi
3: c'est parce qu'il y a une radio là-bas, on les salue, FGL, et parce que ça a été compliqué pour eux cet été avec les incendies, et j'ai fait des plateaux radio où je chantais mes chansons à l'époque, et j'ai toujours été super accueillie par les gens, et je trouve les gens là-bas très gentils.
2: Mmh.
3: Et à chaque fois, je m'attache beaucoup les techniciens, les gens qui nous amènent, le chauffeur qui vient nous chercher à la gare, qui nous ramène les coordinateurs. Et j'ai un souvenir là-bas, je suis retournée plusieurs fois d'affilée, et un souvenir magnifique. Et je les embrasse parce que ça n'a pas été... Ils ont tout perdu cet été, donc je les embrasse tous chez FGL aussi.
2: Je continue ce tour de France parce que, on se rend compte qu'il y a plein d'endroits que vous appréciez, comme Biarritz.
3: Mais la France est magnifique, en fait. Biarritz, alors j'en ai parlé parce qu'en fait j'aimerais y aller, c'est le seul endroit que je connais pas.
2: Toute la région même.
3: Je connais pas bien Biarritz.
2: Jean de Luz, côté Guétari.
3: Je connais pas. Et c'est vrai que j'aimerais beaucoup. On m'en a beaucoup parlé et je suis ce côté du sud m'intrigue et j'aimerais bien pouvoir y aller.
2: Et alors, vous ne connaissez pas ou peu la Corse?
3: Alors je connais la Corse parce que j'y suis allée.
2: Une copine.
3: Avec mon ami d'enfance qui est...
2: Ah d'accord, avec un copain.
3: Ah ouais, c'est comme mon frère. Moi, j'ai gardé tous mes amis d'enfance à partir de la maternelle. Donc.
2: Mais pourquoi la Corse? Vous nous avez parlé de Corse quand on a préparé cette émission et vous ne connaissez pas tant que ça,
3: pas
2: vous
3: tant
2: aimeriez
3: que ça, j'y suis allée vraiment dans le fin fond de la Corse, dans un petit village dont j'ai oublié le nom. Et j'y suis allée que deux fois, et alors que c'est une merveille et j'ai hâte d'y retourner. Mais c'est vrai que j'ai tellement travaillé beaucoup, beaucoup dans ma vie. Je n'ai pas eu le temps de partir où je voulais. Alors, j'ai aucune excuse parce que quand je descends à Nice, je pourrais aller en Corse, mais c'est vrai qu'il va falloir que je remédie à ça. Je trouve que la Corse est un endroit sublime.
2: Le Lot-et-Garonne, la Nouvelle-Aquitaine, ça c'est aussi des lieux que vous connaissez?
3: Oh, certainement, mais franchement, j'y suis allée partout. Et c'est ça qui est beau dans notre
2: pays. Vous disiez, la France est belle.
3: La France
2: est belle.
3: Qu'est-ce
2: que vous lui trouvez de beau?
3: Mais en fait, les paysages, les gens, il faut apprendre à... Je trouve que quand on voyage en France, il faut essayer d'aller vraiment dans les endroits et parler aux gens. Et il y a toujours quelqu'un qui va vous raconter une histoire sur l'ancienneté de la ville, sur pourquoi ce village est comme ça. En fait, il faut parler aux gens. Et je trouve qu'elle a gardé son âme, la France. Il y a des endroits qu'on ne connaît même pas sur la carte. Il y a des endroits où je suis allée, des petits trucs. Je me dis, mais ça existe. Et en fait, vous allez là-bas, vous êtes accueillis. Et puis, vous regardez, et autour, c'est magnifique. La France, elle est diversifiée. Les paysages, il y a la mer, la montagne. Mais il y a des trucs sublimes. Moi, je trouve que on parle pas assez. Et heureusement que vous êtes là, hein, sur ICI et avec cette émission, mon cher Eric.
2: Merci Lucie.
3: Pour en parler, parce que vraiment, ça fait honneur à la France.
2: Lucie Bernard Denis, votre invitée, merci. Parce que
3: merci beaucoup.
2: Il n'est de bonne compagnie qui ne se quitte à un moment donné, et on va devoir.
3: C'est voilà. Fort beau cette phrase.
2: Oui, tout à fait. Je sais pas moi. C'est Philippe Bouvard. Tiens, je vais lui rendre hommage. Ah bah c'était oui. Une phrase de Philippe Bouvard qui nous a quitté il y a pas longtemps. On va refermer le carnet de voyage.
3: Oui.
2: Cet album photo qu'on a feuilleté ensemble, c'est sympa.
3: Merci beaucoup pour l'invitation. J'ai passé un super moment et j'ai hâte d'écouter les autres émissions.
2: Ça, c'est très gentil.
3: Eric,
2: merci
3: bravo
2: beaucoup Lucie
3: pour cette émission.
2: C'est sympa. La suite. Le théâtre, je rappelle, Napo, le candidat que personne n'a vu venir en ce moment, la Comédie de Bastille, à partir de la mi-octobre, ça c'est pour vous Lucie. Pas de Star Academy cette année, hein, vous l'avez annoncé dans la presse. Et puis il y aura d'autres projets, elle écrit pour elle, elle écrit pour les autres. La musique est dans sa vie en permanence, donc je suis convaincu qu'il y aura de belles surprises dans les prochains mois. Merci Lucie encore une fois, on salue toutes les équipes d'ICI Azur, les Niçois et les Niçoises et l'arrière-pays niçois qui étaient contents de vous entendre ce soir. Rendez-vous sur ici.fr pour écouter l'émission, la partager, on adore. Et puis on se retrouve avec plaisir dès demain. Salut.
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2: Et pour s'ambiancer jusqu'à 21h, voici les Bee Gees.

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1: Il est quelle heure, Lucie Bernardoni?
2: Il est 21h, mon cher Eric.
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3: Bonsoir à tous, mais quel est donc le secret des tubes des années 80 pour être toujours aussi efficace? Allez, jusqu'à 22h, on va essayer de trouver la réponse. Ce soir, ça commence comme ça.

0: Dépêche Mode, Can't Get Enough.
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0: Premier succès international en 81 pour ce jeune groupe anglais sur lequel on n'aurait pas vraiment parié à l'époque. Hein. De la musique à base de synthétiseurs, bon, ça semblait pas vraiment fait pour durer. Et pourtant, Dépêche Mode est devenu l'un des plus gros vendeurs de l'industrie musicale mondiale. Et ce titre est même devenu aujourd'hui un hymne dans les stades de foot anglais. Alors le secret des tubes des années 80, c'est qu'ils sont faits pour durer. La suite, je vous propose un corps à corps en compagnie du groupe Images.

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1: Jimmy Cliff, c'était Reaganite. J'adore cette chanson sortie en 83 parce que c'est le soleil de la Jamaïque et le talent d'un des plus grands chanteurs de reggae. Mais c'est aussi parce qu'elle a été écrite et composée par un drôle de duo. LaToya Jackson, la grande sœur de Michael, et Amir Bayan du groupe Kool & The Gang. Bon, ça c'est une anecdote, ça vaut ce que ça vaut. Hein. Tiens, à ce propos, saviez-vous que Raymond Asso, auteur de Mon Légionnaire, avait lui-même été légionnaire? Bon ben voilà, c'est fait. Allez, tout de suite, c'est la version de Serge Gainsbourg, sortie en 87, Mon Légionnaire, dans 100% années 80.

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1: Mel Brooks, c'était It's good to be the king. 1982. Au cinéma, on découvre un film dingue, La folle histoire du monde. L'histoire du monde de l'âge de pierre à la Révolution française de Mel Brooks. Alors lui, sait tout faire. Alors il chante même la chanson du film, It's good to be the king. Et c'est un tube mondial. Allez, changement d'ambiance. Dans un instant, un tube sur la dissuasion nucléaire de Russian Sting. Juste après ça.
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7: Le point sur les fermetures nocturnes avec Cédric Frémy.
8: Jusqu'à 5h du matin, à Aix-en-Provence, la bretelle reliant l'A8 en venant de Nice à l'A51 en direction de Marseille est fermée. À Grance, c'est la Nationale 569 que vous ne pouvez pas emprunter dans les deux sens entre Clé-Sud et l'A54. Et dans le sens Fosse-Salon, entre le giratoire du village des Marques et Clé-Sud. Et puis en direction de Marseille, fermeture de l'A50 entre la Ciotat et la bifurcation pour l'A52. Jusqu'à 6h du matin, sur l'A7 en provenance de Marseille, la bretelle de sortie 31, les Pennes Mirabeau est fermée. À Sénas, vous ne pouvez pas rentrer sur l'A7 en direction de Marseille. À Salon-Nord sur l'A7, la bretelle de sortie en provenance de Lyon et la bretelle d'entrée en direction de Marseille sont fermées. De même que sur la Nationale 568, la bretelle de sortie Port-de-Bouc. En direction de Gap, fermeture de l'A51 entre Oraison-la-Brianne et Aubignosc. Et à Toulon, le tunnel en direction de Nice. Enfin, jusqu'à 7h en direction de Marseille, la 55 est fermée entre le convergent des Pennes Mirabeau et Cap Pinède et la 50 entre Aubagne et Mempenty.
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L'aventurier, c'était Indochine. Ici. Indochine qui nous donne rendez-vous le 20 novembre prochain pour découvrir le film Arena Tour, enregistré lors de leur dernier concert. Mylène Farmer, elle nous donne rendez-vous aussi dans 34 salles de cinéma en France le 27 octobre pour découvrir le film de son prochain album, Égrégore. Mais tout de suite, on écoute Plus Grandir.

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1: On va refermer la boîte à tubes des années 80 pour aujourd'hui. Dans un instant, place à 100% chansons françaises et on se retrouve demain, même endroit, même heure. Passez une belle fin de journée avec ici votre radio. Il est 22h.
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2: Le point sur les fermetures nocturnes avec Cédric Frémy.
3: Jusqu'à 5h du matin, à Aix-en-Provence, la bretelle reliant la 8 en venant de Nice à la 51 en direction de Marseille est fermée. À Grans, c'est la nationale 569 que vous ne pouvez pas emprunter dans les deux sens entre Clé Sud et la 54 et dans le sens Fosse-Salon entre le giratoire du village des Marques et Clé Sud. Et puis en direction de Marseille, fermeture de la 50 entre la Ciotat et la bifurcation pour la 52. Jusqu'à 6h du matin, sur la 7 en provenance de Marseille, la bretelle de sortie 31, les Pennes Mirabeau est fermée. À Sénas, vous ne pouvez pas rentrer sur la 7 en direction de Marseille. À Salon-Nord, sur la 7, la bretelle de sortie en provenance de Lyon et la bretelle d'entrée en direction de Marseille sont fermées. De même que sur la nationale 568, la bretelle de sortie Port-de-Bouc. En direction de Gap, fermeture de la 51 entre Oraison-la-Brianne et Aubignosc. Et à Toulon, le tunnel en direction de Nice. Enfin, jusqu'à 7h en direction de Marseille, la 55 est fermée entre le convergent des Pennes Mirabeau et Cap Pinède et la 50 entre Aubagne et Mempenty.
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0: Le point sur les fermetures nocturnes avec Cédric Frémy.
2: Jusqu'à 5h du matin, à Aix-en-Provence, la bretelle reliant la 8 en venant de Nice à la 51 en direction de Marseille est fermée. À Grans, c'est la nationale 569 que vous ne pouvez pas emprunter dans les deux sens entre Clé-Sud et la 54. Et dans le sens Fosse-Salon, entre le giratoire du village des Marques et Clé-Sud. Et puis en direction de Marseille, fermeture de la 50 entre la Ciotat et la bifurcation pour la 52. Jusqu'à 6h du matin, sur la 7 en provenance de Marseille, la bretelle de sortie 31, les Pennes Mirabeau est fermée. À Sénas, vous ne pouvez pas rentrer sur la 7 en direction de Marseille. À Salon Nord sur la 7, la bretelle de sortie en provenance de Lyon et la bretelle d'entrée en direction de Marseille sont fermées. De même que sur la nationale 568, la bretelle de sortie Port de Bouc. En direction de Gap, fermeture de la 51 entre Oraison-la-Brianne et Aubignosc. Et à Toulon, le tunnel en direction de Nice. Enfin, jusqu'à 7h en direction de Marseille, la 55 est fermée entre le convergent des Pennes Mirabeau et Cap Pinède et la 50 entre Aubagne et Menpenti.
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1: 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Et le cocktail américain, c'est quoi ?
2: C'est un cocktail grillé avec une sauce américaine, tomate, échalote, une pointe de cognac, du vin blanc. C'est un peu relevé.
3: Un déca,
4: pâté, jambon, c'est du cornet, gruyère, cantal, rosbif, jambon de pays.
5: Eh ben tout ça, ça va aller dans la blanquette.
2: Bon appétit.
6: Rien n'est meilleur qu'un bon steak frit. Rien n'est meilleur qu'un bon.
7: Moustache et les gros mineurs, emportés par un swing follement sympathique, chantaient « Rien n'est meilleur qu'un bon steak frites ». Un plat de bistrot qui fait l'unanimité, à condition d'un bon faux filet ou onglet de chez le boucher et des frites maison. Beaucoup trop de restaurants succombent à la facilité de la frite surgelée, ultra transformée, amidon modifié, fibre de pois, sucre, souvent trop molle, trop grasse et trop salée.
8: On va manger des frites.
9: Oh oui, des frites.
7: Frites. Non, la frite, la vraie, celle de la femme et de l'homme moderne, est confectionnée uniquement de pommes de terre qu'on épluche, Binge, Mona Lisa ou Rosabelle, qu'on plonge en double cuisson dans un bain d'huile de tournesol, colza ou graisse de bœuf pour les puristes. Un peu de sel et basta.
10: Comme ça, la maison, avec mon papa et ma maman, quand ça nous prend, on s'éclate à la frite. Oh oui, des frites, des frites.
7: Dernièrement, le journal Libération a eu la bonne idée de faire un tour opérateur de la meilleure frite à Paris.
10: Je suis un drogué, je me drogue à la frite.
7: Côté street food, deux adresses pour les junkies de la pomme de terre, un néo-kebab chez Mehmet, rue Ramet dans le 18e arrondissement et Patate dans le 6e rue Saint-André-des-Arts. Une échoppe, sa vitrine et une barricade de grosses pommes de terre, cornet de frites à 4 euros.
11: Coupez-les en fines lamelles, plongez-les dans l'huile bouillante, salez-les et vous aurez des frites. Ni Dieu, ni maître, mais des frites, bordel.
7: Autre pépite, Chantefable, 93 avenue Gambetta, du très gourmand Tom Lefebvre. Il propose des frites croustillantes qui brillent dans les miroirs de cette belle vieille brasserie 1910 avec une entrecôte de compétition et une carafe de Saint-Joseph. On n'est pas loin du paradis. Dans le peloton de tête également, les frites du Cornichon, un néo-café populaire, 2 rue des Goncourt, dans le 11e arrondissement. 8 euros le cornet au comptoir, avec une pinte de bière jupilaire, et tout va bien. Le Paul Chêne des Frères Dufour, rue du Cherche-Midi, contrairement à leur nom, pas de frites au four, mais de l'inattaquable bien doré.
12: Mais maintenant on en a une friteuse sans odeur, Seb.
7: Enfin, dans l'esprit des baraques à frites des ch'tis de Roubaix ou de Tourcoing, à Vitry-sur-Seine, dans le Val-de-Marne, place Robespierre, près de la mairie, cornet de frites à 3,50 €, préparé avec amour et surtout avec de la graisse de bœuf.
10: Je ne peux pas me passer de frites, c'est plus fort que moi, ça me rend fou.
7: Les tops du journal Libération, les meilleures frites de Paris à consulter sur Internet. Toutes affaires cessantes, stop au quinoa, boulgour et autres usurpatrices de patates douces qui n'a strictement rien à voir avec le tubercule de Monsieur Parmentier. Paris la frite, Paris cornet, Paris l'enfance.

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1: Bonjour Johan.
2: Salut Manu.
1: Avec un nouvel objet, croix, j'ai envie de dire, par rapport à cette table incroyable.
2: Croix. Écoute, cette table, j'ai eu un véritable coup de cœur. J'en ai souvent, malheureusement, c'est une maladie. Mais alors là, si tu veux, quand je l'ai vu arriver sur le plateau d'Affaires Conclues, parce que je l'ai acheté aussi dans le cadre de notre émission, je l'ai vu arriver sur le plateau, je me suis dit, elle est incroyable. Tu as vu ce piétement? Alors, il faut savoir qu'elle pèse, on dit un âne mort dans le Berry, tu sais bien. Mais le piétement est entièrement en bronze, patiné à l'antique. En plus, tu vois, là, on retrouve cette patine un petit peu verdâtre, tu vois. Et puis surtout, tu as vu, c'est un branchage avec des corneilles qui sont là, tu vois, accrochées aux branches. Et puis surtout, elle a un plateau de verre ovale. On l'a décrit un petit peu pour
1: tête,
2: nos... elle est dans un état extraordinaire. Alors, cette table, elle date des années 70. On est complètement sur le design et la décoration, on va dire un petit peu néoclassique, un peu à la Giacometti, qui faisait beaucoup de mobilier très organique comme ça, avec des représentations animalières, dans le bronze, beaucoup. C'est vraiment une sculpture très brute, tu vois, très organique. Et puis le fait que ce soit devenu une table basse, qu'il ait eu l'idée finalement de que ce soit un piétement avec un plateau en verre, tu as vu, très épais, qui fait plus de 2 cm, c'est la déco que j'aime, ça, tu vois.
1: Ouais.
2: On est dans quelque chose de vraiment de pas courant. Elle est intrigante.
1: Sa valeur.
2: C'est une table qui se vend très cher. J'ai pu remarquer dans les galeries, entre 1800 et 2000 euros, je crois. Oui. C'est vraiment un objet d'exception. Et puis, c'est de la grande décoration, comme je l'aime.
1: J'adore.
2: C'est beau, hein. Tu valides aussi?
1: Moi, j'ai envie de repartir avec.
2: Allez, on va la charger, mais c'est toi qui charges. Hein.
1: Alors, ça va être plus compliqué.
2: Bon.
1: Va falloir qu'on nous aide. Merci beaucoup, Johan.
2: Avec plaisir.
1: À très vite.
2: À très vite.
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3: Bonjour Daphné Michelin.
4: Bonjour.
3: Je vous ai pas fait peur quand même.
4: Non.
3: Hein non, non, de toi on n'en a pas à avoir peur. Hein. On est curieux en revanche. On parle de patrimoine, de curiosité en Romardèche et on vous pose des questions parce que vous avez souvent la réponse. Pourquoi Daphné, la fameuse raviole de Romans est-elle garnie de comté? Non mais c'est vrai. Est-ce qu'on aurait pu imaginer un fromage local dedans?
4: Un peu plus local. Hein.
3: Bah,
4: excellente question Philippe. Mais attention, on parle bien de la raviole d'origine.
3: Ah, oui.
4: Parce qu'aujourd'hui on a quand même un petit peu des ravioles bigou.
3: Oh,
4: hein.
3: Oui, il y a tout.
4: Il y a un peu de tout. Ouais. Cela dit, au Moyen Âge, elle était aussi garnie de viande et de légumes. Mais ça, c'est il y a longtemps. Et donc, vous touchez là, en fait, à l'essence même de la raviole traditionnelle, car oui, l'ingrédient incontournable de la vraie raviole de Romans, donc la raviole du Dauphiné, hein, qu'on connaît tous, eh bien, c'est le comté et pas un autre.
3: Alors, pourquoi ce choix de fromage qui vient du Jura?
4: Eh bien, tout simplement, parce que le comté était au Moyen-Âge et jusqu'au 19e siècle, eh bien, le fromage affiné qui circulait le mieux, en tout cas, grâce au commerce entre les régions. On le trouvait facilement sur les marchés de la vallée du Rhône. Sa pâte ferme, mais aussi fondante, hein, supportait bien le transport et se mariait à merveille avec la crème et le persil qui composent la farce de la raviole.
3: Donc c'est pas un hasard, c'est presque une histoire de logistique.
4: Bah, un petit peu, oui. Hein. La raviole, c'est un plat de fête à l'origine qui était servi à Pâques et aux grandes occasions. Il fallait un fromage donc, de qualité, goûteux, qui tenait en tout cas à la cuisson et qui se conservait bien. Donc le comté cochait toutes ses cases.
3: Hein.
4: Et c'est ainsi qu'il s'est imposé, on pourrait dire, hein, comme l'ingrédient incontournable au point de devenir quand même un véritable marqueur de la recette traditionnelle.
3: Ah oui, en effet. Donc si demain on mettait un autre fromage dans la raviole,
4: eh bien, on n'aurait plus une raviole de Romans,
3: ah
4: Philippe.
3: Non.
4: Et les puristes vous diraient que ce serait même une hérésie. Hein. Le label IGP, donc indicateur géographique protégé de raviole du Dauphiné, qui a été obtenu en 2009, veille d'ailleurs à ce que la recette authentique soit respectée. Farine de blé tendre, œufs frais, comté, fromage blanc, persil et crème, et pas d'improvisation possible.
3: Ouais.

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1: Nous sommes en cœur de ville, à deux pas de l'hôtel de ville, et nous allons éveiller vos papilles aux saveurs vietnamiennes. Bonjour You.
2: Bonjour Lucie. Bonjour. Xin chào Lucie.
1: Ça veut dire bonjour.
2: Ouais, c'est ça.
1: Xin chào. Il y a un seul bonjour ou il y a plusieurs bonjours quand c'est l'après-midi ou quand c'est...
2: Le vietnamien, on dit xin chào, c'est un mot politesse. N'importe à quelle heure, on dit xin chào. Aussi bien le soir, aussi bien du matin.
1: Xin chào.
2: C'est ça.
1: Alors, You, vous êtes arrivé en France, vous étiez un jeune adolescent, vous aviez 15 ans seulement.
2: C'est ça, en 1975.
1: Vos grands-parents étaient issus d'un petit village du sud.
2: Du sud, dans le delta de Mekong. C'est 200 km de Saigon.
1: Comment s'appelle ce village?
2: Alors, ce village, on l'appelle de Cao Nguyen.
1: Pourquoi est-ce que vos parents ont quitté le pays, ont venir s'installer en France?
2: Oui, parce que nous sommes nationales françaises et quand le Vietnam devient un pays indépendant, nous sommes plus les bienvenus et l'ambassade de France nous a demandé rapatriement.
1: Donc vous n'avez pas eu le choix, on vous a imposé de quitter le Vietnam.
2: C'est ça, c'est ça.
1: Et pourquoi l'Auvergne? Qui a décidé de la région?
2: On avait à Paris, dans les banlieues de Sarcelles, une vingtaine de familles, vietnamiens comme nous d'ailleurs, rapatriement. Il y a une assistance sociale qui s'occupe de notre groupe en question pour vous voir installer dans des villes.
1: Vous n'aviez pas l'idée d'ouvrir un restaurant au départ?
2: Non. Ils ont trouvé qu'à Clermont-Ferrand, il y avait Michelin qui embauchait, bien sûr, des étrangers sans parler un mot français pour faire le manutention.
1: Mais vous aviez 15 ans. You, à 15 ans, évidemment, on ne va pas commencer à travailler. Vous avez été un petit peu à l'école tout de même?
2: Que je n'avais pas le choix. Il faut que j'aille trouver le travail pour pouvoir aider la famille. Car mon père, il est très âgé. Et comme je suis l'aîné de la famille, il fallait trouver un travail, aider les parents,
1: nourrir la famille,
2: aider les parents.
1: La pression reposait sur vous. Vous avez été travailler dans quoi, dans quel domaine?
2: Oui, j'ai travaillé dans des restaurations, alors, au Buffet La Gare. C'était sous direction de M. Gorce.
1: Quartier des Salins, ancienne gare routière.
2: C'est ça.
1: Ça va parler à pas mal de Clermontois, ça.
2: Oui, c'est ça. J'avais fait aussi travailler dans des wagons, des trams, ça s'appelle des trams corail.
1: Votre travail, c'était de servir à manger aux gens.
2: C'est ça. Alors, comme j'avais 15 ans, je ne savais pas parler un mot français, et j'étais le plongeur. J'ai fait les vaisselles, aidé le cuisinier pour la salade, tout ça.
1: Oui.
2: Mais sinon, je n'étais pas cuisinier.
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3: Bonjour Élodie Fonce.
4: Bonjour Angélique.
3: Oui. L'engagement associatif, pour vous, c'est une vraie vocation. Vous êtes tombée dans la marmite de l'associatif très très jeune.
4: Oui, c'est ça. Je suis arrivée en tant que stagiaire il y a 17 ans dans l'association et j'en suis jamais partie. J'étais administratrice depuis plus de 11 ans et du coup là, je suis nouvelle directrice depuis le 1er janvier.
3: Le collectif Manifeste à Montbéliard, on le connaît bien. On connaît aussi forcément le Festival des Mômes à la fin de l'été, juste avant la rentrée scolaire.
4: Alors oui, comme vous l'avez dit, notre grosse manifestation, donc c'est le Festival des Mômes qui a lieu fin août. Ensuite, on co-organise avec la ville de Montbéliard et l'Office de Tourisme du Pays de Montbéliard les Journées Gourmandes en septembre. Et on est présent sur le marché de Noël, donc c'est une grosse partie de notre activité également, avec nos 3 chalets de vente de boissons et notamment notre célèbre vin chaud.
3: Qu'est-ce qui fait que cet engagement associatif est présent aussi pour les jeunes aujourd'hui? Alors, pas forcément pour adhérer à l'association ou faire partie du bureau, mais pour venir vous donner un coup de main sur les manifestations.
4: Alors, c'est vrai qu'on a pas mal de jeunes, on en a plus d'une centaine qui nous rejoignent sur les manifestations. Alors après, nous, comme on leur dit, c'est toujours un petit plus dans le CV. Ça fait des connaissances, des relations, on rencontre du monde, on rencontre d'autres jeunes. On peut rencontrer aussi des professionnels, selon aussi le secteur. Si, par exemple, sur le Festival des Mômes, si c'est quelqu'un qui veut partir dans la petite enfance ou autre, il peut se faire aussi des relations. Donc voilà, ça apporte aussi un petit plus et c'est toujours une expérience sympa à vivre.
3: Mais oui, c'est vrai que c'est une expérience sympa. Vous êtes nombreux? Combien vous êtes dans l'association?
4: Alors nous, on a plus de 150 bénévoles adhérents à l'année et donc une centaine de jeunes qui nous rejoignent sur nos manifestations.
3: Qu'est-ce que vous diriez à quelqu'un qui n'oserait peut-être pas encore franchir le pas, quel que soit son âge, pour venir rejoindre le collectif Manifeste?
4: L'essayer, c'est l'adopter. Non,
3: Excellent.
4: Non, il faut venir essayer. Après, voilà, chacun fait, tous les savoir-faire sont les bienvenus. Chacun fait comme il veut, comme il peut. Après, voilà, ça reste des bénévoles. On essaye de toujours prendre en compte leurs désirs, ce qu'ils aiment faire, leur hobby, par exemple, s'ils aiment la peinture ou autre. Voilà, les mettre sur des choses qu'ils aiment faire. Et puis voilà, venir essayer. Après, ça coûte rien d'essayer de venir nous rejoindre sur une manif et puis de voir si on veut revenir par la suite ou pas.
3: Bien sûr, et quand l'ambiance est bonne, hein, forcément, ça motive davantage. Les grandes lignes directrices pour 2026, vous les avez déjà ?
4: Alors là, on va rester principalement sur nos manifestations, donc le Festival des Mômes, Journée Gourmande et Marché Noël. Après, on apporte notre concours à la ville de Montbéliard et à de nombreuses associations locales sur leurs organisations de manifestations, telles que le Carnaval des Enfants, là, le 17 février, Ma Ville en Terrasse en juin, et aussi le Semi-Marathon du Lyon en septembre. Donc voilà, on a planning assez chargé. Pour l'instant, on se tient à ce planning-là, mais on a des projets peut-être pour la suite.
3: Et ça, c'est positif aussi. Oui. Merci beaucoup, Elodie France.
4: Merci beaucoup, Angélique.
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5: Avant d'être une figure de la politique nationale, François Mitterrand était un enfant de Jarnac, qui aimait contempler les paysages et liser tout ce qui lui tombait sous la main. Une enfance simple qu'il qualifiait lui-même de lumineuse. François Mitterrand est né le 26 octobre 1916 au numéro 22 de la rue Abel-Guy à Jarnac. Donc, la famille compte déjà 4 enfants et il y en aura 3 autres après lui. Donc au total, Joseph et Yvonne Mitterrand, ses parents, auront 8 enfants. Son père travaille alors au chemin de fer et il dirige la gare d'Angoulême. Mais en 1919, changement de vie. Joseph reprend la vinaigrerie familiale et les Mitterrand s'installent définitivement à Jarnac. À ce moment-là, notre jeune François passe beaucoup de temps chez ses grands-parents maternels, les Lorrains, dans leur maison de Touvent. Là, on est situé dans le sud de Charente, on est tout proche d'Obtère, sur Dronne. Et cette période, eh bien, elle joue un rôle considérable dans son parcours, puisque c'est là qu'il va développer ce besoin, comment dirais-je, presque instinctif d'un contact avec la nature, hein, et puis ce goût prononcé pour la marche, qu'il conservera d'ailleurs tout au long de sa vie. Côté éducation, le futur président grandit dans une famille catholique, bourgeoise, plutôt conservatrice. Par contre, on lit beaucoup chez les Mitterrand, François y compris. Il restera d'ailleurs un lecteur boulimique toute sa vie. Vers 10 ans, il entre en pension à Angoulême, au collège Saint-Paul, où le quotidien est plutôt rude là, avec pas mal de disciplines. Alors, c'est un élève studieux, mais sans plus. Par contre, on commence à remarquer son éloquence. Et puis arrive 1929. La maison de Touvent est vendue. Alors pour lui, c'est la fin là des séjours heureux dans la campagne charentaise, d'autant plus que sa grand-mère adorée décède quelques temps après. Arrive 1934. Là, il part à Paris pour poursuivre ses études. Et 2 ans plus tard, un événement terrible survient, la perte de sa mère. Il a alors 20 ans, et cette dernière épreuve marque en quelque sorte la fin de sa vie charentaise. Alors bien sûr, hein, François Mitterrand y reviendra très souvent, à Jarnac, mais il ne s'y réinstallera jamais, sauf dans la mort, hein, en 1996, il y a 30 ans donc, lorsqu'il choisit d'être enterré dans sa ville natale.
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2: On connaît toutes et tous la place Stanislas de Nancy, mais connaissez-vous vraiment le personnage ? Jérôme Prodhomme nous propose de le découvrir sous un autre jour ce matin.
3: Je me demande souvent ce que savent les passants de ce bonhomme de bronze qui se dresse au milieu de la place qu'on lui doit et qui porte son nom. À vrai dire, souvent peu de choses. Et pourtant, il y aurait tant à dire sur Stanislas. Tenez, voici 5 infos sur le bon Stan que tout le monde ne sait pas. La première, c'est qu'à un peu plus de 20 ans, Stanislas, c'était un sportif accompli, musclé, très cultivé, doué pour les discours. Et c'est parce qu'il était sportif et qu'il parlait bien qu'il a tapé dans l'œil de Charles XII, roi de Suède, qui, ayant conquis la Pologne, a décidé de mettre ce garçon qui lui avait fait bonne impression sur le trône. À propos de trône, Stanislas n'a pas été une seule fois sur le trône de Pologne, mais deux. Et deux fois, les Russes l'ont chassé parce qu'il ne leur était pas favorable. La troisième, c'est que Stanislas avait l'esprit large. Ben oui, alors qu'il savait que Madame de Boufflers, sa maîtresse, ne dédaignait pas aller voir ailleurs, notamment avec Pampan de Vaux, le poète de Lunéville, le Saint Lambert, le beau gosse, ou même le chancelier de la Galésière, eh bien Stanislas fermait les yeux. Peut-être parce qu'il était conscient qu'il avait 30 ans de plus qu'elle. On dit même qu'un soir qu'ils commençaient tous les deux leur petite affaire, Stanislas se serait interrompu et serait sorti du lit. La marquise, ébouriffée, aurait dit « Mais alors, sire, est-ce là tout ?» Et Stanislas lui aurait répondu « Non, madame, mais comme souvent, c'est mon chancelier qui vous dira la suite. » La quatrième chose, c'est qu'il était tolérant. Très chrétien, hein, d'une piété qui épatait les Lorrains, il recevait à Lunéville les esprits les plus libres par rapport à la religion. Voltaire, souvent en guerre contre l'intolérance de l'église de son temps, mais aussi, par exemple, Maupertuis, un athée véritable. Et tout ce monde-là discutait à table à Lunéville sans jamais s'engueuler. Et puis, la cinquième et dernière chose, c'est que c'était un bon bonhomme. Ben oui, les Lorrains ont fini par l'aimer parce qu'il a fait ce qu'il pouvait pour adoucir la rude poigne du royaume de France sur l'ancien duché de Lorraine. Bon bonhomme, il l'était aussi avec le personnel, si j'ose dire, puisqu'on sait qu'à Lunéville, on faisait tout pour lui faire plaisir. Les valets allaient même jusqu'à plonger dans la Vesouse pour accrocher des poissons à la canne à pêche de Stanislas et lui faire croire qu'il était bon pêcheur au soir de sa vie, quand il n'y voyait plus assez pour distinguer qu'un nageur avait accroché sa truite à l'hameçon. Quand vous passerez devant la statue qu'on connaît tous, souvenez-vous de ça et rappelez-vous peut-être qu'on ne peut pas résumer une vie en une image, aussi belle et bronzée, si j'ose dire, soit-elle.
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4: On fait une petite pause à la poste.
5: Belle vie.
6: Vous êtes de la télévision ?
4: Non, c'est la radio.
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7: Avec Salomé, la technicienne du son, nous sommes devant le bureau de poste Béziers-Clémenceau. La double porte vitrée s'ouvre sur une grande pièce style loft. 250 mètres carrés avec du parquet neuf en bois clair et des espaces délimités par service. Tout est fait pour que les gens se sentent bien. Et c'est le cas. À 9h, il y a déjà du monde. Aujourd'hui, la poste est multi-activité. Courrier, mais aussi banque, forfait téléphone, assurance, service à la personne et achat en tout genre. Les gens font la queue pour un rendez-vous avec leur conseiller bancaire et passent devant des téléphones à vendre ou des paquets de bonbons. L'organisation des équipes et des locaux a donc beaucoup évolué. Ici, par exemple, on accueille le public qui veut poster du courrier, mais on ne fait plus le tri du courrier. Malgré les explications de Jean-Michel Thomas, le directeur du bureau, j'avoue que j'ai eu du mal à comprendre.
8: On est ce qu'on appelle grand public, c'est-à-dire qu'on reçoit des clients toute la journée pour des opérations bancaires, des opérations courrier-colis et plein de nouveaux services. Hein.
4: C'est long parce que je viens de poser une question, vous m'avez répondu, j'ai toujours pas compris, donc c'est vrai, ça va être long.
8: Oups.
4: Donc nous, on arrive ici, on peut poster notre lettre ici quand voilà. Même, avenue Clémenceau.
8: Donc on va vous montrer des boîtes aux lettres à l'intérieur et des petits chariots.
4: Ouais.
8: Et ça part à midi une première fois ou plusieurs fois dans la matinée et dans la journée, d'accord. De l'autre côté. Et après, on ne s'occupe plus de rien.
4: D'accord, vous faites juste là, on vous le donne.
8: Voilà.
4: Ok, excusez-moi.
8: Et le matin, on a des structures pleines qui arrivent, je vais vous montrer où ça arrive. Allez, venez.
4: Ok. Donc là, on a un couloir avec à gauche plein de placards.
8: Salle de pause.
4: salle de pause ou qu'une petite table avec le petit frigo.
9: Voilà, on doit avoir le petit micro.
4: C'est très bien. Oui, mais c'est bien de se dire que effectivement c'est pareil chez vous.
9: Je vous emmène dans les.
4: Et là, on ouvre la porte, c'est comme une porte avec un hublot, c'est avec un.
9: Hop, c'est pour éviter, comme la porte est ouverte tout le temps, c'est comme dans les cuisines en fin de compte. C'est une zone de passage, on faut absolument qu'on puisse voir s'il y a quelqu'un derrière.
4: Ah oui, bien sûr.
9: Ensuite, dans l'espace co, il y a 4 zones. Une zone pour les pros, une zone pour les courriers-colis, les gens qui viennent faire des affranchissements ou venir chercher une lettre, etc.
4: Et ça, c'est pour le coup, on est vraiment dans l'entrée. Là, les gens, ils font la queue et hop, c'est le premier poste. Les gens, ils vont tout droit et il y a une dame qui est là pour affranchissement, etc.
9: Ouais.
4: Ok.
9: Ensuite, ici, vous avez un relais pick-up. On flash sur cet automate et on peut retirer des colis en fin de compte.
4: Parce que pour le coup, là, c'est comme devant tous les grandes surfaces.
9: Exactement.
4: Mais il y en a un aussi spécial poste.
9: Ouais.
4: Ça fait partie des questions que je me posais. Aujourd'hui, il y a la poste pour recevoir des colis, mais il y a Amazon, FedEx, machin. Est-ce que ça passe aussi par la poste? C'est des réseaux de vous ou c'est des réseaux parallèles?
9: FedEx et puis Amazon, comme vous l'avez cité à l'instant, c'est des sociétés externes. En fin de compte, ça n'a rien à voir avec le groupe La Poste.
4: Okay.
9: Alors, on a des partenariats avec UPS, avec DHL.
10: C'est la particularité d'Amazon.
7: Guillaume Mancera de la communication.
10: C'est notre premier client. Puisqu'aujourd'hui, les flux de colis passent par la poste.
4: Ah, d'accord.
10: Mais c'est aussi notre premier concurrent parce qu'ils développent eux-mêmes leur propre ligne logistique.
4: Ah, ok. Ouais.
10: Donc, ça se passe très bien avec eux. Hein. Mais est-ce que demain, avec les flux Amazon, est-ce qu'ils passeront toujours par la poste?
4: Pick-up, c'est la poste.
10: Voilà. Nous, on veut développer les consignes pick-up.
4: Ah, bien sûr.
9: On va continuer la visite.
4: Mm-hmm. Allez.
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1: Le point sur les fermetures nocturnes avec Cédric Frémy.
11: Jusqu'à 5h du matin, à Aix-en-Provence, la bretelle reliant la 8 en venant de Nice à la 51 en direction de Marseille est fermée. À Grans, c'est la nationale 569 que vous ne pouvez pas emprunter dans les deux sens entre Clé-Sud et la 54. Et dans le sens Fosse-Salon, entre le giratoire du village des Marques et Clé-Sud. Et puis en direction de Marseille, fermeture de la 50 entre la Ciotat et la bifurcation pour la 52. Jusqu'à 6h du matin, sur la 7 en provenance de Marseille, la bretelle de sortie 31, les Pennes Mirabeau est fermée. À Sénas, vous ne pouvez pas rentrer sur la 7 en direction de Marseille. À Salon Nord sur la 7, la bretelle de sortie en provenance de Lyon et la bretelle d'entrée en direction de Marseille sont fermées. De même que sur la nationale 568, la bretelle de sortie Port de Bouc. En direction de Gap, fermeture de la 51 entre Oraison-la-Brianne et Aubignosque. Et à Toulon, le tunnel en direction de Nice. Enfin, jusqu'à 7h en direction de Marseille, la 55 est fermée entre le convergent des Pennes Mirabeau et Cap Pinède et la 50 entre Aubagne et Menpenti.
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12: Comme ils sont susceptibles d'entendre ce petit cours, je vais faire attention, je vais être sympa avec nos chers petits anges aujourd'hui.
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12: Pot péplard. Garçon ou fille, c'est la question que tous les futurs parents entendent évidemment. Bah, dans tous les pays du monde, quand on attend un heureux événement, l'entourage demande souvent « Anéhé, alors, pote péplard hein ?» Garçon ou fille, ça permet de choisir, de bien choisir le cadeau de naissance évidemment. Pote, c'est un gars, ur pote. En breton, ça fonctionne à tout âge. Ur pote, un gars ou un garçon. Et plard, ur plard, c'est une fille ou une femme d'ailleurs. Pote péplard, gars ou fille. Mais on peut préciser, si on veut être sûr, pour les jeunes enfants, leur potric, un petit gars, un jeune garçon, potredigou au pluriel, un peu plus dur à retenir, hein. Potredigou. Et plaric, c'est pour une jeune fille, une petite fille, plarigou au pluriel. Voilà, c'est simple, mais comme toujours, c'est simple quand on connaît. C'est sûr, c'est plus facile après. Donc, pour les gars, pot, potric, potredigou. Pour les filles, plar, plaric, plarigou. Au pluriel.
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12: Et maintenant, un nom de bateau. Ça change et on en voit souvent dans les ports avec le mot Havel, en mot composé. Havel, c'est le vent. Bon, c'est sûr que du vent, ça aide quand on est en mer. Donc les marins choisissent souvent des noms en rapport avec le vent. Havelvour, par exemple, du vent de mer, Havelvour. Mais on entend aussi, on peut lire Haveldro, le tourbillon. Ça, c'est le vent qui tourne. Haveldro. Autre possibilité, toujours. Havelpen ou Havelaben, expression moins appréciée car ça indique où ça parle du vent de tête, Havelaben, le vent de face qui n'aide pas beaucoup en mer, et sinon Haveldré ou Haveladré, ben là c'est pour ceux qui veulent du vent arrière. Mais voilà, ce sont de très beaux noms qu'il faut préserver évidemment, comme les noms lieux, comme les noms de famille, comme notre belle langue en fait. Mais ça se fera que si l'on fait tous un petit effort. Je vous laisse et je vous dis à demain, même heure, d'Ahenta. et bon vent.
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1: J'irai à l'époque des mammouths et ça veut dire l'époque la préhistoire.
2: À l'époque où il y avait les dragons et la guerre. Parce que j'aime bien la guerre. Comme ça, je me bats.
3: Quand je serai à l'époque de Jurassic World, je m'en ferai pour pas me faire manger.
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5: Bah moi, j'aimerais bien aller dans le futur, parce que dans le futur, j'aimerais voir le monde quand on sera ado ou mamie.
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7: On est au Halles, Vauban.
8: Et on est dans votre bar, Muriel.
7: Le bar des Halles, exactement.
8: Bon, qu'est-ce qui s'y passe dans ce bar qui est ouvert sur les Halles, mais aussi sur la terrasse extérieure?
7: Les gens peuvent aller chercher à manger et boire et se mettre où ils veulent dans les Halles. C'est libre.
8: Et vous avez le bar et juste en face, l'approvisionnement.
7: Oui, et là on a la cave à vin, donc ce qui permet aux gens qui ne veulent pas boire le vin des Halles de choisir une bouteille, que ce soit blanc, rouge, rosé, et de se faire plaisir sur les tarifs en fonction de chacun.
8: Et vous travaillez avec différents producteurs?
7: On a des vignerons en direct, après on a d'autres fournisseurs, et c'est surtout des vins de la région.
8: Ah, c'est votre spécificité.
7: Oui, on va en avoir un petit Morgon ou un petit Chablis, mais sinon c'est que des vins de la région, en priorité. Des vins du Roussillon, de Maury, de Collioure, hein, on a déjà un très bon choix.
8: Qu'est-ce qui est très demandé ici?
7: Il y a quand même beaucoup de gens maintenant qui se rabattent sur le blanc. C'est vrai qu'avant, on était vraiment sur du rouge. Et là, le blanc a presque dépassé le rouge. Après, best-seller, ça dépend de chacun, de son palais, de son choix, de son budget. Beaucoup de gens apprécient le fait d'aller chercher à manger à droite, à gauche, de se prendre une bonne bouteille s'ils en ont envie, ou de boire un vin qui est bien aussi, mais qui est un peu plus abordable.
8: En tout cas, il y a une ambiance très festive. Hein.
7: Oui, oui, oui. Et c'est vrai que c'est super. Il y a tous les âges. On se régale.
8: Merci Muriel.
7: Merci, enchantée.
8: Allez, on va se diriger à présent vers le restaurant libanais. Ça a l'air bon ce que vous mangez?
9: Très bon.
8: Qu'est-ce que vous avez choisi?
9: C'est du mezzeh. Donc il y a du poulet, il y a de la viande hachée, donc du kefta, taboulet libanais, tambal.
8: C'est bon?
9: Oui, très bon. On se régale.
8: Il faut venir ici, hein, honnêtement, c'est un délice. Vous connaissiez cet endroit?
9: Oui, oui, oui, parce que mon papa est syrien, donc voilà, on vient rechercher ce qu'on a l'habitude de manger. Et c'est excellent, honnêtement.
8: Et alors, ça ressemble vraiment à ce qu'on mange en Syrie, du coup?
10: Tout à fait, ressemble exactement la même chose, même le goût, il ressemble énormément, quoi.
8: On voyage ici dans les Halles Vauban. Merci, messieurs, dames, bon appétit.
9: Merci.
8: Alors, vous régalez ces messieurs, dames.
11: Hein, bah, merci beaucoup. Donc, on essaye de faire au mieux, donc voilà, notre belle cuisine libanaise et syrienne.
8: Qu'est-ce que vous avez sur la plancha?
11: Shawarma à la viande de bœuf avec.

0: fondée en 1886. Mais c'était quoi avant ?
1: Lucie de Royer-Dupré. Avant le pôle des énergies, ce bâtiment, il accueillait le musée de l'électrification de Bourganeuf, qui était un musée très technique, sur l'électricité, sur l'électrification vraiment de Bourganeuf. Comment l'électricité est arrivée, sous quelle technique, les rebondissements, etc. Et puis, je crois qu'il y avait aussi toute une partie sur l'hydroélectricité, le fonctionnement des barrages. Je sais qu'il y a eu une manufacture dans le bâtiment juste là à côté. Donc, il y avait des tapisseries d'Aubusson faites à Bourganeuf. C'est vraiment intéressant, en fait. Même si, voilà, en général, l'histoire industrielle, on peut trouver ça un peu barbant. Et en fait, c'est vraiment intéressant de voir comment l'histoire du pays s'imbrique dedans. Et voilà.
2: Marie-Hélène Pougé-Chauva. Le pôle des énergies a été inauguré en 2022. Vous voyez, il est tout neuf.
0: Sur cette photo en noir et blanc là que vous nous montrez, cette photo qui date de
2: 79 exactement.
0: Manufacture
2: de tapisserie coupée. Ça a été une très grande manufacture de tapisserie d'Aubusson, hein, de la Savonnerie, qui a été créée en 1909. Bien sûr, on était estampillé Aubusson ici, mais il y avait une vraie entreprise de tapisserie internationalement connue, coupée, puisque c'est eux qui ont fait les tapis du Normandie, le grand paquebot, y compris une tapisserie dans l'Empire State Building à New York.
0: Pourquoi pas un musée aussi de la tapisserie ?
2: On ne peut pas parler à la place des élus de l'époque, mais vraisemblablement, on s'est mis à reparler. Ces événements fabuleux pour Bourganeuf sont ressortis. Et donc, les élus de l'époque ont dû se dire, c'est le moment de faire un musée de l'électrification. Tout a été refait, on a gardé les quatre murs et le toit, c'est tout.
0: Donc, il n'y a pas de tapisserie cachée sous nos pattes ?
2: Et non, et puis les tapisseries, elles avaient toutes été vendues. Et une grosse partie des cartons ont été donnés à la Cité internationale de la tapisserie.
0: Comme nous l'indique Marie-Hélène, rendez-vous à Bourganeuf pour en savoir plus sur l'histoire de l'électricité et rendez-vous à Aubusson pour connaître l'histoire de la tapisserie.

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1: Alors là, on est dans la montagne vosgienne, au-dessus de Gerbépal. Toc, toc, toc, bonjour.
2: Côme. Côme d'Orflingy.
3: Ah, ou des Frémois.
1: Un haut des Frémois.
2: Oui, voilà.
1: C'est quoi ça?
2: Voilà, c'est au-dessus de Gerbépal.
3: Perché.
1: Bon, enchanté. Je viens vous voir parce qu'on m'a dit qu'il y a double vie dans deux pays, en fait, la France et les montagnes vosgiennes, et la Mongolie et la steppe.
2: Mongole. Oui, bah, c'est une longue histoire, c'est il y a très longtemps d'ailleurs. Ouais. Il va falloir s'asseoir.
1: On est chez vous là donc, c'est ça? On se met où alors?
2: On est plutôt chez mes parents. Quoi.
1: D'accord, ok, parce que vous êtes de passage en fait à Gérardmer, c'est sympa.
2: Je suis à cheval entre la France et la Mongolie.
1: C'est ça, et en ce moment vous êtes en France?
2: Et en ce moment, comme c'est l'hiver en Mongolie, il n'y a pas trop de tourisme. D'accord. Et donc je prépare la saison pour l'été prochain en Mongolie.
1: Je peux vous demander quel âge vous avez?
2: J'ai 55 ans.
1: D'accord, ok. Bon, s'assoit, montrez-moi un peu alors votre quotidien. Rien d'extraordinaire.
2: Un PC, un site internet, et puis les emails, les agences, et puis voilà quoi.
1: Comment ça a commencé tout ça?
2: Comment ça a commencé? Oh là là. Ça a commencé très simplement, j'étais trapéziste.
1: Pas le rapport, mais bon.
2: Ouais, mais il faut bien commencer par quelque chose.
1: C'est ça, voilà.
2: Donc le point de départ est là, c'est-à-dire que j'étais trapéziste, voltigeur. On tournait en Asie, j'ai fait une chute de 12 mètres. Je suis passé à côté du filet, puis je m'en suis très bien sorti, fracture du bassin, enfin bref, 5 mois de convalescence. Et du coup, en fait, pour la saison suivante, pour les tournées de cirque, j'avais dit non, moi je fais un break, j'ai pris une claque. Je me suis amusé pendant ma convalescence à faire un projet qui a été proposé à la mairie de Paris, qui était la guilde européenne du raid à l'époque, pour aller voir les écoles de cirque en Asie. Et donc du coup, j'ai réussi à avoir des financements et je suis parti en Asie pour justement aller voir les centres de formation aux arts du cirque. Et mon premier pays a été la Mongolie. J'ai été pris au cirque d'État de Mongolie pour faire la formation de 6 étudiants au trapèze volant.
1: D'accord.
2: Et c'est à partir de là que j'ai commencé à acheter des chevaux, que j'ai croisé la mère de mes enfants, et qu'on a commencé à partir à droite, à gauche, et de plus en plus loin, et de plus en plus longtemps, et de fil en aiguille, on a fait une société, et depuis 20 ans, nous baladons les gens dans la steppe mongole.
1: La Mongolie, Oulan-Bator, la capitale?
2: Oulan-Bator, la capitale.
1: Ah, ouais. Donc vous atterrissez là-bas d'abord?
2: Alors on atterrit là-bas. Ouais.
1: Et après, je sais pas, c'est un pays qui est grand comment?
2: Alors après, la Mongolie, c'est 3 fois la France. C'est 3 millions d'habitants, 60 millions de têtes de bétail. Et en gros, il y a un peu tout sauf l'océan, quoi. Il y a de la steppe, de la taïga, les paysages alpins, le désert, les grands lacs, et puis voilà.
1: Vous avez tout exploré et puis finalement vous vous êtes arrêté quelque part?
2: On a fait un camp de base qui était proche de la capitale où là j'ai ramené énormément de matériel de France, donc dont des canoës, de la sellerie pour les chevaux. Donc à partir de là, on explorait le pays.
1: C'est ça, avec les gens qui venaient.
2: Avec
1: quoi,
2: les gens qui venaient. Alors au départ, souvent, c'était moi qui proposais, parce qu'à l'époque, ça commence à dater d'ailleurs, cette histoire. Ça a une vingtaine d'années quand même.
1: C'est ça, au début des années 2000.
2: Voilà, tout à fait. Donc à partir de là, il n'y avait pas grand-chose, et donc je proposais d'aller à droite, à gauche, et les gens se greffaient, et puis on y allait. Quoi.
1: Les Français, les Vosgiens, quoi, les copains d'ici, comment vous avez démarré?
2: Voilà, les copains d'ici, les parents, les familles, et puis après, avec le site internet, les gens qui nous trouvaient sur les moteurs de recherche classiques.
1: Il y a beaucoup de gens qui font ça, du tourisme en Mongolie depuis la France?
2: Ouais, il y en avait beaucoup.
1: Ah, à l'époque?
2: Ouais, à l'époque. En fait, le Covid a mis une petite claque.
1: Tout le monde me parle du Covid. Il y a un avant et il y a un après, hein, c'est clair.
2: Le Covid, ça y est, un truc. Hein.
1: Ouais. Donc là, tout s'est arrêté. Vous étiez là-bas, vous étiez ici, vous étiez au moment?
2: Alors
1: c'était au mois de mars qu'on a été confinés, oui.
2: Eh ben oui, c'était une histoire. Oui. J'étais en France avec mon fils pour changer d'orientation. En fait, précédemment, on faisait énormément de cheval.
1: Donc votre fils est mongol? Franco-mongol?
2: Il est frangol. tout simplement. Et j'en ai deux.
1: D'accord.
2: Précédemment, on faisait énormément de cheval, on faisait des caravanes et on partait sur trois mois à cheval et les gens ils se greffaient avec nous quoi. On avait notre troupeau, notre équipement, les cuisinières, les tentes, etc. quoi. Et du coup, on voulait un peu changer j'ai découvert en fait le vélo électrique.
1: Ah oui, comme beaucoup de gens.
2: Comme beaucoup de gens.
1: Ouais.
2: Tout à fait par hasard, ma maman avait acheté un vélo électrique, je suis monté dessus, j'ai dit « Ah, mais bingo, c'est ça qu'il faut !» Et donc, du coup, on était parti là-dessus. Donc, on voulait remplacer les chevaux par du VTT électrique. À l'époque, j'étais avec mon fils en France pour acheter ces vélos qu'on a exportés vers la Mongolie. Les VTT électriques sont passés, mais nous, on est restés confinés. Ils sont partis en camion, ils ont passé toutes les frontières, mais nous, on n'a pas pu décoller de la France.
1: Vous êtes resté un an et demi, 2 ans?
2: Ah ouais, moi je suis resté 1 an quoi. Un an, il a fallu se remettre de tout ça. Et donc maintenant on est 5 ans après. Et donc cet été on a réussi à faire effectivement la première sortie avec ces vélos-là. Donc 4 ans après quoi. Avec tout le système de recharge électrique, parce que de toute manière, on part on va explorer des choses qui sont lointaines. Donc, en fait, il n'y a pas de source électrique, quoi. Donc, on a élaboré une recharge mobile avec notre camion. Enfin, bref.
1: Vous avez des panneaux photovoltaïques.
2: On a des panneaux photovoltaïques au-dessus. Et donc, ça fonctionne très bien, en fait, d'ailleurs. En gros, on part 15 jours. Les gens, généralement, quand ils viennent en Mongolie, ils partent 15 jours, quoi. J'ai défini deux régions, c'est-à-dire le Zafran et l'Altaï. Parce que c'est un peu les régions un peu emblématiques de la Mongolie et puis elles se prêtent bien au VTT quoi. Et puis c'est encore pas encore beaucoup fréquenté quoi. Et du coup on est parti dans le Zafran et donc on a fait de l'itinérance en VTT avec des personnes et ça a fonctionné super bien quoi.
1: D'accord. Faut être sportif pour le faire?
2: Pas du tout, vu que c'était des VTT électriques, ça marche. Pour anecdote, ma maman a 75 ans. Quoi.
1: Et elle l'a fait.
2: Elle l'a fait, quoi. Puis c'est des bons vélos. D'accord. On a des VTT tout suspendus, 500 watts, enfin, ça marche bien, quoi.
1: Donc vous vivez entre les deux pays tout le temps?
2: Et du coup, je suis un peu à cheval entre les deux, quoi.
1: Mais ça se vit bien?
2: Ben écoutez, pour l'instant, je me porte pas trop mal. Quand même pas énorme, non plus. Hein. J'ai la Mongolie et j'ai la France, quoi. Dans ces deux pays-là, on peut bouger. J'ai un van, donc je peux bouger à droite à gauche. En Mongolie, j'ai un autre van et des VTT électriques, et je peux bouger à droite à gauche aussi.
1: C'est ça, vous avez la bougeotte, quoi, en fait.
2: J'ai la bougeotte et j'aime bien quand il y a beaucoup d'espace.
1: Vous l'aviez imaginé, ça, quand vous étiez petit?
2: Non, pas du tout, pas du tout, pas du tout. Mais j'avais pas non plus imaginé d'être trapéziste.
1: Et la Mongolie, c'était un rêve d'enfant ou non? C'est vraiment le hasard, hein, on est d'accord. Hein.
2: C'est le hasard, c'est la convalescence. Je regardais des bouquins, j'avais entendu parler légèrement comme beaucoup de gens. Ouais, les photos, la steppe, c'est phénoménal. Les grands espaces. C'est surtout les grands espaces, quoi. Et je pense que c'est un des rares pays là où c'est vraiment libre.
1: C'est-à-dire, oui, il n'y a pas de contraintes encore, il n'y a pas.
2: On peut dormir n'importe où, c'est pas dangereux. Et puis il y a beaucoup d'animaux, il y a beaucoup de nomades, les nomades sont accueillants, c'est des bouddhistes, enfin c'est voilà quoi.
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2: Wikizef, petit guide à l'usage des étrangers du sud du péage d'Arras en vacances dans notre belle région.
3: De retour dans la famille, aujourd'hui, vous allez fêter un anniversaire. Donc, préparation de la journée avec une de vos matantes, la table est mise à 8h alors que les invités arrivent à midi. Vous savez que vous allez passer la matinée au garde à vous parce que, évidemment, c'est interdit de s'asseoir sur les chaises, ça va bousculer son organisation. J'ai déjà dit que la matante était souvent affectueuse, mais j'ai jamais dit que c'était pas une emmerdeuse. Alors qu'elle veille à la finition de sa table, elle pousse un cri « Ah !» Un gros minou collé sous un pied de chaise. Pas un gros chat, hein, un mouton. Elle se baisse pour le ramasser, elle se relève et elle dit « Eh, biche, berloque, mi, j'ai encore rien bu !» Ne paniquez pas, Wikizef est là pour vous aider. Je berloque, vous avez la définition dans ce merveilleux livre, le Wikizef illustré, toujours en vente pour la somme modique de 18 euros au profit d'une association. La mienne. Berloque, c'est vaciller. Le stade au-dessus, c'est balocher. Et le stade encore au-dessus, c'est avoir du vent dans les voiles. Tout dépend de la taille de la canette. Et la phrase complète, c'est « Eh ben, je berloque, mais j'ai encore rien bu !»
4: Définition.
3: C'est une manière imagée de demander un peu de soutien parce que chat tourne, elle voit des étoiles. Et aussi, vous laisse présager une bonne journée d'anniversaire parce qu'elle précise bien « J'ai encore rien bu !» Ça signifie que ça va venir et que tout vient à qui sait déboucher une bouteille. Et c'est aussi pour vous dire qu'il est 8h du matin et que ceux qui berloquent à ce temps-là, parce qu'ils ont déjà entamé les hostilités, ben, chez que des buvrolles. Par contre, elle sait qu'à un moment dans la journée, si elle reberloque, elle saura pourquoi. Et elle dira, je crois que je suis un peu carvé. Je vais arrêter les bulles. Le sien, tu peux m'amener une bière? Ça fait foncer. Que voulez-vous? Comme dit l'adage, qui a bu, buvra.
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5: Bonjour à toutes et tous, bienvenue dans Affaires classées, le podcast. Pour le second numéro de cette saison, je vous propose de nous rendre en juin 1996 dans la cité balnéaire de Biarritz. Jean-Gabriel Beda, un enseignant retraité, disparaît subitement. Sa villa est sans dessus-dessous et pour les policiers comme pour ses proches, une seule question. Que lui est-il arrivé? Réponse dans un instant.
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5: Michel est morte d'inquiétude. Cela fait maintenant 5 jours que Jean-Gabriel, son cousin, ne donne plus signe de vie. Enseignant à la retraite, le sexagénaire vit seul dans sa confortable maison du 26 rue Marie Duprat à Biarritz. Michel a bien tenté de le joindre, à moult reprises, le téléphone sonne dans le vide. Elle est passée devant l'habitation, les volets demeurent désespérément clos, les stores sont baissés. Comme s'il s'était soudain absenté. Bizarre. Jean-Gabriel n'a évoqué aucun projet de voyage à ses proches. Quant au bistrot du coin où il a ses habitudes, le midi, le patron ne l'a pas vu davantage. Redoutant un malaise fatal, Michel se résout le 25 juin 96 au matin à composer le 18 et faire appel aux sapeurs-pompiers. Un équipage démarre de la caserne d'Anglette. Quand ils arrivent sur place, les hommes du feu font le même constat. Le maître des lieux semble absent. On appelle une patrouille de police, un serrurier, afin de forcer la porte. Et là, c'est la surprise. L'habitation est en désordre absolu. Les placards ont été vidés. Plusieurs meubles sont renversés, comme si des cambrioleurs avait passé la maison au peigne fin. Plus inquiétant, de nombreuses traces de sang et des cheveux arrachés jonchent le sol de la pièce qui servait de bureau à Jean-Gabriel. La moquette a été arrachée, le dos serait de son fauteuil découpé au ciseau. Bizarrement, plusieurs objets comme le téléphone ou le rasoir électrique ont été nettoyés. Aurait-on tenté d'effacer des empreintes digitales ? Autre détail qui a de quoi inquiéter, sa voiture, une Citroën ZX immatriculée 2214 VJ64, a disparu, elle aussi. Pour les policiers Biarrou, l'affaire ne sent pas bon. Les premières constatations les inclinent à privilégier l'hypothèse d'un cambriolage précédé ou suivi de violence sur le maître des lieux. Sa disparition et celle de sa voiture esquissent une probable issue fatale. Les limiers de la PJ bayonnaise arrivent à leur tour. Il n'y a hélas aucune trace du corps du retraité à l'intérieur et autour de son habitation.
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5: L'enquête débute par la perquisition de la villa et visiblement, de nombreux objets de valeur manquent à l'appel. Les cartes bancaires du retraité, ses documents d'identité, le magnétoscope ou le micro-ordinateur qu'il avait acquis récemment. Étonnamment, des rideaux ainsi qu'un grand morceau de moquette ont disparu. Aurait-il servi à transporter le corps du retraité ? Les policiers bayonnais mettent la main sur plusieurs lettres écrites par Jean-Gabriel Beda à un certain Jean-Charles Brito, un jeune biarrot connu pour se livrer à la prostitution. Ces lettres confirment l'homosexualité du disparu qui recevait deux jeunes hommes à son domicile. Est-ce la bonne piste ? Par chance, le jeune homme est rapidement localisé. Il purge une peine de prison à la Villa Chagrin à Bayonne. On l'interroge. Jean-Gabriel, dit-il, fréquentait ces derniers temps un certain Cédric Selaï, un toxicomane biarro âgé d'une vingtaine d'années auquel il prêtait de petites sommes d'argent. Cédric est connu de la police et on a sa photo. Visage fin, cheveux blonds, le jeune homme affiche un visage d'ange. Dans le même temps, Sandrine, une voisine du disparu, contacte les officiers de la PJ. Dans la nuit du 21 au 22 juin 96, elle a été tirée de son sommeil par des bruits suspects sur la voie publique. Il devait être 3h30 du matin. Derrière les persiennes, elle a assisté à un curieux manège. Deux jeunes garçons sortaient du domicile de M. Beda. L'un d'eux portait un sac plastique à la main, un sac copieusement garni, semble-t-il. La jeune femme n'a certes pas vu le retraité, mais elle est formelle. Les deux hommes se sont enfuis à bord de la Citroën ZX du disparu. Voilà un témoignage de premier choix. Les enquêteurs s'empressent de lui présenter l'album photographique contenant le visage du jeune prostitué biarro. Et là, coup de chance, la voisine le reconnaît formellement comme étant l'un des deux visiteurs de cette nuit de solstice d'été 96. L'étau se resserre. Il faut maintenant mettre la main sur ce Cédric qui passe pour le suspect numéro 1.
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5: Selon leurs informations, Cédric Selaï est né à Bayonne en mai 1976. Ses parents ont divorcé quand il avait 12 ans. Connu des services de police pour conduite sans permis ou trafic de produits stupéfiants, il habite depuis longtemps la cité Pétricot à Biarritz, où les enquêteurs l'interpellent en douceur le 10 juillet suivant. Indice supplémentaire, c'est au pied de son immeuble que les policiers vont localiser la ZX du retraité disparu. Les clés du moteur sont, comme par hasard, dans la poche du pantalon de Cédric. L'heure a sonné pour lui de s'expliquer en garde à vue. Premier interrogatoire, Cédric botte en touche. Il nie être mêlé à la disparition, voire au meurtre de Jean-Gabriel Beda. À l'écouter, le véhicule du disparu lui a été confié par un pote, un certain Christian Prieto. Sur ce point, Cédric dit vrai, car Prieto ressemble trait pour trait au visage du jeune homme qui a tenté de retirer du cash au matin du 22 juin en usant de la carte bancaire du retraité. Difficile de nier, sa photo a été capturée par la caméra du distributeur de billets de l'agence. Fort de ces révélations capitales, les policiers s'empressent de localiser celui qui passe maintenant pour le second suspect. Par chance, Prieto est encore dans le secteur. Il suit une formation en plâtrerie dans un centre d'apprentissage à Anglette. Placé en garde à vue, le jeune homme né à Bayonne en juin 75 est un familier de Cédric. Il habite, lui aussi, la cité biarrotte de Pétricot. Avisé des charges pesant sur lui, Prieto ne se fait pas prier. Il qualifie Jean-Gabriel Beda de pédale qu'il fallait buter, dit-il. La PJ part perquisitionner son domicile où les instruments du meurtre ont été soigneusement rangés dans un placard. Il y a un gros câble électrique, une hachette, un rasoir. Et surtout, les policiers mettent la main sur un feuillet dactylographié dans lequel Prieto a consigné chaque détail de son crime. Sa lecture est insoutenable. En voici les premiers mots. C'est affreux. J'ai tué un homme et j'y ai pris plaisir. Interrogé, Prieto confirme qu'il a tué le retraité par dégoût des PD et pour lui faire cracher son fric.
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5: En recoupant les auditions des deux suspects gardés à vue, les enquêteurs de la PJ commencent à esquisser le scénario du drame. Le matin du 21 juin 1996, Christian Prieto s'est d'abord rendu vers 8h30 au siège des Compagnons du Tour de France à Anglette. Son passage sera bref. Pour avoir frappé un enseignant qui lui a fait une petite réflexion, il est expulsé sur le champ. Le jeune apprenti regagne donc à pied la cité Pétricot où il trouve son pote, Cédric Sélaï, qui tue le temps en fumant quelques joints au pied de l'immeuble. La discussion s'engage, les deux garçons sont en galère d'argent. L'idée germe alors de rendre visite à Jean-Gabriel Beda. Christian Prieto sait que le sexagénaire vit aisément. Il s'offre de temps en temps les charmes de son copain Cédric. Il a sans doute du cash dans les tiroirs, se dit-il. Déterminé à faire un sale coup, les deux garçons ne vont pourtant pas partir les mains vides. Christian récupère du câble qui lui servira de matraque, tandis que Cédric emporte un appareil livrant des décharges électriques, au cas où. Que prépare-t-il exactement? Le savent-ils eux-mêmes? Selon Cédric, le projet était de voler les économies du retraité, au besoin, en le séquestrant, mais pas davantage. Son acolyte, en revanche, n'y va pas par quatre chemins. Il le dit haut et fort, il déteste les homosexuels et donc Beda méritait la mort à ses yeux car il abuse de jeunes garçons. Il va donc le tuer, même s'il ne sait pas exactement comment. Vers 16h30, les deux larrons franchissent le portail du 26 rue du Prat. Christian monte à l'étage, il agresse le sexagénaire à coups de matraque, de pied, le frappant si fort, si violemment qu'il lui fracasse le crâne. Pendant ce temps, Cédric fouille les moindres recoins de l'habitation et le butin sera dérisoire. 200 francs en petite monnaie, des pesetas, un chéquier, des cartes bancaires que le distributeur avalera faute de connaître le code. Les derniers instants de l'enseignant seront un calvaire que la décence interdit de décrire ici. Au fait, qu'ont-ils fait de la dépouille martyrisée? Pour les policiers, la retrouver est maintenant une priorité absolue.
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5: Prieto, suspecté d'avoir donné la mort à Jean-Gabriel, raconte. Avec Cédric, ils ont enveloppé le corps avec des rideaux et de la moquette. Ils l'ont chargé ensemble dans la ZX avant de partir pour l'Espagne via Béobi. C'est dans une petite clairière, à l'écart de tout, près d'Astigarraga, qu'ils sont ensuite venu à s'en débarrasser. Avant de l'asperger d'essence, Prieto tente de décapiter la dépouille avec une hachette pour éviter qu'on ne le reconnaisse. De retour à Biarritz, les deux loubards vont revenir sur les lieux du crime afin de nettoyer les poignées de porte et effacer leurs empreintes. Ils vont aussi dérober l'ordinateur et le magnétoscope. Pas de petit profit. Mais cette visite leur coûtera cher. Une voisine a tout vu du manège. Son témoignage aidera à l'identification des deux tueurs. Jusqu'à leur arrestation, Prieto et Selaï ont mené la grande vie, dilapidant l'échiquier volé, vendant le matériel dérobé sur le marché noir, histoire d'acheter de la drogue. C'est en prison qu'ils atterrissent deux semaines plus tard, au terme d'une enquête de police ficelée. Les restes calcinés du retraité seront découverts par la police basque, permettant ainsi son autopsie. Selon le médecin légiste, Jean-Gabriel est mort des suites d'actes de torture et de barbarie. Question, Prieto, le tueur, était-il saint d'esprit ? Quatre professeurs en psychiatrie vont l'examiner en prison et leur diagnostic est unanime. Psychose dissociative. Comprenez, l'abolition de son discernement le rend pénalement irresponsable. Il ne sera donc jamais jugé pour le meurtre barbare de celui que l'on surnommait dans son quartier « Papy Cool ». Cédric Selaï, le complice, comparaît donc seul aux assises à Pau le 25 mai 2000. Après une scolarité ratée, la plongée dans la toxicomanie, la prostitution conduit ce jeune homme à la marginalité. Un proche dira de lui, c'est une gueule d'ange dissimulée dans la gueule du diable. Ce 21 juin 1996, Cédric a certes volé tout ce qu'il y avait de valeur chez Papy Cool, mais il n'a pas de sang sur les mains. Une nuance de taille qui conduit la cour d'assises à faire preuve d'une certaine indulgence. Verdict, 8 ans de prison.
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5: Gueule d'ange et gueule de diable, c'était ce nouveau numéro du podcast des affaires classées. Rendez-vous la semaine prochaine pour une affaire qui nous ramènera un quart de siècle en arrière. Nous sommes au début des années 2000, à Pau. Un curé, celui de l'église Saint-Jacques, est mis en cause dans une étonnante affaire, une affaire de pédophilie. Que cache l'affaire du père Spina ? Réponse dans notre prochain numéro. À bientôt.
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7: Ici Picardie propose du lundi au vendredi de retrouver la romancière picarde Karen Ponte qui vient s'éparpiller et nous donner son billet d'humeur tous les jours. Bonjour Karen.
8: Bonjour. Est-ce que ça vous est déjà arrivé d'acheter un appareil électronique, un téléphone portable par exemple, de le brancher pour le charger une fois rentré chez vous, et là, au moment du démarrage, bim, mise à jour requise.
7: Ah oui.
8: Comment ça mise à jour? Mais je viens de l'acheter, il est tout neuf. Et oui, après l'enfer des mots de passe, voici venu le purgatoire des mises à jour, qui sont censées corriger des bugs qu'on n'a même pas remarqués, et améliorer la fluidité d'utilisation de l'appareil, alors qu'on est toujours réduit à temps le bras en l'air dans nos jardins à la recherche d'une barre de réseau. Oui. Je suis sûre que vous avez tous au moins une fois vécu ce moment où, alors que vous êtes pressé, que vous avez besoin de vous servir d'une application, vous l'ouvrez et là, bim, de nouveau, mise à jour de l'application requise. À croire qu'il y a un algorithme à l'intérieur qui guette le moment où ça nous cassera le plus les pieds. Alors bien sûr, on peut ignorer ce chiffre des mises à jour disponibles, mais si on le fait, arrive ce jour funeste où plus rien ne fonctionne et on est bon pour retourner à l'âge de pierre, c'est-à-dire à l'époque des téléphones filaires. C'était facile au moins à l'époque. On pouvait rien faire d'autre que téléphoner avec nos téléphones, mais au moins ça fonctionnait toujours. Enfin, si on occulte les téléphones à cadran, où est leur manière de nous échapper des doigts au moment du dernier chiffre. Est-ce que ça vous dit quelque chose, ça? Et donc ça nous obligeait évidemment à tout recommencer. Je rappelle que la petite boule en plastique au bout des bics de quatre couleurs servait à ça.
9: Ah mais oui!
8: À tourner les numéros des cadrans.
9: Exact.
8: Je vous dis à demain et d'ici là, rappelez-vous, qu'être focus c'est bien, mais qu'être éparpillé c'est encore mieux.
7: Karen Ponte, autrice picarde, qu'on retrouve évidemment avec ses billets d'humeur sur notre site ici.fr.
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1: Je suis en train de pêcher.
2: Vous faites ça souvent, aller à la pêche?
1: Relativement souvent, oui. C'est une tranquillité, c'est un besoin de compenser de la semaine du boulot. C'est un mode de relaxation, d'être en contact avec la nature.
2: Parce que si vous restez chez vous, il y a des gens qui vous laissent pas tranquille?
1: Non, c'est pas ça du tout, mais au moins on est dans la nature et ça change un peu du travail, quoi, ça permet de décompresser.
2: Vous appelez comment?
1: Michael.
2: Et alors, vous habitez dans cette commune, ici, ou vous venez d'un petit peu plus loin?
1: On est proche de Mayenne.
2: Et alors, pourquoi vous venez ici, au plan d'eau de la Chênée?
1: C'est un étang fédéral. On a besoin juste du permis de pêche. C'est un étang qui est assez sympathique. On vient assez souvent en camping aussi. Et on en profite pour pêcher, du coup.
2: Vous êtes avec qui?
1: Là, je suis avec mon beau-fils.
2: Qui s'appelle comment?
1: Benoît.
2: Et je vois que le coffre de la voiture, il est bien chargé. Hein. Vous en avez du matos, vous, hein?
1: Un petit peu, ouais, il faut. On n'attrape pas les mouches avec du vinaigre, comme on dit.
2: Mais vous avez combien de cannes à pêche?
1: Quatre cannes à pêche.
2: Et puis le réchaud, tout ce qu'il faut.
1: Exactement, là, le café est en train de chauffer.
2: Donc vous êtes là jusqu'à ce soir, à la tombée de la nuit?
1: Exactement.
2: Vous dormez sur place parfois?
1: Oui, ça nous arrive.
2: Là, c'est prévu?
1: Non, pas ce soir.
2: Pas ce soir.
1: Non.
2: Profitez bien.
1: Merci bien, bonne journée à vous.
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1: On sait qu'on est Lorrain. Pourquoi, Nicolas Turon?
2: Quand on est persuadé qu'il n'y a pas de sous-métier.
3: C'est vrai, il n'y a pas de sous-métier.
2: Bon, on aurait tort de l'affirmer tous les deux. Derrière d'un micro, chaque matin. Non, mais quand vous étiez petit, vous imaginiez pas qu'il existait des métiers un peu farfelus? Moi, quand j'étais petit, je croyais qu'il existait vraiment des petits bonhommes dans les feux tricolores. Dans le métier était d'allumer successivement le vert, l'orange et le rouge à l'aide de lanternes.
3: Vous êtes un poète, vous êtes un rêveur.
2: Un poète. Je m'inquiétais de leur quotidien.
3: Poète.
2: Et qui les nourrit, ces petits bons hommes? Et est-ce qu'ils ont un bon salaire? Est-ce qu'ils ont des échelles pour grimper d'un feu à l'autre? Et puis où est-ce qu'ils partent en vacances? Quand j'étais petit, je pensais que la lune était une veilleuse et que quelqu'un dans le ciel oubliait exprès d'éteindre la lumière avant de dormir pour les gamins.
3: C'est tellement mignon.
2: J'imaginais que les nuages étaient rangés le soir dans un immense hangar. Tu sais qu'ils étaient pliés un peu vite par des employés pressés, que c'est pour ça que parfois ils étaient tout froissés le matin. Ouais. Je croyais que les ombres avaient leur propre vie quand on les regardait pas. Et je me demandais si la mienne m'imitait par politesse ou si elle se moquait de moi. Et puis souvent, j'essayais de la prendre de vitesse, en me retournant d'un coup. Ça fonctionnait pas, Lucky Luke qui veut.
3: Non.
2: Quand j'étais petit, je pensais que les ascenseurs se souvenaient des gens qu'ils transportaient. Je me demandais s'ils préféraient ceux qui disent bonjour à ceux qui regardent le bout de leurs souliers. Je me demandais continuellement, qui souffle le vent? Quel sadique imagine les menus des cantines? Et quel lutin actionne la sonnerie de l'école à la récré? Eh bien, dans ce dernier cas, Frédéric, je le sais. Vous pensez que le carillon de l'école Charles Péguy d'Amnéville est réglé par ordinateur, que la seconde de la libération des élèves est la responsabilité d'une horloge astronomique? Eh bien, moi, j'ai rencontré Naïla. Naïla, elle travaille à côté du bureau de la directrice, qu'elle assiste, elle fait des dossiers, des plannings, et chaque jour, à 10h pile,
3: elle sonne la cloche.
2: Elle appuie sur le bouton qui déclenche la sonnerie de la récréation. Eh ben, ça n'a l'air de rien, mais moi, à 44 ans, j'ai pris un syndrome de Stendhal, j'ai pris un gros choc en voyant que cette chose que je pensais régler comme un métronome était activée par quelqu'un d'humain.
3: Ah.
2: Au bout de son doigt de Naïla, rendez-vous compte, il y a la liberté. Comme quoi, CQFD, il n'y a pas de sous-métier.
4: Jusqu'à 5 matins, à Aix-en-Provence, la bretelle reliant l'A8 en venant de Nice à l'A51 en direction de Marseille est fermée. À Grance, c'est la Nationale 569 que vous ne pouvez pas emprunter dans les deux sens entre Clé-Sud et l'A54 et dans le sens Fosse-Salon entre le giratoire du village des Marques et Clé-Sud. Et puis en direction de Marseille, fermeture de l'A50 entre La Ciotat et la bifurcation pour l'A52. Jusqu'à 6h du matin, sur l'A7 en provenance de Marseille, la bretelle de sortie 31 Les Pennes Mirabeau est fermée. À Sénas, vous ne pouvez pas rentrer sur l'A7 en direction de Marseille. À Salon Nord sur la 7, la bretelle de sortie en provenance de Lyon et la bretelle d'entrée en direction de Marseille sont fermées, de même que sur la Nationale 568, la bretelle de sortie Port de Bouc. En direction de Gap, fermeture de l'A51 entre Oraison-la-Brianne et Aubignosque, et à Toulon, le tunnel en direction de Nice. Enfin, jusqu'à 7h en direction de Marseille, la 55 est fermée entre le convergent des Pennes Mirabeau et Cap Pinède, et la 50 entre Aubagne et Menpenti.
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5: Imaginez grimper les murs, sauter les trottoirs à tous âges et en tout temps. Eh bien, du rêve à la promesse, il n'y a qu'un pas, le Hangar Cool Kids Club au Mans, un nouveau lieu qui va vous permettre de vous remettre en forme sans pression. Alors qu'est-ce que ça vaut? Eh bien aujourd'hui, j'ai testé pour vous le Hangar. Nous sommes à quelques pas de la salle Oasis, dans une rue où parmi les maisons se trouve un bâtiment blanc qui passe presque inaperçu. Lorsqu'on lève la tête, une pancarte indique le Hangar. Nous sommes au bon endroit.
6: Bonjour, bienvenue au Hangar.
5: Clément Usune est le coach de la salle, c'est lui qui nous accueille dans ce lieu associatif et atypique.
6: C'est une asso qui développe le mouvement, la santé, le sport, qui s'adresse à tous les publics, à toutes les corpulences, à toutes, à toutes les capacités physiques ou non.
5: Et quand on dit tous les âges, c'est vraiment tous les âges, dès la naissance jusqu'au senior.
6: Il y a plein d'exemples de personnes qui ont commencé très tardivement dans leur vie et qui, après, avec leur niveau et leurs limites aussi, vont apprendre à se déplacer en sécurité et à franchir ces obstacles.
5: Parce que c'est tout le principe de cette pratique qu'est le parcours, autrement appelé art du déplacement urbain.
6: Le parcours, c'est se déplacer d'un point A à un point B en franchissant les obstacles qui sont sur notre passage. Donc on a reproduit des obstacles comme on peut trouver à l'extérieur, des barrières, des murets, des rampes. On a aussi des matelas pour apprendre en sécurité ici avant de se retrouver à l'extérieur.
5: Une discipline que Clément Usune, le coach sportif, connaît par cœur puisque ça fait, tenez-vous bien, 17 ans qui la pratique. Alors, est-ce que Clément est un bon coach? Eh bien, je me suis sacrifié et j'ai testé pour vous quelques figures qui sont normalement accessibles à tous. On démarre par le saut du voleur.
6: Du coup, l'étape 1, sans élan, comme ça, on va venir poser sa main forte. Donc moi, c'est ma main gauche et le pied opposé, le pied droit. Je passe ma jambe gauche entre les deux et je viens derrière.
5: Ah, ça a l'air simple, mais maladroit comme je suis, j'ai un peu failli glisser. Heureusement, tout s'est bien passé. On a d'ailleurs enchaîné avec un saut de précision. Des exercices tout bêtes, mais qui peuvent vous permettre de reprendre une activité physique. Et ce qui est génial, c'est que Clément prend le temps de vous aider à remettre en marche votre corps petit à petit. Alors, il y en a pour tout le monde. Inscription à l'année, si vous voulez être dans la durée. Il y a également des séances libres, une fois par semaine ou ponctuellement. Des événements le week-end. Et même un espace enfant avec des ateliers pour les 0 à 5 ans, un samedi par mois. Si vous voulez vous-même essayer avant de vous inscrire, il y a des portes ouvertes ce samedi et le samedi 13 septembre de 14h à 18h. Alors ce qu'on peut dire, c'est que le hangar Cool Kids Club, pour se remettre en forme, eh bien franchement, c'est testé et approuvé par Issimène.
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1: Pose la marmite dans la bassie, oh, je la bronze tantôt.
2: En périchon dans le texte.
1: La bassie, c'est l'ancêtre de l'évier. Bassin en ciment ou en pierre, fixé au mur, avec juste un trou pour que les eaux usées s'écoulent dans le fossé ou dans le trou devant la maison. Des fois, ça sentait mauvais. Ah, c'est qu'il n'y avait pas le tout à l'égout, ni même bien souvent l'eau courante. Sauf, je tchoc chanceux, qu'avait un puits en qu'une pompe qu'elle amenait l'eau sur la pierre à évier, comme disait ma grand-mère Lucienne. Ah, dans ce temps-là, point de petite vaisselle, hein. On essuie la poêle noire en qu'un journal, en veillant à ce qu'elle reste grasse pour pas rouiller. On rince les marmites, mais on jetait pas l'eau. Ça faisait les yeux grasses qu'on donnait aux cochons, en que les épluchures et puis les restes du goûter. Ah, ça t'est pas le confort d'aujourd'hui. Mais on y vivait pas si mal dans nos masures du vieux Berry. Personne n'en a jamais aussi bien décrit l'intérieur que Georges Blanchard dans le poêle de marmite. Une meille, une ormoy en brisier, un plot en coutée de la bassie, une table à fauteuil en ousier, un lit coiffé d'un baldaquin, ou idiot mangé par les limites, et tantôt noir, tantôt routien, un tout petit poêle à deux marmites. Avec deux chaises, un banc boiteux, une chaise en bois près de la cheminée. Oh, bah ça t'est le mobilier, pas coûteux, qu'on pouvait voir chez ma grand-mère. Chacun est faro de ce qu'il a, et les besoins ont des limites, mais c'était un luxe en ce temps-là d'avoir un poêle à deux marmites. Les mois, les années ont passé, la maison s'est ratatinée. Le petit poêle, un bouchon cassé, a suivi le train de la destinée. Ma grand-mère est morte un matin sous les ridiaux mangés des mythes. C'est depuis ce temps-là que c'est éteint, le pourvieux petit poêle à deux marmites.
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3: Voici une carte postale. Nous sommes à Sainte-Eulalie, dans l'atelier de Mathieu. Il représente sans doute le dernier artisan losier-couvreur de la montagne ardéchoise. Son travail capte notre attention lorsque nous croisons une maison traditionnelle dont le toit est recouvert de lauzes naturelles. C'est un métier physique avec un savoir-faire peu commun, un engagement pour la conservation d'un patrimoine exceptionnel. Et pour lui, c'était un peu écrit dans son arbre généalogique.
4: J'étais dans une famille de couvreurs. Mes oncles, en gros, j'ai eu 7 oncles qui étaient couvreurs. Et du coup, mon père, mais depuis tout petit, j'ai appris à poser la lauze de schiste et l'ardoise de Corrèze. Et c'est pour ça, du coup, je suis venu m'installer après en Ardèche. Chez nous, ça, voilà, cette bleue claire, elle vient du côté de Borée. Et chaque lieu avait leur lauze. Alors après, il y a plein de toitures, ils sont mélangés, ils ont mis de la bleue qui avait rien à voir chez nous. Ils trouvaient les lauzes là où ils pouvaient les trouver, quoi. Ah ouais, voilà, c'est tout. Donc ça, en fait, le plus gros du travail, c'est la taille. Après, on est lié au climat. Hein. Quand il fait trop froid, c'est pareil. On peut pas la tailler parce qu'elle est gelée, la pierre. Alors, du coup, elle explose. Quand il fait des grosses canicules, ben, la lauze bleue, on la tient pas dans les mains. C'est particulier, quoi. Ça.
3: Et les avantages?
4: Ben, après, ça dure très, très, très longtemps. On a des toitures, là. Ben, j'en ai une énorme à refaire. Elle date de 1000. La grange date de 1648. Et la lauze est d'origine dessus. Après, il peut grêler, il peut faire du vent, tout ce qu'on veut. Ça bouge pas.
3: Vous savez à quel moment vous vous êtes dit, tiens, je vais devenir artisan loseur?
4: Je sais pas, je crois que j'ai pas trop eu le choix. Je sais pas, c'est vrai que ça se pose pas trop, parce que vu que je suis né là-dedans avec mon père, et mon père les taillait, et avec ma mère, on les calibrait par taille, et j'ai toujours été là-dedans, quoi.
3: Très tôt, vous avez des outils dans les mains?
4: Les premiers outils, je devais les avoir, ouais, c'est 7-8 ans. Pour ça, il y en a, ils me disent, mais t'es jeune encore, tu peux en faire. J'ai dit oui, mais j'ai attaqué très très jeune, alors tant que le dos suit, c'est bon, mais il faut s'économiser, quoi.
3: Pourtant, vous avez vu votre papa faire ce métier qui est quand même très dur, très physique, et ça vous a pas arrêté?
4: Oh non. Surtout qu'à l'époque, il fallait les monter à l'échelle. On n'avait pas d'élévateur, tout ça. Et c'est que la dureté du métier, je pense, c'est ce qui nous forme. Alors après, c'est vrai que si j'aurais pas aimé ce métier, je pense que je dois abandonner de suite.

0: rencontre absolument étonnante. Et ce jour-là, on est accompagné par Rudy Lauberton, qui nous fait pénétrer, Laurent, carrément sous la montagne. En fait, nous sommes dans des tunnels de la guerre. Il nous conduit dans des abris anti-aériens de la Seconde Guerre mondiale. Des abris construits juste avant la guerre. Et comme il nous dit, comme on avait des usines sidérurgiques juste à côté, les avions pouvaient les bombarder. Voilà pourquoi il y a des tunnels. Et là, il nous conduit dans un tube qui lui appartient, 90 mètres de long, 2,50 mètres de diamètre. Et il nous dit là, on est juste au-dessous du centre-ville d'Ugine. Juste au-dessus de nous, on a même le musée du Crécherel. Et c'est là que Rudy nous explique qu'il a un jour décidé d'occuper ces tunnels. Il avait pourtant déjà entendu que ces tunnels avaient déjà servi de cave à affinage pour les bons fromages de chez nous.
1: Bon, le suspense a assez duré, Philippe. Qu'est-ce qu'il y fait exactement?
0: Eh oui, qu'est-ce qu'il y fait? Et c'est là qu'il nous fait découvrir une étonnante ferme, l'Aubricole. Tenez-vous bien, l'Aubricole. Ah oui. Et oui, Rudy élève des vers. Il y cultive aussi des endives et des champignons. Et là, il nous raconte comment il a découvert la lombriculture. C'est l'élevage des vers de terre, hein, pour mettre dans les lombricomposteurs. Vous avez peut-être ça chez vous.
1: La différence de vous, vous les descendez, les vers.
0: Vous les descendez. Et il s'agit donc de ces déchets organiques, le compost, vous savez tout ce que c'est. Oui. Et donc, il va récupérer le terreau, mais aussi, tenez-vous bien, le jus fait par les vers, qui dit-il, c'est le meilleur engrais naturel, le jus de vers. Nous, on ne savait pas trop ce que c'était. Et bien, ce sont ces vers de terre que vous mettez, je pense, dans votre compost. Il y a aussi le jus, il ne faut pas l'oublier. Et Rudy nous explique que le vers l'occupe surtout l'été, parce que l'hiver, qu'est-ce qu'on en fait des vers? On n'en fait rien. Et pendant l'hiver, il s'est donc mis à cultiver des endives. Et puis, donc, du mi-novembre jusqu'au mois de mars, c'est vrai que pour que l'endive soit bien blanche, nous dit-il, pour qu'elle n'ait pas d'amertume, elle doit rester totalement dans le noir. Et là, c'est l'endroit idéal.
1: Alors, les vers, l'endive, mais il y a aussi les champignons.
0: Eh oui, les champignons, des amis du noir aussi. Ils cultivent les fameux rosés des prés, mais aussi la pleurote. L'endroit est parfait, nous dit-il, 15 degrés, 85% d'humidité. Et là, il nous fait quelques confidences. Le champignon de Paris pousse sur du fumier de cheval, la pleurote sur du peuplier broyé, et le fameux shiitake, ce champignon étonnant, sur du chêne broyé. Le shiitake, vous savez qu'il a des vertus magiques, il fait pousser les dents, pousser les cheveux, et empêche de vieillir.
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1: Bah oui, tiens, ça veut dire quoi la turbelle ? Eh bah figurez-vous que peut-être que ça veut dire buvette. Je vous explique. Pile poil entre Guérande et Piriac-sur-Mer, la turbelle est aujourd'hui connue et reconnue comme port de pêche. Et c'est avec la pêche que la ville s'est développée.
2: Ouais, ok, d'accord, très bien. Merci beaucoup Lucie pour ce petit point. Mais ça répond pas vraiment à notre question qui était, ça veut dire quoi la turbelle ?
1: Alors j'ai trouvé pas moins de 5 suppositions sur l'origine de ce nom. Le plus vieil écrit qui parle de la turbelle date de 1450. 52, sans explication aucune sur son origine. Ça pourrait être du scandinave qui serait arrivé avec les Vikings au Moyen-Âge et ça pourrait vouloir dire la cour du dieu Thor. Bof. Ou alors ça pourrait venir du latin turis qui voulait dire la tour. Bof. Ou alors du grec qui signifierait limite de la mer agitée. Bof. Ou alors simplement du français avec un mot qui s'en rapproche un petit peu, la tourbe. Mais la version qui est la plus relayée et la plus probable est celle qui est aussi la plus sympa. La turbale, en gros, ce serait un troquet.
2: Ah ouais ?
1: Bah oui, bon, j'exagère un petit peu, je vous l'accorde. Tribal, ça viendrait du latin et ça aurait pu vouloir dire auberge ou buvette. En gros, cette hypothèse, qui comme je vous le disais est la plus commune, nous dit qu'avant que la turbale ne devienne un village, c'était un territoire qui appartenait à Guérande et sur lequel il y aurait eu une auberge isolée et que le village se serait construit à la fin du Moyen-Âge autour de cette buvette. C'est cool, non ? Allez, à la vôtre.
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3: Et on retrouve Patrick Citeau qui nous emmène chaque week-end découvrir les communes de notre Poitou. Ce matin, Patrick, vous évoquez l'histoire de Mellerand, une commune des Deux-Sèvres qui a vu naître la femme de lettres Claire Sainte-Soline.
4: Intéressons-nous dans un premier temps aux origines du nom de cette commune située près de Mel. C'est le mot latin mel, qui veut dire miel, qui donne le point de départ de la dénomination de la commune. Une production de ce mets sucré devait ainsi exister aux origines de la bourgade. Le préfixe « rang » proviendrait pour sa part du mot « ranque » qui signifie « boiteux ». On ne sait comment les deux particules se sont trouvées unies pour venir former le nom de la commune. Toujours est-il que cette partie du territoire de Sévrien a vu naître la femme de lettres Claire Sainte-Soline. De son vrai nom, Nelly Eva Fouillet, elle y voit le jour le 18 septembre 1891. Son père, Pierre Fouillet, qui sera maire de Niort de 1932 à 1935, et sa mère, Henriette Léontine Barbeau, sont instituteurs. Jeune fille, Nelly Fouillet fait des études brillantes à Niort. Elle poursuit son parcours scolaire à l'école normale supérieure de Sèvres à Paris. Elle y obtient une double agrégation de sciences physiques et naturelles et de physique-chimie. Suivant les traces de ses parents, Nelly Fouillet devient professeure. Elle enseigne successivement à La Châtre, Blois, Grenoble, Auxerre et Paris.
3: C'est en 1934 qu'elle publie son premier roman sous le pseudonyme de Claire Sainte-Soline, Patrick.
4: Intitulé « Journée », le roman évoque la vie d'un village des Deux-Sèvres. Une des communes du département, Sainte-Soline, située près de son lieu de naissance, lui a d'ailleurs inspiré son nom d'auteur. Tout au long de sa carrière d'écrivaine, elle expérimente de nombreuses formes. Romans, nouvelles, essais, recueils de témoignages, récits de voyages et vulgarisations scientifiques sont ainsi au cœur de ses travaux littéraires. Au total, elle publie une vingtaine d'œuvres dont certaines ont marqué l'époque. Le Dimanche des Rameaux, publié en 1952, est notamment une belle réussite. La parution du recueil de nouvelles Mademoiselle Olga en 1954 reçoit également les éloges des critiques littéraires. En 1957, son écriture précise et rigoureuse, héritée de sa formation scientifique, fait mouche. Avec son roman intitulé « La mort de Benjamin », elle connaît une belle renommée. Le livre manque en effet d'une voix le prix Fémina. Dès l'année suivante, elle entre au jury de ce prix. Elle est également membre du jury du prix du roman populiste. Claire Sainte-Soline s'éteint le 14 octobre 1967 à Paris. Elle est inhumée le 17 octobre suivant au cimetière des Sablières à Niort, où elle repose avec ses parents.
3: Merci Patrick Citeau pour cette découverte de la commune de Mellerand.
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5: Dauphinoise, Dauphinois, bien le bonjour. Aujourd'hui, Saint-Martin-du-Riage. On m'a conseillé de dire que c'est le plus beau village du Dauphiné. Je le dis donc, Saint-Martin-d'Uriage, plus beau village du Dauphiné. Ça n'est pas forcément certain, mais comme mon vénéré adoré, responsable des programmes, y habite, il m'a semblé judicieux de suivre son conseil, voilà, d'autant que j'ai eu le plaisir de manger chez lui les plus belles saucisses du Dauphiné et le meilleur flan pâtissier du monde. J'exagère à peine. Hein. Bon, donc, bref. Saint-Martin-d'Uriage, village idéal, c'est marqué sur le net. Hein. Je rajouterai, comme une île au milieu d'un archipel, dans le coin, tout se touche. En tout bien, tout honneur, bien évidemment. Hein. Non, mais calmez-vous. Il y a Uriage, Saint-Martin-d'Uriage, Saint-Nizier-d'Uriage, le Pinet-d'Uriage, Villeneuve-d'Uriage, le Sonnant-d'Uriage, j'aurais presque envie d'ajouter le Casino-d'Uriage, les Termes-d'Uriage, bref, restons à Saint-Martin pour ne pas nous perdre, ou pour mieux nous perdre dans la verdure et les forêts qui, comme un océan, entourent l'archipel en question. Alors, ce matin, j'ai de la poésie. Enfin, bref, voilà, enchaînons. Un grand bonjour aux Saint-Martinois et Saint-Martinoises, doit-on dire les Saintes-Martinoises? Je n'en suis pas sûr, elles ne le sont pas toutes. Ah, et non. Et il y a même une sorte de confrérie, dites donc, une tribu, un clan, au joli nom, les Motards en Polaire. Non, vous avez bien entendu, en polaire. Ce ne sont pas les derniers pour la rigolade. Non, ils savent rigoler, ils aiment rire. Il faut rire, sinon ça les fâche, et polaire se transforme en colère. Ça n'est pas bon. Cette association saint-martinoise est nationale, attention, hein, a pour but, je vous lis la phrase, hein, je vous la lis, hein, de promouvoir et favoriser l'usage des deux roues avec un moteur au milieu. Effectivement, quand on aime la moto, autant avoir un moteur entre les jambes. Ça aide. La moto à Saint-Martin-d'Uriage est presque une religion. Il y a même une sainte vénérée. Oui, c'est sainte Jacqueline. Alors, je dis, l'histoire raconte qu'à 2 mois, sa famille lui aurait acheté un tricycle dont elle aurait immédiatement scié une roue. Et qu'à 12 mois, elle aurait adapté un moteur de machine à coudre sur son engin. Ah oui. Malheureusement, elle aurait oublié que la longueur du fil électrique limiterait sérieusement ses déplacements. Ah ben oui, ça se passe à Saint-Martin-d'Uriage, tout ça. Ben oui, hein. Belle ambiance à Saint-Martin-d'Uriage. Pas mal de gens sympathiques, mais un peu marteau tout de même, hein. Dauphinois, en quelque sorte. Et puisque vous le savez tous, je vous le répète, mais vous le savez tous depuis le temps que je vous le répète et que je vous le dis. En Dauphiné, on n'est pas des quand même.

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2: Bonsoir à tous et bienvenue sur ICI. Je suis très heureux de ce rendez-vous chaque soir qui nous lie ensemble depuis maintenant quelques jours entre 20h et 21h. Une heure pour voyager et surtout pour mettre en avant le patrimoine de notre pays. Une heure pour découvrir les belles initiatives. C'est aussi une heure pour donner la parole à un invité qui arrive dans un instant et vous allez voir que toute la France le connaît. On ira en Seine-et-Marne ce soir avec Benoît Prospero et sa revue des merveilles. Robin Bernot nous emmènera en Auvergne. Il sera question de rafraîchissement. C'est actualité, sujet de société. Puis Catherine Quicandon partira à la rencontre d'entrepreneurs à découvrir dans la Drôme. Notre invité est acteur, il est comédien. Vous connaissez son physique, vous connaissez aussi sa voix depuis maintenant quelques décennies. Comédien de café-théâtre dès le début des années 60. Membre fondateur du Café de la Gare avec Coluche, avec Patrick Devers, avec Romain Bouteille. On le voit à l'affiche de grands succès populaires tout au long de sa carrière. Allez, quelques messieurs trop tranquilles en 1972, le retour du Grand Blond avec Pierre Richard en 74, ou encore dans deux volets de la trilogie de la 7e compagnie.
3: J'ai glissé.
2: Le rôle principal, je l'oublie pas, en 1978, Le Pion, film excellent que j'adore, fait partie dans sa filmographie des préférés. Il est aussi le dinosaure Rex dans Toy Story qu'on a pu découvrir cet été. Je crois qu'il restera pour la postérité.
4: Comment Salomon, vous êtes juif? Salomon est juif.
5: Oh!
4: Et mon oncle Jacob qui arrive de New York, il est rabbin? Mais il est pas juif.
5: Ben si.
4: Mais pas de notre ami.
5: Si.
4: Tout ça fait rien, je vous garde quand même.
2: Je reçois aujourd'hui Henri Guibé. Et encore, j'ai parlé que cinéma, j'ai pas parlé théâtre parce qu'il connaît tous les théâtres de France. Bonsoir Henri Guibé.
6: Bonsoir, bonjour. Bon.
2: Comment ça va?
6: Eh bien, ça va. L'âge venant, ça va. J'ai pas plus de douleurs et d'inconvénients qu'un autre. J'en ai même moins à la rigueur.
2: Mais c'est important ce que vous dites, parce que moi je trouve que je regarde vos yeux et je trouve que vous avez ce regard qui pétille, celui que j'ai vu dans de très nombreux films. Je crois que vous avez gardé ce petit côté, ce brin de folie tout au long de votre vie.
6: Oui, bah faut pas, quand on est fou, faut pas se soigner. C'est très très bon.
2: Et partagez votre carrière, j'aurais pas cette prétention. On a écouté quelques films comme ça, quelques extraits. Tout ça s'est passé très vite. Vous avez eu le temps d'apprécier, de prendre conscience de qui vous êtes aujourd'hui, Henri Guibé?
6: Eh bien, je ne sais pas encore exactement qui je suis aujourd'hui.
2: Ce serait temps.
6: Non, mais parce que je cherche pas à savoir.
2: Non, c'est peut-être mieux.
6: Quand la vie est une surprise, c'est mieux.
2: Oui.
6: L'important, c'est que ça soit pas un cauchemar.
2: Je peux vous demander votre âge, Henri, ou c'est trop indiscret?
6: Vous pouvez. J'aurai 90 ans en fin décembre.
2: Le 21 décembre.
6: Le 21 décembre, exactement.